0: Et donc c'est l'endroit où je suis le mieux. C'est l'endroit où je suis le mieux et je suis le plus heureux avec ma famille.
1: Vous êtes Nicolas Taverneau, né juste après la Seconde Guerre mondiale. Votre papa était d'ailleurs résistant pendant cette guerre-là. Vous êtes tout jeune, au début des années 50. Quel souvenir vous avez de cette enfance? Est-ce que c'était une France un peu insouciante qui se reconstruisait à ce moment-là? Vous gardez quel souvenir de ces premières années?
0: Moi, je garde de bons souvenirs, mais c'était assez une éducation assez stricte parce que j'étais pensionnaire dans le Puy-de-Dôme, à Rion, dans le Puy-de-Dôme. D'ailleurs, mes parents s'étaient trompés en me déposant. Ils m'ont déposé à la prison au lieu de me déposer au collège, parce qu'il y a une prison et un collège dans l'artère de Rion.
1: Alors là, c'est les Riomois et les Riomoises, je le sais.
0: Les Riomois et les Riomoises.
1: Beaucoup chez Auvergnat, donc voilà, ça c'est facile pour moi.
0: À côté de Clermont-Ferrand, donc c'était pas extrêmement marrant. Et puis après. J'ai le souvenir de mes années de fac à Bordeaux. Ça, c'était formidable. C'était une ambiance formidable, assez insouciante. D'ailleurs, c'est pour ça que mes parents m'ont rapatrié un peu sur Paris pour continuer mes études.
1: Ouais.
0: Mais je garde un très très bon souvenir et beaucoup d'amis de jeunesse. Et à l'époque, si vous voulez, par exemple, si je prends le Cap Ferret, aujourd'hui, c'est un peu un ghetto de riches. Hein. Autrefois, pas du tout. C'était très populaire. C'était d'abord très peu construit. Hein. C'était très sauvage et très populaire. Et donc, on se retrouvait au Cap Ferret. Là, j'ai vu les incendies du Porche. Vous voyez, le Porche, c'est en fait la plage la plus proche de Bordeaux. Hein, c'est celle qui est la plus proche de Bordeaux sur l'océan. Bon, le Porche, on y allait pour la journée. Hein, c'était quand même une vie quand même très heureuse.
1: Bah, c'est une période où vous allez vous intéresser à la voile. Mais là, vous avez fait un bond dans le temps. Je me permets de revenir un peu en arrière, parce que dans vos premiers souvenirs plus jeunes, c'est les vendanges, c'est les moissons. Parce que vous venez aussi de ce milieu-là agricole. Vos souvenirs gamins, c'est jouer à la ferme dans une vraie ferme.
0: Et si vous voulez, on voyageait beaucoup moins à l'époque. Hein. Il n'y avait pas les EasyJet ou autres, hein, donc on voyageait moins.
1: Ouais.
0: Et donc les vacances, c'était soit au bord de la mer pendant un mois, et puis généralement à la campagne pendant le reste du temps. Et les vacances scolaires étaient longues, hein, elles duraient près de 3 mois. Et donc moi, j'étais dans un milieu, le Lin, qui était un milieu agricole. On avait des vignes, on allait faire les vendanges. On s'amusait bien d'ailleurs. Et donc il y avait un écosystème, si j'ose dire, rural. Qui était très très satisfaisant et avec lequel j'ai appris la nature quand même pendant tout jeune à partager la nature. Alors il y avait des plus et des moins d'ailleurs parce qu'il y a eu des améliorations considérables hein, sur le plan écologique notamment en beaucoup de traitements. Mais d'un autre côté, on connaissait bien la nature, hein, ce que aujourd'hui les enfants connaissent moins.
1: C'est aussi ça qui fait que vous aimez ces ancrages, les terroirs, les territoires, les régions. Et on comprendra d'ailleurs au moment où vous allez installer d'ailleurs pas mal de déclinaison avec M6 quelques années plus tard. La cour d'école, je ne sais pas si vous avez des souvenirs de l'école Saint-Seurin à Bordeaux, du collège aussi Notre-Dame de Montgré, du lycée Saint-Joseph de Tivoli. Voilà, ce sont vos études, ça, Nicolas Taverneau. Elles vous ont marqué? Il y a des visages qui reviennent comme ça?
0: Ah oui, d'abord j'ai gardé des amis. Hein, j'ai un ami, par exemple, qui était 8 ans 8e. Hein, on s'est jamais quitté, si j'ose dire.
1: Ouais.
0: Donc on a des complicités avec ses amis. Et puis d'ailleurs, sur M6, je raconte, on en a profité pour faire une émission de nostalgie sur l'éducation qui s'appelait Le Pensionnat de Chavagne.
1: Qui revient avec le bout du jour, là.
0: Avec Monsieur Montagnon.
1: Ouais. C'était en Auvergne, d'ailleurs, Nicolas.
0: Qui était en Auvergne, absolument. Enfin, en Dordogne, plus exactement. Ouais. En Dordogne, dans le Pensionnat
1: de Chavagne. Mais lui, le personnage était Auvergne,
0: et qui a eu un grand succès, parce que c'était un choc de culture, hein, de regarder ce que c'était qu'un pensionnat autrefois et ce que c'est aujourd'hui avec les portables, etc. Et donc j'en garde un très bon souvenir. Alors, il n'y avait pas que des bons côtés. Faut pas dire c'était beaucoup mieux avant et c'est pire aujourd'hui. Non, il y avait des mauvais côtés parce que c'était plus strict, on pouvait moins s'exprimer. Il y avait quand même la domination des sachants, c'est-à-dire des éducateurs. Voilà. Mais dans l'ensemble, on se faisait quand même de beaucoup de camarades. Et moi, j'ai terminé au lycée de Talence, là, qui était un collège mixte. Alors là, c'était très agréable, dans la région de Bordelaise,
1: absolument,
0: hein, dans la banlieue de Bordeaux. Donc, dans l'ensemble, mes études, j'étais pas un élève extrêmement brillant. Hein.
1: On va découvrir ce que vous allez devenir, comment ça va se passer à la fin de vos études et tout ce que vous allez mettre en place et faire et les endroits par lesquels vous allez passer, Nicolas Taverneau. On change de région. Je vous emmène dans le Val-de-Marne, en région parisienne, pour le coup, une région que vous connaissez bien, avec Benoît Prospero pour la Revue des Merveilles. Aujourd'hui, nous avons rendez-vous dans un centre pas comme les autres.
2: Et bienvenue dans un centre de soins pour animaux sauvages. Nous sommes en région parisienne, dans le Val-de-Marne, à l'école vétérinaire de Maison-Alfort, avec ici Paris Île-de-France et Céline Grisot, directrice de l'association Faune Alfort. C'est une association qui accueille quels animaux exactement ?
3: Donc essentiellement des oiseaux, mais aussi des mammifères type renard, fouine, et pour ce qui est les oiseaux des jardins, nos corvidés, et des rapaces comme des chouettes, des hiboux. Ou des buses.
2: Des chouettulottes, des chevreuils, des faucons et même des renards roux. Épreuve que ça marche.
3: Comme tous les centres de soins en France, on est un peu victime de notre succès. C'est-à-dire que maintenant, les gens nous identifient, connaissent les centres de soins, donc nous apportent des animaux. Et rien que l'année dernière, nous avons terminé à plus de 10 500 animaux. Et chaque année, on a à peu près 10 à 20% d'animaux supplémentaires.
2: Et donc, comment les animaux blessés arrivent dans ce centre de soins pour animaux sauvages ? Eh ben, grâce à la bonne volonté citoyenne, messieurs, dames.
3: Voilà, tout à fait. Malheureusement, on ne peut pas aller sur place récupérer les animaux. On aimerait bien mettre en place un service d'ambulancier comme ceci, mais bon, c'est un coût énorme, donc on peut pas le faire. Donc on demande aux personnes de venir nous apporter les animaux.
2: Et à ce sujet, on va démonter tout de suite une légende urbaine, celle qui dit, vous savez, que si on touche un bébé animal, la mère n'en voudra plus.
3: Non, c'est faux. C'est une légende. Donc quand vous trouvez un juvénile, je pense notamment aux oisillons tombés du nid, si le nid est accessible, vous pouvez remettre l'oisillon dans le nid, parce que même si nous on les élève pour les relâcher. De toute façon, notre but, c'est de les relâcher au milieu naturel. On remplacera jamais les parents. Donc, il faut, s'il y a possibilité de le remettre dans le nid, il faut le remettre dans le nid.
2: Et alors, dernière chose, vous savez, on prend en général beaucoup plus soin des animaux de compagnie, comme les chiens et les chats, que des animaux sauvages. Ceci étant, est-ce que malgré ça, le regard change ?
3: Oui. Il y a eu vraiment une prise de conscience ces dernières années, où la population estime qu'un renard ou une corneille ou une chouette a autant le droit d'être soigné qu'un animal de compagnie. Mais par contre, les structures d'accueil de soins faune sauvage, il n'y en a pas beaucoup. Il y en a une centaine en France. Et en plus, qui fonctionnent au-delà de ses moyens humains et financiers. Donc, qui galèrent énormément. On appelle aussi les collectivités à se tourner vers nous et nous aider.
2: Et sachez que dans certains centres, en devenant bénévole, vous pouvez vous aussi venir soigner des animaux. Bref, quoi qu'il en soit, merci ici Paris Île-de-France et Céline Grisot, directrice de l'association Faune Alfort, centre de soins pour animaux sauvages, parce que ce que vous faites est une merveille.
1: Merci beaucoup Benoît Prospero. Pour ceux et celles qui nous rejoignent, Nicolas de Taverneau est notre invité. Il vient de sortir La télé comme jamais aux éditions Alary Éditions. Il retrace évidemment son parcours, les années M6, RTL, mais pas seulement. On parlera de ce livre et surtout on va continuer de se balader du côté du Cap Ferret, du bassin d'Arcachon, de Bordeaux et de plein d'autres endroits qui font partie de la vie de notre invité ce soir sur Ici.

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2: Avec mon invité Nicolas de Taverneau, président du conseil d'administration du Stade Rennais, dont nous parlerons, directeur général jusqu'en mai dernier de la Ligue de football professionnel, président du directoire du groupe M6 durant 25 ans. Il est avec vous ce soir et vous allez découvrir en fin d'émission ses confidences sur les médias et l'audiovisuel grâce à son livre sorti il y a quelques jours, La télé comme jamais. Je vous ai laissé à Bordeaux, au Cap Ferré, à Arcachon, à 18 ans, quand vous intéressez à la voile. Je crois que vous passez pas mal de temps aussi sur des bateaux, Nicolas Taverneau.
3: Oui, moi j'ai fait de la voile et puis j'ai été moniteur de voile. On allait sur le lac d'Ourthain, qui est à côté de Bordeaux. Et ça, c'est des bons souvenirs, c'est des très bons souvenirs. Et puis, donc, j'ai continué un peu à faire de la voile, mais pas de manière professionnelle, si je veux dire.
2: Vous avez d'autres lieux de villégiature. Je crois que la Normandie, vous la découvrez aussi assez jeune, notamment Dieppe.
3: Oui, alors on se partageait le temps entre la campagne à côté de Lyon et puis la Normandie avec Dieppe où tous les jours ma mère nous emmenait pique-niquer sur des plages de galets qui pleuvent, qui ventent, etc. Ouais. Et on était sur les plages de galets à Dieppe, à Pourville pour être très précis, à côté de Dieppe, qui est d'ailleurs une belle région que j'ai revue. Et là, c'était vraiment le mois de juillet, tous les jours en pique-nique sur la plage de Dieppe, ouais, de Pourville.
2: Alors, on a évoqué avec vous, enfin vous l'avez dit tout à l'heure, hein, la fac de Bordeaux, après vos études secondaires. Vous destinez à quoi? Vous avez envie de faire quoi à ce moment-là, quand vous avez 17-18 ans?
3: C'est un petit peu plus tard, donc moi je suis passé en fac de droit et à Sciences Po, à Bordeaux, et puis à l'époque, la fonction publique était vraiment quelque chose, un objectif, hein, ouais. Et moi je trouvais que le job de préfet était un job vraiment intéressant parce que vous êtes un peu le patron du département et donc vous organisez pour la chose publique. Et
2: vous auriez voulu.
3: C'était un job que je trouvais intéressant et moi j'ai beaucoup de respect pour les préfets parce que les préfets, quand il y a des incendies, quand il y a des difficultés, c'est quand même eux qui tiennent l'État, hein, dans les départements, et c'est un job intéressant parce qu'il est multiforme. Moi j'ai toujours aimé avoir un horizon un petit peu plus large, voilà. Et puis comme j'ai raté l'ENA, j'ai pas été préfet. Voilà.
2: Vous êtes admis à Sciences Po, vous l'avez dit. Il y a une rencontre qui compte. Jean-Louis Triot, président des Girondins de Bordeaux, vous l'avez dit, vous allez en prendre la présidence. C'est une rencontre assez déterminante à ce moment-là dans votre vie.
3: Jean-Louis était un bon camarade, hein, qu'on s'est connu quand on avait 20 ans ou 18 ans. Et on est resté toujours en lien. Et puis il est venu me voir à M6, quand je dirigeais M6, parce qu'ils avaient une difficulté sur les Girondins. Et il m'a dit, il faut que tu achètes les Girondins. J'ai dit, écoute, nous on n'a pas de foot à l'antenne, c'est pas possible, etc. Et puis Jean-Louis est quand même très persévérant, et donc il est venu trois fois, et puis la quatrième fois on a dit oui.
2: Alors vous allez faire des petits boulots, j'ai vu que vous alliez parfois amener des voitures de location dans le sud-ouest la nuit, mais c'est quoi cette histoire, Nicolas Taverneau?
3: À l'époque, il fallait faire un peu de sous pour sortir, donc il y avait quelques jobs de cette nature, et donc il y avait un job qui était assez amusant, la nuit on partait à 4 ou 5 dans une voiture de location et on se déposait pour aller ramener les voitures quand elles étaient à Pau, quand elles étaient à Dax, quand elles étaient dans ces endroits-là, et on faisait ça la nuit. Donc on roulait d'ailleurs à tombeau ouvert, hein, à l'époque, et moyennant quoi, on vous payait le voyage pour ramener les voitures qui étaient dispersées, les voitures de location.
2: Alors vous n'aviez pas le temps de vous arrêter dans ces villes-là, vous ne pouviez pas aller dans
3: les coins? Non, là on faisait ça la nuit, on partait la nuit, on partait quand même tard, on arrivait à minuit, on retournait à 14 du matin, on n'était pas très frais dans les cours du matin.
2: Bon, j'espère que vous étiez un petit peu plus frais pour aller skier à Saint-Lary, parce que ça aussi c'est une destination qui compte, c'est les Pyrénées.
3: Oui, il y avait Saint-Lary. Il y a deux destinations dans lesquelles on allait assez souvent. C'était La Mongie et Saint-Lary. La Mongie, qui est d'ailleurs la destination du président Macron. Hein, il est de là, il est de Bagnères-de-Bigorre, pour être plus précis. Et puis Saint-Lary, qui est à côté. Et donc, le ski faisait partie des mouvements d'hiver, si j'ose dire. On a une chance folle à Bordeaux. Bordeaux, c'est béni des dieux. Vous êtes à 40 minutes de l'Atlantique. Vous êtes à une heure du bassin, et vous êtes à 2h30 soit de la côte basque, soit des Pyrénées. C'est extraordinaire. Et puis vous avez la Dordogne, il ne faut pas oublier la Dordogne qui est magnifique. Donc c'est vraiment voir Royan au-dessus, parce qu'on ignore un peu cette côte de Royan, Pontaillac, enfin bon. Voilà. Donc c'est un endroit absolument magique, plus la ville de Bordeaux, qui est quand même extraordinairement agréable. Alors, elle était un peu moins agréable de notre temps, je veux dire que là, il y a eu un progrès énorme, parce que par exemple, on voyait pas la Garonne à Bordeaux, il y avait les entrepôts, et on en a gardé un ou deux à titre de témoin, c'était le maire Juppé, mais ensuite, il les a enlevés, on a vu du coup la place de la Bourse et tout ça, et puis la ville était noire, et progressivement, la ville s'est éclaircie avec le ravalement. Enfin, c'est une belle ville.
2: Elle fait partie des plus belles villes de France.
3: Oui, mais ça s'est beaucoup amélioré. Donc, si vous voulez, il y a des choses qui vont dans le sens positif. C'est vrai pour Lyon hein, aussi. C'est Lyon, c'est une ville, notamment avec Michel Noir, qui a été allumée. Et alors que Lyon n'était pas une ville dans laquelle on aimait tellement aller quand j'étais jeune. Hein.
2: Donc, mais Bordeaux, Lyon, Marseille font partie, avec Paris, des villes les plus belles, les plus visitées.
3: Mais qui se sont embellies. Voilà. Et donc souvent on dit c'était mieux avant. Mais moi je dis que pour les villes et le paysage, c'était mieux après.
2: Vous commencez votre carrière dans un cabinet ministériel pour le ministre, un ministre qui était du Nord. C'est Norbert Segard. Alors du coup, vous le suivez, ce qui vous permet peut-être de découvrir le Nord. Je pense à Roubaix, je pense à Tourcoing, je pense à Lille. Vous découvrez le Nord de la France.
3: Oui, alors ça je connaissais pas du tout, ouais, hein, le nord de la France, et mon ministre Norbert Segard, qui était le fils d'une institutrice, il était ministre des Postes et des Communications à l'époque, et comme il faisait campagne pour essayer d'être maire de Lille, le maire de Lille c'était Pierre Mauroy, hein, il n'a pas réussi, à peu de choses près d'ailleurs, et il m'emmenait dans ses campagnes électorales, donc on a traversé le Nord en voyant, d'ailleurs on s'est aperçu quand même de beaucoup de pauvreté hein, dans le Nord et de difficultés hein, à l'époque, et là j'ai un camarade qui est le président du club de Lens, hein, qui a su à Joseph Aubryan, et on voit à quel point c'est important d'avoir un identifiant comme le club de Lens pour le foot dans un pays qui n'est pas facile.
2: 1984, Nicolas Taverneau, survol, hein, vous êtes nommé chargé des services grand public à la délégation vidéo-communication. En 86, vous devenez directeur des activités audiovisuelles à la Lyonnaise des Eaux. Et puis ça se précise de plus en plus, on arrive en 1987. Des tout premiers.
3: Hein. Ça, c'est le premier logo. Il n'est pas resté très longtemps, hein, on l'a vite changé.
2: Ouais, mais on l'identifie tout de suite. Ouais. Enfin, les gens de ma génération qui ont la quarantaine, voilà, on le reconnaît tout de suite.
3: Hein. Le lancement a été un peu rock'n'roll. Hein.
2: Pourquoi ?
3: Bah non, on a démarré de host from scratch. Il y avait TF1 qui était privatisé, il y avait la 5 qui avait Berlusconi et R100 qui avait la télévision commerciale, et nous on arrivait avec nos petites mains. Heureusement, on avait quand même RTL qui nous a aidés, ouais. Sans beaucoup de moyens. Avec, moi je me souviens, on était dans un étage d'un immeuble, hein, on était 50.
2: C'était où M6 d'ailleurs à ce moment-là, en 87.
3: Pour Albert Ier, on avait le studio qui était RTL. La régie finale à RTL dans le rue Bayard à l'époque, et puis le staff de la chaîne était... Mais oui, par exemple, je vais vous raconter une anecdote. Il y a une chaîne qui existe toujours d'ailleurs, qu'on avait créée, qui s'appelle Série Club, qui diffusait que des séries. On avait mis deux magnétoscopes ensemble, puis on l'avait programmé sur le câble, et c'était l'homme de sécurité qui changeait les cassettes, hein.
2: C'était vraiment l'artisanal.
3: Et d'ailleurs, le me disait, comment ça va votre chaîne dans un placard à balai, là?
2: C'est comme ça qu'on entreprend les choses. On va parler justement de tout ce que vous allez faire pour M6. Vous devenez directeur général adjoint de cette nouvelle chaîne. Vous en serez ensuite le directeur général en 1990 et puis président du directoire en 2000 pendant près de 25 ans. Vous avez entrepris, d'où aussi on le fait, avec le port de Sète. Tiens, je vous emmène dans l'Hérault. Premier port de pêche de la Méditerranée. Il y a donc beaucoup de filets dans le coin. Je sais que vous aimez la pêche. Qu'est-ce qu'on en fait quand ils sont trop vieux, ces filets? Catherine Quicandon nous propose aujourd'hui une idée à laquelle personne n'avait visiblement pensé auparavant.
4: À Bessan, à moins de 20 km à l'est de Béziers, il y a des filets de pêche, beaucoup de filets de pêche.
5: Mais qu'est-ce qu'on va en faire de toutes ces vieilles affaires, si moche et encombrante, le monde est une brocante.
4: Marine Olassia, fondatrice de Sao Textile, les collecte pour en faire de la fibre de polyamide recyclée pour les revendre à l'industrie de la mode et du textile. En gros, elle transforme des filets de pêche usagés en bobines de fil. Concrètement, comment ça fonctionne?
6: On les collecte directement auprès des pêcheurs. Ensuite, on les conditionne et après, on va les laver dans des machines à laver industrielles. Et ensuite, c'est un processus de recyclage qui s'appelle thermomécanique. On va découper le filet, on va le transformer en granulés plastiques. Donc, c'est comme des petits grains de riz. Et ensuite, on va le faire fondre. On va obtenir un premier fil continu qu'on va texturiser pour avoir le filament textile. Et après, on va le mettre en bobine et ça va nous permettre de tisser ou de tricoter le tissu.
4: Le fil obtenu et valorisé est noir.
6: C'est du nylon qu'on va utiliser pour des applications techniques comme du revêtement, de gilet pare-balles, des tentes et après sinon pour des textiles sportifs par exemple. C'est résistant, c'est respirant et c'est très souple et élastique. C'est très bien pour l'eau. D'ailleurs, les maillots de bain sont en nylon.
4: Les filets de pêche représentent 10% de la pollution plastique des océans, 600 140 000 tonnes sont perdues en mer. La démarche de Marine est donc aussi environnementale.
6: Aujourd'hui, il n'y a pas de filière de collecte et de valorisation. Donc les filets sont envoyés en déchetterie ou en incinération. Donc déjà, on a un premier impact sur ça. On va valoriser un déchet sur le territoire. En relocalisant toute la chaîne de valeur sur le territoire français, on va avoir directement une réduction de l'impact carbone. Et ensuite, on va valoriser le savoir-faire français. Donc on va créer de l'emploi aussi.
4: Et ça, c'est pas mal aussi. Mais comment Marine a eu cette idée ? Le déclic se fait lors d'un voyage au Bangladesh. Elle ne cautionne pas du tout le système de production qu'elle constate. Elle veut changer les choses et c'est ce qu'elle essaye de faire depuis février 2023 avec Sao Textile et en utilisant son expérience de plusieurs années dans le domaine de la mode. Et pourquoi Sao ? Dans la mythologie grecque, Sao est une nymphe marine qui assurait la protection des traversées maritimes et le sauvetage des marins. Plus d'infos sur saotextile.fr. Merci à Éléonore Sozo d'Ici Héros pour cette idée qui a la pêche. Ici, ça entreprend Abaissant avec Sao Textile, du filet de pêche au fil.
2: En vous remerciant Catherine Kikandon, effectivement, on salue les équipes de Ici Héros et la complicité du réseau Ici. Avec toutes ces bonnes initiatives, il y en aura d'autres d'ici 21h. Restez bien avec nous. Notre invité Nicolas de Taverneau et votre invité, un voyage dans toute la France et un livre dont nous parlerons la télé comme jamais. C'est sur Ici.
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16: Son livre « La télé comme jamais » paru le 24 septembre, il y a quelques jours, et pour la première fois, bien, il parle notamment d'M6, de sa création, côté de Jean Drucker. Il l'a dirigé pendant 40 ans, il nous confie beaucoup de choses sur les médias, les coulisses, le pouvoir, l'envers du décor, les luttes de pouvoir. Mais ce soir, Nicolas de Taverneau, puisqu'il s'agit de lui, eh bien, prend le temps aussi de se livrer, de nous apporter quelques images, finalement, de sa vie et des lieux qui l'ont marqué. Il est avec vous jusqu'à 21h. Alors, on a parlé de la création d'M6 en 1987. J'oublie pas que, à ce moment-là, puisqu'on parle des régions et qu'on se balade dans toute la France, il y a des décrochages régionaux. Et vous allez aller un petit peu partout. Marseille, Tours, Lille, Lyon, Rennes et Bordeaux.
17: Alors, d'abord, on avait des associés qui étaient des quotidiens régionaux.
16: Oui.
17: On a eu Ouest-France, on a eu Sud-Ouest, on a eu l'Alsace, etc., qui étaient associés à la création d'M6. Et d'ailleurs, le Parisien aussi. Et donc, on avait fait des décrochages locaux dans les grandes métropoles. Hein. Et si je peux me permettre une petite plaisanterie sur... j'avais été voir le maire de Marseille, qui s'appelait Godin, Jean-Claude Godin. Alors, je lui ai dit, on va ouvrir un décrochage à Marseille.
16: Ouais.
17: Alors, il m'a dit, oh, c'est une bonne idée. Mais parce que FRE3, il disait toujours FRE3, FRE3 m'a toujours pris que de dos. Voilà. Alors on a ouvert une dizaine de décrochages qui ont duré pas mal de temps.
16: Mais parce que vous aviez aussi cet attachement aux régions.
17: Ah oui, et puis surtout, c'était notre intérêt, parce que, si vous voulez, on oublie toujours que 4/5 de la France n'habite pas Paris, hein, on n'habite pas la région parisienne, enfin, vous êtes bien passé pour le savoir, et donc l'audience, il faut aller la chercher dans ces agglomérations, dans ces lieux-là. Donc c'était notre intérêt, simplement, là on a toujours eu des difficultés avec la régulation, la réglementation, etc., on ne nous a pas permis de faire de publicité sur ces décrochages, il fallait même enlever la publicité nationale, donc il y avait un malus, et au lieu d'avoir un bonus, et donc on a fermé les décrochages, et c'est là où on a créé le 12h45 ouais. Et le 19h45 à la place.
16: À force de lire les audiences tous les matins, qu'est-ce que vous avez, Nicolas Taverneau, appris des Français ?
17: Voilà, alors d'abord, les Français, c'est pas quelque chose de monolithique. Il y a les Français. Et les Français, ils sont divers. Donc,

0: Donc les Français, ce n'est pas une communauté homogène, donc il faut essayer, nous, de trouver des programmes dits fédérateurs, c'est-à-dire des choses qui les uniquent le plus grand nombre. La chose qu'on a apprise, c'est que il y a deux choses. Un, on s'est intéressé au quotidien des Français. La cuisine, l'habitat, même la propreté, je ne sais pas si vous vous souvenez, c'est du propre avec deux personnes. Des choses qui sont dans la vie quotidienne, dans lesquelles on était proche des gens. Ça, c'est Thomas Valentin, notre directeur des programmes, qui avait imaginé ça. Il y a toujours d'ailleurs des émissions qui perdurent. Et ça, ça a été une orientation très forte. Top Chef, on a mis les Français à la cuisine.
1: Il y a quelques jours, Norbert Tarrère, mais également Thierry Marx étaient nos invités. On a parlé évidemment de cette émission qui perdure.
0: Et cette émission perdure, et je pense qu'on a valorisé la cuisine, on a valorisé l'effort pour la cuisine auprès des Français, et notamment des jeunes Français qui faisaient des concours de Top Chef, qui font toujours des concours de Top Chef, etc. Et puis, il faut aussi parler...
1: Il y a l'économie, pardonnez-moi, mais vous vous dites, et vous avez cette idée qui est extraordinaire, on va parler d'économie en prime sur notre chaîne, sur M6, et vous lancez Capital.
0: Alors, il y avait un garçon opiniâtre qui s'appelait Emmanuel Chin, qui nous a proposé le concept, qu'il a d'abord testé en programme court, d'abord 6 minutes, ensuite 26 minutes. Souvent, on y est allé progressivement dans nos affaires. Et puis, il avait l'idée de faire une émission d'une heure et demie qui soit d'économie appliquée, où on explique comment marche un supermarché, etc. Et moi, j'ai demandé quel est le soir où on est le plus mauvais. Et c'était le dimanche soir, parce qu'on mettait des téléfilms en face des gros films d'Antenne 2 et de TF1 à l'époque. Ouais. Et donc, je lui dis, écoute, on te donne le dimanche, on va voir si ça réussit. Et ça a été un très grand succès.
1: Aujourd'hui.
0: Et l'émission existe toujours avec succès.
1: On va en parler d'M6 dans un instant, mais on reparlera du libre, même si on l'évoque déjà à l'instant. Je reviens à cette France dont on parle tout à l'heure et ses régions. On a parlé de Bordeaux, Pau, Bayonne, Angoulême, Poitiers. Ça fait aussi partie de la Nouvelle-Aquitaine et ce sont des villes que vous appréciez. Je reviens sur l'Ain. Vous avez une exploitation agricole aujourd'hui dans l'Ain?
0: Absolument, là, on exploite dans cette région de l'Ain, moi je suis dans le Val-de-Saône, entre disons Lyon et Mâcon, c'est le Val-de-Saône. Hein. Ouais. Et vous avez deux parties, vous avez la rive droite, la rive gauche. Dans la rive droite, vous avez le Beaujolais, avec tous les grands crus, etc., et les vignes. Et de l'autre côté, là où je suis, vous avez des exploitations agricoles, qui sont plus grandes d'ailleurs. Et alors autrefois, on faisait également de la vigne dans l'Ain. On faisait un vin qu'on pourrait qualifier de détachant, qui était un vin pas terrible, mais qui coupait le Beaujolais, c'est-à-dire qui donnait de la couleur et du degré au Beaujolais, avec de l'eau berlin, ça s'appelait l'eau berlin. Et puis on faisait aussi les piquets de vigne, c'est pour ça qu'il y a des bois d'acacia dans l'Ain, qui servaient à ça. Maintenant on fait beaucoup plus d'agriculture traditionnelle, alors il y a les étangs dans les Dombes, et puis il y a l'agriculture traditionnelle, et dans le Val-de-Saône c'est des très bonnes terres agricoles, dans lesquelles on fait du maïs, du colza, du blé, de l'orge, etc. Cette année, ça a un peu souffert de la sécheresse, donc les rendements sont un peu moins bons que les années précédentes, mais c'est une très belle agriculture dans cette région.
1: On pourrait parler de la Bretagne aussi. Alors avant de parler de Rennes, dont nous parlerons tout à l'heure, je sais que Dinard, vous avez des amis, dont Dinard, Cancale, Saint-Malo, dans ce périmètre-là.
0: Oui, je connais bien cette région bretonne pour y aller assez souvent l'été. J'ai pas mal de camarades, qui est une très belle région, la Bretagne. Alors elle prend ses lettres de noblesse maintenant avec la canicule, parce que
1: ceux qui
0: vont
1: y aller, c'est terminé, il fait aussi chaud que
0: qu'ailleurs. Oui, mais enfin, d'une façon générale, c'est quand même plus protégé.
1: C'est vrai.
0: Et puis, donc la Bretagne, moi je l'ai découverte à travers la côte, si vous voulez. Alors j'avais connu un peu la Bretagne avant, j'ai fait les Glénans, donc là dans les îles
1: Glénans. Belle, magnifique.
0: Voilà, et puis on a passé des vacances à Bénodet aussi, qui était très de la Bretagne du Sud, qui est très, très belle. Voilà, et puis la coïncidence, c'est que la famille Pinot m'a demandé de présider le conseil d'administration du club de Rennes. Et donc je découvre Rennes, que je connaissais mal, et je découvre Rennes et les Bretons dans ce beau club de Rennes.
1: On parlera de Rennes, parce que ça fait forcément partie de votre vie, surtout depuis quelques mois, vous en êtes le président. Nous allons à nouveau se balader en France, et pour économiser sur le carburant, on peut partir, et c'est un sujet d'actualité, à la recherche de la station la moins chère dans le département, aller faire le plein en Espagne, en Andorre ou en Belgique, lorsqu'on est frontalier, ou bien beaucoup plus simplement, ne plus utiliser sa voiture. Mais alors comment faire pour se déplacer, pour aller faire des courses, aller travailler ou chercher les enfants à l'école? Ça, c'est notre quotidien. Dans les Pyrénées-Atlantiques, la ville de Pau, qu'on a évoquée il y a un instant, a justement lancé un défi à ses habitants. Un reportage à Robin Bernot et Clara Vincent.
2: Vous voyez vos clés de voiture? Imaginez ne plus y toucher pendant un mois.
3: Allez, on pose les clés dans le bocal.
4: Parfait. On est prêt pour relever le défi.
3: Pas de regret?
4: Aucun.
2: C'est le défi lancé par...

0: La ville de Pau à ses habitants avec la troisième édition de l'opération « Un mois sans ma voiture ». Cette année, ils sont 19 à relever le défi. Parmi eux, il y a Adeline, qu'a rencontré notre journaliste Clara Vincent. Pendant les 4 prochaines semaines, elle va devoir laisser sa voiture au garage et par la même occasion, apprendre par cœur les horaires des transports en commun.
1: Je suis souvent en retard, donc là, anticiper les départs bien plus en avance que prévu. Donc on va essayer de jouer tout ça. Moi je travaille à la cueillette de la Ragnon et je suis photographe indépendante. Donc déjà la cueillette de la Ragnon du centre-ville, ça fait à peu près une trentaine de minutes à vélo. Donc une heure aller-retour. Et après, en tant que photographe indépendante, c'est vrai que si j'ai un mariage à 30 km, ça va être un peu plus compliqué. Mais c'est vrai que mettre de côté la voiture, ça serait un plus. D'autant plus que le carburant coûte cher. Dans les factures de la fin du mois, ça serait vraiment, vraiment top, quoi.
0: Alors ici à Pau, ne pas toucher à sa voiture pendant 30 jours, ça semble marcher, mais vous, qu'en pensez-vous? C'est avec Tristan que nous allons en discuter. L'idée lui plaît, même si quelques questions restent encore en suspens.
2: Moi, je trouve ça plutôt positif. Après, faut juste espérer que les transports en commun permettent aux gens de s'en sortir sans, quoi. Parce que à Pau, je sais pas, comment ils font pour aller au travail, les gens sans voiture, ils y vont à pied. C'est grand, Pau, je sais pas.
0: Alors oui, Pau, c'est quand même une ville assez grande. Et pour relever ce défi, chaque participant s'est vu offrir un mois d'abonnement au bus et TER du département, mais aussi un abonnement mensuel au vélo électrique en libre service, ainsi qu'un vélo à assistance électrique. Tristan, par exemple, lui, il possède une Peugeot 208 et sans même avoir à se lancer de défi, il essaie déjà de la laisser un peu plus souvent au garage.
2: C'est vrai que si je peux éviter de l'utiliser la semaine, j'essaie d'éviter le plus possible. Bah, c'est un tout, déjà, le prix des carburants, oui, c'est clair. Je pense que si on économise le carburant sur un an, on peut s'acheter une maison bientôt. Et en même temps, à côté de ça, c'est un peu écologique, quoi. C'est un petit geste écologique, je pense. Moi, j'ai un diesel, typiquement, moins j'utilise, mieux on se porte, je pense.
0: Vélo électrique, bus, train, de nombreuses alternatives existent pour laisser la voiture de côté. C'est justement tout l'enjeu de ce défi lancé par la ville de Pau. Encore faut-il avoir suffisamment de transports à proximité de chez soi pour pouvoir vraiment se passer de son véhicule.
3: Merci Robin Bernot. Vous conduisez, vous avez une voiture, Nicolas Taverneau.
4: Oui.
3: Pour aller dans l'Ain, rejoindre cette exploitation agricole, entre autres, peut-être, je ne sais pas. Hein.
4: Oui, enfin, j'ai une voiture, mais je vais probablement abandonner ma voiture à Paris, d'ailleurs.
3: Vous avez quand même traversé la France, j'imagine. Vous avez des souvenirs de la carte Michelin sur les genoux.
4: Oui.
3: La rencontre de ville, un peu comme ça.
4: Oui, oui, effectivement, moi j'ai beaucoup navigué. Mais l'endroit maintenant de prédilection de mes vacances, c'est la Corse.
3: Ah ben on est en Corse, dans un instant, si vous voulez, avec grand plaisir. On a encore beaucoup de choses à se dire, beaucoup de lieux à évoquer avec notre invité Nicolas de Taverneau, auteur donc des confidences du parrain du PAF. La télé, comme jamais, chez la réédition. C'est en librairie déjà depuis quelques jours.

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2: Avec Nicolas de Taverneau, aujourd'hui homme de médias, homme d'affaires, dirigeant de chaîne de télévision, le parcours de toute une vie qui défile ce soir, les lieux, les inspirations qui ont marqué son existence pour ce chevalier de l'Ordre National du Mérite qui récompense toute une carrière. Il est aussi chevalier de la Légion d'honneur. Ce qui vous plaît, c'est le football. Voilà, alors vous avez habité Bordeaux, on a parlé beaucoup des Girondins de Bordeaux, vous deviendrez plus tard le propriétaire du club, 1999 à 2018, presque 20 ans pour les Girondins de Bordeaux. Qu'est-ce que vous retenez d'ailleurs de ces deux décennies des Girondins ?
3: Ah ben, il y a eu des grands et bons moments, il y a eu des moments plus difficiles pendant ces 20 ans. On nous a reproché beaucoup d'avoir vendu les Girondins, mais à un moment donné, depuis que notamment le PSG est arrivé en tête, c'était très compliqué pour une société comme la nôtre de garder, d'avoir des écarts et des risques importants. Ça pouvait faire peser des risques sur notre activité principale, donc on a décidé de vendre. Alors évidemment, on n'est pas tombé sur les bons acheteurs, on a une part de responsabilité là-dedans. Simplement, c'était pas écrit sur leur figure, avec deux fonds américains importants.
2: Oui.
3: Et malheureusement, le parcours n'a pas été. Puis en plus, il y a eu un nouveau repreneur qui n'a pas fait non plus un bon travail. Donc les Girondins ont périclité malheureusement pendant à notre suite.
2: Avril 2025, vous êtes nommé directeur général de LFP. C'est la Ligue de football professionnel. Ça a duré un an. Et puis le 22 mai dernier, en tous les cas, vous quittez vos fonctions. Et le 22 mai 2026, il y a cette nomination au poste de président du conseil d'administration du Stade.

0: Ah oui, vous découvrez la galette saucisse, hein, Nicolas Taverneau.
1: C'est libre. Je découvre surtout un beau club.
0: Ah oui.
1: Le club de Rennes est un beau club. La famille Pinault le soutient depuis 30 ans. Nous allons inaugurer d'ailleurs le nouveau centre de formation et le nouvel académie. Vous vous rendez compte qu'il y a 7 joueurs actuellement dans l'équipe de France qui viennent du centre de formation de Rennes. Ouais. Donc c'est assez exemplaire, hein, comme stade. Et donc je découvre ce beau club avec des ambitions. On espère que cette ambition sportive va se réaliser à nouveau cette année pour être européen, parce que c'est vraiment le choix qui est fait, avec quand même un très bon public. Le stade est toujours plein. À Rennes, et donc moi j'ai beaucoup de plaisir. Alors il y a une équipe exécutive avec autour d'Arnaud Pouille, le président exécutif du club, et moi je fais la transition entre l'actionnaire et le club.
2: Vous dites que c'est un club sain dans un ancrage breton qui vous plaît.
1: Oui, c'est-à-dire que la famille Pinault est très, très référencée en Bretagne, et la famille Pinault tient à ce qu'il y ait ce club qui a non seulement, c'est pas simplement du foot business, hein, c'est du foot social aussi, c'est-à-dire que supporte ce club. Le fait que ça soit un centre de formation reconnu est très important pour le club, et donc cet ancrage breton est quelque chose qui est évidemment important, avec en défendant les couleurs locales, aussi bien au niveau domestique, c'est-à-dire national, qu'au niveau international, c'est-à-dire européen.
2: Au Pirène, il y a des rivières. Et vous adorez les rivières.
1: Ah, j'aime bien les rivières. J'aime bien les rivières, mais enfin, quelquefois, les rivières sont des contraintes, parce que le stade est un peu encadré par la rivière. Ouais. Mais effectivement, et puis c'est une belle ville. Hein.
2: Alors, on évoque cette galette saucisse. Vous avez une cartographie de votre gastronomie, à vous, selon ce que vous aimez manger. On va dans quelle région ?
1: Alors, moi, je ne suis pas un esthète de la cuisine, et donc moi je suis assez simple dans mes goûts, et je dirais que je défends bien ma région lyonnaise. À Lyon, on sait quand même extrêmement bien faire la cuisine, et on l'apprécie. Alors c'est souvent un peu copieux.
2: C'est
1: hein,
2: le petit bouchon, c'est la charcuterie.
1: Les quenelles de brochet, hein, ça c'est vraiment ma région.
2: C'est dans l'Ain.
1: Mais il y en a aussi un peu plus à l'ouest, hein, parce que les étangs des Dombes fournissent des brochets. Donc il y a toute la cuisine lyonnaise, avec les mères hein, lyonnaises, est une cuisine quand même de grande qualité. Donc on est, moi j'aime beaucoup le poulet à la crème de Georges Blanc, hein, par exemple, qui est un ami, hein, Georges Blanc, avec ses restaurants à Vona, hein, qui est pas très loin de chez moi. Donc voilà. Mais sinon, la gastronomie dans les autres lieux, à Bordeaux. Moi, j'apprécie évidemment, je suis très amateur du vin rouge de Bordeaux, hein, qui est magnifique.
2: Hein. Modération, évidemment.
1: Avec évidemment modération.
2: Mais
1: c'est un vin de très grande qualité, je trouve, le vin rouge de Bordeaux. Voilà, donc j'ai beaucoup de plaisir à voyager un peu, mais chaque région a sa gastronomie. Mais je ne suis pas un esthète de la gastronomie.
2: Nicolas Taverneau est votre invité. La télé comme jamais, aux éditions Harry, 304 pages où vous vous livrez pour la première fois. C'était le bon moment?
1: Bah écoutez, j'ai plus des responsabilités directes dans les médias, donc j'ai une liberté de parole qui est un peu plus grande par rapport à ça. Et puis moi, j'ai voulu écrire ce livre pour deux raisons. La première raison, c'est montrer qu'on peut réussir malgré des vents contraires, parce qu'on a eu beaucoup de vents contraires, sous deux conditions. La première, c'est qu'on soit déterminé, opiniâtre, qu'on lâche pas. La deuxième condition, c'est qu'on soit collectif. C'est-à-dire qu'il faut une collectivité pour réussir dans une entreprise. On ne réussit pas tout seul. Et moi, j'ai eu la chance de choisir les collaborateurs du groupe M6, hein, dont beaucoup sont encore là et efficaces. Et je pense qu'on a insufflé un esprit M6 à ce groupe, et qui est le gage du succès. Et donc ça, c'est une première motivation pour écrire ce livre. Et puis la deuxième, c'est de dire... Les pouvoirs publics, n'attendez pas qu'ils soient votre soutien ou qu'ils fassent les choses à votre place. C'est plutôt, je le dis malheureusement, il y a eu plutôt des décisions qui ont entravé un peu le développement des groupes, pas simplement M6, mais des groupes audiovisuels.
2: Pardon, mais quand même, vous parlez effectivement dans ce livre des pressions politiques que vous avez pu avoir parfois, des luttes de pouvoir, de ces à côté qui font partie.
1: Oui, je dirais que c'est moins des pressions politiques, parce que j'en ai pas eu, et puis M6 n'a jamais été considéré comme vraiment une que le fait que il y a des règles administratives très rigoureuses, très ennuyeuses et très contraignantes. Je raconte dans le livre qu'on a fait une émission qui s'appelle Partout beaucoup dans le monde, Lego Master, qui est un concours de Lego. On voulait qu'on l'appelle Brick Master. Il a fallu pendant un an se battre avec l'ARCOM, ou le CSA de l'époque, pour que ça s'appelle Lego Master. Voilà, ce genre de combat est inutile et n'a pas de sens.
2: Alors, dans le livre, on découvre, et on en a parlé tout à l'heure, que vous allez mettre l'économie effectivement en prime time avec Capital, c'est audacieux. C'est l'âge d'or des séries, je pense à Desperate Housewives aussi, hein, c'est ce que vous amenez aussi sur M6. Et puis, c'est osé, parce que c'est aussi le Loft. Le Loft arrive au début des années 2000, je crois, 2001, quelque chose comme ça, qui va marquer tout un pays, là.
1: Ouais, de toute façon, M6 n'avait pas les moyens de ne pas être innovant. Voilà. Et depuis le début, on a essayé d'être innovant quand on a mis les turbos, les cultures pub, etc. à l'antenne, quand on a fait le 6 minutes, quand on a mis les séries, la saga du samedi. Enfin bon, on a essayé d'être avec nos moyens. Bon, et le Loft faisait partie des nouveautés qui se sont installées dans le paysage européen, voire mondial. Et donc on s'est dit, il faut pas louper ça parce que, enfin en tous les cas, les directeurs des programmes ont dit, il faut pas louper ça parce que sinon on n'aura plus cette image de novateur. Et c'est pour ça qu'on a mis le Loft, qui a été une décision quand même assez compliquée, hein, lourde, à l'époque. Aujourd'hui, ça paraît une bluette, hein, mais à l'époque, ça a été une décision compliquée.
2: On parlait de foot, puisqu'on a parlé de foot il y a un instant. On parlait aussi, donc dans ce livre, des droits de la Coupe du Monde 2026, 2030. On voit le succès qu'M6 a rencontré cet été avec des pics monstrueux, dizaines de millions, hein, de téléspectateurs.
1: Ben, la télévision s'est faite d'événements, et donc dans les événements, on avait eu les Euros avant, hein, qu'on a partagé avec TF1, et là on a pris l'exclusivité de la Coupe du Monde, donc qui a été très bien diffusée par les équipes de M6. Ça a eu un succès phénoménal sur le digital, par exemple. Il n'y a pas eu un incident, et c'est assez remarquable, hein, parce que quand vous êtes dans trois pays avec autant de diversité de lieux loin de chez vous, etc., et que vous arrivez à diffuser tous ces matchs, M6 a diffusé 54 matchs qu'il faut présenter, qu'il faut habiller, qu'il faut, etc., sans aucun incident, c'est quand même un exploit.
2: Vous parlez, vous le découvrirez parce que je ne vais pas tout raconter dans le livre, on l'a déjà bien évoqué, de la fusion impossible entre TF1 et M6. Vous parlez de radio, vous parlez de RTL, évidemment, que vous avez dirigé, vous avez été au cœur de l'appareil, je disais en introduction, de ces grands changements audiovisuels que vous avez aussi parfois provoqués. Qu'est-ce que vous retenez de toutes ces années, puisque vous n'êtes plus dans cet appareil, entre guillemets?
1: Je retiens que prime au contenu, c'est-à-dire que vous pouvez être le meilleur gestionnaire du monde, si vous n'appuyez pas sur des talents, ça ne fonctionne pas. Et les talents, c'est par exemple Karine Le Marchand quand elle fait L'Amour est dans le Pré. L'Amour est dans le Pré serait très différent sans Karine Le Marchand. C'était Virginie.
2: Elle a incarné,
1: voilà. Oui, mais surtout, elle a apporté un plus au programme avec sa compétence, avec son charme, avec son intelligence. C'est Virginie Efira quand elle a remplacé Castaldi pour Nouvelle Star.
2: Exactement.
1: C'est Emmanuel Chin avec Capital. Donc, il faut avoir du respect des talents. Et deuxièmement, savoir aussi les détecter. Et ça, détecter les talents, c'est... moi, je cite Viviane Godefroy, qui était une grande directrice des programmes d'M6, qui a su aller chercher, par exemple, Cyril Lignac, qui est toujours à l'antenne. Cyril Lignac, il était tout gamin quand il est arrivé chez nous. Et ces talents, il faut, un, prendre des risques, leur faire souvent confiance. Quelquefois, on se trompe, ça nous arrive de se tromper, mais il faut savoir que c'est eux qui portent quand même le succès.
2: Un demi-siècle d'audiovisuel. C'est la vie de Nicolas de Taverneau avec Alexandre Desinard, les confidences du parrain du PAF aux éditions Alary Édition. Dernière question. On s'est énormément promené. Un lieu central, si on n'en garde qu'un seul de votre vie, sur votre carte à vous.
1: Montmerle-sur-Saône.
2: On restera là. Merci d'avoir été notre invité, Nicolas de Taverneau. L'émission est à retrouver sur le digital, sur ici.fr. On se retrouve dès demain. Passez une belle soirée. Salut.

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2: Salut à toutes, salut à tous et bienvenue dans Décibels. C'est parti pour une heure en direct, ensemble, autour de la musique. On croisera la Canadienne, Diane Dufresne, un petit Bill Withers, parce que ça ne fait jamais de mal d'écouter de la belle soul américaine. Du rayon soul, elle en connaît un rayon, elle aussi. Axel Red est notre invité ce soir.
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Découverte avec cette chanson que ma fille appelle un banger. Oui, ma fille est jeune, mais bon, on a compris, énorme tube, évidemment, de 1993, Sensualité. Depuis, elle en a eu un paquet de tubes, Axel Red. C'est donc une très très bonne nouvelle qu'une nouvelle chanson soit sortie aujourd'hui. On va la découvrir ensemble. Et aussi qu'Axel Red commence à annoncer des dates de concert pour l'année prochaine. Elle est notre invitée ce soir. Et puis, on va jouer au blind test, hein, ça on n'oublie jamais, tous les soirs. Là, c'est Alexandre. Sandra qui vous attend au standard. Vous pouvez appeler dès maintenant pour vous inscrire, pour jouer avec nous tout à l'heure. 0810 055 056, c'est notre numéro. 0810 055 056. On commence avec les héritiers de Prince, qui font en ce moment absolument n'importe quoi, et heureusement des journalistes américains s'en sont rendus compte. En gros, comme cette année, on célébrait la mémoire de Prince pour les 10 ans de sa mort, est sorti un album qui s'appelle Timeless, où on nous disait, voilà, ce sont des enregistrements studio inédits de Prince. Alors bon, il les a pas sortis, mais c'est 100% son travail, etc. Donc évidemment, les fans ont acheté. Et en fait, les journalistes américains se sont rendus compte que tout avait été traficoté en studio, genre cette année et l'année dernière, par des producteurs qui ont rajouté des pistes, qui ont embauché des musiciens pour faire des sessions et tout. Bref, que des choses qui, évidemment, n'ont pas été validées par Prince, puisqu'il est mort, je vous le rappelle, mort et enterré depuis 10 ans. Bref, c'est un scandale. Et en plus, le livret est pas bien fait. Toujours grâce au même journaliste américain, on s'est rendu compte qu'il y avait des erreurs de date, des noms mal écrits, des co-auteurs de chansons pas déclarés. Bref, ce que je vous propose, c'est qu'on s'en tienne plutôt au classique. Genre Kiss, aucune mauvaise nouvelle avec cette chanson.

0: Kiss.
1: Oh là là, ces guitares. Oui, souvent, on se souvient de la voix de Prince, de ses talents d'auteur-compositeur, et puis de ce charisme de fou, puis ce torse poilu. Incroyable, espèce de mini torse poilu. On n'a jamais vu ça dans le rock, ni avant ni après. Mais voilà, on ne parle pas souvent de ses talents de guitariste. Et là, on entend très très bien dans Kiss. C'est une chanson qui date de 1986, et on fait évidemment une dédicace à celles et ceux qui ont aimé dans Pretty Woman la scène du bain, où Julia Roberts chante très fort et très faux. Cette chanson, grand moment de cinéma de 1990.
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1: C'est l'heure du coup de cœur, vous savez qu'on met en avant les labels indépendants, labels français qui aiment le rock, Backdoor Records, qui nous offre le groupe Bandit Bandit. C'est un duo rock. Vous connaissez leur album Cavalcade, on en a parlé ici dans Décibel. Eh bien, sachez qu'ils vont sortir un petit album enregistré à Paris au studio Ferber, un album live. Le premier extrait vient de sortir. Je suis ravie de vous le faire découvrir. C'est une chanson sur un thème pas facile, l'avortement. La chanteuse dit à contre-cœur, pas contre toi, en s'adressant à ce bébé qui ne verra pas le jour. Opaline, c'est Bandit Bandit.

Opaline, version live enregistrée au studio Ferber. C'est le nouveau single de Bandi Bandi. Et le live à Ferber dans son intégralité sera disponible le 5 novembre prochain. Si vous voulez voir Bandi Bandi sur scène, c'est possible. À Paris, au Trianon, le 5 novembre prochain. Et puis en tournée à Orchy, à Toulon, à Mulhouse, Béthune, Roubaix, Saint-Agathon ou encore Montpellier au Rockstore. Ce sera le 9 décembre.

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1: Et on a de la chance aujourd'hui, l'actu musicale, c'est Axel Red. Bonsoir Axel.
2: Bonsoir.
1: Bienvenue dans Décibel. Oh merci, bah, nous aussi, on est ravis de vous accueillir, cher Axel Red, avec une toute nouvelle chanson sortie aujourd'hui. Alors ça nous fait plaisir, on va la découvrir, elle s'appelle « Chanter pour elle ». Et on peut dire que c'est une suite pas très heureuse et une extrapolation d'une chanson que vous connaissez bien, les amis.

0: Accelerate avec Renaud, 2003, victoire de la musique de la chanson originale de l'année pour Manhattan Kaboul et la petite fille afghane. Et Axel, cette petite fille afghane, vous vous êtes dit que vous alliez pas la laisser tomber et que vous alliez vous intéresser à son cas en 2026.
1: Ouais, c'est exactement. En fait, quand on se... pendant 20 ans, en fait, cette petite fille et toute sa génération, elles ont pu faire toutes les études où, en tout cas, elles pouvaient réaliser leurs rêves jusqu'à se trouver dans le Parlement.
0: Et, oui, parlementaire, et, vous dites médecin, ingénieur, voilà.
1: Ou institutrice, ou couturière. Ouais. Bah, je veux dire, en fait, tout était possible. Et ben, le jour où les Américains, ils ont quitté le sol, bah, ils ont, en fait, enlevé toutes les chances. Toutes les libertés de ces filles et femmes. Et donc, je trouve que, voilà, pour moi, ne pas avoir des droits, c'est très cruel, mais d'avoir connu une vie comme nous ici, je dirais normale, avec l'idée d'avoir toutes ces possibilités, bien qu'il y a aussi des gens chez nous qui, on est d'accord, qui n'ont pas toutes leurs possibilités, mais c'est juste, il n'y a rien de plus cruel. Et puis, en fait, moi, j'aime bien, en fait, j'aime beaucoup les contes de fées, j'aime la mythologie, et quand j'ai quelque chose qui m'enrage ou que je ne comprends pas, j'essaye de le placer dans le temps et dans l'espace pour me dire, est-ce que c'est nouveau? Et comment est-ce que c'était dans le temps, ailleurs et tout ça? Et tu te rends compte qu'en fait, c'est juste un comportement humain qui se répète, et on aimerait bien que ça s'arrête de cette répétition. Et c'est juste que, c'est pour ça que j'ai chaque mot, en fait, il est vraiment choisi. Cette idée que quelqu'un, en fait, il veut te cacher, en fait. Ouais. Il veut t'enlever. Il a peur de toi parce que il pense que t'es plus puissante. Tu pourrais être plus puissante que lui. Et donc, il veut juste te cacher. Il veut t'enlever toutes les chances. Et c'est ce qui se passe.
0: Les Américains ont quitté l'Afghanistan en 2021, donc ça fait 5 ans. Et c'est vrai que depuis 5 ans, de temps en temps, on entend comme ça, à la radio, aux infos, tiens, il y a une nouvelle loi en Afghanistan, les femmes n'ont plus le droit de se mettre à la fenêtre.
1: Non, plus le droit de chanter
0: à la
1: maison.
0: Plus le droit de chanter.
1: Et il y avait un enterrement récemment dans une partie de l'Afghanistan, et ils n'ont pas pu sauver les femmes parce qu'on ne peut pas les toucher.
0: Ouais.
1: Non, mais c'est en fait, il y a je voyais cet été, pourtant bon, moi j'ai déjà beaucoup écrit sur cet âme, je veux dire, 10-15 ans avant MeToo, c'était tout cet âme, Sisters and Empathy, et même l'album Un cœur comme le mien, où ça parlait de sororité.
0: On en parlera tout à l'heure de ces albums-là.
1: Donc je veux dire, c'est les thèmes que j'ai déjà abordés, je dirais, dans tous les sens, parce que j'aime bien placer les choses et largement, vraiment comprendre avant de m'exprimer. Et puis en fait, c'est en écrivant justement que je cherche, c'est je me pose des questions pourquoi est-ce que je dis ça?
0: Parce qu'on parlait, voilà, du fait que depuis 5 ans, on en parle finalement de temps en temps du sort de ces femmes afghanes. On voit que c'est de pire en pire, mais on voit que rien ne se fait.
1: Exactement.
0: On se sent impuissant et on a l'impression que ceux qui ont la puissance, c'est pas leur priorité. Donc,
1: Non, en fait, je suis très gênée de le dire, mais en Belgique récemment, on a accueilli, les politiciens, ils ont accueilli les talibans pour discuter, je sais pas de quoi, mais
0: sûrement pas des droits des femmes.
1: Voilà, donc c'est juste, voilà, en fait, c'est pour ça que je parlais de ces droits des femmes. Je me dis, c'est quand même impensable. À nos 2026, je veux dire, je pense qu'on avance quand même, on progresse quand même par rapport aux droits féminins.
0: Ouais.
1: Et de voir qu'en fait, il y a un retour en arrière, mais vraiment retour au Moyen-Âge, de Stone et l'âge de pierre, c'est juste insensé. Mais en fait, voilà, chaque mot est vraiment, j'ai vraiment longtemps réfléchi à chaque mot, parce que je voulais d'abord que tout le monde se sente inclus et se dit, tiens, en fait, ça pourrait m'arriver, comme The Handmaid's Tale, vous voyez, sur Netflix.
0: La Servante écarlate.
1: Mais voilà, tu te dis, mais à fond,
0: il suffit d'un coup d'État et de trois lois
1: une dystopie demain. Le matin, tu descends et tu dis, maman, je suis en retard à l'école. La maman qui dit, c'est pas la peine, il y aura plus jamais d'école. Peux aller dormir le temps que tu veux. Et tu dis, waouh. Et donc
0: on la découvre, cette chanson, Axel.
1: Et oui, juste. Toute petite dernière chose, c'est que j'ai pas voulu, parce que je trouve qu'aujourd'hui, avec tout mon respect que j'ai pour les gens qui sont victimes, des gens qui ont des traumatismes, mais il y a une chose que je remarque depuis le temps que je sais pas, quand je vais au Soudan du Sud ou quand je vais à Sierra Leone, des pays où on vit des choses atroces, et donc forcément beaucoup de victimes, Mais quelque chose qu'elles ont tous, ou eux, des garçons ou des hommes aussi, ce qu'ils ont très souvent en commun, c'est que j'entends, ils se plaignent pas en fait. Ils ont plein de gratitude de la main qu'il leur est tendue, et ils se disent non mais on va du coup sauver les autres. Et j'ai envie de qu'on voit pas ces filles comme, ou ces femmes comme ces pauvres femmes en fait. On se dit simplement mais si on leur donne des droits normaux, tout ce qu'elles méritent, en fait ces femmes et ces filles sont capables de faire de jouer leur rôle. Voilà, voilà.
0: On va chanter pour elle. C'est la nouvelle chanson d'Axel Red. Attention, il y a un invité, vous allez le reconnaître vers la fin de la chanson. Chanter pour elle, c'est tout nouveau. Ça vient de sortir. Axel Red est dans Décibels.

0: pour elle, Axel Red et Renaud qui vient faire un coucou à la fin de la chanson.
1: C'est trop émouvant en fait. Je suis très contente pour des différentes raisons. C'est que en fait qu'il aille bien.
2: Oui.
1: Et donc c'est pour ça qu'il a pu être
0: venir
1: présent.
0: En studio.
1: Ouais. Exact. En fait j'étais chez lui. Il y avait Lolita aussi. Je trouve c'est une femme incroyable, sa fille. D'ailleurs aussi avec une fille très forte.
0: Oui.
1: J'ai dit fille parce que pour moi c'est le genre de fille comme toi. On n'a pas d'âge, voilà.
0: C'est ça. On a que de l'énergie et de l'amour.
1: Exactement. Et donc mais Renaud aussi pour moi, ouais, c'est quelqu'un sans âge. Je le vois en fait, je vois le gamin dans ses yeux, je vois le gamin. Et c'est vrai qu'il y a juste le feu qui parfois peut être éteint. Mais on voit, en fait, même à ces moments les pires, tu vois parfois cette petite flamme qui se rallume, et ça m'a fort touchée parce que quand j'ai fait écouter le titre, j'ai vu la petite flamme. Et je veux dire, évidemment, il pouvait pas rester insensible à ce sujet parce que voilà, je veux dire, il n'a pas écrit Manhattan Kaboul par hasard. Donc c'était,
2: ça le touche.
1: Oui, évidemment. Et donc c'était vraiment un moment assez, franchement, j'oublierai jamais ce moment. C'est ce moment où je lui fais écouter la chanson et qu'il a été touché et qu'il a dit ah ben, dis-moi où tu veux que je mette ma voix et je pose ma voix et voilà. Donc mais moi je trouve qu'il va bien. On a fait le concert ensemble, il a surtout fait son concert à lui et continue, il poursuit son chemin, ça fait trop plaisir. Voilà, donc je suis très contente de repartager un petit bout de cette histoire. Je serais encore plus contente si effectivement cette chanson fasse ses effets.
0: Ouais. Alors justement, vous, Axel, vous êtes ambassadrice de l'UNICEF depuis 1997. Vous luttez, on l'a dit, activement contre les violences faites aux femmes, l'exploitation des jeunes, filles et garçons, la prostitution. Enfin, tout ça, voilà, c'est quelque chose qui vous anime. Est-ce que justement, via l'UNICEF ou d'autres associations internationales, oui, vous pensez que votre chanson, elle peut arriver jusqu'aux oreilles des Afghanes?
1: En fait, ouais, que ce soit sans ou avec UNICEF, en fait, mon engagement, il est, à vrai dire, il est au-delà des organisations.
0: Oui, c'est vraiment au plan personnel.
1: Oui, c'est franchement juste le mien. Je suis aussi ambassadrice de Handicap International, mais je me suis engagée pour des différentes causes. Mais c'est vrai que la cause des femmes, c'était quand même quelque chose que, en fait, même quand UNICEF n'avait pas ça comme thème,
0: oui,
1: je veux dire, c'est moi qui était intéressé par ça et qui me révoltait. Je me souviens la toute première fois on allait vacciner les bébés, mais c'était ça la campagne, et c'est là où je me suis dit la première fois, mais c'est pas possible. Je veux dire, à quoi ça sert de vacciner un bébé s'il faut le marier à 8 ans? J'ai fait la version en anglais aussi de cette chanson, et donc j'ai encore plein de petites idées peut-être pour voir ce que je peux faire comme en plus, et on voilà, donc il y a encore plein de petites idées qui vont arriver en français. Il y avait quand même aussi le petit clin d'œil que je n'ai pas fait en anglais puisqu'on le connaît pas en anglais, mais c'était une réponse aussi à Michel Berger. Je oui. trouvais ça beau de je sais pas, j'ai eu cette première idée quand je pensais à faire une chanson pour elle.
2: Ouais.
1: J'ai pensé à cette chanson chantée pour ceux
0: qui sont loin de chez eux.
1: Oui, et ouais. Bon, moi-même aussi j'ai écrit sur ce thème dans Exil et Rouge Ardent, mais je me disais waouh, il y en a qui doivent quitter leur maison et il y en a qui doivent rester à la maison.
0: Chanteuse engagée, Axel Red, et ce soir dans Décibels, on reparle de Chanter pour elle dans moins d'une minute. À tout de suite.

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2: Décibel avec la seule, l'unique Axelle Red avec nous ce soir. On célèbre la sortie de sa nouvelle chanson, Chantée pour elle. Moi, je veux...

0: des choix et maintenant elles doivent rester chez elles. Une chanson qui parle donc du sort des femmes en Afghanistan. Axel, quand on se replonge dans votre discographie, on se rend compte, oui, que c'est un sujet qui vous a toujours touché. Vous avez toujours écrit des chansons engagées, mais vous n'avez pas finalement été étiquetée comme chanteuse forcément politique. En tout cas, c'est pas forcément ce que le public a retenu. Je pense notamment à un diptyque d'album en 2009, Sisters and Empathy, et en 2011, Un cœur comme le mien. En 2009, vous chantiez une fille dans la rue, prostituée.
1: Enfant des papiers.
2: Ah, vous avez été chercher ça.
0: Mais oui.
1: L'éternel
0: en dessous de zéro, écoutez.
1: Proposite, un marginal sexuel, diruel.
0: En dessous de zéro. En 2011, Un cœur comme le mien et la claque.

0: Et en fait, quand on réalise toute cette partie de votre travail, on se dit que c'est peut-être le côté soul, lumineux des musiques qui font que parfois on est passé à côté des paroles. Vous croyez que c'est ça? Ou est-ce que c'est juste qu'on veut pas entendre quand ça parle de sujets durs et...
1: Non, mais il y a aussi quand même le fait, tout simplement, que quand j'ai écrit l'album Sisters and Empathy, c'était 24 chansons donc sur les violences sexuelles mais bon, en 24 chansons, on a quand même la place pour l'aborder vraiment très très largement. La maison 10 n'a pas été intéressée pour le sortir. Et donc, parce qu'ils avaient trop peur. Aujourd'hui, en fait, tout le monde demande, est-ce que tu vas encore faire des chansons? Je dis, mais écoute, ça se fait avec un cœur. C'est pas quelque chose qu'on fait parce que c'est à la mode.
0: Mais vous l'avez fait quand même. Votre maison de 10 n'était pas intéressée.
1: Non,
0: je l'ai sorti
1: par moi-même. Ouais. Et bon, par la suite, ils ont voulu sortir l'album. Je pense que c'était une autre maison de 10.
0: Un cœur comme le mien.
1: Mais qui s'appelait Sérénité. Ah. Qui était pour moi un jeu de mots pour sororité, et donc sœur et sororité. Et puis, d'ailleurs, je crois que je vais faire comme Goldman. J'ai vu qu'il a rechangé des titres, oui, qu'il a.

0: réfléchi par la suite, je pense que c'était parce que vraiment je vivais un... J'ai trouvé le mot après, Weltschmerz. En fait, c'est le monde... C'est une douleur que tu puisses avoir pour le monde, parce que je me disais, mais c'est pas possible, qu'est-ce qui m'arrive? Tout allait bien, j'avais ma carrière, j'avais ma famille, j'avais trois petites filles, j'étais heureuse. J'étais mal. En fait, j'avais un syndrome post-traumatique parce que j'avais tellement vu et été cherchée, même parce que, comme je vous dis, c'est des choses que je cherche. Quand je viens dans un camp de réfugiés, c'est moi qui demande, même si c'est pas le but, est-ce que je peux parler aux femmes? Alors, je leur posais des questions, mais comment ça se passe ici? Est-ce que vous vous sentez en sécurité? Et donc, c'était vraiment, je sais pas d'où ça vient, c'est en moi. Donc, après, il fallait que je place tout ça. Et
1: c'est dans ces albums-là.
0: Et donc, c'est dans ces albums-là. Donc, j'ai été chantée plus bas, comme en fait, par exemple, les Noirs américains, les Negro Spirituals. En fait, quand t'as mal, tu fais.
1: Tu sais, ça part du ventre.
0: Voilà. Et donc, le son de Sister Empathy est bien plutôt blues soul. Et puis, le son d'un cœur comme le mien était plus Americana, mais très très très bizarre aussi. Non, pas bizarre, c'est pas un hasard. J'ai aussi invité des hommes sur cet album parce que il y avait Florent Marché, il y avait Gérard Manset, il y avait Stéphane Echer, ouais. Il y avait Miossec. Parce que me dis, si il y avait Ben Mazué d'ailleurs, bien avant qu'il soit
1: il a décollé, mais ouais.
0: Voilà. Et donc je me dis, si j'invite ces hommes sur mon album, pour les gens, ce sera comme une évidence. D'ailleurs, c'est ce qu'ils ont fait par la suite avec Me Too. C'était quand même le fils de Mia Farrow qui a, en fait, déclenché ce phénomène de Me Too, que tout à coup, ouais. En fait, le féminisme n'était plus vu comme quelque chose qui faisait peur aux gens. Ouais. Et donc le son de un cœur comme le mien, c'est ça, là, parce que excuse-moi, je parle beaucoup.
1: Ah, mais c'est intéressant.
0: Un journaliste m'avait dit, c'est drôle, cet album, il a vraiment un yang, il a vraiment une énergie masculine, et c'est parce que j'en avais marre que les gens disaient simplement, ouais, mais t'es une sale féministe. Mais je dis non, c'est de l'humanisme, c'est juste, je sers juste justice. Et donc, je pense qu'il y a des différentes manières de faire des chansons engagées. D'ailleurs, moi, j'ai écouté de tout. Hein. Je suis très très fort inspirée par quand ça parle de côté plutôt spirituel, comme on voit dans les églises dans le sud des États-Unis, ou comme un Bill Withers il va le faire, où c'est plus le côté spirituel. Et d'ailleurs, ici, dans cette chanson aussi, où je me dis, mais il faut qu'on restaure quelque chose. C'est bien qu'on soit en colère mais on ne peut pas continuer quand même à accuser, parce que ça va de nouveau créer deux groupes. On va éternellement avoir deux groupes, un les abusés et l'autre les abusifs. C'est juste qu'ils changent de visage et de nom. On va arriver nulle part. Il faut à un moment donné qu'on restaure une confiance. Et on vient à ce mot qui paraît toujours un peu bête, mais ça revient à l'amour, en fait. Ouais. Et donc ça, c'est une façon beaucoup plus spirituelle d'aborder de mon engagement. Et puis, j'ai aussi beaucoup lu les paroles, et d'ailleurs, c'est vraiment des grandes influences sur ces albums. C'est le côté Blaxploitation, où vraiment, c'était noir américain, non, mais où ils allaient vraiment sur le front. Et puis, il y a de l'autre côté, il y a Bob Dylan, il y a les Français.
1: Les chansons politiques,
0: Il y a les Français, parce que j'ai commencé avec l'anglais, parce que je me disais, je sais pas, j'étais plus à l'aise d'écrire d'abord en anglais tous ces thèmes-là. Mais ensuite, je me suis dit, j'ai envie de le faire aussi maintenant, quand même, pour mon public ici en France. Et donc, j'ai terminé avec Présidente, En dessous de zéro. Et puis, évidemment, du coup, il y a même des gens, il y a des gens, évidemment, comme un Renaud, ou tous ceux qui ont fait des chansons. Allez, il y avait Colette Mani, j'ai fait une reprise de
1: Mélocotone.
0: Et puis,
1: il y a le style Axel Red aussi, maintenant.
0: Pour
1: de vrai.
0: Exact. Je veux dire, parce que là, exactement, je veux dire, moi, ce qui m'intéresse, c'est à un moment donné, je vais piocher dans tout ça pour en faire ma propre sauce. Même musicalement, c'est pareil. Je veux dire, j'ai beau aller à Memphis, mais j'amène des musiciens d'ici on parlait de Studio Ferbert, justement,
1: tout à l'heure.
0: Et pareil, en fait, il y a des musiciens qui viennent de Memphis, qui étaient le guitariste et le clavieriste de Isaac Hayes, qui ont joué sur plein d'albums à moi. Mais je mélange ça avec Renaud Le Temps.
1: Un producteur français.
0: Voilà, du coup, ça fait, j'arrive à avoir quelque chose qui me ressemble juste uniquement à moi.
1: Et il faut qu'elle voyage, cette chanson.
0: Moi, je veux...

chanter pour elle. La bonne nouvelle aussi du jour, c'est votre retour sur scène, Axel Red. On apprend que vous serez le 21 novembre 2027 à l'Olympia, donc c'est dans un an et des poussières. Et alors, Axel Red sur scène, si vous ne l'avez jamais vu, vous pouvez déjà vous habituer en écoutant l'album live.

0: réjouissez de retrouver le public?
1: Absolument.
0: Dans un
1: absolument.
0: An et des poussières.
1: Ouais. Mais en fait, j'ai jamais vraiment arrêté de faire des concerts. On est neuf sur scène. On a neuf musiciens sur scène. Il y a des cuivres. On se régale, voilà. Et j'ai, d'ailleurs, la petite tournée que j'ai fait, parce que maintenant on parle de la France, et je suis ravie de retrouver le public français parce que ça m'a vraiment manqué. On a juste fait un concert, c'était à Toulouse. Mais j'avais fait une petite tournée club au début de l'année. C'était en Belgique. Et on était neuf sur scène, mais vraiment, c'était des petits clubs. Et j'avais appelé la tournée Fuck AI parce que je dis
0: intelligence artificielle va te faire voir,
1: voilà, parce que en fait, et j'ai dit tout ce qu'on entend sur scène, parce qu'il y avait aussi des claviers plutôt et des, donc c'était pas juste, comment dire, un vieux son, parce que j'aime bien avoir quand même un mélange.
0: Mais ça peut être sophistiqué tout en étant réel.
1: Exactement. Mais j'ai dit au public, tout ce que vous entendez, c'est réellement joué. Et les musiciens sont ravis parce qu'on joue pas avec un clic. Je sais pas, le public le ressent et nous, on s'amuse comme des fous. Voilà.
2: Ah, c'est génial. On se souhaite évidemment une tournée française comme il se doit, ma chère Axelle. Bon, pour le moment, c'est l'Olympia en novembre 27.
1: Il y a plein de dates qui vont se rajouter. Là, je suis revenue quand même après 8 ans.
2: Ouais.
1: Mais j'ai vraiment pas envie de partir rapidement là.
0: Et on peut espérer un petit album pour l'année prochaine.
1: Ouais, au mois de mars. Mais juste petite chose, parce que j'ai pas envie que tout le monde va se dire, mais attends, mais il va être plein de choses quand même un peu lourd. Ceci dit, je trouve que chanter pour elle, c'est pas lourd. Non, en fait, voilà, j'ai vraiment attendu pour que toutes mes colères se transforment en quelque chose de positif. Et non, franchement, ma maman a carrément, pour moi, c'était le plus beau compliment. Elle a dit, ton album me donne envie de vivre. Et c'est tout ce que j'ai essayé de faire, En fait, j'aime bien quand il y a des différentes lectures. Quand tu écoutes une chanson, et d'ailleurs, les chansons sont très, à vrai dire, très, très groovy.
2: Ouais. Mais qui disent des choses.
1: Mais c'est en fait c'est comme les contes de fées. En fait, c'est pour les adultes, c'est pour les petits. Mais t'as pas l'impression que si le conte de fées commençait, écoute, je vais te donner la leçon. Ben y a personne qui va l'écouter.
2: Non.
1: Et donc moi j'aime bien attirer les gens avec de la musique ou avec des beaux mots, avec des métaphores. Et après il y a des différentes lectures. Et en fait c'est parfois même en écoutant au bout de certains temps que tu dis mais ah ouais, mais c'est ça que je vois là-dedans. Malheureusement, on est à une époque où il y a beaucoup, beaucoup de musique qui sort et les gens, comme il n'y a plus de physique, on n'a plus l'album en main ou on prend le temps. Mais moi, je fais toujours une musique en espérant qu'on va l'écouter longtemps et qu'on va voir qu'en fait, une chanson, elle évolue. Par exemple, je prends juste un exemple. Après, je vais me taire, mais... mais par exemple, Sensualité, c'est un bon exemple. Je veux dire, aujourd'hui, les jeunes se rendent compte qu'en fait, c'était une chanson presque, on peut dire, pré-MeToo. Parce que je veux dire, la maman, elle est cool, elle dit écoute ma fille, tu verras bien si c'est le désir ou l'amour, c'est quand même qu'elle est ouverte d'esprit.
2: Ouais.
1: Et la fille, elle est bienveillante, mais elle est surtout très consciente. Et je pense que c'est là où on est aujourd'hui avec ce manque de confiance, que tout ce qu'on peut être dans cette, comment dire, quand on est dans l'acte à deux personnes, on va pas quand même re-signer un contrat tous les 10 minutes, mais de rester simplement très conscient, et donc conscient de dire écoute, je pense que là, stop, tu vois, et Sensualité, en fait, c'était une réponse à la chanson un petit peu machiste quand même de Sexual Healing,
2: et donc voilà,
1: nouvelle lecture.
2: Réécoutez-la. Merci beaucoup Axelle.
1: Merci à toi.
2: Et bon concert par avance au mois de novembre 27, et l'album en mars, on a très très hâte. Chanter pour elle est disponible dès aujourd'hui. À bientôt Axelle.
1: À très bientôt.

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1: On joue au blind test maintenant avec Romain et avec Caroline. Bonsoir à tous les deux.
2: Bonsoir Émilie, bonsoir Caroline.
1: Bonsoir. Alors, le thème du blind test de ce soir, c'est l'année 1977. Pourquoi ? Eh bien parce que ça me faisait plaisir. Voilà, je vais pas vous mentir, il y a des fois je me dis donc, il y a pas assez de 70s dans cette émission, allez bim, un bon blind test 77 et tout est résolu. Romain et Caroline a gagné ce soir, c'est un joli cadeau à vous offrir, un bouquin de la bibliothèque de Décibel parce qu'on a plein de bouquins de musique. Donc voilà, on choisira selon vos goûts, évidemment. Et puis, je crois qu'on est en train de négocier aussi des petits autographes d'Axel Red. Donc ça peut être très sympa. Romain.
2: Pas mal.
1: Bah oui, ça fait plaisir. Romain et Caroline.
2: Bah ouais.
1: Comment ça va? Vous, comment s'est passée la journée? Tiens, chez Caroline, par exemple. Ça va, Caroline?
2: Tranquille.
1: J'aime bien quand c'est tranquille. Et chez Romain?
3: Ben, c'était la pluie qui n'était pas trop agréable aujourd'hui par rapport à hier. Mais
1: oui, d'ailleurs, on envoie plein de bisous à celles et ceux qui sont carrément touchés par des intempéries. Parce que bon, la pluie relou qui défait les brochings, c'est une chose. Mais là, il y a carrément des villes et des villages qui sont complètement inondés. Courage à vous, courage les amis. Mais oui, c'est vrai Romain que c'était pas top la météo aujourd'hui. Là, on va se réchauffer donc avec de la musique de l'année 1977. On cherche le nom des interprètes des chansons. Et vous n'oubliez pas de donner votre prénom avant de donner la réponse.
2: Ah
1: non, d'accord. Caroline et Romain, c'est parti pour un premier tube de 77. Dites-moi, qui chantait ça ?

qui va fêter ses 50 ans très bientôt et on en reparlera dans Décibels. On prépare une petite boum d'anniversaire. Romain et Caroline ont trouvé en même temps téléphone, après le gros indice Jean-Louis Aubert, effectivement. Et on continue. L'année 77, c'était aussi...

0: Et surtout, vous êtes très synchro, vous trouvez tout en même temps. On ne peut pas vous départager, mais ce n'est pas grave, puisque dans ce blind test, tout le monde gagne. C'est un gros avantage. Caroline et Romain, dernier tube de 77, on rentre en France. Oui, musique. Bravo, bravo, Romain et Caroline. Vous avez tous les deux très bien joué, j'avoue. C'était une bonne année, 77, non? On est d'accord?
1: J'étais pas née, mais ça va, j'ai su trouver quand même.
0: Bon, oui, après, voilà, on connaît. Et Romain, t'es né en quelle année?
1: 82.
0: Ah, comme ma petite sœur.
1: 82.
0: Et moi, on ne demande pas. Caro, non, mais Caro a 22 ans pour toujours. Non. Comme moi, n'est-ce pas, Caro?
1: Non.
0: Non,
1: okay. Non.
0: Dis-nous.
1: Non. Je suis une 75.
0: 75, ah, ça va, ça va. Ça va. Ça va. Ça va. Eh bien, avec tous ces petits jeunes avec nous dans Décibels, je les remercie, je les embrasse, Caroline et Romain. On vous envoie un bouquin de la bibliothèque magique et musicale de Décibels. Et on écoute une autre chanson de cette année-là, 1977, pour faire plaisir à notre invité de ce soir, Axel Red, qui adore ce genre de voix, ce genre d'ambiance. Et parce qu'on l'écoute pas assez à la radio, voici.

0: 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Des gens se sont évanouis, plus un gramme d'air dans les poumons. Lovely Day, sublime chanson, c'était Bill Withers.
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0: Et on finit l'émission à Montréal, ouais, rien que ça, les amis, pour l'anniversaire de la grande Diane Dufresne, chanteuse extraordinaire, un peu excentrique aussi, on aime beaucoup ça. Elle a rencontré l'homme de sa vie, elle chantait ça, et nous on aimait beaucoup. Joyeux anniversaire à Diane Dufresne, 82 ans.

0: Quelle délice. Diane Dufresne, 82 ans aujourd'hui, n'est pas à la retraite. Hein. Elle a dit dans la presse canadienne l'été dernier, on demande beaucoup aux artistes aînés de chanter des trucs du passé, mais les vieux ont encore des choses à dire. C'est noté, Diane, le comeback, donc quand elle veut. Merci à l'équipe de Décibel qui était là ce soir. Alexandra Sackberg au standard, Kinan Lageli à la technique, Iris Guitoni à la réalisation, Thierry Boffa et Thomas Demol pour la délégation musique, Mélodie Chaïb et Géraldine Mayer pour la programmation des invités. Demain, on sera avec un tout nouveau groupe de rock que vous allez adorer. Il s'appelle les Dynamite Shakers.
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2: Bonjour à tous, bienvenue dans votre nouveau rendez-vous quotidien sur Ici. Ça s'appelle On vous doit bien ça. Et ici, on parle bon plan, vie quotidienne, arnaque à éviter, santé. On est là pour vous rendre service parce qu'on vous doit bien ça. Nous sommes ensemble jusqu'à 13h. Moi, je m'appelle Enora Malagré et voici la bande qui m'accompagne tous les midis pour mon plus grand bonheur et le vôtre, je l'espère. Aude Razo, madame anti-arnaque. Bonjour ma Aude.
3: Bonjour, bonjour à tous.
2: Le docteur Gérald Kierzek. Bonjour docteur.
4: Bonjour à tout le monde.
2: J'aime bien quand je dis bonjour docteur.
4: Ouais. Moi aussi, j'aime bien qu'on me le dise, ça se perd d'ailleurs.
2: Ça se voit. Elsa Wolinski, notre éminente journaliste. Bonjour Elsa.
5: Bonjour à tout le monde.
2: Et Valère Coréard, monsieur Bonplan. Bonjour.
6: Salut,
2: Valère.
6: Salut Nora, bonjour à toutes et tous.
2: Aujourd'hui, entre autres, bien sûr, grosse émission, gros dossier. On va ouvrir avec vraiment un gros dossier épineux sur les maisons fissurées. Alors si, malheureusement, vous avez des fissures dans votre maison, peut-être dues à la sécheresse, on va en parler dans un instant, appelez-nous, laissez-nous un message vocal au 0810 055 056, c'est votre antenne, nous sommes là pour vous. Et puis vous pouvez aussi nous laisser des messages vocaux comme l'a fait aujourd'hui Armel.
7: J'ai une question concernant le prix du gaz. Est-ce que vous avez des astuces pour moi afin de réduire le coût de ces dépenses?
2: On a toujours des astuces parce qu'on vous doit bien ça, n'est-ce pas? Ça sera pour vous Valère.
6: Gaz, électricité, on va parler chauffage et oui, il y a quelques astuces utiles qui peuvent vous aider.
2: On y répond dans une trentaine de minutes et puis le meilleur pour la fin, je booste toute l'année votre pouvoir d'achat, on vous doit bien ça. 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Et je vous l'ai dit, on ouvre l'émission avec un gros dossier qui peut-être vous concerne, en tout cas qui nous inquiète grandement, ce sont les maisons ou les appartements fissurés. Et pour parler de tout cela, Aude Razo a invité la vice-présidente de l'AUMF, l'association Urgence Maisons Fissurées, et c'est Dominique Goldstein qui nous fait l'honneur d'être là. Bonjour chère Dominique.
8: Bonjour, merci de nous donner la parole.
2: Merci d'avoir accepté l'invitation, parce que qui mieux que vous pour parler de ce phénomène qui prend de plus en plus d'ampleur. Aude Razo.
3: Et pour donner des conseils aussi aux gens qui sont touchés parce qu'ils sont parfois un peu perdus dans toutes les démarches qu'il faut effectuer. Et vous allez nous éclairer là-dessus. Maison fissurée, vous nous disiez hors antenne, il y a des gens qui sont rentrés de vacances là et qui ne pouvaient même plus ouvrir la porte. C'est ça une maison fissurée?
8: Alors c'est pas que ça, mais c'est un des signes. Pour d'autres, ça a été déjà de voir des zébrures. Donc on a deux cas, c'est soit ça s'est aggravé, ils sont partis en vacances joyeux, ils sont revenus et ça avait empiré, soit des gens qui n'avaient jamais eu de fissure et qui en ont eu.
3: Et donc c'est une conséquence de la sécheresse notamment, ces sécheresses qu'on va vivre beaucoup ces prochaines années, on le sait, et donc ces problèmes vont s'aggraver. On a eu plein de témoignages sur notre radio ici, parce que les rédactions, les journalistes sont allés au contact des habitants, alors des gens disent « ma maison craque de partout, je vois à travers les murs ». Vous l'entendez beaucoup ça?
8: C'est énorme le nombre d'appels qu'on a eu. Juste pour vous donner une idée, généralement on avait une vingtaine d'appels par mois. En septembre, on est au-dessus de 150.
4: Oh là là.
8: On a fait une réunion publique en Haute-Garonne, 5e circonscription, donc même pas toute la Haute-Garonne. On attendait 400 personnes. On avait cru un concert de Céline Dion. Les gens faisaient la queue dans la rue. Ouais. Et on était 550. Pour des raisons de sécurité, on a dû s'arrêter. Et je peux vous citer plein d'autres exemples.
3: Et vous avez peur que ça empire du coup au fil des années?
8: Alors, ce qu'il faut comprendre, c'est que ce n'est pas que la sécheresse notre problème. L'argile, qui se trouve donc sous nos maisons, elle va réagir à la variation d'hydratation. C'est-à-dire que les sols réagissent comme des éponges. C'est-à-dire que la sécheresse, donc la chaleur, hein, les canicules, la sécheresse va faire rétrécir l'éponge, mais quand les pluies vont arriver, et elles vont arriver...
3: Et il pleut énormément dans le sud, hein, dans le Gard et dans l'Hérault, et on pense aux habitants là-bas.
8: Mais partout. Et c'est-à-dire que l'éponge va se regonfler, et comme nos maisons ne sont pas en caoutchouc, ben, c'est les variations qui les font bouger. Donc, l'argile, elle est là depuis des millénaires. Donc, c'est pas la faute de l'argile. C'est bien une.
2: C'est la faute de la variation de température.
8: Ben, bien sûr. Parce qu'on a toujours eu des variations, mais on avait quatre saisons. Voilà. Donc, ça bougeait légèrement. Mais d'un seul coup, ça s'est mis à bouger fortement parce que les variations sont énormes et très rapides.
4: Et ça veut dire que nos maisons ne sont pas conçues pour, c'est ça ? Il y a une mauvaise conception qui n'a pas anticipé. Après, c'était difficile il y a 40 ans, 50 ans, voire plus, d'anticiper ce qui allait se passer.
8: Personne ne pouvait prévoir ce qui allait arriver. Je veux dire, je vais prendre mon propre exemple. Ma maison date de 1880. Les gars, ils les ont construits comme on construisait en 1880. Donc, 30 cm de fondation, mais 65 cm d'épaisseur des murs. On construit gros, puissant, etc. Qui pouvait prévoir ce qui allait nous arriver? On l'a bien vu cette année. Donc, en fait, c'est pas de la malfaçon. C'est maintenant, qu'est-ce qu'on fait pour réadapter les maisons?
2: Si vous avez des questions pour Dominique Goldstein qui nous fait l'honneur d'être là aujourd'hui, 0810 055 056, on a déjà évidemment un témoignage, c'est Marc qu'on va accueillir tout de suite, qui habite près de Saintes en Charente-Maritime, pardonnez-moi, j'embrasse très fort ici La Rochelle. Bonjour Marc, bienvenue.
5: Bonjour à vous, merci pour le... pour la parole.
2: Ben, je vous en prie, oui. Vous êtes président de l'association Aide aux sinistrés climatiques de Pessines, donc vous connaissez oui. aussi bien le sujet. On vous écoute, cher Marc.
5: Oui, aujourd'hui, moi j'ai monté cette petite association sur Pessines parce qu'il y a quand même beaucoup de maisons qui ont été frappées.
2: Ouais.
5: Et puis, donc après, c'est juste une histoire de d'experts. Qui valide ou qui refuse les sinistrés.
3: Marc,
5: c'est ça, quoi.
3: Marc, racontez-nous déjà votre maison. Je suppose que si vous avez monté cette association, c'est pas un hasard. Votre maison est fissurée, ça ressemble à quoi?
5: Ça ressemble à... Alors, c'est pas la mienne, heureusement et malheureusement. Non, c'est une petite mamie qui vit dedans. Elle a 17 étés pour tenir ses plafonds en attendant la prise en charge. Donc, aujourd'hui, c'est une maison qu'on suit beaucoup, dans la mesure où s'il faut remettre des étés, enfin faire ce qu'il faut, et éventuellement la faire partir de chez elle.
2: Dominique, comment on fait dans ces cas-là?
8: Alors déjà, je pense qu'il va falloir expliquer comment on est pris en charge. Parce que c'est pas parce qu'on a des fissures qu'on appelle son assureur et que d'un seul coup, il déboule et il vient, oh là là, bougez pas, je vous mets des étés, etc. C'est pas du tout ça, et c'est là l'injustice. En fait, on est encadré par le régime de la catastrophe naturelle. C'est-à-dire qu'en 1982, il a été conçu un régime de la catastrophe naturelle, c'est-à-dire une solidarité nationale, de façon à prévenir des grands incidents, c'est-à-dire des inondations, des glissements de terrain. Et en 89, on s'est dit, oh là là, le RGA, tiens, où est-ce qu'on le fout? Boum! Dans la catastrophe naturelle. Donc, tant que la commune n'est pas reconnue en catastrophe naturelle, vous avez que vos yeux pour pleurer.
3: Donc ça veut dire qu'il y a certains qui ne seront jamais indemnisés, c'est ce que vous êtes en train de nous dire. S'il n'y a pas de reconnaissance d'état de catastrophe naturelle, il n'y aura pas d'indemnisation.
8: C'est le premier verrou. Juste pour vous donner un ordre d'idée, en 2024, il n'y a eu que 2% de communes reconnues.
6: Qui décide ça?
2: Mais oui,
8: c'est... Commission interministérielle.
2: Alors,
8: Sur des critères,
2: ouais.
8: J'en donne un, il faut qu'il y ait 3% d'argile sur la commune, au moins 3%. Je dis pourquoi on n'a pas pris aussi le nombre de chats.
2: Oui, bien sûr.
8: Je veux dire, c'est aussi un critère qui en vaut un autre.
2: Hein. On continue de dérouler avec vous, cher Dominique Goldstein. Vous restez aussi avec nous, Marc, si vous avez des questions, malheureusement vous avez subi des fissures dans votre maison ou dans votre appartement. On parlera aussi de quand vous êtes locataire, quand vous avez des appartements. Ça se passe au 0810 055 056. Mais pour l'heure, on va écouter un peu de musique. George Harrison, Got My Man Set on You, toujours ce merveilleux accent anglais qui est le mien. À tout de suite, on vous doit bien ça.

0: George Harrison, Got My Mind Set On You. Sur votre radio ici, on est ensemble jusqu'à 13h.
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0: Midi 16, en direct de votre nouveau rendez-vous quotidien, on vous doit bien ça. Un peu plus tard dans l'émission, le docteur Kirzek nous parlera microbiote et Elsa nous parlera précarité menstruelle, une émission très riche aujourd'hui. Mais pour l'heure, on est en train de parler des maisons fissurées, ça nous préoccupe énormément, des appartements aussi fissurés si vous en avez été victime. 0810 055 056, nous avons la chance d'avoir Dominique Goldstein aujourd'hui, qui est la vice-présidente de l'AUMF, hein, l'association Urgence Maison Fissurée. Et voilà, il y a Marc qui est toujours avec nous en ligne, hein, qui nous appelle de Sainte. Mais Audrazo, vous avez une question à poser évidemment à Dominique.
3: Oui, parce qu'on a commencé à dérouler, vous avez commencé à en parler, Dominique Goldstein, mais on rentre de vacances, là on est rentré de vacances, on voit une fissure sur la maison, plutôt grosse, plutôt pas grosse, on ne sait pas. Qu'est-ce qu'on fait exactement? C'est quoi la procédure?
4: En général, il n'y a pas de quoi s'affoler. C'est-à-dire, la maison, elle ne va pas vous tomber sur le nez. Ça ne veut pas dire qu'il n'y a pas des maisons qui s'écroulent, mais pas en 24 heures.
3: Mais Marc disait, par exemple, il y avait beaucoup d'été sur une maison.
4: Ça n'a pas dû arriver en une semaine.
3: D'accord.
4: Voilà. Donc, là, ce matin, j'étais avec Alexandra, une de nos adhérentes, qui disait, j'ai calculé, ça s'est fait en 4 ans. Ça commence, mais par contre, ça commence toujours par une petite fissure. Et c'est cette petite fissure qui va devenir éventuellement très grande, éventuellement très dangereuse, jusqu'à mettre des étais. Deux témoignages, nous on a à peu près 1000 témoignages, la majorité des maisons ne sont pas avec des étais.
3: Mmh. Et qu'est-ce qu'on fait? Alors, petite fissure, grosse fissure, c'est quoi la procédure exacte?
4: Il faut demander à un expert en fissure, j'allais dire, hein, donc quelqu'un qui est lié au bâtiment. Il ne faut pas appeler un maçon. C'est pas un problème de maçonnerie, on vient pas reboucher les fissures. Il faut regarder déjà pour se rassurer de la dangerosité. Parce que une première fissure, ça veut dire des choses, c'est un symptôme. Par exemple, si c'est un angle de la maison, si c'est au bord des fenêtres, si c'est au bord de la porte.
5: J'ai pas compris à qui il fallait demander.
4: Ce
6: sont des experts indépendants. J'appelle pas mon assureur, parce que moi, le premier réflexe que j'aurais, ça serait d'appeler l'assureur. Évidemment.
4: Eh ben non, c'est le piège dans lequel il faut absolument pas tomber. Parce qu'en fait.
0: Ah, écoutez bien, là. Hein, donc ça, il faut pas appeler son assurance.
4: En fait, vous vous rappelez, je vous ai dit qu'on était encadré par la catastrophe naturelle. Oui. Catastrophe naturelle, c'est quelque chose d'imprévisible, soudain, genre une rivière qui sort de son lit. C'est daté, on sait quand est-ce qu'elle est sortie, on sait quand est-ce qu'elle est rentrée. Mais une fissure, c'est quoi? À quel moment une fissure commence? À quel moment on déclare que c'est une fissure liée au ce qu'on appelle RGA, retrait gonflement des argiles? Donc si vous déclarez trop tôt, c'est-à-dire avant la reconnaissance de catastrophe naturelle de votre commune, qu'est-ce qui va arriver? Vous pouvez avoir un assureur qui va se servir de ses preuves, toutes vos jolies photos et vos déclarations, pour vous dire, mais attendez, vos fissures, elles datent de, j'en sais rien moi, 2025, vous êtes déclaré en 2026, donc, eh ben voilà, vous êtes sorti du système. Donc vraiment, l'assureur ne fera rien si ce n'est faire quelque chose contre vous.
0: On va prendre Marc, hein. Marc, vous êtes d'accord avec ça?
7: Après, on peut apporter d'autres événements. Là, je vous parlais de cette maison, donc avec ses étais, c'est sur le sinistre, la catastrophe naturelle de 2022, donc reconnaissance 2023. Ouais. Donc maintenant, c'est qu'une suite de détérioration de la maison qui se produit en attendant la remise en état.
3: Et vous, Marc, vous avez beaucoup de maisons qui sont concernées dans votre secteur. Vous avez fait cette procédure d'aller en mairie d'abord, etc., pour l'état de catastrophe naturelle?
7: Alors, on dépose un dossier en mairie, surtout pas de photos, voilà. Et puis après, c'est la mairie envoie la préfecture. Ça c'est la démarche logique des maires.
3: Et est-ce que vous avez déjà des indemnisations qui sont tombées ou pas du tout? Ça prend un temps fou.
7: Oui. Non. Alors j'en ai qui c'est tombé assez rapidement. On est toujours sur 2022. Là, j'ai deux maisons qui sont en train de se faire. J'en ai encore 6 qui à venir, quoi.
0: Elsa Wolanski.
8: Marc et Aude, vous dites il faut aller en mairie. Dominique, c'est ça?
4: Oui, en fait, il faut se déclarer à la mairie puisque c'est la seule instance qui peut demander. Ça se passe en 10 minutes, hein, ce qu'on appelle ICATNAT, de faire une déclaration une demande de reconnaissance.
8: Donc quand on a l'état de catastrophe naturelle. Ah oui, pardon. Donc vous, on regarde la fissure, on va directement en mairie. C'est comme ça qu'il faut faire?
4: Oui. Et là, on est face à soit la mairie dit oui, je vais faire la demande de reconnaissance, soit elle dit non, je ne veux pas la faire. Le maire a toute la possibilité de le faire ou de ne pas faire. Quand il ne le fait pas, il est en train de priver ses administrés d'une possibilité d'être indemnisés. Alors pourquoi des maires refusent ? Ça sert à rien, on ne l'aura jamais. Il faut dire quand même qu'en 2024, il n'y a eu que 2% de reconnaissance et en 2025, 20%.
3: Une prise de conscience quand même.
4: En tout cas, il y a des maires qui refusent. Voilà. Ça peut être aussi parce qu'ils ont peur que la commune perde de sa valeur parce qu'elle est déclarée en catastrophe naturelle. Or, un bien quand il y a des fissures...
6: Ça va permettre de reconstruire, de refaire et d'embellir et de sécuriser. Mmh. Moi, j'ai une question un peu bête, je suis nul en bricolage, mais je vois une fissure. Je prends ma spatule, je rebouche, je vais au magasin de bricolage du coin. Qu'est-ce qu'il faut faire ? Ça sert à rien.
4: Ça sert absolument à rien puisque la cause, c'est ce qui s'est passé sous votre maison.
6: C'est structurel.
4: Voilà. Alors, on peut quand même reboucher si, par exemple, c'est très ouvert et qu'il y a d'humidité qui va rentrer. Je veux dire, c'est quand même pas. Mais on ne peut pas dire qu'on va réparer. D'ailleurs, aucun maçon ne va engager sa décennale en venant vous refaire du crépi, parce que la cause, elle est toujours là.
0: On continue de parler des maisons fissurées, des appartements fissurés. Posez-nous des questions, on a les réponses, 0810 055 056. Je sais que Valère aura une question aussi pour notre experte Dominique Goldstein. Pour l'heure, on va écouter un peu de Zazie, ça s'appelle Peu importe. On est ensemble jusqu'à 13h sur votre radio ici.

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1: Zazie, peu importe, sur ici, on est ensemble jusqu'à 13h.
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1: Midi 26, c'est votre nouveau rendez-vous sur ici, ça s'appelle On vous doit bien ça. Dans un instant, le docteur Kirzek parlera microbiote, Elsa Wolinski nous parlera de la précarité menstruelle, une émission très riche comme tous les midis, mais pour l'heure, nous sommes en plein cœur du dossier maison et appartement fissuré avec notre ami notre nouvelle amie, on vous dévoile les coulisses, notre ami Dominique Goldstein, hein, qui est vice-présidente de l'AUMF, l'association Urgence Maison Fissurée. Et nous avons Daniel qui nous appelle de Corrèze. Bonjour Daniel.
3: Oui, bonjour. Je vous appelle de Noailles, en Corrèze.
1: Ouais.
3: Et j'ai ma maison qui a été construite en 81. Et j'ai aperçu que j'avais des fissures qui étaient de plus en plus importantes. Alors ma commune a été déclarée, comme vous dites, sinistrée,
1: ouais.
3: J'ai beaucoup de problèmes avec mon assurance, la Massif, parce que j'ai l'impression qu'ils font tout pour se défausser de me payer mes réparations.
1: Exactement ce que Dominique nous décrivait.
3: Tout d'abord, il y a eu un expert qui est venu de leur part, qui a essayé de me convaincre. Il a passé son temps à me convaincre que c'était la maison qui était mal bâtie, patati patata. Alors, j'ai une voisine qui est à 100 mètres de chez moi et qui a été reconnue sinistrée, et beaucoup de voisins autour de moi. Mais la Massif résiste. Après, la Massif, j'ai fait venir un contre-expert qui a à nouveau reconnu que c'était une défaillance des sols. Mmh. Donc la Massif a fait venir fait percer mes sols, tout ça. Et puis, ils ont fait passer un monsieur qui après sondé mes tuyauteries d'eau pluviale. Et alors, ils m'ont dit, c'est vos eaux pluviales qui sont mal dégagées autour de votre maison, donc pour l'instant, on ne peut pas s'occuper de votre dossier, c'est pas possible.
1: Daniel, alors comment on peut aider Daniel, Dominique? Merci beaucoup Daniel, et faites comme Daniel, 0810 055 056, c'est votre antenne, on est là pour vous rendre service, on vous doit bien ça.
4: Donc ce qu'il faut savoir, c'est qu'une fois qu'on a réussi déjà à ce que la commune soit reconnue, bingo, faut pas croire que ça y est, on est sauvé, pas du tout. Il va y avoir le deuxième passage, à savoir l'expert de l'assurance. Donc l'expert de l'assurance n'est pas votre ami. C'est ce qu'on vient d'entendre. Hein. Ouais. Il vient pour essayer de trouver comment ne pas nous indemniser. Donc, pour être indemnisé, il faut que le retrait gonflement des argiles soit la cause déclenchante.
1: D'accord.
4: Donc ils vont chercher toutes les causes pour vous dire qui d'un arbre, qui des eaux pluviales, etc. Or, ce sont des causes aggravantes. C'est sûr que d'avoir un arbre près, c'est sûr que si on a un problème dans sa canalisation, ça va aggraver. Mais au départ, c'est l'argile. Et c'est une bataille énorme, puisque seulement, c'est ce que déclarent les assureurs, 50% des cas dans des communes reconnues ont été pris en charge. Ça veut dire que quelques dossiers passent, ça veut dire aussi qu'on a toujours un recours. Donc, demander à un expert d'assurer, et pas d'assurance, de venir faire une expertise, et après, il y a la voie judiciaire, et on peut attaquer sa compagnie d'assurance.

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3: Midi 32, en plein cœur de votre nouveau rendez-vous quotidien qui s'appelle On vous doit bien ça. Moi, je m'appelle Enora Malagré, je suis avec Aude Razeau, Gérald Kierzek, Elsa Wolinski, Valère Coréard. Et aujourd'hui, nous a rejoint Dominique Goldstein, qui est la vice-présidente de l'asso Urgence Maisons Fissurées, parce qu'on parle des maisons et des appartements fissurés. Avant de redérouler cette problématique, on va juste accueillir, pour avoir un peu de gaieté quand même dans l'émission, le gagnant du jeu. 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Bonjour.
4: Bonjour.
3: Alors, oula, quel est votre prénom?
4: David.
3: Bonjour David, bienvenue, vous nous appelez d'où?
4: J'appelle d'Aubagne, en région de Provence-Alpes.
3: Oh là là, quelle belle région. Eh bien, cher Daniel, David. Cher David, pardon, je David. Suis blonde. Oui, oui, le cerveau est très petit me concernant. Cher David, c'est gagné.
5: Bravo.
4: Ouais, super.
3: Ah, voilà. C'est tout simple. On s'inscrit sur ici.fr et on repart avec de quoi aider votre pouvoir d'achat. On vous embrasse très fort, David. Prenez soin de vous.
4: Moi aussi, et je suis content. Merci pour tout.
3: Mais de rien, ça nous fait plaisir. On vous doit bien ça quand même, chers amis. Alors, on était en train de parler des maisons et des appartements fissurés. Alors, moi, j'ai aussi une petite question très rapide, cher Dominique. Rapidement, moi, je suis locataire. J'ai découvert, et c'est vrai, en rentrant de vacances, que j'avais mon petit plafond dans ma chambre qui était un peu fissuré. Je fais comment? J'appelle le proprio. Comment ça se passe?
6: Oui, c'est le propriétaire.
3: Ça, c'est le propriétaire qui trinque. Très bien. Eh ben, écoutez, si vous m'écoutez, déjà. Alexandre, je vous appelle dans l'après-midi. Valère Coréard.
7: Une question, Dominique, pour revenir sur le cas concret. Donc, je rentre chez moi où j'ai vu, en rentrant de vacances, qu'il y avait une fissure. Ça peut être une fissure liée à un problème d'hydratation et sécheresse des sols. Donc là, c'est l'affaire catastrophe naturelle, la mairie, tout ça, on a compris. Mais ça peut aussi être une malfaçon, un dégât, enfin, un glissement de terrain, ou je ne sais quoi. Comment savoir si c'est l'un ou l'autre? On fait appel à un expert en bâtiment, vous nous l'avez expliqué. Ça coûte entre 500 et 800 euros. Qui paye?
6: Malheureusement, le sinistré.
3: Oh là là.
6: Mais quand il, va devoir se battre... Ah ben, si vous parlez des normes, moi j'en suis à 20 000 euros aujourd'hui, puisque j'ai attaqué ma compagnie d'assurance. D'accord. Entre les experts, l'avocat, etc. Ouais, c'est mais je refuse...
3: Le PIB d'un pays, quoi, cette histoire.
6: Non, mais je refuse qu'on n'ait pas accepté que l'argile soit la cause déterminante... Et voilà, j'ai mis l'argent qu'il fallait. Mais tout le monde ne peut pas le faire.
8: Juste par expérience personnelle, ça vaut effectivement entre 500 et 800 euros, mais c'est un investissement qui en vaut la chandelle, parce que ça permet de fixer les choses, de faire constater, et puis d'avoir vraiment un avis d'expert qui va vous dire pourquoi. Bien sûr, mais ça vaut vraiment le coup de faire cet effort-là. Et par contre, ça ne vaut pas le coup, parce qu'on m'a proposé d'autres experts avec des prix, experts judiciaires ou je ne sais quoi, sans mandat judiciaire, à 5 000, 6 000, 7 000 euros, avec des négociations possibles. Ça, c'est hors de question. Donc franchement, à moins de 1000 euros, même si c'est beaucoup d'argent, ça vaut le coup à un moment donné, parce que ça va être aussi un guide dans la procédure.
6: Absolument. Et c'est rassurant aussi, hein, pour les gens, parce que vivre avec, on entend sa maison craquer, puisque c'est ça, hein, on entend des
3: mais c'est ça.
6: Absolument. Et mais de savoir que...
3: Elsa Wolinski.
9: Oui, mais alors, du coup, Dominique, donc si on n'a pas cet argent-là, on reste avec sa maison qui craque?
6: C'est épouvantable. C'est toute l'injustice, et c'est pour ça que nous, à la UMF, on milite pour créer un autre système, un fonds vraiment dédié aux maisons fissurées, à toutes ces maisons. On parle, je pense, de centaines de milliers de maisons, plus celles qui sont à venir.
3: Vous nous l'avez dit hors antenne, c'est 12 millions de personnes qui sont concernées. Hein,
6: 12 millions de maisons.
3: De maisons, pardon, pas de personnes, pardonnez-moi, mais 12 millions de maisons qui sont concernées.
6: Potentiellement fissurables.
3: C'est plus de personnes, c'est d'autant plus de personnes.
6: Les 12 millions... espérons, ne vont pas se fissurer, mais elles sont sur des terrains reconnus comme sensibles à l'argile.
3: Vous militez pour un autre système.
6: Absolument.
3: On vous soutient grandement. Merci beaucoup, cher Dominique. Prenez soin de vous et merci pour ce que vous faites. On va continuer l'émission avec le docteur Kirzek qui nous parlera microbiote. Elsa Wolinski, précarité menstruelle. On va écouter Téléphone New York avec toi. New York avec toi, Elsa Wolinski, aujourd'hui. Je vous le dis. On est ensemble jusqu'à 13h, chers amis. C'est votre émission, 0810 055 056.

0: pardon pour le woo. J'étais complètement dans ce titre, téléphone évidemment. Je ne sais plus comment je m'appelle. New York avec toi, bien sûr.
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0: Oh non mais pardon, mais j'aime trop ce titre. J'étais emportée par la merveilleuse playlist d'ici. On est ensemble jusqu'à 13h, les amis.
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0: 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Vous l'avez compris, on est en direct, midi 39. Hein. Merci pour toutes vos réactions au 0810 055 056, c'est votre antenne. On est là pour vous rendre service et on va parler, parce qu'il y en a un qui rend quand même aussi beaucoup service, c'est notre docteur Gérald Kirzek, qui nous fait l'honneur d'être dans la bande depuis la rentrée, qui va nous parler microbiote.
1: Microbiote, c'est le mot un peu à la mode, on l'entend partout, oui, le microbiote.
0: J'ai appelé mon fils comme ça. Non,
1: prenez soin de votre microbiote, c'est attention, il faut manger ça, c'est bon pour le microbiote. Oui, le microbiote, le deuxième cerveau, c'est peut-être même le premier. En fait, c'est quoi le microbiote? C'est ce qu'on appelait la flore intestinale. Ça parle tout de suite un peu plus. Mais nous, on a toujours des mots un peu compliqués. 10 000 milliards de bactéries. Vous entendez bien? 10 000 milliards de bactéries. Si vous étiez bonne en maths, c'est 10 exposant 13.
0: Donc, ouais.
1: 10
0: si
1: exposant 13.
0: Bonne en maths.
1: Ça fait beaucoup de zéros quand même. Mmh. Et ben, c'est le nombre de bactéries. Ouais. Plus de 1000 espèces différentes. Alors, il y a quand même un tronc commun. On a tous et toutes les mêmes bactéries communes. Mmh. Il y en a 15-20 qui sont à peu près communes. Mais le reste, 1000 autres, c'est différent. Et c'est différent en fonction de quoi? Ben, en fonction de comment on se nourrit, évidemment, en fonction de comment on est né. Si vous êtes né par césarienne, par exemple, ou si vous êtes né par voie naturelle lors de l'accouchement,
0: ça change
1: le microbiote des bébés. Ben oui, parce que la voie naturelle, le bébé va se contaminer par les bactéries de la filière génitale, vaginale de la maman.
0: Donc on a un meilleur microbiote quand on a un bébé qui vient
1: plus fourni et vous ferez moins d'allergies.
0: Ou non?
1: Oui, vous avez non, c'est le contraire.
0: Non, contraire.
1: C'est stérile la césarienne, parce que c'est chirurgical, on va ouvrir le ventre de la maman, l'utérus, ouais, on va sortir le bébé, donc c'est totalement stérile de manière chirurgicale, donc l'enfant ne se contamine pas avec les bactéries. Mais comme il ne se contamine pas avec les bactéries, il ne fournit pas, il n'habitue pas son microbiote, et donc du coup il va avoir un système immunitaire qui est un peu plus faiblard,
0: mesdames, fait plus d'allergies. Ne culpabilisez pas si vous faites une césarienne, attention.
1: Il n'y a pas une histoire de culpabilité ou pas culpabiliser, mais il faut savoir que les enfants nés par césarienne font plus d'allergies, par exemple, que des enfants nés par voie naturelle. Voilà pourquoi que la nature est bien faite finalement. Donc ça, c'est j'allais dire le panorama de nos bactéries à l'intérieur. On n'est pas tout seul. C'est pour ça que je dis souvent, les bactéries, elles font partie de la vie. Les virus, ça fait partie de la vie. N'essayez pas de tout aseptiser. On peut pas vivre aseptisé. Et c'est important d'avoir ces bactéries parce qu'elles participent à tout. Les hormones du cerveau, la sérotonine, l'hormone du bonheur. C'est pour ça que quand on dit le microbiote ou l'intestin, c'est le deuxième cerveau.
0: Ah oui.
1: C'est pas le deuxième.
0: C'est le premier
1: cerveau.
0: Mais oui.
1: 95% de la sérotonine, c'est-à-dire cette hormone un peu qui nous rend de bonne humeur, qui fait que quand on a une baisse de sérotonine, on est un peu plus anxieux ou dépressif, elle est sécrétée dans le tube digestif. Donc on voit bien que c'est hyper important, ce microbiote du tube digestif, et c'est hyper important comme un jardin de bien le cultiver.
0: Elsa Wolinski.
3: Mais alors justement, comment bien le cultiver, ce jardin?
0: Est-ce que ça sert à quelque chose? Par exemple, je rebondis sur Elsa, enfin pardon, très bizarre ce que je viens de dire, je rebondis sur vous
3: en prie,
0: cher ami.
1: Vous faites pas mal.
0: Voilà. Non, mais si on prend par exemple des yaourts Bifidus, patin couffin,
1: les prés
0: bon,
1: et les probiotiques,
0: c'est du marketing pur.
1: Il y a une manière de flinguer son microbiote et c'est la faute des docteurs, c'est les antibiotiques.
3: Ah bah
1: quand on prend des antibiotiques,
3: dit que moi j'avais ma flore intestinale flinguée à cause des antibiotiques.
1: Exactement, à cause un des antibiotiques et puis deux, et là c'est pas que les docteurs, c'est la malbouffe. Dès qu'on va mal manger, et on parlait de comment bien se nourrir, les jambons lundi, etc., le fait de

0: bien se nourrir ou de mal se nourrir a un impact direct sur le jardin qu'on cultive ou qu'on cultive mal. Et si on donne des antibiotiques, ben en fait, ça va détruire les mauvaises bactéries, celles pour lesquelles on va vous donner l'antibiotique, mais aussi les bonnes bactéries. D'où les yaourts, d'où les pré ou les probiotiques. Les prébiotiques, c'est ce qui va permettre d'alimenter les bonnes bactéries. Et les probiotiques, on vous donne des bactéries toutes faites. Donc ça peut être pas mal, une cure de pré ou de probiotiques en parallèle ou après votre traitement antibiotique. Mais les yaourts, c'est très bien.
1: Ça, c'est sinon, bien. Et les autres aliments qui sont bons.
0: Alimentation non transformée. Les fruits, les légumes, les fibres, c'est fondamental de manger des fibres. Et tout ce qui est malbouffe, ultra transformé, gras, et ben tout ça, c'est mauvais pour les bactéries. En fait, il faut vraiment imaginer notre microbiote comme un jardin qu'on va arroser, à qui on va donner de la bonne nourriture, des produits, alors bio ou pas bio, mais en tout cas, les cinq fruits et légumes, ça en fait partie. Alors, on a chacun un microbiote unique, hein, parce qu'en fonction de notre vie, de ce qu'on a mangé, tout ça, c'est très différent. Il y a des gens qui ont une sensibilité particulière aussi, c'est là où votre médecin, un nutritionniste, pourquoi pas, des nutrithérapeutes aussi peuvent vous aider, des naturopathes peuvent vous aider également, sur conseil de votre médecin, mais parfois la médecine classique n'est pas un recours et il faut rééquilibrer la nature et c'est le microbiote, et c'est là où on va pouvoir vous aider avec justement parfois des compléments alimentaires en cure courte, parfois pour rebooster ce microbiote. Mais en tout cas, les dysbioses, c'est comme ça que ça s'appelle, c'est responsable de maux de ventre, de diarrhée, ça peut être
1: très,
0: un vrai
1: très,
0: problème.
1: Très rapidement, Valère, on est complètement.
2: Pour pas faire de dépenses inutiles, ça marche les tests là pour voir si on a un bon microbiote?
0: Non, ça marche pas très bien.
1: Voilà,
0: c'est pas la peine d'aller acheter
1: question
0: ça.
1: Question réponse courte, voilà. On adore. Merci docteur Kerzek. On continue cette émission avec vous, on est en direct, il est midi 44. Oh mon Dieu, Francis Cabrel. Qui débarque dans nos oreilles. C'est pas beau ça. L'encre de tes yeux. Oui, Odrazo. L'encre de tes yeux. Allez, à tout de suite. On est ensemble jusqu'à 13h, chers amis.

0: Dieu que c'est beau. Mon Dieu qu'on ne s'en lasse pas. Francis Cabrel, l'encre de tes yeux sur ICI.
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2: Je suis d'humeur musicale, vous avez vu aujourd'hui, oui, je suis complètement portée par la playlist de ICI, je suis navrée, c'est peut-être saoulant chez vous, pardonnez-moi chers amis. Alors vous le savez, vous pouvez aussi nous laisser des messages vocaux, c'est votre antenne 0 810 055 0 56 comme l'a fait aujourd'hui Armel.
3: Bonjour à toute l'équipe, on vous doit bien ça et ce message est pour Valère. J'ai une question concernant le prix du gaz qui est en constante augmentation. Et est-ce que vous avez des astuces pour moi afin de réduire le coût de ces dépenses? Merci beaucoup.
2: C'est votre épouse qui a appelé Valère alors?
4: Non, pas du tout, elle ne s'appelle pas Armel.
2: Elle s'appelle Armel, donc évidemment Valère est là pour vous répondre, cher Armel.
4: Oui, ça vaut pour le gaz, mais aussi l'électricité. On va rentrer dans la période chauffage, donc c'est là que le gros de la consommation annuelle va se faire. Et effectivement, il y a quelques gestes simples que vous pouvez faire, qui vont à la fois être bons pour votre porte-monnaie, mais aussi d'un point de vue écologique, parce que ça va souvent ensemble. La première chose à faire, c'est de régler la bonne température. Alors, il y a des recommandations où on vous dit 19 degrés, c'est bien. Moi, je dis non, ça dépend de son ressenti. La température, c'est individuel.
5: Moi, 19, c'est froid.
4: Oui, non, mais...
2: Oh, on est trop mignonne.
4: Non, mais vraiment...
2: Moi, je suis bretonne, 19, c'est léger. C'est vrai.
4: Je ne juge pas ça. La question, c'est de se sentir bien, d'être dans le confort. Mais surtout pas de surchauffer.
2: D'accord.
4: Parce que Gérald Kierzek, qui fait tout à fait autre chose, il ne m'écoute jamais. Mais vous direz que vivre dans un environnement surchauffé, c'est
6: mauvais pour la santé.
4: Voilà.
6: 17-19 degrés la chambre, ça améliore le sommeil.
4: Donc, chaque degré que vous allez baisser, c'est 7% d'économie sur votre chauffage.
2: D'accord.
4: Vous voyez, 1 degré, 7%. Deuxième astuce rapidement, ce sont les chambres, les pièces dites inoccupées toute la journée. Éteignez le chauffage, c'est pas la peine de le laisser. Ça sent dormir, on l'avait déjà dit, à 16, 17, 18 degrés, c'est très bien.
6: Prenez une couette.
4: Voilà, vous prenez une bonne couette et là, vous allez faire des économies. Et enfin, et ça c'est un point qui est hyper intéressant, c'est que lorsque vous vous absentez toute la journée, on dit il ne faut pas laisser redescendre la température, ça coûte plus cher de remonter. C'est totalement faux, la question c'est que ça ne descende pas à 0 degré. Donc mettez le thermostat à 16 degrés et puis vous remontez un petit peu en rentrant. Encore une fois, c'est une maison qui est inoccupée, ça ne sert à rien de la surchauffer. Et puis faites jouer la concurrence, il y a des comparateurs, celui du médiateur national de l'énergie.
2: Ben oui, mais vous avez tellement raison.
4: C'est le côté positif du capitalisme en fait, c'est qu'il y a une libre concurrence, il faut en profiter. Et là, vous pouvez aller gratter 10-15% sur la partie consommation de votre facture. Changer de crèmerie, c'est indolore. C'est le nouveau qui s'occupe des papiers. Et surtout, il n'y a pas de coupure.
2: Merci Valère Correa. Vous voyez, vous avez des questions, on a les réponses. Ça se passe au 0810 055 056. C'est votre émission. On vous doit bien ça. Dans un très court instant, Elsa va nous parler précarité menstruelle. A tout de suite.
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2: Que ça passe vite en votre charmante compagnie, chers amis. On est ensemble encore pour quelques minutes, jusqu'à 13h, dont on vous doit bien ça. Et ma chère amie Elsa Wolinski, notre grande journaliste, va nous parler précarité menstruelle. Elsa.
8: Tout à fait. Alors, il y a des dépenses qu'on choisit, puis il y a celles qu'on ne choisit pas. Celles qui reviennent tous les mois, qu'on ait de l'argent ou pas, qu'on soit étudiante, au chômage, à découvert, ou simplement à quelques jours de la fin du mois. Je vous parle évidemment des règles. Et en France, près de 4 millions de femmes sont aujourd'hui confrontées à ce qu'on appelle la précarité menstruelle. Mais concrètement, qu'est-ce que ça veut dire? Tout simplement, ne pas avoir suffisamment d'argent pour acheter chaque mois des protections dont on a besoin, des serviettes hygiéniques, des tampons, des protège-slips ou encore des protections réutilisables comme les culottes menstruelles ou les cups. Et quand on n'a pas les moyens, on fait durer, et oui, on fait durer une serviette ou un tampon plus longtemps qu'on devrait. On improvise. Alors évidemment, Gérald Kierzek dit tout de suite, non, il ne faut pas le faire. Effectivement, il ne faut pas le faire, mais quand on n'a pas les moyens, figurez-vous, c'est ce que font les femmes. Quand on n'a pas assez d'argent, on renonce parfois même à aller en cours, au travail ou simplement à sortir de chez soi. Et je voudrais préciser une chose pour les personnes qui nous écoutent. La précarité menstruelle ne concerne pas uniquement les étudiantes ou les adolescentes, pas du tout. Elle touche aussi des jeunes actives, des jeunes femmes actives, des mères de famille, des familles monoparentales, des femmes qui travaillent et qui chaque mois doivent arbitrer entre plusieurs dépenses essentielles. Parce que les règles, ça peut commencer à 12 ans, parfois même avant, et nous accompagner jusqu'à la ménopause autour de la cinquantaine. Ça fait 40 ans, parfois davantage, à devoir acheter des protections. Et chez les 18-24 ans, le chiffre est vertigineux. 44% sont confrontés à la précarité menstruelle. Presque une jeune femme sur deux. Parce que les règles, elles ne regardent pas notre compte en banque. Mais à partir du 1er octobre, c'est-à-dire demain. Et il y a quand même une avancée importante, une petite, mais je tiens quand même à en parler. Les moins de 26 ans et les bénéficiaires de la complémentaire santé solidaire vont pouvoir se faire rembourser certaines protections menstruelles réutilisables. Les culottes menstruelles et les cups. Ça fait deux fois que je dis ce mot-là. Pour les personnes qui ne connaissent pas les cups, est-ce que vous pouvez nous expliquer, Gérald, très vite,
6: c'est pardon. Une petite coupe en plastique qui se plie, qui s'insère dans le vagin, qui permet de recueillir. C'est une coupe en fait qui reçoit le sang des règles, qui est lavable, donc réutilisable, qu'il faut stériliser et qu'il ne faut pas laisser en place plus de 6 à 8 heures. C'est comme les tampons, parce que le risque majeur, c'est le choc infectieux. Si vous laissez un tampon trop longtemps ou une cup menstruelle trop longtemps, eh bien, il y a des toxines qui se libèrent. Et ça peut être dramatique. Il y a des morts chaque année.
8: Et donc, on n'a pas besoin d'ordonnance pour les cups. Les protections devront être achetées en pharmacie et faire partie des produits référencés. Là, je vous parle de ce qui va être remboursé. Mais attention, la prise en charge est limitée à deux protections par an. Donc j'étais en train de vous dire que c'est une avancée, mais enfin c'est que deux protections par an.
2: Un petit
8: c'est pas. Vraiment un mini petit pas. Là, je vous avoue que je me suis quand même posé la question. Effectivement, deux protections pour toute une année, c'est pas vraiment énorme. L'assurance maladie explique que ces protections sont réutilisables et donc conçues pour durer. Alors d'accord, mais quand on parle justement de personnes qui peuvent ne pas avoir les moyens de compléter elles-mêmes, on peut quand même se demander pourquoi s'arrêter à deux. Cette nouvelle mesure fait aussi le choix du réutilisable, une culotte menstruelle ou une cup qu'on garde, qu'on lave et qu'on réutilise. Donc c'est aussi un choix écologique. Alors oui, on l'a dit, c'est un premier pas, un mini premier pas. Un premier pas important quand même, mais on peut espérer qu'il soit suivi de quelques autres, ça c'est vraiment important. Et attention, ça ne veut pas dire que toutes les protections menstruelles deviennent gratuites. Les serviettes et les tampons jetables, par exemple, ne sont pas concernés. On peut attendre les soldes pour acheter un pantalon, Valère. On peut renoncer à un resto, Gérald. Mais on ne peut pas dire à ses règles, « Désolé, je suis à découvert, revenez le mois prochain. » Ben non. Pendant très longtemps, les règles devaient rester discrètes, presque invisibles. Aujourd'hui, heureusement, grâce aux associations comme Règles élémentaires ou Bon sang ou Agir pour la santé des femmes, grâce à des militantes, mais aussi aux réseaux sociaux, les règles ont pris leur place dans la conversation. On parle des règles, du sang, des douleurs et aussi de ce que ça coûte. Parce qu'on ne peut pas combattre une précarité qu'on refuse de regarder. Et surtout, cette mesure reconnaît enfin quelque chose qui aurait dû être évident depuis longtemps. Se protéger quand on a ses règles, ce n'est pas un luxe, c'est un besoin essentiel qui touche à la santé, à la dignité tout simplement, à l'égalité. Les règles sont intimes, la précarité menstruelle, c'est une affaire collective.
2: Bravo, immense bravo Elsa Wolinski pour ce billet plus que nécessaire. Et puis on encourage, hein, pardonnez-moi, c'est un sujet qui me touche beaucoup aussi, les entreprises à faire aussi un peu des efforts. Petite anecdote que je vous raconte, vous savez, les petits lavabos aussi dans certaines entreprises, ça serait pas mal d'en mettre dans les toilettes des femmes, parce que quand on retire sa cup, par exemple, dont parlait le docteur Kierzek, c'est pas très agréable d'avoir les mains pleines de sang et qu'on aille dans les lavabos collectifs. Donc il y aura aussi beaucoup à faire, beaucoup de choses encore à mettre en place. Ça avance, mais un peu lentement.
8: Un peu lentement.
2: À notre goût, en tout cas. Merci Elsa Wolinski. On va accueillir le deuxième gagnant de notre jeu. 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Nous accueillons Roselyne. Bonjour Roselyne.
9: Bonjour à toute l'équipe.
4: Bonjour.
9: Vous faites une ravie, effectivement, d'avoir été sélectionnée.
2: J'ai l'impression que vous le méritez. Vous m'avez l'air sympa, Roselyne.
9: Je vous remercie.
2: Alors, Roselyne, vous êtes effectivement inscrite sur le site ici.fr. C'est gagné ! Bravo !
9: Je suis super contente.
2: Génial. Vous nous appelez d'où, chère Roselyne, d'ailleurs?
9: Alors moi, je vous appelle d'une terre, quelque part, mais peut-être une heureuse, parce que je suis d'un ouvrier, fille d'ouvrier vraiment plus que modeste. Hein,
2: d'accord.
9: Mes parents, mon père a travaillé pour la plus grosse fortune de France, une des plus grosses fortunes de France. Hein.
2: Je vous voulais dire Gérald Kierzek. Je faisais une plaisanterie sur le docteur Kierzek, qui fait partie évidemment des plus grandes fortunes de France.
6: Alors, on aimerait
2: Je plaisante.
9: Ah oui, non, une plus grosse fortune de France. D'ailleurs, Frédéric Dard avait dit que son pinard, en gros, son nectar était l'orgasme du palais. Bon, moi, déjà, je vais le goûter parce que ça coûte un bras. Hein. Okay. Y en a qui qu'aiment, je dirais. Ah, c'est un jeu de mots. Certains,
2: ils t'aiment. Ok, bon, alors on est très en forme, Roselyne. Bon, en tout cas, on l'a compris. C'est le bienvenu, en tout cas, ce petit coup de pouce chez vous. On vous embrasse très, très fort, chère Roselyne. Prenez grand soin de vous. Vous l'avez compris, vous êtes ici chez vous. C'est votre antenne, les amis. Demain, nous allons parler, puisque c'est la journée des personnes âgées. Donc, nous leur donnerons toute notre attention et toute notre tendresse. Pour préparer cette émission, je remercie Céline à la réalisation, Kinan à la technique, chère Gwenaëlle à la préparation et Marianne au standard. Merci à ma précieuse équipe d'amour. Et quant à moi, je vous dis à demain, chers amis.

0: La magnifique voix de Céline Dion sur ICI. Céline Dion a une nouvelle fois en concert, figurez-vous, ce soir à la Plénitude Arena pour sa 11e représentation déjà.
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0: Bonjour tout le monde, très heureux de vous retrouver ce mercredi matin. Cyril Ardo-Redon est avec nous. Bonjour Cyril.
3: Bonjour Louis Raspail, bonjour à tous.
0: Avant 6h, c'est vous qui nous racontez une histoire grâce au « Je recherche un auditeur qui ». Nous sommes aujourd'hui le mercredi 7 octobre, on va parler boulot, puisque c'est la journée mondiale pour le travail décent. Alors ce matin, on a envie de vous entendre, vous qui êtes heureux de vous lever pour aller bosser, pour aller au travail. Cyril, qui recherchons-nous ?
3: Eh bien, on recherche un auditeur qui adore son métier et qui n'en changerait pour rien au monde.
0: Je vous le dis tout de suite, tous les métiers sont les bienvenus. Agriculteur, boulanger, infirmière, artisan, conducteur de train. Je rêve d'avoir un conducteur de train. Quel est votre métier ? Pourquoi vous l'aimez autant ? 0810 055 056.
3: Des centaines de milliers de manifestants dans les rues ailleurs, partout partout en France. C'est à la une de l'actualité dans quelques instants.
0: Avec vous jusqu'à 6h, nous avons Saveria au standard, Alix à la technique, Sarah à la rédaction en chef. Ici, dès 5h, ça commence maintenant.
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0: Mercredi 7 octobre, soyez les bienvenus, il est 5h. Le tour de l'actualité à vos côtés, Cyril, entre 266 000 manifestants selon la police, 450 000 selon les organisations syndicales hier dans les rues.
3: C'était l'acte 3 de la mobilisation des lycéens. La colère ne retombe pas, près de 900 établissements scolaires ont été touchés selon le gouvernement. Et c'est dans ce contexte que le ministère de l'Éducation nationale annonce une demi-journée banalisée pour un temps de démocratie interne. Comprenez un dialogue entre les élèves et les directions des lycées. Annonce jugée irrespectueuse par les syndicats de proviseurs. Mais Camille Marigot, qu'en pensent les adolescents ?
4: Julia est lycéenne dans l'Essonne. Elle est venue manifester, dit-elle, au dernier moment avec ses amis. Elle accueille plutôt bien cette proposition d'un temps d'échange dans son établissement.
5: C'est pas que ça répond forcément à nos besoins, mais on sait que ça a été entendu par l'État. Là d'ailleurs, il y a quelque chose qui a été organisé, je crois, vendredi pour que les lycéens puissent prendre la parole. On va pouvoir vraiment revendiquer ce qu'on veut réellement et sans qu'il y ait trop de casse ou quoi que ce soit, juste qu'on parle. Et comme ça remontera et il y aura du changement, on l'espère.
4: Un peu plus loin, assise sur le trottoir, un foulard sur le nez et la bouche, Natacha, lycéenne à Paris, observe un peu à l'écart les affrontements entre la police et certains manifestants. Elle est beaucoup moins convaincue par cette promesse de dialogue.
5: Je dirais pas que c'est une victoire, c'est plutôt un peu pour nous apaiser, entre guillemets. Il n'y a pas de changement, il n'y a pas de déclaration consistante.
4: Alors, court ou pas court, elle retournera devant son lycée dès aujourd'hui.
5: C'est un peu symbolique de rebloquer des lycées, même s'il n'y a pas court, pour montrer que ce n'est pas parce qu'on ne veut pas aller en cours qu'on fait ça. C'est parce que c'est pour montrer qu'on veut toujours se battre pour nos droits et pour ce qu'on demande.
4: Anthony, lui, parle d'une annonce hypocrite, bien décidée à rester mobilisée.
6: C'est comme si on donne un peu de pain aux chiens pour les calmer. C'est juste ça. Il ne faut pas lâcher, il ne faut pas abandonner. Si on abandonne, tout va revenir à la normale. Et tout ce qu'on a fait, ça sert à rien.
4: Et il est prêt à retourner dès que possible dans les rues pour manifester.
3: Et justement, l'Union syndicale lycéenne, tout comme l'Union étudiante, appelle à poursuivre les blocages. Aujourd'hui, il y a de nouvelles manifestations demain. Hier, 488 personnes ont été interpellées dans toute la France en marge des cortèges. 43 policiers et gendarmes ont été blessés selon le ministère de l'Intérieur. Des blessés aussi parmi les élèves. Ils sont plus de 200 à avoir été touchés selon les chiffres du gouvernement datant du début de semaine. Un adolescent de 14 ans grièvement blessé au visage dans le Val-d'Oise, un autre de 16 ans éborgné à Tours, ou encore la main d'Evan, 15 ans, arrachée par une grenade lacrymogène à Lens. Et dans son lycée, les cours reprennent ce matin. Professeurs et élèves sont profondément affectés par ce drame. Bastien Riez est représentant FSU dans cet établissement.
7: On est tous encore très choqués. En tout cas, on ne pourrait pas reprendre comme si de rien n'était. Rien ne peut justifier qu'un élève de 15 ans perde une main. Quelles que soient les circonstances, il n'y a rien qui peut justifier que des armes telles que ça soient employées contre des élèves qui veulent faire entendre leurs revendications. Peut-être pas forcément du meilleur des moyens. En tout cas, il n'y a rien qui justifie ce qui a pu lui arriver. Ça faisait juste quelques semaines qu'il était dans l'établissement, puisqu'on a à peine repris 4 ou 5 semaines. Et, mais par contre, non, effectivement, il n'y avait jamais eu enfin, en tout cas, à ma connaissance, jamais eu de problème avec cet élève en particulier.
3: Et une cellule d'écoute est en place dans ce lycée. Une enquête de l'IGPN est en cours. Au total, dans toute la France, la police des polices a été saisie d'une douzaine de dossiers en lien avec la mobilisation lycéenne. Dossier complet sur ce mouvement à retrouver sur ici.fr.
0: Dans ce contexte social, les députés se penchent dès ce matin sur le budget de l'État.
3: Les membres de la commission des finances entament des débats d'au moins 3 jours. Une simple répétition générale, car l'Assemblée nationale repartira, quoi qu'il arrive, de la copie initiale du gouvernement dans l'hémicycle la semaine prochaine. 1700 amendements ont été déposés. L'exécutif cherche à faire 45 milliards d'euros d'économies. Une boule de feu hier matin dans le ciel du Finistère. L'armée a tiré un missile M51.3 sans charge nucléaire depuis l'un de nos sous-marins. Opération en présence d'Emmanuel Macron, et un tel tir n'avait pas eu lieu depuis 10 ans. Ça a surpris tout le monde, Nicolas Blanza.
8: Une lueur jaune qui jaillit de l'eau et s'envole droit dans le ciel comme une fusée. Puis un énorme grondement quelques secondes plus tard, tel le tonnerre qui ne s'arrête pas, avec une traînée blanche amorçant une courbe à mesure que le missile s'élève.
9: On l'a vu sortir de l'eau, c'était vraiment très impressionnant.
8: Eric, artisan dans le pays Bigoudin, est alors au café à Kériti-Pinmar avec quelques autres.
9: On a couru dehors en fait pour voir, donc on a vu vraiment tout le bas du missile. J'ai pas pu filmer le missile sortir, mais on avait la traînée après derrière qui restait. C'était impressionnant.
8: Ce bruit assourdissant est entendu dans tout le pays Bigoudin et bien au-delà pour un tir sans charge nucléaire réussi, indique l'armée un peu plus tard, jusque dans les eaux internationales de l'Atlantique Nord, et qui valide la capacité opérationnelle du vigilant après une longue maintenance sur le système d'armes du sous-marin basé à l'île Longue.
10: C'est pour la France, au-delà de ce tir d'acceptation qui réussit, une formidable démonstration de crédibilité et une étape importante.
8: Embarqué à bord de la frégate multimission Auvergne pour suivre ce tir, le président Emmanuel Macron s'en félicite.
10: Aujourd'hui, nous sommes plus forts. Et je pense que le message a été reçu fort et clair. Partout, il devait être reçu.
8: C'est la première fois qu'un missile M51 de 3e génération est tiré d'un sous-marin nucléaire lanceur d'engins.
3: Et les images très impressionnantes de ce tir sont à voir sur notre site et notre appli ici.fr.
0: C'est le grand jour pour Clarisse Agbenienou au Mondial de Judo.
3: Comme il y a 3 ans, elle va tenter de devenir championne du monde quelques mois après une grossesse. Son deuxième enfant est né le 11 mars dernier. La quintuple médaillée olympique et sextuple championne du monde est en pleine forme.
11: J'ai rien à aller chercher. Je suis très contente de mon palmarès. Je peux m'arrêter là sans souci, mais j'ai un corps, je me sens bien. J'ai mal nulle part. Je n'ai aucun bobo. Quand on sent qu'il y a encore un moteur qui est là et que finalement j'arrive à montrer que ça tient, on ne s'arrête pas non plus à l'âge d'une femme. Si on est en pleine possession de pouvoir continuer à faire des choses tout en respectant son corps, ben why not? Let's go.
3: Et Clarisse Agbenienou est attendue sur le tatami ce matin vers 10h30 pour son premier combat. De la pluie ce matin pour presque tout le monde, Louis.
0: Oui, exactement, Cyril, avec des averses dès ce début de journée, même des averses orageuses, principalement localisées en Normandie, le long de la côte atlantique, sur le pourtour méditerranéen également. 4 départements du sud de la France sont placés en vigilance orange, pluie, inondation et crue aujourd'hui. Il s'agit de l'Hérault, du Gard, les Bouches-du-Rhône ainsi que le Var pour les températures au petit matin. 10 degrés en Alsace, nous dit Tania sur notre page Facebook. On a 16 degrés à Limoges, nous dit Lionel, et qui nous fait un petit coucou également. Au milieu de matinée, les températures vont grimper doucement à Lille et Strasbourg. 14 degrés à Dijon, 15 degrés. Valence, 16 degrés ce matin. Cet après-midi, les nuages et la pluie domineront largement sur une bonne partie du pays, avec un ciel nettement plus couvert que ce qu'on a connu les jours précédents pour les maximales. Elles sont en redescente, 22 dans le nord à Metz, dans le sud 22 également à Perpignan et 25 cet après-midi à Ajaccio.
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0: Bonne fête au Serge qui se réveille avec nous ce mercredi matin, et un joyeux anniversaire à Bernard Lavillier, 80 ans aujourd'hui.
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3: Et à 80 ans, un nouvel album qui sortira le 23 octobre intitulé Rite Cruel, un disque enregistré entre Paris, Rio de Janeiro et Kinshasa.
0: Qui sera dévoilé d'ailleurs en avant-première dès la semaine prochaine pour les plus chanceux, dans le Rhône en exclu, directement au Festival Lumière de Lyon. 5h08, on passe à un tout autre registre ce matin. En vous souhaitant d'abord un excellent réveil avec nous sur ICI. Si vous nous rejoignez d'ailleurs pour la première fois, bienvenue puisque vous faites désormais partie de la grande famille d'Elefto. Dans un instant, on va découvrir une initiative entrepreneuriale du côté de l'Alsace. Et sur ICI, vous commencez la journée avec vos chansons préférées. Et tout de suite, voici le roi de la pop qui vient comme ça vous chercher au fond du lit ou qui accompagne peut-être votre premier café. Billie Jean avec nous. Bon réveil.

0: On est déjà mercredi, soyez les bienvenus si vous nous rejoignez à l'instant sur ICI. C'était Michael Jackson avec Billie Jean. Bon réveil.
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0: Et à 5h12, pour accompagner votre premier café, un petit peu d'histoire avec Stéphane Bern, celle d'un roi réputé presque invincible, Richard Cœur de Lion, Cyril.
3: Oui, mais en 1199, une simple flèche tirée depuis un château du Limousin va provoquer sa chute. La chronique de Stéphane Bern, c'est à 5h25 sur ICI.
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0: C'est votre rendez-vous quotidien pour soutenir les entrepreneurs. Aujourd'hui, Catherine Quicondon, vous nous présentez une jeune femme qui s'est attaquée aux douleurs menstruelles, une idée née pendant ses études et qu'elle a depuis transformée en projet.
4: À Wettolsheim, au sud de Colmar, dans le Haut-Rhin, on a chaud.
5: Attention, c'est très chaud. J'ai réussi à la récupérer, ça sort du four. C'est brûlant.
4: Alors non, ce n'est pas si chaud que ça, et ça ne sort pas du four, mais de la tête d'une jeune entrepreneuse de 24 ans, Salomé Kloumann. Il s'agit de Warmly, une culotte chauffante pour soulager les douleurs des règles, d'endométriose ou de lombaire.
6: Il y a des filaments en fibre de carbone sur le devant et sur le derrière. Et dans la petite poche, il y a une batterie qu'on place, et elle est toute légère, et ça va chauffer... Le devant, le dos et le bas.
4: Trois niveaux de température pour s'adapter à l'intensité de la douleur. La batterie a une autonomie de 4 heures environ. Salomé se fournit en Chine, mais elle organise seule toute la logistique depuis l'Alsace. Les culottes sont en vente depuis février seulement, mais elle a déjà des commandes de Belgique, du Pays-Bas, du Royaume-Uni et de l'Allemagne. C'est plutôt classe et les retours clientes sont très positifs.
6: Notamment de mamans qui ont acheté pour leur fille en me disant que leur fille adore, ça leur permet aussi de prendre beaucoup moins d'antidouleurs durant la journée ou de se sentir moins gênées à l'école parce qu'elles n'ont plus besoin de prendre leur grosse bouillotte. Mais aussi surtout... Des mamans qui me disent qu'elles sont très reconnaissantes que je fasse ça pour les femmes et qu'elles auraient trop aimé avoir ça quand elles étaient plus jeunes.
4: C'est vrai que l'on a tout essayé de multiples remèdes et d'astuces de grand-mère, pas toujours efficaces à 100%. Le prix de cette culotte chauffante, un peu moins de 90 euros. Un prix qui se justifie par la technologie intégrée et par le fait qu'elle se met par-dessus votre culotte. Donc vous n'êtes pas obligé d'en avoir plusieurs et surtout, elle se lave sans problème. Par ailleurs, Salomé commence à développer des partenariats avec des mutuelles. Comment Salomé a eu envie d'entreprendre dans ce domaine?
6: Alors simplement, je souffrais énormément au ventre et au dos et je trouvais que les solutions actuelles, c'était pas du tout optimal. Par exemple, la bouillotte, elle n'est pas du tout discrète ni pratique, un peu lourde et on doit réchauffer l'eau toutes les demi-heures. Donc j'ai pensé aux habits de ski qui sont chauffants, comme par exemple les gants, et je me suis dit qu'on pouvait tout simplement intégrer cette technologie dans une culotte.
4: Plus d'infos sur warmly.fr, W-A-R-M-L-Y. Merci à ICI Alsace pour cette idée qui apaise. ICI ça entreprend dans le Haut-Rhin avec Warmly, une culotte chauffante qui change la vie des femmes et des autres. Oui, parce que quand on a mal au ventre, tout le monde a mal au ventre.
0: 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Vous pourrez notamment découvrir comment à Roubaix, on fabrique un parapluie 100% français et surtout un parapluie 100% réparable.
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0: 5h16, soyez les bienvenus ce mercredi matin. Tout de suite, les étudiants qui ont rejoint le mouvement des lycéens.
3: 40% des établissements d'enseignement supérieur perturbés hier. Eux aussi dénoncent leurs difficultés, parmi lesquelles la précarité. Elle touche plus d'un quart des étudiants. En solidarité, des élèves de la maison familiale et rurale de Férolles, près d'Orléans, ont participé à un glanage solidaire. 100 kilos de carottes ramassées pour en faire des soupes, Patricia Pourrez, qui seront distribuées à des jeunes dans le besoin.
9: Là, vous voyez, vous repérez les fans. Donc, elle, hop, dans la caisse. Il y en a encore une là. Les mains dans la terre, Marie Magendie de l'association Solal explique le principe du glanage aux jeunes de la MFR.
10: Donc l'objectif, c'est de ramasser ces carottes qui ont été laissées de côté parce qu'elles ont peut-être un défaut visuel, elles sont tordues, elles ne correspondent pas tout à fait aux normes attendues par le point de vente.
11: On fait attention au passage des tracteurs, s'il vous plaît.
10: Donc on est sur des carottes bio, l'objectif c'est d'en ramasser 100 kilos.
9: Accroupie dans le champ, Naya, en terminale à la MFR de Férol, prend vite le pli pour repérer les carottes qu'il faut ramasser.
12: Toutes les carottes qui ont par exemple plusieurs branches, tout ça, celles qui ne sont pas belles. Celles par exemple, là, il y en a qui sont encore un peu enterrées, donc je gratte. Et du coup, je ramasse.
10: Tu avais déjà fait ça ?
12: Non, première fois.
9: Après ce glanage, les élèves de la MFR auront rendez-vous à la conserverie de Boux, où ils vont éplucher, cuire et transformer les carottes en soupe. Une action qui s'inscrit dans leur cursus, explique Laurine Langrand, responsable des terminales à la MFR.
13: Alors l'idée, c'est vraiment de les impliquer sur le territoire, ça fait partie de leur référentiel. Et on aime bien mener des projets avec les partenaires locaux. On est aussi mobilisé avec Natura 2000, par exemple. Et ils ont des cours aussi qui sont en lien avec ce qu'on est en train de faire aujourd'hui sur l'écologie, l'alimentation, etc.
9: La dernière étape, ce sera fin octobre, la distribution du produit fini à Aesop, l'épicerie solidaire pour les étudiants d'Orléans-la-Source. Marie Magendie.
10: L'objectif pendant cette distribution, c'est que les élèves de la MFR, donc, qui ont glané, qui ont transformé les produits, soient présents en fait, pour présenter le produit aux étudiants clients de l'épicerie solidaire Aesop, en expliquant toute la démarche qu'il y a derrière, d'où viennent les produits, etc.
9: Chaque année dans la région, l'association Solal organise une vingtaine d'opérations de glanage solidaire.
3: Le reportage de Patricia Pourrez, ici Orléans.
0: Dans un instant, c'est la télé avec Patrice Gascoigne. Philippe Lachaud nous raconte les coulisses de son parcours avec sa bande. Et vous allez voir que tout n'était pas gagné depuis le départ. C'est juste après Marc Lavoine. Voici Rue Fontaine sur Ici. Bon réveil avec nous.

0: issu de son album Les Amours du Dimanche. C'était Marc Lavoine, rue Fontaine, sur ICI. 5h21, venez jouer avec nous ce mercredi matin au 0810 055 056. À 5h38, c'est le duel des auditeurs. Une question autour de l'actu, un chiffre à trouver, le plus proche de la bonne réponse remporte sa radio ICI.
1: Un très beau cadeau, cette radio elle fonctionne sur pile, elle se recharge en USB ou à l'énergie solaire et elle est conçue pour vous suivre absolument partout dans votre quotidien.
0: C'est Saveria qui attend vos appels ce matin au 0810 055 056. Bonne chance à tous.
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0: Dans les coulisses TV ce matin, Patrice, vous avez rencontré l'un des acteurs et réalisateurs les plus populaires, Philippe Lachaud, parce que demain soir sur Canal, on va tout savoir sur sa vie et c'était pas gagné.
3: Parfois, quand tu dis du bien d'un artiste, il s'interroge.
4: Il y a un piège.
3: Alors si je vous invite en plus à ne pas manquer la série documentaire que j'ai adorée, Fifi et sa bande, c'était pas gagné.
4: Il y avait un piège.
3: Mais non, mais c'est vrai que des pièges, il en a eu pas mal sur sa route, Philippe Lachaud. Et c'est ce que vous allez découvrir demain soir, jeudi, sur Canal+. En 4 épisodes, on découvre le parcours assez improbable de Fifi et de sa bande, des premiers sketchs bricolés entre copains et filmés en VHS chez les parents, Huguette et Gérard, à la télévision, notamment sur Canal+. Et enfin, avec la consécration au cinéma, où cette bande cartonne 6 millions d'entrées pour le Marsupilami, Fifi et sa bande, c'était pas gagné, c'est l'histoire d'un enfant qui veut faire rire ses parents. Et à qui j'ai demandé si la télévision, et notamment le Club Dorothée qu'il regardait beaucoup dans son enfance, n'avait pas façonné son imaginaire, Philippe Lachaud.
4: C'est sûr, mais pas que le Club Dorothée. J'ai eu envie de faire ce métier grâce à la télévision, à la base, puisque les films de Francis Weber passaient à la télévision. Je voyais mes parents se marrer devant ces films. Ça m'a donné envie de faire ça. Et de l'humour aussi, c'était pas que le cinéma, parce que je me souviens qu'il y avait Les Nuls à la télévision, il y avait Les Inconnus, il y avait même à l'époque l'arrivée de Jamel Debbouze, et en fait toutes ces influences là m'ont vraiment inspiré et donné envie de moi aussi de faire de la comédie.
3: Alors la première personnalité de la télévision qui vous a filé un coup de main, c'est Michael Youn.
4: Absolument, et faut remettre en plus dans le contexte, à l'époque, Michael, c'était vraiment la star de la télévision du moment, surtout chez les jeunes. Moi, c'était notre idole, Michael. Et donc, effectivement, une de mes cassettes arrive chez M6. Et un matin, alors que j'étais absolument pas au courant, mes parents me réveillent pour me dire que Michael Youn est en direct à la télévision et voudrait me parler au téléphone. Je suis en pyjama chez mes parents, c'est complètement improbable. Et je me retrouve, effectivement, avec Michael qui m'explique avoir reçu ma cassette et va passer un sketch. Donc, la première fois que je passe à la télévision, c'est grâce à Michael qui diffuse un sketch à la télévision. C'était un moment... complètement irréel. Et aussi, l'étincelle, le début de tout.
3: Fifi et sa bande, c'était pas gagné. C'est drôle, touchant, toujours sincère, même pour raconter les années galères. C'est ce jeudi soir sur Canal+.
0: Et ce soir d'ailleurs, retrouver la bande à Fifi à la télé, c'est sur TMC 21h10 avec le film comédie Super-héros malgré lui. Dans 3 minutes, il ne sera pas question de super-héros mais de roi de France avec la chronique de Stéphane Bern. C'est juste après le nouveau single de Florent Pagny. Voici pour vous ce mercredi matin, le braquage des sentiments sur ICI. Bon,

0: le braquage des sentiments. C'était Florent Pagny, bien sûr, sur ICI ce mercredi matin, mercredi 7 octobre. Comme d'habitude, avant les infos, un petit peu d'histoire aux côtés de Stéphane Bern qui ce matin nous fait voyager au temps d'un des plus célèbres rois de France.
1: Richard Cœur de Lion, vainqueur de nombreuses batailles et héros de légende. Mais en Limousin, un arbalétrier anonyme va réussir ce qu'aucune armée n'avait jusque-là réussi, terrasser le Grand Fauve. Mars 1199, Chalut. Richard Cœur de Lion assiège un petit château. Oh, rien d'exceptionnel, c'est à peu près son activité favorite, comme certains feraient du padel ou de la pétanque. 41 ans, une réputation immense. Depuis 20 ans, il passe davantage le temps en armure que sur un trône.
2: Mes amis, voilà ce qui nous réunit ce soir.
3: Le camembert Cœur de Lion.
1: Et pourtant, ce soir-là, il inspecte tranquillement le château. Peut-être un peu trop tranquillement. Le fameux « je jette juste un petit coup d'œil ». Sur les remparts, un défenseur arme son arbalète. Les chroniqueurs l'appellent Pierre Basile.
4: Qu'est-ce que je fais ?
1: D'autres sources hésitent sur son identité, peu importe.
4: Je pourrais le dégommer à l'arbalète quand même.
1: L'homme vise, et vise bien. Le carreau part, bim ! Dans le mille et mille. Il atteint Richard à l'épaule. Même l'arbalétrier regarde autour de lui pour vérifier que c'est bien lui qui a fait ça.
5: Oh, bravo !
6: Il l'a pas fait exprès, les belles.
1: Sur le moment, personne ne s'affole. Le roi plaisante même avec ses hommes. Après tout, c'est qu'une blessure, même pas mal. Sauf qu'au XIIe siècle, une infection est parfois plus redoutable qu'une armée. Les jours passent, la plaie s'aggrave, la gangrène progresse. Bon, finalement, un peu mal quand même. Le 6 avril 1199, le roi le plus célèbre d'Occident meurt à quelques centaines de mètres du château qu'il était venu conquérir. Game over. No extra life. L'histoire a ses leçons. Les plus grands tombent parfois sur de petits obstacles. Excusez-moi, la sortie, c'est par où ? Suivez la flèche, Majesté.
0: Suivez-la, puisqu'après les infos, je vous invite à monter à bord du France Libre, le futur porte-avions français prêt à battre des records incroyables. Certains risquent de vous surprendre, je vous en parle tout à l'heure, à 5h40, puisque tout de suite, il est 5h30, voici l'actualité en France et dans le monde en 90 secondes. C'est avec vous, Cyril Ardo-Redon.
7: Ils appellent d'ores et déjà à un acte 4 demain. Hier, entre 266 000 et 450 000 personnes ont manifesté un peu partout en France dans le cadre du mouvement lycéen. Il y a eu près de 500 interpellations et 43 policiers et gendarmes blessés selon le gouvernement. Un policier mis en examen et placé sous contrôle judiciaire, annonce le parquet de Pontoise. Il est soupçonné d'avoir tiré une grenade lacrymogène qui a blessé au visage un adolescent de 14 ans fin septembre dans le Val-d'Oise. Le fonctionnaire a interdiction d'exercer. Le lycéen souffre d'une double fracture de la mâchoire. La totalité de ses dents du haut sont cassées. Une enquête ouverte pour apologie du terrorisme à Beaugency, près d'Orléans. Cela fait suite à une vidéo où l'on voit des adolescents chanter une chanson de rap mentionnant le Bataclan, Mohamed Merah ou encore Salah Abdeslam. Vidéo tournée dans un lycée. Un collectif d'associations féministes, mais aussi la Fondation des Femmes ou la mairie de Paris appellent les femmes à suspendre leurs activités professionnelles et domestiques le 13 octobre, jour du vote solennel de la loi intégrale contre les violences sexuelles à l'Assemblée nationale. Des rassemblements sont déjà annoncés dans les principales villes françaises. Prudence dans l'Hérault, le Gard, les Bouches-du-Rhône et le Var. Ces départements sont placés toute la journée en vigilance orange pour pluie, inondation et orage. Le maire de Montpellier appelle les habitants à éviter les déplacements. Et puis retour sur Terre imminent pour Sophie Anneau. Après 9 mois passés dans la Station Spatiale Internationale, l'astronaute française et ses coéquipiers entament leur voyage retour. Il va durer plus d'une journée.
0: L'info du jour avec le gouvernement qui annonce une demi-journée banalisée dans les établissements scolaires.
7: Un temps de démocratie interne pour tenter de répondre à la colère des lycéens. Hier, entre 266 000, selon la police, et 450 000 manifestants, selon les syndicats, ont défilé dans les rues à travers toute la France. En Isère, les syndicats lycéens ont été reçus par le recteur de l'académie de Grenoble. Mais élèves et professeurs ne croient pas vraiment à une amélioration des conditions d'enseignement, Cédric Hermel.
8: Regard déterminé, Iris ne compte pas s'arrêter à cette manif du 6 octobre.
9: Je pense qu'il va falloir quand même encore se faire entendre pour que ça change, parce que ça va être progressif, ça va mettre du temps à changer, mais il va avoir, un changement, mais d'ici plusieurs temps.
8: En attendant, elle est prête à bloquer son lycée une nouvelle fois, à se faire entendre dans la rue une nouvelle fois.
9: Tous à se faire entendre, parce que plus on est, plus ça va faire parler, plus le gouvernement gens, etc., vous commencez à se poser des questions.
8: Continuer à manifester, même après l'annonce d'hier, celle d'un temps de démocratie interne au sein des lycées jusqu'à la fin de la semaine.
5: C'est ce qu'ils disent, mais après, est-ce que ça va vraiment derrière mettre des actions en place, de mettre des choses en place? On sait que ça ne va pas forcément se faire.
8: Thelma n'arrêtera que quand elle aura des conditions d'enseignement dignes de ce nom au lycée Argouges.
5: Il y a des fenêtres où il n'y a pas assez de rideaux, les rideaux sont plus petits que les fenêtres, il n'y a pas de store, il fait très très chaud dans les salles de classe, nos emplois du temps ils sont très très mal organisés, c'est tout ça accumulé qui fait beaucoup pour nous.
8: Ce que comprend Sandrine, professeure d'histoire au lycée Champollion et membre du SNES FSU, elle veut la même chose que Thelma et espère que plus de gens vont s'agglomérer au mouvement.
10: La jeunesse c'est notre avenir et il faut investir dans la jeunesse et il faut investir dans notre avenir. Nos jeunes ils sont bien, on leur donne juste pas les moyens d'avoir un avenir.
8: Elle est prête, elle aussi, à retourner dans la rue pour l'avenir de ces jeunes.
7: Et l'Union étudiante ainsi que l'USL, l'Union syndicale lycéenne, appellent à une nouvelle journée d'action jeudi au niveau national.
0: Tout de suite, la météo de ce mercredi 7 octobre avec de la pluie pour tout le monde ou presque, des averses dès la matinée, des averses orageuses attendues en Normandie, le long de la côte atlantique ainsi que sur le pourtour méditerranéen. 4 départements, vous l'avez dit Cyril, sont placés en vigilance orange, inondation crue. Il s'agit de l'Hérault, du Gard, les Bouches-du-Rhône ainsi que le Var. Pour les températures de bonheur, on a 10 degrés en Alsace, nous dit à Tania. On a 16 à Limoges, nous partage Lionel sur notre page Facebook. Cet après-midi, toujours des nuages nombreux avec des averses et des températures maximales qui descendent. 22 degrés dans le nord à Metz, dans le sud 22 degrés à Perpignan. Quant à Ajaccio, 25 degrés au meilleur de la journée.
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0: Cyril, j'ai une question pour vous ce matin. Est-ce que vous connaissez la longueur précise d'un terrain de foot ?
7: Alors non, mais je vais faire une proposition.
0: Allez-y.
7: 105 mètres.
0: Quel tricheur.
7: Vous me l'aviez écrit.
0: C'est la bonne réponse. Retenez bien cette info. 105 mètres, puisque dans quelques instants, dans le duel des auditeurs, on va parler du futur porte-avions. Et les inscriptions se font maintenant au 0810 055 056. Je vous souhaite bonne chance et c'est Saveria qui attend vos appels au standard. On joue avec vous ce matin et tous les matins sur ICI.

0: et bienvenue, c'est mercredi matin sur ICI avec Pascal Obispo, plus que tout au monde. Dans 5 minutes, attention, c'est votre rendez-vous anti-arnaque qui se met au sport ce mercredi. Foot, rugby, tennis, les fausses billetteries qui vous promettent des places pour les grands événements se font de plus en plus nombreuses. Et Aude Razzo nous aidera justement à les repérer. 5h39, tout de suite, c'est le duel des auditeurs.
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0: Avec, comme d'habitude, une question autour de l'actualité, un chiffre pour vous à trouver et pour gagner un très joli cadeau, Cyril.
3: Oui, ce matin, on gagne un poste radio multifonction qui est même équipé d'une lampe torche pour vous suivre absolument partout dans la maison.
0: On dit bonjour tout de suite à Anne-Marie qui est avec nous.
3: Bonjour Anne-Marie.
4: Bonjour Louis, bonjour Cyril, bonjour à tous.
0: Petit coup de fil de la Corrèze ce matin.
3: Oh, depuis, c'est beau la Corrèze.
0: C'est magnifique. Mmh. Depuis un nom de commune, tenez-vous bien, Anne-Marie, racontez-nous.
4: J'habite à La Tronche, mais on ne l'a fait jamais, La Tronche.
0: Voilà, exactement. On dit bonjour aussi à Nelly qui est avec nous ce matin.
3: Bonjour, bonjour Nelly.
5: Bonjour Nelly.
4: Bonjour.
0: Nelly, petit coup de fil du Doubs qui vous
3: est beau le Doubs.
0: Tout est beau.
3: Oui, j'aime la France. J'aime les territoires.
0: Vous êtes objectif ce matin, mais vous avez raison parce que le Doubs et la Corrèze, ce sont deux départements et régions absolument merveilleux. On va jouer ensemble avec une question autour de l'actualité. Dans le dernier numéro de Science et Avenir, on découvre les coulisses d'un chantier hors norme, celui du France Libre. Le France Libre, c'est le futur porte-avions français qui est prévu pour 2038. 80 000 tonnes propulsées par deux réacteurs nucléaires et malgré son poids, capable tout de même, rendez-vous compte, de filer à 50 km/h. Tout à l'heure, pour vous donner un petit indice, on a parlé de la longueur d'un terrain de foot. Selon vous, combien de mètres de long mesurera-t-il?

0: ce fameux porte-avions. Un indice, ça se situe entre les trois terrains de foot par là. Anne-Marie, il me faut un chiffre.
1: 3. Alors, je dirais 700.
2: 700 mètres pour Anne-Marie.
0: 700 mètres pour Anne-Marie. Nelly, vous en pensez quoi?
1: 500 mètres.
2: Eh bien, c'est Nelly qui l'a plus proche, puisque le bateau va mesurer 310 mètres. Et ce sera le plus grand navire de guerre jamais construit en Europe. Il pourra embarquer une quarantaine d'aéronefs. Et plus de 800 entreprises françaises, rendez-vous compte, participeront à sa construction.
0: Bravo Nelly, on vous envoie votre poste radio ici directement à chez vous.
1: Je suis super contente.
0: Ben en tout cas, ça s'entend, vous avez le sourire. Et en plus, tout à l'heure, alors je vous ai donné un indice avec Cyril en vous partageant la longueur d'un terrain de foot. On était à 100 mètres. Et boum, Anne-Marie, vous attaquez d'entrée de jeu, 700 mètres.
1: Oui, voilà.
2: Après, peut-être qu'en Corrèze, les terrains de foot sont très grands, je ne sais pas.
0: Non, mais Anne-Marie, je la connais, c'était pour le plaisir de rejouer avec nous très bientôt. C'est ça, Anne-Marie?
1: Tout à fait. Avec un grand plaisir.
0: Anne-Marie, je vous embrasse, je vous souhaite une belle journée. Nelly, merci beaucoup d'avoir joué avec nous ce matin. Et à vous qui partez au boulot, belle journée également.
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0: Mercredi matin, avant les infos de 6h, c'est notre initiative du jour avec Romain Bernot. Bonne nouvelle, on a peut-être trouvé une solution pour lutter contre les déserts médicaux, Cyril.
2: Oui, dans une commune qui expérimente ce nouveau dispositif, les premiers résultats sont déjà là. Robin nous explique comment ça marche à 5h55 sur ICI.
0: Et juste après, c'est votre rendez-vous, je recherche un auditeur qui
2: adore son métier et qui n'en changerait pour rien au monde.
0: Alors, appelez-nous maintenant 0810 055 056, je suis sûr que vous adorez votre boulot. C'est une journée justement autour du travail ce mercredi et on vous attend nombreux. 0810 055 056. On se retrouve après les Buggles.

0: The Buggles avec Video Killed The Radio Star.
1: Et vous savez, Louis, qui joue du synthé sur ce titre?
0: Alors non, pas du tout.
1: C'est Hans Zimmer.
0: C'est pas vrai.
1: Si vous connaissez pas Hans Zimmer, c'est un immense compositeur de musique de film qui a composé les musiques de Inception, de Gladiator, de Pirates des Caraïbes, du Roi Lion, etc. Ouais. Et il a commencé sa carrière dans ce groupe au synthé.
0: Il accompagnait donc les Buggles sur cette fameuse chanson. Bah, merci pour l'anecdote, Cyril.
1: C'est cadeau.
0: C'est cadeau. 5h47. Tout de suite, Aude Razo et votre rendez-vous anti-arnaque.
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0: Aude, bonjour. Foot, tennis, rugby, pas mal de fausses billetteries sportives ont émergé ces dernières semaines.
4: Oui, celles que j'ai repérées ont rapidement disparu, heureusement, mais elles surgissent et disparaissent et ressurgissent régulièrement. Et ça, ça nous montre à quel point il faut être vigilant. Premier site sur lequel je suis tombée, fffbilletterie.com. J'ai regardé, ils proposaient encore, là, il y a quelques jours, des billets pour les prochains matchs de l'équipe de France de foot, des places aussi pour la prochaine finale de Ligue des Champions, entre 220 et 690 euros le billet. Autre site frauduleux lui aussi, ticketsination.com, avec cette fois des places entre 50 et 120 euros pour des matchs de rugby du 15 de France. Dans les deux cas, le site est beau, avec les logos des fédérations, des catégories de places numérotées, un compte à rebours avant les matchs, etc.
0: Mais Aude, à quel moment vous avez compris que ce n'était pas crédible?
4: Premier indice, et pas des moindres, j'ai trouvé à la vente des billets pour des matchs déjà passés. Tout à fait. Les Turquie-France et Belgique-France de fin septembre avec Zizou. Bah, je pouvais encore acheter des billets, là, plusieurs jours après. Ça ne va pas, évidemment. Vérifiez ça quand vous avez un doute. Cette erreur, elle apparaît aussi souvent sur les fausses billetteries de concerts. Deuxième indice, on scrute toujours l'URL, l'adresse du site dans la barre tout en haut. Pour le foot, la bonne adresse, c'est billetterie.fff.fr. Je clique et je vois que bah, pour encourager les Bleus et Zidane au stade Atlantique de Bordeaux le 15 novembre contre la Turquie, je dois patienter, je peux m'inscrire et je serai alerté à l'ouverture de la billetterie. Un dernier point, attention, la billetterie pour le prochain Roland-Garros n'est pas encore ouverte. Les organisateurs alertent, eux aussi, ils appellent à être patients. Si vous voyez un billet pour profiter de la petite balle jaune et de la terre battue, passez votre chemin, pour l'instant c'est un piège.
0: Merci Aude, et à garder en tête une question pour vous ce matin.
1: Oui, le sport est-il devenu une nouvelle obligation sociale? Vous faites du sport, Louis?
0: Alors,
1: Bon, visiblement, voilà. Pour vous, c'est pas une nouvelle obligation sociale.
0: Mais on va répondre à cette question avec nos invités dès 9h sur votre radio locale. 5h49, on vous souhaite un excellent début de journée et un bon réveil avec nous. Voici tout de suite Oria, soirée mondaine, sur ICI.

0: Oria sur ici avec Soirée Mondaine. Maintenant, place à un sujet de société peut-être bientôt résolu, les déserts médicaux. Alors dit comme ça peut sembler ambitieux et pourtant les premiers résultats sont là. Robin Bernot est allé voir comment ça marche.
1: Des journées canoë pour recruter de futurs médecins en Aveyron.
2: Moi, je trouve que c'est une initiative intéressante et qui permet effectivement de découvrir d'autres horizons.
1: C'est ce que l'Agence départementale de l'attractivité et du tourisme a organisé dans le département de l'Aveyron. 200 jeunes étudiants médecins ont passé la journée à enchaîner une dizaine d'activités en pleine nature. Opération séduction, donc, qui semble porter ses fruits, notamment auprès de Thomas, étudiant en médecine à Toulouse et habitué de ses journées. Il songe de plus en plus à venir s'installer sur place. Les équipes du 19-20 Midi-Pyrénées l'ont rencontré.
3: Franchement, avec tout ce qu'ils font pour nous, à force, on commence à se poser des questions, hein, parce qu'ils insistent, et plus on vient, plus on a envie de rester. Et honnêtement, moi, un des premiers, je pense que je reviendrai.
1: Anna est également étudiante en médecine à Toulouse et semble aussi conquise.
4: C'est vraiment très, très beau. Donc c'est plein de nature, on peut faire vraiment plein de choses, plein d'activités à l'extérieur, que ce soit du canoë, du canyoning, de la via ferrata, ou alors même je pense qu'on peut avoir des belles parois d'escalade.
1: Depuis la création de ces week-ends appelés Adrénaline en 2017, 20% des internes venus en stage dans le département choisissent finalement de s'y installer. Ici donc ça marche, mais vous ? Quel regard portez-vous sur cette initiative et comment ça se fait que le département ait autant de mal à recruter des médecins? Voici un élément de réponse, j'en ai discuté avec Céline.
2: Parce qu'il n'y a pas beaucoup de services à mon avis autour. Les services publics disparaissent partout et voilà, pour moi c'est une bonne raison.
1: Mais alors aujourd'hui peut-on réellement lutter contre les déserts médicaux?
2: Oui, en développant des initiatives comme celle-ci et puis en remettant aussi du service public dans ces territoires.
1: J'ai également demandé à Céline si elle constatait que c'était de plus en plus compliqué de trouver un médecin.
2: Oui. Enfin, les grandes villes, je sais pas. Moi, je suis pas d'une grande ville, donc. Mais en tout cas, oui. Quand on habite en périphérie, c'est toujours compliqué. Ouais. Il y a de plus en plus de. Il y a plus de dentistes. Il y a plus. Tout est compliqué, quoi. Tout devient compliqué, en fait.
1: Et si finalement la solution était là, juste sous nos yeux, faire redécouvrir nos territoires, nos villes et nos villages à celles et ceux qui ne les connaissent que vaguement ou de nom à peine. L'initiative semble en tout cas porter ses fruits puisque l'Aveyron dispose de la moyenne d'âge des médecins généralistes la plus jeune d'Occitanie.
0: Merci beaucoup Robin Bernot. Aujourd'hui, mercredi 7 octobre, c'est la journée mondiale pour le travail décent. Et ce matin,
5: on recherche un auditeur qui adore son métier et qui n'en changerait pour rien au monde.
0: Alors c'est vous, 0810 055 056. C'est à votre tour juste après Michel Polnareff. Voici La Maison Vide sur ICI, 5h55. Bon réveil.

0: dans la maison vide. Michel Polnareff, à l'écoute d'ici, ce mercredi matin, mercredi 7 octobre, c'est la journée mondiale pour le travail décent. Aujourd'hui, on recherchait un auditeur, justement, qui est passionné, qui aime son travail. On avait Jean-Claude, notre boulanger, Jean-Claude, qui vient de raccrocher.
1: Il est retourné au fourneau.
0: Exactement, ben je pense qu'il est reparti bosser. Et donc, ce sont tous ces métiers qu'on aime au quotidien, qui font avancer, qu'on apprécie. Et parmi ces métiers, des fois, on a des petites lueurs qui se créent dans nos yeux quand on est enfant. Mm-hmm. Vous, Cyril, quand vous étiez petit, quel était justement le métier qui faisait briller vos yeux?
1: Alors, moi, il y a eu plein de choses, mais j'aurais bien aimé travailler aux côtés des chevaux, par exemple. Après, j'ai voulu être enseignant. Okay. J'adorais l'histoire, prof d'histoire. Et puis, très vite, j'ai eu envie de faire le métier que je fais aujourd'hui.
0: Et donc, vous êtes arrivé là, journaliste.
1: Exactement. Petit. Et vous,
0: le petit archéologue.
1: Archéologue, ah ouais, c'est sympa, archéologue. Un peu comme Indiana Jones, on va fouiller dans la terre et tout, retrouver les vestiges de civilisations anciennes.
0: C'est peut-être génial, venu d'Indiana Jones, effectivement, de ce côté fouille archéologique, histoire aussi. Et puis après, avec le temps, les années qui ont passé, je me suis orienté naturellement vers la radio pour faire ce joli métier qu'on fait aujourd'hui et qu'on est content de réaliser à vos côtés tous les matins sur ICI dès 5h. On est avec vous quotidiennement jusqu'à 6h du lundi au vendredi pour vous réveiller, vous surprendre et vous faire découvrir tout ce qui se passe autour de chez vous. Merci à tous en tout cas d'avoir été avec nous une nouvelle fois ce matin. À 6h, vous avez bien entendu rendez-vous avec l'actualité de vos régions. À 6h30, vous allez retrouver Cyril Ardo-Redon
1: pour l'info en France et dans le monde en 90 secondes.
0: Et tout de suite, vous allez retrouver les équipes d'ICI Matin qui sont là ce mercredi. Je vous souhaite à tous une belle journée qui commence, bien entendu, sur ICI.
2: Merci beaucoup, Louis. Bonjour, bienvenue à vous ce matin sur ICI Béarn Bigorre. Bonjour, Sophie Péridieu.
3: Oui, bonjour.
2: Ça va mercredi? Oui, en forme, bien réveillé.
3: On essaye.
2: Ben oui, on va se réveiller tranquillement dans la joie, dans la bonne humeur. On est avec vous jusqu'à 9h et on aura des très très beaux cadeaux pour vous, notamment deux places pour la section paloise, mais aussi une belle carte carburante d'une valeur de 50 euros. Il faudra rester avec nous tout au long de la matinale. Ça pourra tomber à n'importe quel moment. Soyez les bienvenus. Nous sommes le mercredi 7 octobre.
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2: Il est 6h sur votre radio locale.
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2: Et les informations sont avec vous, Sophie Péridieu.
3: La mobilisation lycéenne a changé de dimension hier un petit peu partout dans le pays. Entre 260 000 et 450 000 personnes, selon les chiffres du ministère ou des organisateurs, ont défilé. À Pau, ce ne sont pas quelques centaines de lycéens qui se sont rassemblés en fin de journée, mais 1 300 personnes qui sont descendues dans la rue entre la préfecture et la mairie, des jeunes et des adultes venus grossir les rangs, des enseignants, des parents d'élèves, des membres d'organisations syndicales ou politiques, mais aussi, plus étonnante, des agriculteurs de la Confédération Paysanne, comme Jeanne Maraîchère à Pompes.
8: La Confédération Paysanne est en effet un syndicat agricole, mais aussi avant tout un syndicat qui défend des droits sociaux. La Confédération Paysanne souhaite soutenir bien sûr notre jeunesse, déjà pour mon fils, pour mes neveux et nièces, et aujourd'hui avec toutes les répressions qui ont lieu depuis 10 jours. Voilà, on a une sensation de grande répression, de grande violence de la part de la force de l'ordre et de l'État. Et en tant qu'adulte, on espère pouvoir être là pour les protéger aussi et les accompagner dans leurs revendications.
3: Il n'y a pas eu de heurts hier soir avec les forces de l'ordre, pas d'incident. Et parmi les adultes présents, Jérôme, soignant à l'hôpital de Mauléon, syndiqué à la CGT, il espère que les revendications des lycéens sont entendues.
9: Ça montre bien quand même que si les jeunes se mobilisent, c'est qu'il y a quand même un gros problème dans notre société. Je pense aussi que ça a peut-être réveillé les consciences des gens. Contrairement à tout ce qu'on peut entendre, ce sont des jeunes cultivés, des jeunes organisés, et voilà. Donc, et là, on voit, c'est en train de gonfler encore en nombre, donc ça fait du bien, parce que nous, c'est très souvent qu'on est en manifestation, qu'on se sent pas forcément entendu, et on est content qu'enfin les jeunes puissent eux au moins être entendus, et peut-être de faire entendre nous plus tard nos revendications personnelles.
3: Et une délégation de lycéens des établissements palois, mais également du lycée de Naï, ont été reçus hier soir par le préfet. À Tarbes, aussi, une délégation de 6 élèves qui participent à la manifestation qui a réuni 500 personnes au centre-ville a été reçue par l'inspecteur d'académie. Il a été notamment proposé la mise en place d'un conseil de vie interlycéen pour faire remonter les revendications.
2: Et en tout cas, ce mercredi, le lycée Marie Curie de Tarbes, qui était le seul fermé hier, doit rouvrir ses portes.
3: Tout comme les lycées Bartou, Saint-Cric et Barada à Pau et le collège Marguerite de Navarre à Saint-Jean-de-Perse. En revanche, seuls les enseignants se retrouveront dans l'établissement. Ils vont préparer le temps d'échange avec les élèves annoncé par le Premier ministre. Une demi-journée banalisée entre aujourd'hui et vendredi. Concrètement, les cours habituels seront suspendus pendant quelques heures et ce temps libéré doit permettre d'organiser des débats entre la direction, les enseignants et les élèves pour discuter des revendications comme le manque de professeurs ou l'état des bâtiments. Cette journée de mercredi sera une journée test pour le gouvernement car la question est de savoir si les lycéens vont retourner justement en classe ou si les blocages vont se poursuivre. Des syndicats lycéens et étudiants appellent à poursuivre avec en particulier deux nouvelles manifestations pour demain jeudi. Quant aux étudiants de l'université de Pau, Pays de l'Adour, réunis à l'Assemblée Générale à la mi-journée hier, ils ont décidé de poursuivre le blocus de l'université. Le campus de Pau rouvre toutefois partiellement, à l'exception du bâtiment de la fac de lettres qui est occupé par des étudiants.
2: Et hier, l'ambiance était plus calme au centre-ville de Pau.
3: Lundi, il y a eu en revanche des dégâts en marge des blocages lycéens, vous le savez. À Cour Bosquet, la vitre d'un cabinet médical a été cassée lorsque trois jeunes ont voulu se cacher de la police en s'introduisant dans les lieux. Et dans un magasin de téléphonie en face, Juliette Mélie, une vitre a aussi été brisée.
5: Une plaque en bois à l'entrée du magasin la remplace. D'autres ont été installées sur les autres vitres avec des barrières en métal. En plus, pour se barricader, a dit un employé sur place. La boutique Fun Game Repair était ouverte hier matin pendant qu'un cortège de 200 personnes manifestait dans le centre-ville. Il n'a pas voulu prendre la parole au micro, parlant des tensions, d'un risque de représailles. Il dit que le magasin a été pillé, aussi sans donner de chiffres. Il ajoute, ce n'est pas tous les manifestants, mais bon, c'est notre outil de travail. Il insiste aussi, il y a eu du positif. Trois autres jeunes ont déclenché l'alarme après l'intrusion, en attendant que des forces de l'ordre ou du personnel de la boutique arrivent. Mais mis à part ce magasin et le cabinet médical, quand on se balade Cours Bosquet, aucun autre dégât n'est visible.
3: Et puis côté garde à vue, depuis le début de la semaine, il y a 12 jeunes, dont deux majeurs, qui ont ainsi été placés à garde à vue à Pau. L'un pour outrage aux forces de l'ordre, l'autre pour participation à un attroupement en vue de préparer des violences. Et parmi les mineurs arrêtés, un jeune de 16 ans sous contrôle judiciaire puisqu'il a jeté un objet en direction des policiers. En revanche, quatre adolescents sont ressortis libres et sans poursuite. Une enquête préliminaire a également été confiée à la police paloise pour qu'elle interroge les parents de 5 adolescents arrêtés vendredi à Bière cette fois. Ils allaient incendier une poubelle avec un bidon d'essence. Deux des jeunes vont devoir accomplir un stage de citoyenneté et ne peuvent plus sortir seuls sans un de leurs parents. Les trois autres passeront devant le juge des enfants. Les parents risquent eux aussi des poursuites pénales. Enfin, pour être tout à fait complet, sachant qu'aucun bus n'a circulé hier dans l'hypercentre de Pau, mais que la circulation reprend ce matin, dit Kidélis. Mais s'il y a de nouveaux incidents, l'entreprise détournera à nouveau les bus. Les vélos et des cycles, en revanche, restent indisponibles jusqu'à nouvel an.
2: Beaucoup d'agacement parmi les victimes qui assistent au procès de celle qu'on appelait la Madoff du Béarn.
3: Cette octogénaire, ancienne conseillère en gestion de patrimoine, comparée depuis lundi devant le tribunal de Pau et à l'audience, ne s'explique pas vraiment sur le système d'escroquerie et d'abus de confiance pour lequel elle est jugée. Ses clients lui ont confié près de 10 millions d'euros. Il devait être placé sur des contrats d'assurance vie. Au début, tout allait bien. Les intérêts des placements étaient versés aux clients, puis d'un coup, plus rien. Le système financier mis en place par l'octogénaire s'est effondré. Marc, un fonctionnaire retraité, et sa mère ont perdu 500 000 euros.
10: Ça nous met dans un embrouillo financier assez important, quoi, parce que même ma mère n'a plus pratiquement plus de revenus. Et moi, j'ai perdu tout ce que j'avais. Et puis moi, c'est pareil, parce que pour mes enfants, pour mes petits-enfants, ben pour toute la famille, quoi, ça prend des proportions. C'est une chose qu'on aurait pu faire et qu'on ne peut pas faire. Quoi. Les aider dans la vie de tous les jours. Et c'est pas comme ça que j'imaginais ma retraite. Quoi. Avoir une qualité de vie, pas d'incertitude sur un avenir plus ou moins proche et essayer justement de transmettre un minimum de patrimoine. Ouais. Ouais, j'ai pas eu de vie parce que mon père était grand invalide de guerre. Il était en fauteuil depuis. Donc ma mère s'en est occupée toute sa vie, et puis à son décès, le peu d'argent qu'ils avaient mis de côté en prévision justement, ça a disparu, quoi. Ça a disparu. Pour l'instant, on ne sait pas du tout où ce que ça allait.
3: Et les avocats font l'hypothèse que la prévenue a placé ses 10 millions dans des paradis fiscaux ou dans des investissements immobiliers à l'étranger. Mais la policière qui a mené l'enquête n'a absolument rien trouvé. Dans l'autre procès qui se déroule aussi cette semaine au tribunal de Pau, suite à l'accident de train de Dangin, plus de 150 000 euros d'amende ont été requis contre la SNCF et SNCF Réseau, jugé pour blessure involontaire 12 ans après l'accident entre un TGV et un TER. Pour le procureur, la SNCF est coupable car elle a laissé une grille de signalisation à l'ESCA en mauvais état. En basket, la victoire de l'Élan Béarnais hier soir à Tarbes, 109-69, dans le cadre du premier tour de la Coupe de France. Prochain tour dans un mois. Et avant cela, l'Élan jouera la troisième journée de Betclic Elite dès samedi à Cholet. Et il est 6h08 sur ici, Béarn Bigorre, la météo, Lucas, j'ai pas très compris, est-ce qu'il va faire beau, pas beau? Je regardais hier les prévisions.
2: Eh ben écoutez, aujourd'hui, il doit y avoir de la pluie. Pour le moment, le ciel est couvert et on n'a pas de pluie. Ça devrait pas tarder à tomber, normalement selon Météo France, donc il vaut mieux avoir son parapluie à portée de main, puisqu'en fin de journée, on devrait aussi avoir des orages sur tout notre territoire pour les températures. Ce matin, il fait entre 11 et 16 degrés, puis dans l'après-midi, ça ne va pas beaucoup augmenter. On aura 19 degrés à Lourdes, Tarbes et Lembeye, 20 degrés sur la plaine de Naï, mais aussi à Oloron et Pau, et les maximales seront à Orthès et Mourinx avec 22 degrés. Avec vous aussi sur la page Facebook, c'est un petit peu ce que vous nous dites, pas de pluie pour l'instant, un ciel bien couvert, notamment à Mourinx où il fait 16 degrés, chez Natalia 16 degrés aussi, ou à Montbunia où c'est couvert avec très peu de pluie. Vous voyez, la pluie commence à tomber, ça devrait augmenter comme ça tout au long de la journée.
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2: Il est né le 7 octobre 46. Il fête ses 80 ans aujourd'hui. Et pour ça, on va essayer de chasser les idées noires du mercredi. Voici Bernard Lavillier, idées noires.

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0: 80 ans donc aujourd'hui pour Bernard Lavilliers. C'était Idées Noires en duo avec Nicoletta.
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0: Et on va continuer de parler de fête aujourd'hui puisque c'est la Sainte-Serge. Alors comment ne pas avoir une petite pensée pour Serge Gainsbourg ?
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0: Ou encore le grand Serge Lama.

0: bonne fête à tous les Serges. Donc pensez à leur envoyer un petit message ce matin. Vous avez une minute pour le faire parce qu'après on se retrouve pour les conseils de notre expert jardin et pour savoir comment préparer nos plantes à passer l'hiver. À tout de suite.
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0: Bon alors pour le moment, les températures restent assez élevées, mais si quand l'hiver arrive, notre jardin se retrouve à avoir froid, eh ben il va falloir le préparer. Et ça, c'est maintenant qu'il faut le faire. On vous explique tout avec Régis Muto, notre spécialiste jardin, en compagnie d'Éric Dreux.
3: Et si on avait un hiver pas tout à fait comme les autres, parce que vous qui étudiez les sols, le climat, il y a des choses pas très réjouissantes peut-être pour un hiver caillos.
4: Ben, c'est sûr qu'on n'est pas devin, c'est sûr qu'on a énormément de mal à prédire ce que la météo nous prépare.
3: Ben
4: très peu de gens avaient prévu l'intensité du phénomène été 2026. Oui, on nous avait dit fera chaud, mais à ce point-là, on l'avait pas prévu. Ce qui est sûr, c'est que les modèles agricoles nous disent qu'on pourrait aller, au vu de ce qui se passe avec El Niño, vers un hiver qui pourrait être froid, voire relativement très froid.
3: Ah oui, d'accord.
4: Donc, on va bien voir. Ce que ça veut dire, c'est qu'un homme averti en vaut deux et qu'il faut bien se préparer. Du coup, si on veut s'occuper au jardin, c'est déjà peut-être préparer, commencer à prévoir des protections pour l'hiver, pour toutes ces plantes un peu fragiles et qui seront en souffrance de toute façon au vu de ce qui s'est passé. Donc je me prépare à protéger, je me prépare à amener des choses. Au passage... On a retardé, si ça n'a pas été clair aujourd'hui, on retarde les plantations. C'est pas le moment de planter parce qu'on ne sait pas ce qu'octobre nous prépare. La terre est trop sèche, le climat est encore très doux, 2,5 au-dessus des normales saisonnières en moyenne. Donc on attend avant de planter, on attend, mais on se prépare parce que ensuite la fenêtre risque d'être très courte et qu'habituellement quand on dit tiens on a 2 mois et demi, presque 3 mois pour faire des nouvelles plantations. D'un renouvellement ou des nouveaux arbres, etc. Là, on pourrait avoir une fenêtre qui va être uniquement de 1 mois si tout ça se rétrécit. Donc, je me tiens prêt, je prépare mon terrain, j'attends, je suis patient. Et c'est ça aussi, j'ai presque envie de dire, la leçon de 2026, elle est quand même de se dire, en anglais, on dit master commander, le maître, le commandant en chef de tout ça, c'est la météo. Et qu'il faut bien que l'on se dise, on apprend à être adaptable et à être flexible. C'est un magnifique exercice pour tous les auditeurs d'ici Béarn Bigorre. Ça s'appelle de la résilience, mais moi je crois que c'est ça aussi, la beauté du jardin, c'est sans arrêt renouveler, sans arrêt changer, sans arrêt s'adapter, et moi je suis confiant, les Béarnais, les Bigourdans sont des gens qui savent s'adapter, donc vivre l'adaptation.
0: Mais bien sûr que vous savez vous adapter, en plus vous êtes des vainqueurs, parce que ce matin vous vous réveillez de bonne humeur et vous vous réveillez avec la meilleure radio locale. Voici ABBA, The Winner Takes It All.

0: donne une reprise de cette chanson d'Abba faite par Mireille Mathieu qui s'appelle Bravo, tu as gagné. Mais là, c'était évidemment la version anglaise avec Abba de Winner Takes It All. Allez, 6h21, on va partir sur les marchés avec Sylvain Carrère pour découvrir l'histoire de Thibaut. Thibaut, c'est un poissonnier originaire de Gelos et qui fait tous les marchés du Béarn. Il nous parle à la fois de son parcours professionnel, de sa relation avec les clients et surtout de sa spécialité, les anguilles.
1: Je m'appelle Thibaut Malœuvre et je travaille pour la poissonnerie d'Axmarie. Mon parcours est un peu différent, enfin un peu différent, non. J'étais parti pour faire j'ai fait des études de biologie et dans l'optique j'étais parti pour être prof d'SVT et j'ai commencé à 18 ans à la poissonnerie en tant que saisonnier tous les étés et quand le patron a décidé de vendre on a repris avec 3 autres salariés et voilà je me suis lancé là-dedans et ça me plaît, ça nous plaît et voilà. Et je pense que les gens, ça se ressent aussi.
2: J'imagine que c'est un rythme particulier pour soigner.
1: Ah, c'est un métier compliqué, très compliqué, mais passionnant. C'est ce qui prime et franchement, ça vaut beaucoup de choses.
2: Quel est le produit, quel est le poisson que vous aimez le plus travailler?
1: Le plus travailler, alors bien sûr, le merlu, c'est le poisson de la côte. Donc les gens l'apprécient et c'est un poisson relativement accessible. C'est bien, c'est très simple à travailler et à cuire. Et c'est très bon. Voilà. Après, vous avez tous les autres poissons. J'aime beaucoup travailler le poisson. Nous, ce qu'on fait, la particularité de chez nous, on fait de l'anguille fraîche. Et on en vend énormément. On n'en trouve pas beaucoup parce que c'est très compliqué de les nettoyer. Il faut le coup de main et les poissonniers n'en vendent pas parce qu'ils ne savent pas les nettoyer. Et si on les nettoie pas, on n'en vend pas.
2: Donc vous les vendez nettoyés, du coup?
1: Ah, on les vend nettoyés, oui. Nettoyés. Même aujourd'hui, on en a fait cuire à la plancha. Donc les gens en profitent. Où ils les prennent fraîches et ils se les font cuire à la maison. Le jeudi hors saison, je suis au marché à Bedouce et les gens m'attendent avec impatience parce qu'ils ont l'habitude de manger entre autres du cochon. Ils sont très contents d'avoir du poisson frais qui arrive tous les jeudis matin.
2: Bon, mais merci beaucoup et bonne continuation à Dichat.
0: Bien sûr, on précise que Thibaut n'a pas appris à tuer les anguilles comme Maïté dans la cuisine des mousquetaires. Il le fait largement plus délicatement.

0: pense à vous. 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On aura évidemment de très très beaux cadeaux à vous faire gagner tout au long de la matinée.
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0: Et à 6h27, on vous retrouve Catherine Viguier pour notre horoscope. Et apparemment, la tendance est à l'apaisement.
7: Grâce à un signe, la Vierge. Bélier, on se concentre sur notre travail, sur notre forme. Allez, c'est parti. Taureau, vous faites partie des heureux natifs du zodiaque. Vive l'amour. Gémeaux, vous portez une attention particulière à vos proches et à votre maisonnée. Cancer, une super journée avec des discussions intéressantes et un déplacement pour certains. Lion, de bonnes choses pour votre ego et une actualité qui met en lumière vos finances. Vierge, vous n'osez pas agir ou dire quelque chose à quelqu'un? Eh bien, aujourd'hui, vous pourrez. Balance, vous ne brillez peut-être pas à l'extérieur, mais alors à l'intérieur, oui, et c'est essentiel. Scorpion, Vénus favorise vos liens amicaux et le bon suivi de vos projets. Sagittaire, journée importante, décisive même pour certains, et ça joue côté travail. Capricorne, un mercredi idéal pour étudier, voir et même réaliser un film, ou pour prendre la route. Verseau, vous vous remettez de ces 2 derniers jours, parlez, confiez-vous à présent. Poisson, misez sur un rendez-vous marquant et prometteur. Et pour nous tous, eh bien, on rentre dans la danse.
0: Merci beaucoup Catherine Miguet. Votre horoscope est à retrouver à tout moment sur ici.fr.
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0: Bonjour et merci de vous réveiller avec nous ce matin. Vous avez fait le bon choix, croyez-moi, puisqu'on va avoir de très très beaux cadeaux pour vous jusqu'à 9h. 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Bref, c'est une ambiance de dingue qui vous attend. Venez jouer avec nous à partir de 7h10. On aura aussi un autre cadeau pour vous, très très intéressant aussi celui-là, une belle carte carburant d'une valeur de 50€ qui peut tomber n'importe quand jusqu'à 9h. 6h29, l'actualité c'est aussi avec vous, Sophie Péridieu.
9: Et c'est la mobilisation des lycéens. Hier, des manifestations ont rassemblé des jeunes et des enseignants, parents, salariés, 1300 personnes à Pau, 500 à Tarbes. On va y revenir plus longuement dans quelques instants dans l'info d'ici. Le procès d'une octogénaire à Pau pour escroquerie et abus de confiance. Ses clients n'ont jamais vu la couleur des intérêts des placements qu'elle avait effectués pour eux. 10 millions de pertes et au moins 80 victimes, dont les parents de Bruno.
10: Elle n'a pas non plus des parfaits escrocs. On me l'avait recommandé, personne qui était avenante, qui avait des propositions assez claires. Aujourd'hui, on n'aura pas le fin mot de l'histoire, à savoir où est passé l'argent.
9: Et le procès se poursuit aujourd'hui, tout comme celui de l'accident de train de Dangin. C'est la SNCF, 12 ans après cette collision qui a fait 35 blessés, qui est poursuivie pour blessure involontaire. Plus de 150 000 euros d'amende ont été requis. On en parlera également aujourd'hui. Mais l'actu en France et dans le monde, à commencer par les lycéens, c'est avec Cyril Ardo.
11: Le gouvernement annonce une demi-journée banalisée dans tous les établissements scolaires. Un temps de démocratie interne pour tenter de répondre à la colère des lycéens. Entre 266 000 et 450 000 personnes ont manifesté dans toute la France hier. Les étudiants, notamment, se sont joints au mouvement. 40% des établissements d'enseignement supérieur étaient perturbés. Depuis le début du mouvement lycéen, une douzaine d'enquêtes ont été confiées à l'IGPN. Une main arrachée à Lens, un adolescent éborgné à Tours, une mâchoire cassée dans le Val-d'Oise. La police des polices a été saisie à Metz après une vidéo où un policier semble toucher la poitrine d'une adolescente de 14 ans, mais celle-ci réfute avoir été victime d'une agression sexuelle. Une minute de silence ce matin en Israël sur des sites du sud du pays. Des personnes endeuillées rassemblées 3 ans jour pour jour après l'assaut du Hamas, l'attaque la plus meurtrière dans l'histoire de cet État et qui avait déclenché une vaste offensive israélienne dans la bande de Gaza. 4 départements restent placés en vigilance orange, pluie, inondation et orage toute la journée. Il s'agit du Gard, des Bouches-du-Rhône et du Var. L'Hérault quitte cette alerte mais reste en vigilance crue. Le grand jour pour Clarisse Agbegnénou au Mondiaux de judo. La quintuple médaillée olympique va tenter de décrocher une 7e couronne mondiale dans sa catégorie de moins de 63 kilos. Et puis à Marseille, la basilique Notre-Dame de la Garde a officiellement inscrite au titre des monuments historiques depuis fin septembre. On l'a appris hier. Cela doit permettre notamment de mieux protéger la bonne mère.
9: L'info d'ici, c'est la mobilisation des lycéens hier avec 1300 personnes qui ont défilé à Pau, jeunes et adultes, et 500 à Tarbes. À Tarbes, où l'inspectrice d'académie et un représentant de la préfète ont reçu une délégation de 6 élèves, 6 lycéens venus des 5 établissements de la ville. 1h30 de dialogue et une proposition, la mise en place d'un conseil de vie interlycéen pour faire remonter les revendications. Les 6 lycéens ne sont pas ressortis tout à fait convaincus. À l'image de Paul Gandon, il est élève au lycée Jean Dupuis.
12: D'un côté, on remarque une volonté d'échange qui est assez claire. Ils ont envie d'instaurer des espaces de communication où on pourrait échanger entre nous. Cependant, je pense qu'il y a un manque d'actes. Tous les lycéens attendent des actes clairs. Et on nous a juste donné des espaces où on pourrait parler, mais pas de réelles promesses. On s'est senti écoutés, mais pas entendus. C'est un moyen pour eux de montrer qu'ils ont fait des choses, que du coup, on peut se calmer sur nos revendications. Leur intérêt ici, c'est de calmer les blocus et de calmer les mobilisations. Moi, j'attends le jour où notre Premier ministre fait une conférence de presse et annonce qu'ils vont réfléchir à un plan d'action clair et mettre en place des objectifs pour arriver à nos demandes.
9: Ils continueront visiblement jusqu'à ce qu'ils soient entendus, c'est ce qu'ils expliquent, parce que les conditions de vie dans plusieurs lycées de Tarbes ne sont pas acceptables selon Léo Pen, élève au lycée Marie Curie, et Alban Saint-Trapt, élève au lycée agricole Adriana.
13: Aujourd'hui, notre jeunesse a plus de perspectives de vie, il ne lui reste que des perspectives de survie. Les bâtiments sont rongés par l'insalubrité. 60% des internes à Marie Curie ont l'eau qui s'infiltre dans leur chambre pendant le temps de pluie. On a des problèmes d'isolation, il fait trop froid l'hiver, il fait trop chaud l'été. Ce sont des conditions qui sont tout simplement invivable et indigne.
14: Je suis personnellement dans la filière d'aménagement paysager et l'été dernier, nous avons été confrontés à une canicule et malgré la canicule, nous avons dû pratiquer notre métier qui est donc physique. Il y a eu 4 malaises, plus l'état immonde de l'internat où dans les salles de bain, la moisissure parfois recouvre les plafonds, certaines chambres n'ont pas l'eau chaude et les lattes manquent dans des lits. C'est intenable.
9: Et 2 enseignants étaient également présents à cette réunion, donc à l'inspection. Et ils n'ont pas non plus été convaincus. Fred Marfin est syndiqué à la CGT Éducation. Il attend aussi une réponse concrète aux revendications des élèves qui sont les mêmes que les siennes.
15: On nous a beaucoup parlé de la façon dont va être pris en compte les revendications des élèves, mais jamais de réponse concrète et de délai de prise en compte. On nous parle de méthodologie, mais il n'y a pas de réponse claire et précise sur ce qui va être mis en œuvre et avec quel budget surtout, puisque il y a un certain nombre de revendications qui sont liées à des modifications budgétaires. Nous sommes en attente d'un budget 2027 aujourd'hui. Est-ce qu'il va y avoir une réorientation de certaines lignes sur l'éducation? Ça n'en prend pas le chemin, en tout cas. Et ça nous inquiète un peu parce que parler de ce qu'on va faire avec toujours peu ou rien ne va pas résoudre les problèmes qu'il y a aujourd'hui. Et donc cette prise en compte, on a du mal à comprendre comment elle va être réelle en fait.
9: Les professeurs attendent de voir quelles annonces sont faites dans les prochains jours pour savoir s'ils continuent de participer au mouvement des élèves. Les élèves assurent eux qu'ils rebloqueront ce jeudi, notamment le lycée Jean Dupuis, donc à Tarbes, là où c'est le plus important depuis le début du mouvement. Alors, la météo en ce mercredi 7 octobre, ça nous donne quoi ?
0: Eh bien, écoutez, on est censé avoir de la pluie, oui. Mais pour le moment, c'est toujours un ciel couvert en Berne et en Bigorre, mais la pluie devrait arriver normalement en cours de jour.

0: Certifié disque d'or, hein, ce titre de Louane, c'était jour 1.
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0: Tiens, si je vous disais qu'Elena sera sur la scène du Zénith de Pau le vendredi 4 décembre prochain, la demi-finaliste de la Star Academy que vous pouvez entendre sur Ici Béarn Bigorre avec notamment cette chanson.

0: 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En attendant, à 6h41, on fait une place au sport avec vous, Sophie Péridieu. Place au basket après la victoire de l'Élan Béarnais à Tarbes.
1: Oui, c'était hier soir, le premier tour de la Coupe de France devant un bon millier de spectateurs au Quai de la Dour. Et victoire donc des Béarnais 109-69, sans trembler, hein, malgré les 14 points de handicap au coup d'envoi en raison des deux divisions d'écart entre les deux équipes. Fabio Milanese a été le meilleur palois avec 15 points et 9 passes.

0: décisive. Mickaël et le coach palois saluent le sérieux de ses joueurs, notamment en début de match.
1: C'est important de prendre ce match-là par le bon bout parce que à plus 14, si tu ne prends pas par le bon bout, ça peut monter à plus 20. Ça devient délicat. On a pris les choses en main dès le départ. On a rattrapé au bout de 5 minutes, je crois, 5-6 minutes le retard. Et après, on a été assez consistant dans le jeu. Alors, même s'il y a une différence, évidemment, d'écart entre les deux équipes, mais on a été consistant. On a pu faire tourner. C'est plutôt une à la fois la victoire, mais une très bonne séance d'entraînement. Si tu ne commences pas bien le match et que tu commences à être dans un bourbier sur un match comme cela, surtout qu'ils ont des joueurs capables de s'enflammer. Kateba, qu'on a collé 37, je crois, au premier tour. Enfin, il y a des gros shooters en face. Donc, si tu leur donnes l'espérance et au public également, voilà. Là, on a, fait tout rapidement, donc c'est très bien. Et ce qui a permis aux deuxième mi-temps, notamment de reposer Josh, que tout le monde ait du temps de jeu. Tout le monde a été consistant dans la volonté de faire le travail, de jouer durement. Donc, non, c'est que, voilà.
0: Mickaël, et qui veut rester positif quelques jours avant le match samedi à Cholet pour la troisième journée de Betclic Elite.
1: Sincèrement, il y a plusieurs choses qui m'inquiètent. Voilà, mais après, je préfère retenir l'état d'esprit globalement de l'équipe. Hein. De toute façon, donc après, on verra. Voilà, il y a d'autres matchs qui arrivent. Un match difficile qui nous arrive à Cholet, mais à la limite, on a tous gagné là-bas. Donc, il faut que j'espère qu'on ira avec un autre état d'esprit que nos deux premiers matchs de championnat. Voilà, et puis voilà. Donc, J'attends aussi certaines choses. Voilà.
0: Et on attend donc le prochain tour de la Coupe de France, les 16e de finale, ça sera dans un mois, et le match à Cholet samedi.
2: Et on croise les doigts pour une victoire de l'élan béarnais. Allez, 16h43, on a rendez-vous avec notre vétérinaire pour prendre tous ses bons conseils, parce que c'est un passage souvent très redouté par les maîtres. Hein. On parle de la stérilisation ce matin avec vous, docteur Pierre Fabin, parce qu'au-delà de simplement ne pas avoir de portée, y a-t-il de vrais bénéfices pour la santé de notre animal ?
3: Les bénéfices médicaux sont colossaux. On a une statistique très parlante. Chez la chienne ou la chatte, une stérilisation effectuée avant les premières chaleurs réduit le risque de tumeurs mammaires de plus de 90%. C'est l'équivalent de notre cancer du sein. Ces tumeurs sont très fréquentes et malheureusement souvent mortelles. Et en retirant les ovaires, on supprime aussi totalement le risque d'infection de l'utérus, le pyomètre, qui est une urgence vitale très courante chez les femelles. Et chez les mâles, la castration évite les problèmes de prostate en vieillissant. Mais surtout, elle réduit drastiquement le risque d'accidents graves. Un mâle non castré qui sent une femelle en chaleur peut fuguer, traverser une route à l'aveugle et se faire percuter par une voiture.
2: Et on entend souvent dire que la stérilisation change complètement le caractère de l'animal et qu'il va forcément devenir obèse. Est-ce que c'est vrai, docteur ?
3: Alors, pour le caractère, c'est un mythe total. L'opération ne change ni son intelligence, ni sa personnalité, ni son envie de jouer. Un chien joueur restera joueur. Par contre, cela calme vraiment les comportements liés aux hormones. Fini les marquages urinaires partout dans la maison, les bagarres territoriales ou les miaulements à n'en plus finir la nuit. En revanche, pour la prise de poids, c'est une réalité biologique. En retirant les hormones sexuelles, le métabolisme de base de l'animal va ralentir. Ses besoins énergétiques chutent de 20% en quelques semaines. Et si vous continuez à lui donner exactement la même quantité de croquettes qu'avant l'opération, il va devenir obèse.
2: Et si son métabolisme ralentit autant, comment on doit adapter son alimentation pour éviter la prise de poids juste après l'opération ?
3: Alors déjà, il faut agir le jour même de l'opération. N'attendez pas qu'il ait pris 3 kilos pour réagir. Il faut obligatoirement passer à une alimentation spécifique pour animaux stérilisés. Ces croquettes, elles sont allégées en matière grasse, mais restent très riches en protéines pour maintenir sa masse musculaire. Elles contiennent aussi plus de fibres pour bien rassasier votre animal. Alors, l'autre astuce indispensable, c'est de peser sa ration quotidienne au gramme près avec une balance de cuisine et non plus avec un gobelet doseur en plastique qui est souvent un peu imprécis. Et enfin, compenser cette baisse de métabolisme par le mouvement, rallonger la promenade du soir de 10 minutes ou jouer plus activement à la canne à pêche avec votre chat.
2: Merci beaucoup, docteur Pierre Fabin. On va continuer de parler de vos animaux de compagnie tout à l'heure à 7h40 avec les enfants de la calandrette de Pau. Et vous apprendrons l'expression, les animaux de compagnie, à la fois en français et en occitan. Mais pour le moment, place au rock'n'roll, parce que vous adorez ça. Voici I Love Rock'n'Roll.

0: ça c'est du réveil, ça met en forme, ça met de bonne humeur, c'était I Love Rock'n'Roll. Allez, 6h49, on va s'intéresser au don de plasma ce matin parce que c'est en difficulté, hein, il est en difficulté et surtout la maison du don est en difficulté. C'est Laetitia Jovine hein, de l'établissement français du sang qui nous explique pourquoi et surtout pour qui le plasma est vital.
1: Quand vous vous donnez votre plasma, c'est les quatre mêmes étapes en fait que pour le don de sang. La différence, c'est que l'étape de prélèvement dure un peu plus longtemps parce que on vous prélève effectivement le sang total. Et puis ensuite, on vient séparer les éléments, ce qu'on appelle le rouge, les plaquettes et les globules rouges, du plasma. On garde le plasma et on vous restitue vos plaquettes, vos globules rouges. C'est essentiellement à 90% de l'eau. Donc il faudra bien s'hydrater avant, pendant, après. Vous pouvez donc donner tous les 15 jours.
2: Et alors, qui peut donner du plasma? Tout le monde ou il y a des âges requis, un petit peu comme pour le don de sang?
1: Alors, vous pouvez donner dès vos 18 ans et jusqu'à la veille de vos 66 ans, ce qui est un petit peu différent du sang. Vous pouvez donner votre sang jusqu'à la veille de vos 71 ans.
2: Qu'est-ce que les médecins, qu'est-ce que les chirurgiens, qu'est-ce que la recherche fait du plasma?
1: Alors, le plasma, il est utilisé sous deux formes. Il peut être utilisé tel qu'il est prélevé, hein, sous forme de transfusion. C'est le cas pour les grands brûlés, par exemple. Mais pour la plus grosse partie, il est transformé en médicaments. On n'a pas d'alternative de synthèse en fait chimique pour créer ces médicaments. Et c'est des médicaments qui sont indispensables pour des patients atteints de maladies auto-immunes, des patients immunodéprimés. Et ça, j'ai un exemple qui est assez percutant en général. Quand vous passez par une chimiothérapie, vous allez être immunodéprimé et la plupart du temps avoir besoin de ces médicaments-là.
2: Voilà, ça parle à tout le monde.
1: Malheureusement, ça parle à tout le monde. La recherche médicale qui est en cours fait qu'on détecte que ces médicaments-là peuvent être utilisés pour accompagner de plus en plus de maladies.
0: Et n'hésitez pas, prenez rendez-vous sur dondusang.efs.santé.fr. 6h51, on se réveille aussi tranquillement en musique. Et voici Laurent Voulzy avec Les Nuits sans Kim Wilde, qui au départ devait s'appeler Les Nuits sans Kim Wilde. Je joue au flipper. Il a d'ailleurs conservé dans son studio le flipper à l'effigie de Kim Wilde utilisé pour le clip.

0: Et bien justement, vous allez pouvoir jouer. C'était les Laurent Voulzy avec les nuits sans Kim Wilde, parce qu'on va parler de l'activité qui vous sert à vous défouler. Bah oui, juste après le boulot, le jeudi, quand on a envie de tout casser, ou le vendredi pour souffler de la semaine, qu'est-ce que vous faites? Du sport, de la peinture. Le principal, c'est que vous trouviez votre bonheur. 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
0: Alors choisir son activité physique pour l'année, c'est pas si simple. Donc pour vous aider à trouver la bonne activité à faire pour vous défouler après une sale journée au boulot, vous pouvez compter sur Fred Ballard et ses humoristes. Même si on est bien d'accord, hein, se motiver à faire quelque chose, c'est bien. Le faire en sécurité, c'est beaucoup mieux.
8: Peu importe l'activité, quand t'as pas envie de la faire, c'est pas la même activité.
9: Non.
8: Alors que c'est la même activité.
10: Voilà, alors déjà, ça c'est un principe de base. Une même activité peut correspondre à certaines personnes, mais peut en refroidir d'autres. Donc, il ne faut surtout pas se laisser influencer par les autres. Sinon, on peut se retrouver au fond d'une piscine avec une ceinture de plomb autour de la taille.
8: La plongée sous-marine. Il y a des gens qui trouvent ça exceptionnel. Moi, c'est le pire truc qui peut m'arriver dans une journée. Non, je préfère les endroits où on peut respirer. Non, vraiment, je trouve ça pratique. L'oxygène, je trouve ça pratique. Moi, j'évite toutes les activités où on peut pas respirer. J'évite la plongée sous-marine, les relations de couple. J'évite.
10: Voilà. Alors, si comme Roman Frécinet, vous êtes claustrophobe et couplophobe, c'est vrai que déjà, ça élimine un certain nombre d'activités. Mais heureusement, il y a des activités d'extérieur hein, qu'on peut pratiquer le week-end ou en stage. Le canyoning, par exemple. Avec Laura Felpin comme mono, vous serez entre de bonnes mains.
11: Donc, encore une fois, c'est pas pour les cleps, ok hein, les consignes. Quand je vous dis avant un saut de 30 mètres, c'est les bras le long du corps.
12: C'est pas j'arrive, les bras le long du corps.
11: Ok, c'est les bras le long du corps. Ça va, ça? Sur 30 mètres, l'eau, c'est du béton, donc c'est directement une fracture de la malléole. Et excellent. Et malheureusement, dans la plupart des cas, une hémiplégie totale des membres inférieurs de votre squelette. Ok?
10: Ok, ça fait partie des détails qui ont leur petite importance hein, avant de se lancer dans une nouvelle activité ludique et ou sportive. Pour s'éclater après le boulot, c'est important hein, de se fendre la poire, c'est vrai, mais jusqu'à un certain point.
0: Oui, il vaut mieux s'éclater de rire que s'éclater tout court le corps. Merci beaucoup Fred Ballard, l'humour en tube. Et à retrouver bien sûr à tout moment sur ici.fr. D'ailleurs, c'est mercredi, jour des enfants. Venez nous dire sur notre page Facebook ce que vous allez faire. Même si ça va être une journée où il va falloir rester au chaud puisque la pluie commence à tomber un petit peu partout sur le Béarn et la Bigorre. On fait un point complet sur la météo juste après le journal.
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0: Soyez les bienvenus, nous sommes le mercredi 7 octobre, il est 7h.
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0: Et les informations, c'est avec vous Sophie Péridieu.
14: 1300 personnes ont défilé hier à Pau dans le cadre de la mobilisation des lycéens. En France, entre 260 000, chiffre du ministère de l'Intérieur, et 450 000 personnes, chiffre les organisateurs, sont descendues dans la rue. Pas d'incident majeur. À Pau, la manif s'est faite dans le calme, là aussi. Et le gouvernement, hier, a tenté de calmer les choses en proposant une demi-journée de cours banalisée, pensée comme un temps de démocratie interne. Les élèves vont échanger avec leurs professeurs sur les revendications. Une proposition plus ou moins appréciée par les lycéens rencontrés hier soir dans le cortège palois.
15: Effectivement, ça pourrait être bien d'en parler avec des adultes, de voir eux aussi leur point de vue par rapport à ce que font leurs élèves, s'ils revendiquent de la bonne manière, comment on peut faire changer le cours des choses sans devoir manifester à tout bout de champ, sans devoir partir dans la rue et risquer de se faire gazer dans tous les sens.
9: Il y a eu d'autres dialogues, par exemple, je pense à sous Elisabeth Borne, il y a eu des délégations lycéennes pour négocier nos conditions de travail, et au final, il n'y a rien qui a été fait, donc j'espère que cette fois-ci, ça ne va pas encore être un moment d'hypocrisie, mais vraiment du concret au final.
15: Pourquoi pas, ce n'est pas une mauvaise idée, mais bon, nous, ce qu'on demande, c'est aussi c'est vraiment plus de moyens, et c'est que ça soit politiquement des vraies décisions, et pas juste qu'on discute avec nos professeurs. Nos professeurs, pour la plupart, ils sont d'accord avec nous, pas juste de continuer à discuter pendant des semaines et des semaines. Quoi.
16: Non, ça ne servira pas à grand-chose, honnêtement. C'est avec les gens plus hauts qu'il faut discuter, je pense.
14: Les gens plus hauts, sous-entendu le ministre, hein, les recteurs. Une délégation de lycéens a été reçue par le préfet en même temps que le rassemblement hier soir devant le bâtiment de la préfecture à Pau. Donc, alors ce temps de discussion avec les profs et la direction de leur établissement doit s'organiser durant une demi-journée. Chaque lycée choisit de la mettre en place aujourd'hui, demain ou vendredi. À Pau, en tout cas, les lycées Bartou, Saint-Cré, Honoré Barada et le collège Marguerite de Navarre vont rouvrir dès ce mercredi. Et à Saint-Jean-Persan, les enseignants se retrouvent dans l'établissement pour préparer justement ce fameux temps d'échange annoncé.
0: Les organisations lycéennes et étudiantes appellent quant à elles à poursuivre les blocages en attendant de nouvelles manifestations.
14: Et est-ce que les affrontements entre lycéens et police ont fait quelques dégâts en centre-ville lundi à Pau, hein, Courbescan en particulier. Les vitres d'un magasin de téléphonie ont été cassées, des plaques en bois et des barrières ont été installées pour les remplacer hier dans un cabinet médical. Il y a eu aussi de la casse car des jeunes ont fait éruption dans les lieux. Une secrétaire médicale raconte.
17: Des jeunes sont rentrés dans le cabinet, trois jeunes, ma collègue dit entre 15 et 17 ans, cagoulés, masqués, avec des masques à gaz, sont venus se réfugier ici car ils étaient poursuivis forcément par la police. Ils sont rentrés dans un lieu où il y a des jeunes, des enfants, et ça ne devrait pas être puisqu'ils sont venus mettre de l'insécurité. Oui, il y a eu un peu de casse, oui. L'arrestation s'est pas fait, enfin voilà, ils venaient leur échapper mais sans faire attention ni au mobilier, ni à ce qu'il y avait autour. Il y a une vitre cassée, oui, et d'autres choses abîmées.
14: Et depuis lundi, ce sont 12 jeunes, dont deux majeurs, qui ont été placés en garde à vue à Pau. L'un pour outrage aux forces de l'ordre, l'autre pour participation à un attroupement en vue de préparer des violences. Parmi les mineurs arrêtés, un jeune de 16 ans est sous contrôle judiciaire. Il a jeté un objet en direction des policiers. Quatre adolescents sont ressortis libres. Et puis une enquête préliminaire a été confiée à la police paloise pour qu'elle interroge les parents de cinq adolescents arrêtés vendredi matin à Bière. Ils allaient incendier une poubelle avec un bidon d'essence. Deux des jeunes vont devoir accomplir un stage de citoyenneté, ne peuvent plus sortir seuls sans un de leurs parents. Les trois autres vont passer devant le juge des enfants. Et leurs parents risquent aussi des poursuites pénales, jusqu'à un an de prison pour soustraction à leur obligation légale. Pour ce qui est de la circulation des bus Idélis, elle doit reprendre ce matin à Pau. Hier, aucun bus n'a circulé dans l'hypercentre. Ce sera la même chose s'il y a des incidents, indique la direction. Les vélos idécycles restent, eux, indisponibles jusqu'à nouvel ordre.
0: À Tarbes aussi, il y a eu une manifestation dans le calme hier.
14: Près de 500 personnes ont défilé, selon la CGT et le syndicat FSU des Hautes-Pyrénées. Cortège entre les lycées Jean Dupuis, Théophile Gauthier et la place Verdun. Dans le calme, donc, malgré des jets de pétards de certains jeunes habillés en noir, que Frédéric Lemaire du syndicat SNES FSU, professeur d'anglais au lycée Paul-Éluard, a déjà eu en cours. C'est pour ça que la présence d'adultes est indispensable, dit-elle.
18: Vraiment pour faire un service d'ordre, c'est-à-dire au cas où être là, c'est-à-dire qu'on a beaucoup discuté, les jeunes qui venaient faire n'importe quoi, on a essayé nous d'aller leur dire, il y avait des revendications, qu'ils étaient aussi l'avenir du pays, qu'ils comptaient et qu'il fallait qu'ils profitent de ces luttes pour se faire entendre positivement. Et je pense que pour les... Il y avait des parents aussi qui étaient là et c'était bien qu'il y ait des adultes. Ça rassurait les chefs d'établissement aussi, je pense un peu qu'on soit là.
14: Et au terme de cette manifestation, 6 représentants d'élèves de 5 lycées Tarbes ont été reçus par l'inspectrice d'académie. On a été entendus mais pas écoutés, ont-ils dit à leur sortie. Ils assurent qu'ils rebloqueront ce jeudi, demain, donc notamment le lycée Jean Dupuis. C'est là où les blocus sont les plus importants à Tarbes depuis le début du mouvement. Nous parlerons de cette mobilisation étudiante dans quelques instants avec un enseignant du lycée Palois Bartou. Il est tous les matins devant l'établissement avec ses élèves. Laurent Bruno, professeur de sciences économiques et sociales, sera dans nos studios à 8h moins le quart. Enfin, les étudiants palois ont décidé, eux, de poursuivre le blocus de l'université. Le bâtiment de la fac de lettres sur le campus de Pau reste donc occupé et bloqué, mais pour le reste, normalement, reprise des cours en présentiel.
0: Et puis au tribunal de Pau, les juges tentent de comprendre comment une ancienne conseillère en gestion de patrimoine a pu escroquer autant de monde.
14: Mais l'octogénaire comparaît depuis lundi, il apparaît qu'elle a gagné la confiance d'une centaine de clients qui ont perdu au total 10 millions d'euros. Elle proposait des placements à des taux mirobolants. Les intérêts étaient d'abord payés par l'argent que lui confiaient de nouveaux clients. Et puis le système s'est effondré. Les parents de Bruno ont ainsi vu leurs millions investis, placés par cette femme, disparaître.
19: Elle n'a pas non plus du parfait escroc. On me l'avait recommandé. Personne qui était avenante, qui avait des propositions assez claires. Les clients qui n'étaient pas contents de leur propre banque avaient des taux qui étaient peu rémunérateurs. Et bien, Madame Perricot a proposé des taux à 7,25%. Voilà, les gens étaient contents. J'étais d'ailleurs tombé en 2010 sur un couple de retraités, un artisan qui venait de vendre son affaire, en me disant « j'ai fait des super placements grâce au cabinet Alperricot, j'ai récupéré mon portefeuille, j'ai bien gagné ». Mais bon, aujourd'hui, on n'aura pas le fin mot de l'histoire à savoir où est passé l'argent. L'enquête laisse penser qu'elle avait un train de vie tout à fait raisonnable, pas dispendieux. Sur les mouvements de compte, elle n'avait rien laissé penser que l'argent qui sortait, c'était pour elle, puisqu'elle a dit que ce n'était pas enrichi personnellement. De temps en temps, elle faisait quelques cadeaux à ses enfants, mais bon, c'était quand même l'argent des autres, hein.
14: Et pour les victimes, l'octogénaire aurait détourné l'argent dans des paradis fiscaux ou des placements immobiliers à l'étranger. Mais la policière qui a mené l'enquête n'a pas trouvé de trace d'un quelconque détournement de fonds de la prévenue à des fins personnelles. Elle a tout de même découvert que le propre fils de la prévenue avait placé de l'argent auprès de sa mère, 70 000 euros, et que lui non plus n'avait jamais revu cette somme. On termine par le basket avec la victoire de l'Élan Bernay hier soir à Tarbes, 109-69, dans le cadre du premier tour de la Coupe de France. Prochain tour de la Coupe de France dans un mois. Mais l'Élan joue avant cela, évidemment, la troisième journée de Betclic Elite. Ce sera samedi à Cholet. Bientôt 7h08 sur ici Berne. Bigorre, la météo, ça nous donne normalement un petit peu de pluie aujourd'hui.
0: Oui, ça y est, ça commence à tomber tout doucement un petit peu partout en Berne et en Bigorre. On a un ciel évidemment couvert aujourd'hui. Il vaut mieux avoir son parapluie à portée de main, mais où est-ce qu'on l'a rangé? Ça, c'est la question que Monique nous pose sur Facebook. Effectivement, ça fait des lustres qu'on l'a pas sorti, donc là, il faut le retrouver impérativement, puisqu'on aura même des orages en fin de journée, annonce Météo France. Pour les températures ce matin, il fait entre 11 et 16 degrés, puis dans l'après-midi, ça ne va pas beaucoup augmenter. On aura 19 degrés à Lourdes, Tarbes et Lembeye, 20 degrés sur la plaine de Naï, mais aussi à Oloron et Pau. Et les maximales seront à Orthès et Mourinx avec 22 degrés.
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0: Allez, on va retourner dans les années 80 avec France Gall. Voici tout pour la musique. Passez une très très belle journée à l'écoute de votre radio locale. Et dans quelques instants, on aura un très très beau cadeau pour vous faire gagner.

0: C'était bien sûr France Gall avec tout pour la musique ce matin.
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0: Et dans votre rendez-vous économique d'ici une dizaine de minutes, vous allez voir comment un commerçant palois exprime sa solidarité pour les commerçants gironde touchés par les incendies. Comment il a eu cette idée et surtout comment il s'y prend. La réponse sera à 7h20. Mais en attendant, il est 7h13. Et là, je peux vous le dire. Là, c'est le moment de prendre son téléphone, de saisir son téléphone et de nous appeler tout de suite au 05 59 98 09 09. Je n'ai même pas encore dit le cadeau. 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Mais avant de vous retrouver pour jouer, dans un instant, on va d'abord retrouver David Ossiou pour son regard sur l'actualité. Et on va parler de la dernière publicité d'Intermarché, très nostalgique du repas du dimanche des années 70.
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0: Et donc à 7h15, on retrouve David Ossiou pour Mon œil, c'est un regard sur l'actualité. Et évidemment, on va se rappeler de cette pub d'Intermarché, vous voyez, avec l'histoire du loup l'an dernier. Eh bien, la nouvelle publicité d'Intermarché se fait aussi remarquer parce qu'elle est très nostalgique.
4: Oui, elle a un petit côté, c'était mieux avant. Comme dans la pub du loup, ça commence autour d'une table, mais ça n'est pas le réveillon de Noël, c'est le repas du dimanche. C'est étrange, la scène nous fait du bien. Faut dire qu'on y tient encore. Près d'un Français sur deux se dit attaché au repas du dimanche, sondage du printemps dernier. Ici donc, c'est un repas en famille, ça rigole, ça parle fort, ça mange. Les hommes portent tous la chemise, et certains même la cravate, comme dans notre jeunesse, voire dans notre enfance. Alors vous vous dites, mais j'ai déjà vu cette scène. Exact, dans Vincent, François-Paul et les autres de Claude Sauté en 1974. Montand, Piccoli, Reggiani, une bande de copains et qui finit par s'engueuler. Hein. Vous vous souvenez du coup de gueule monumental de Michel Piccoli ?
5: 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Tu m'emmerdes, toi, je t'emmerde !
4: Ah, ça gueulait fort. C'était bien, hein ? Attendez, vous êtes sûr que c'était bien ? 52 ans plus tard, dans la pub d'Intermarché, regardez la table. Le gigot du dimanche, c'est devenu un rôti. 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
5: Une fois j'ai raté un rôti. Une fois. Tu vas m'en parler combien de temps ?
4: Finalement, c'est difficile d'en vouloir à Intermarché parce que cette table-là, c'est peut-être tout simplement la nôtre. Le vin, en France, la consommation par habitant a chuté de plus de 60% depuis les années 60. La cigarette, aujourd'hui, moins d'un adulte sur cinq fume quotidiennement. Et la politique, pas de statistiques, mais un dimanche midi entre le beau-frère et la belle-mère, discuter de la cuisson du rôti, franchement, c'est plus prudent.
0: 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Allez, côté météo, ça y est, les premières gouttes de pluie tombent et ça commence à s'intensifier. Il devrait pleuvoir comme ça tout au long de la journée et on devrait même avoir des orages en toute fin de journée, voire même dès le début d'après-midi. C'est ce qu'indique Météo France. Les températures ne vont pas être élevées. On va avoir jusqu'à 22 degrés, même 21 degrés sur le Béarn et la Bigorre, avec 18 à Lourdes, à Tarbes ou encore à Lembeye, 19 degrés à Pau et 21 degrés sur Moinx et Orthès. Trouvez votre rendez-vous économique. On va se parler solidarité grâce à un commerçant palois qui a activé sa générosité pour venir en aide aux autres commerçants girondins, eux touchés par les incendies. On en parle juste après Time Impala et Jenny. Voici Dracula.

0: Elle vous a accompagné tout l'été. C'était Tame Impala avec Jenny, bien sûr. C'était Dracula.
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0: Allez, 7h22, on est à Hydron chez Evelyne pour tenter de lui faire gagner ses deux places pour la section paloise face à Castres ce samedi. Bonjour Evelyne.
3: Bonjour.
0: Comment allez-vous aujourd'hui en ce mercredi 7 octobre ?
3: Eh bien, ça va très bien.
0: En pleine forme, qu'est-ce que vous allez faire de votre journée ? Ça y est, la pluie est de retour. Une petite idée ?
3: Oui, je vais garder mon petit-fils.
0: Et vous allez jouer avec lui ? Vous avez déjà prévu les jeux de société ?
3: Oh non, les devoirs d'abord.
0: Oh là là, vous êtes sûr que votre petit-fils va apprécier de passer du temps avec vous ?
3: Oui, tous les mercredis.
0: Bah, c'est mignon. Bon alors Evelyne, vous êtes avec nous donc pour aller voir la section paloise face à Castres. Est-ce que vous êtes déjà allé au hameau, Evelyne ?
3: Oh oui.
0: Plusieurs fois.
3: Oui.
0: Est-ce qu'à chaque fois la section a gagné ?
3: Oui.
0: Ah, donc vous êtes peut-être notre porte-bonheur.
3: J'espère, oui. Et puis, il faut gagner. Ah, ça, oui. Nous avons une très jolie équipe cette année, même l'année dernière. Un super coach. Ah non. Il faut.
0: Normalement, cette année, on devrait s'en sortir et on devrait gagner face à Castres. Alors pour ça, Evelyne,
3: si vous
0: voulez y être, il va falloir se concentrer. Trois questions, deux bonnes réponses et le cadeau est pour vous, Evelyne. C'est parti. Quel chanteur fête ses 80 ans aujourd'hui, interprète Idée Noire, Mélodie Tempo Harmonie ou encore La Salsa ? C'était Bernard Lavillier, Evelyne. Allez, on continue, c'est pas grave. Tout est encore possible. Quelle chanteuse, cette fois-ci, sera sur la scène du Zénith de Pau jeudi prochain, le 15 octobre ? Elle interprète notamment Joe le Taxi.
3: Ah, c'est Vanessa Paradis.
0: Ça, c'est une bonne réponse. Evelyne, on ne tremble pas. Là, on joue les derniers instants. On est dans les arrêts de jeu, Evelyne. On ne peut pas se rater. À quelle position se trouve la section paloise dans le championnat de top 14 ?
3: Le second.
0: Oui ! Oh, vous l'avez déclenché rapidement, celui-là.
3: Oui.
0: Bon, regarde. Ah. Okay, c'est Pierre, c'est votre mari qui est derrière vous ?
4: Oui, on est très heureux.
0: On est ravis de vous offrir ces places. Bon, vous allez y aller ensemble ?
3: Oui.
0: Et ben voilà, profitez bien, on est ravis de vous offrir donc ces deux places pour la section paloise face à Castres. Ce sera ce samedi à 16h35 au hameau. N'hésitez pas à passer sur notre stand aussi. Hein.
3: Oui.
0: Merci beaucoup, Evelyne, à bientôt.
3: Au revoir.
0: Allez, 7h24, c'est l'heure de votre rendez-vous économique, puisque la solidarité existe aussi dans ce monde-là. C'est ce qu'on va voir avec Marie Sionneau et Jacques Lordon de l'agence d'architecture d'intérieur et de décoration MS Home, qui est à Pau. Bonjour.
5: Bonjour.
6: Bonjour.
0: Alors, votre entreprise, on l'a dit, elle est basée à Pau, et vous avez décidé de vous mobiliser pour soutenir les commerçants touchés par les incendies en Gironde cet été. Comment est née cette initiative, Jacques ?
6: Cette idée est née... D'abord parce que Marie a des attaches fortes sur le bassin d'Arcachon et que nous avons été tous les deux très touchés par les incendies qui ont lieu cet été. Mmh. Et donc, comme beaucoup de Français, on a participé à l'élan de générosité qui était dirigé vers les particuliers. Mais on s'est aussi dit en rentrant de vacances, à la rentrée, que ce serait bien qu'on ait quelque chose à proposer pour aider les commerçants, les artisans, les hôteliers, qui ont vu une bonne partie de leur chiffre d'affaires disparaître dans cette période-là, en pleine saison estivale. Mmh. D'où l'idée, effectivement, qu'on a eue de monter cette vente solidaire d'accessoires de décoration, qui a démarré lundi et qui se poursuit sur 2 semaines.
0: Et comment vous faites depuis Pau, Marie, pour justement leur venir en aide avec cette vente-là ? Comment ça se passe ?
5: Alors donc on a décidé de publier et de mettre en vente des coussins, des tapis, des plaids avec cette société élitiste Toulouse. Et ensuite on a trouvé une, ça a été un petit peu ce qui était aussi important pour nous, de savoir où les dons allaient pouvoir être restitués. Le nord du bassin étant le plus touché, on a pu trouver avec la mairie d'Arès et les commerçants de Arès la récolte des dons. Donc tous les bénéfices iront à la mairie d'Arès et seront redistribués aux commerçants du nord du bassin.
0: Et Qu'est-ce que les commerces, justement, girondins, vont faire de vos objets de décoration? Est-ce que c'est pour qu'ils puissent les vendre?
5: Les objets de décoration, c'est pas pour les commerçants, c'est de l'argent qu'on va récolter. Ce sont les personnes, les palois, et toutes les personnes qui viendront à l'agence pendant 15 jours, qui vont pouvoir s'offrir des coussins et s'acheter des objets de décoration. Et ce sont les bénéfices de cette vente qui va être distribuée, qui va être donnée aux commerçants du bassin. Et ensuite, la mairie d'Arès, elle, distribuera et fera bénéficier les commerçants du bassin.
0: Alors justement, comment nous, on peut acheter ces objets-là? Ça se passe où, quand, comment?
6: Alors ça passe à l'agence, à rue Gambetta. Vous passez de 10h à 19h, du lundi au samedi. Et là, nous vous accueillerons, nous vous présenterons beaucoup de ces objets qui sont en exposition à l'agence, mais il y en a encore plein d'autres parce que le catalogue d'accessoires d'Eliti c'est très vaste et donc vous pouvez aussi choisir sur catalogue. Et à partir de là, vous passez commande, on vous livre sous quelques jours et voilà.
0: On a l'impression que ça peut pas nous arriver ces incendies-là parce que c'est plutôt éloigné de chez nous. Mais est-ce que c'est important de se soutenir aussi entre commerçants et de plus voir ça comme une concurrence?
6: Oui, c'est très important. Exprimer une solidarité entre commerçants, entre deux villes qui sont un petit peu distantes, c'est important pour nous. C'est un geste symbolique fort. C'est aussi important d'exprimer de la solidarité entre commerçants au sein même de Pau. D'ailleurs, nous faisons partie de l'association des commerçants de Pau pour commerce, qui regroupe 280 commerçants de la ville. Parce que la conjoncture est difficile, parce que le commerce rencontre des difficultés structurelles et conjoncturelles en ce moment. Donc oui, exprimer cette solidarité, c'est quelque chose que nous considérons comme important.
0: Et justement, Marie, avec les autres commerces, les commerces palois, ça se passe bien, ça doit bien se passer pour le bon fonctionnement de la ville?
5: Absolument, ouais, oui. On est, nous, on est assez actifs, hein, on est adhérents au commerce. On a d'ailleurs aussi un comité de parrainage qui est en place pour essayer d'apporter des solutions et être à l'écoute au maximum des commerçants. Bah là, on rentre dans le mois d'octobre, hein, octobre rose. Ça fait partie aussi de beaucoup de solidarité et d'élan de générosité pour tout le monde. On espère que tout ça fonctionnera bien.
0: Et donc la solidarité existe aussi dans le monde économique. Jacques Lordon, Marie Sionneau, vous êtes de l'agence d'architecture d'intérieur et de décoration MS Home à Pau. Merci d'être venu avec nous ce matin.
5: Merci de nous avoir accueillis.
6: Merci à vous.
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0: Et à 7h30, l'actu, c'est avec vous, Sophie Péridieu.
8: Et bien sûr, c'est la mobilisation des lycéens qui se poursuit. Des manifestations y auront rassemblé des jeunes et des enseignants, des parents, des salariés. 1300 personnes à Pau, 500 à Tarbes. À Tarbes, où des délégués lycéens ont été reçus par l'inspectrice d'académie, mais sont ressortis un petit peu sceptiques, explique Paul, lycéen Jean Dupuis.
9: On s'est senti écouté, mais pas entendu. C'est un moyen pour eux de montrer qu'ils ont fait des choses, que du coup, on peut se calmer sur nos revendications. Leur intérêt ici, c'est de calmer les blocus et de calmer les mobilisations.
8: Le procès est dans quelques instants, on en reparle avec notre invité enseignant. Le procès d'une octogénaire à Pau pour escroquerie à but de confiance. Ses clients n'ont jamais vu la couleur des intérêts, des placements qu'elle a effectués pour eux. 10 millions de pertes et au moins 80 victimes. Le procès se poursuit aujourd'hui. Le basket et l'élan béarnais qui a passé le premier tour de la Coupe de France face à Tarbes hier, 109-69. L'actu en France et dans le monde, c'est avec Cyril Ardo.
4: Entre 266 000 et 450 000 personnes dans les rues un peu partout en France hier. Acte 3 de la mobilisation des lycéens, rejoint notamment par des étudiants. Il y a eu près de 500 interpellations et 43 policiers et gendarmes blessés selon le gouvernement. Un nouvel appel à manifester est lancé pour demain. À Lens, les cours reprennent ce matin dans le lycée d'un élève qui a eu la main arrachée par une grenade lacrymogène avant-hier. Un élève de première âgé de 15 ans qui a dû être amputé. Une enquête de l'IGPN est en cours. Elle doit notamment déterminer si l'adolescent a ramassé la grenade. Une cellule d'écoute est en place dans le lycée. Les députés de la commission finances se penchent aujourd'hui sur le budget de l'État. Le gouvernement cherche à faire 45 milliards d'euros d'économies. 1700 amendements ont été déposés au total. Quoi qu'il arrive, l'Assemblée nationale repartira de la copie initiale dans l'hémicycle la semaine prochaine. Un collectif d'associations féministes appelle les femmes à suspendre leurs activités professionnelles et domestiques le 13 octobre. Mobilisation le jour du vote solennel de la loi intégrale contre les violences sexuelles à l'Assemblée nationale. Des rassemblements sont déjà annoncés dans les principales villes françaises. Le Gard, les Bouches-du-Rhône et le Var placés aujourd'hui en vigilance orange, pluie, inondation et orage par Météo France. L'Hérault est en alerte orange pour un risque de crue. Et puis elle va retrouver le plancher des vaches. L'astronaute française Sophie Adno et ses coéquipiers doivent quitter la Station spatiale internationale aujourd'hui après une mission de 9 mois.
8: Et dans la faute d'ici, on revient sur la manifestation lycéenne hier à Pau, notamment 1300 personnes dans la rue, dans le calme et sans débordement, ou intervention des forces de l'ordre. Rassemblement devant la préfecture, puis cortège vers la mairie, puis retour à la préfecture, place Clémenceau. Un mouvement qui a changé d'échelle, hein, car en plus des lycéens, il y avait des étudiants, des enseignants, des parents d'élèves, des salariés, parents d'élèves comme Christine et Virginie. Leurs enfants sont lycéens à Barthou à Pau et à Beaufrène à Bière. Pour elles, la présence des parents change tout à l'ambiance de la mobilisation et à la portée des revendications des lycéens.
10: Les adolescents, ils manifestent avec leur nature impulsive, puis leur manque d'expérience. Donc c'est beaucoup plus désorganisé. Donc eux, ils font leur apprentissage du mouvement social. Donc c'est normal que ça soit un peu n'importe quoi. Là, on est dans quelque chose depuis aujourd'hui de plus classique où on se déplace d'un point A à un point B.
11: Comme les jeunes ne sont pas assez écoutés, c'est aux adultes aussi de prendre le relais et de les soutenir. Oui, parce que ça donne la légitimité aux jeunes. Puisqu'ils ne sont pas pris au sérieux, j'espère qu'au moins les adultes se seront pris au sérieux. En étant peut-être plus, nous, sages.
8: Et c'est ce qu'espère Léa, lycéenne à Pau, que la présence des adultes à ses côtés crédibilise le mouvement.
12: On en a besoin parce que si on se fait dénigrer par les adultes, le mouvement il va pas durer longtemps. Alors que là, les syndicats, ils nous suivent, et même les parents d'élèves, ils nous suivent, les profs, ils nous suivent. On va plus nous écouter. Si c'est que les jeunes, ça va toucher une sphère moins importante de personnes. Que là, c'est vraiment une population très importante qui est d'accord avec nous. Donc forcément, notre message a un impact plus fort.
8: Et je le disais, la mobilisation s'est faite sans incident. De quoi rassurer Cyriane, Louison et Paloma, lycéennes à Barthou. Elles apprécient que la présence d'autant d'adultes ait pu éloigner les casseurs.
13: J'ai fait tous les blocus depuis vendredi. Là, je fais la manifestation bien encadrée avec les adultes. C'est beaucoup plus pacifique. Déjà, il n'y a aucune poubelle brûlée. Et puis, je ne vois pas des casseurs qui sont là d'habitude pour casser ici. Maintenant, c'est mieux parce que je me sens plus en sécurité sans les policiers qui nous gazent et qui veulent... nous poursuivre.
14: Oui, c'est surtout parce que là, les manifestations, à chaque fois, c'est très bien encadré. Donc, il y a moins d'occasions d'avoir des violences.
15: Personnellement, moi, j'ai pas participé au blocus parce que je suis d'accord avec les causes, mais je suis pas d'accord avec la manière de les mener. Mais du coup, là, ouais, je trouve ça vraiment cool qu'on puisse faire ça tous et de manière pacifiste.
8: De manière pacifiste, donc, comme hier, et dans le cortège des parents, des enseignants, on l'a vu, des membres de la Confédération paysanne, des hospitaliers, aussi des psychologues de l'éducation nationale. Laure travaille à Pau, et elle constate un mal-être grandissant chez un certain nombre de jeunes.
16: De manière générale, c'est vrai que la santé mentale chez les jeunes, depuis le Covid, on a pu voir que c'était compliqué. On voit beaucoup de déscolarisation de nos élèves, tout ce qui est période de scarification, des tentatives de suicide, du mal-être de manière générale. Pour ma part, je suis en lycée pro et au collège. Effectivement, dans les collèges et les lycées pro, on le voit de plus en plus.
17: C'est en lien aussi peut-être avec leurs revendications, en fait ?
16: Ça peut. Ils se posent beaucoup de questions sur l'avenir, des questions diverses et variées sur l'éco-anxiété, sur
18: sur les guerres à nos portes, sur l'avenir, qu'est-ce que ça va devenir, etc.
8: Une délégation de plusieurs lycéens a été reçue hier soir par la préfecture pendant la manifestation. Aujourd'hui, les lycées Bartou, Saint-Cric et Barada fermés rouvrent. Saint-Jean-de-Perse n'accueille que les enseignants qui se réuniront pour préparer le temps d'échange sur le mouvement lycéen avec leurs élèves. C'est un temps qui est demandé par le Premier ministre dans tous les établissements et qui devrait avoir lieu donc d'ici vendredi. Et on en reparle évidemment avec notre invité dans quelques instants, qui est enseignant au lycée Bartou à Pau. Mais pour l'instant, un point sur la météo avec vous, Lucas.
0: Oui, c'est la pluie qui nous accompagne ce matin. Le ciel est couvert et la pluie qui commence à bien tomber. Elle devrait même s'accentuer encore plus en début d'après-midi, puisqu'on devrait avoir des orages selon Météo France. Pour les températures ce matin, il commence déjà à faire un petit peu plus frais, entre 11 et 17 degrés. Ça ne va pas beaucoup grimper cet après-midi. On aura au maximum

0: Je veux, c'était Zaz.
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0: Alors vous êtes plutôt chien ou chat, voire poisson rouge ou même hamster. Vous les chouchoutez, vous prenez soin d'eux, ils vous tiennent compagnie devant votre film. Parfois, ils vous en font voir de toutes les couleurs, mais au fond, on les aime nos animaux de compagnie. Et parfois, le plus dur, c'est de se mettre d'accord sur le nom qu'on va leur donner. Alors ce matin, les enfants de la calandrette de Pau vont peut-être vous donner quelques idées.
3: Dites-vous que ma père est Chloé, que vous parlez des animaux casales. Mes animaux casales. Je vais te montrer mes animaux de compagnie. À la bête, qu'il y a 12 petites gâtes, Biscuit et Biscotte, et 13 casses. Alors, j'ai 2 petits chats, Biscuit et Biscotte, et 3 chiens. Et tu? Un as animaux casales?
4: Oh, j'ai 3 animaux, qu'il y a 12 casses et 8 gâteaux. J'ai 2 chiens et une chatte.
3: Je adore les animaux. Et hate qu'il y ait des animaux pour moi qu'il y ait bord. En fait, j'ai beaucoup d'animaux parce que j'ai une ferme. Quel est ton animal préféré?
4: Qu'il y a la gâte, c'est la chatte.
3: Je ne sais pas trop qu'il les aime toutes. Est-ce allergique à un animal?
4: Non, je ne suis pas allergique à un animal, non.
3: Tramoyo kunashika oku qui a un allergique aux gâtes. Parce que moi, je connais quelqu'un qui est allergique aux chats.
4: Qui est allergique aux chats?
3: Une amie à la même maille.

0: une amie à ma mère.
1: Et quand elle vient à la maison, comment ça se passe?
0: Que ben, on est surtout pas slousgat, ça va. On ne sort pas les chats. Ah, Kenten dit l'Omeka, que ben, au début, Yana, l'Oupaseja. J'entends mon chien, je vais devoir aller le promener. Adi Wana et Mercès.
1: Mercès, sœur.
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3: Et si vous voulez en savoir plus sur vos animaux de compagnie, je vous invite à mettre le réveil un petit peu plus tôt, puisque tous les matins à 6h40, vous avez rendez-vous avec notre vétérinaire pour 2-3 conseils pratiques. Par exemple, ce matin, on a parlé de la stérilisation. Allez, 7h42, dans un instant, on revient sur cette mobilisation des lycéens avec notre invité Laurent Bruno. Il est professeur de SES au lycée Bartou de Pau.
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3: Et à 8h moins le quart, c'est l'invité de la rédaction sur ici Béarn Bigorre. Et ce matin, on revient sur la mobilisation lycéenne avec vous, Sophie Périlieu.
9: Oui, je suis avec Laurent Bruno. Bonjour.
10: Bonjour.
9: Vous êtes enseignant, professeur de sciences économiques et sociales au lycée Bartou à Pau.
10: Tout à fait.
9: Vous soutenez les élèves qui se mobilisent depuis le début?
10: Ah ben, on peut que les soutenir puisque nous-mêmes, en tant qu'enseignants, on est mobilisés depuis de nombreuses années sur les mêmes problématiques.
9: Ça veut dire que vous, juste concrètement, avant de passer aux revendications, vous êtes, vous passez le matin au lycée. Vous
10: là, je passe au lycée avec d'autres collègues pour essayer de sécuriser un petit peu les événements, éviter des problèmes, éloigner les éléments vraiment très perturbateurs. Il y a quelques éléments, mais la très très grande majorité de nos lycéens sont dans une revendication structurée, claire, simple, pacifique.
9: Une revendication qu'on a l'impression que le gouvernement avait eu du mal à entendre jusque-là.
10: En fait, entendre, au-delà d'entendre, il faut aussi écouter et prendre en compte. Et donc la difficulté, c'est que ça fait quand même pas mal d'années que les lycéens comme les professeurs tirent la sonnette d'alarme sur tout un tas de sujets structuraux au sein de l'éducation nationale. Et il n'y a toujours et encore que la même réponse, c'est-à-dire parler, on vous écoute, et puis année après année, il ne se passe rien. Voilà.
9: Les revendications vous paraissent légitimes, on a le sentiment parfois qu'elles sont un petit peu fourre-tout. Principalement, vous avez retenu quoi par rapport aux revendications de vos lycéens?
10: comme je le dis souvent, il y a des choses structurelles qui sont là depuis très longtemps. Donc, par exemple, le bâti des lycées, en tout cas, je parle pour les lycées, l'effort entrepris par les régions est insuffisant, clairement, pour rénover les bâtiments. Donc, on a des bâtiments qui commencent à fatiguer, vieillir. Il y a des plans de rénovation, mais à chaque fois, c'est juste un élément du bâtiment. Mais vous avez là un bâtiment qui date de, quand même, sur la structure historique, on est sur un lycée qui date de 1600.
9: Oui, là, on parle du lycée Bartou, on a le sentiment que c'est peut-être pas tout à fait la même chose qu'en Seine-Saint-Denis, mais finalement, il y a ces problèmes de bâtiments aussi.
10: Oui, oui, mais vous prenez des bâtiments, plus ou moins récents, qui ont été créés dans les vagues de scolarisation des années 80, par exemple. Et ces bâtiments n'ont pas été entretenus.
9: Mmh. Donc, là, à Bartou, juste précisément, qu'est-ce qu'il y a comme type de soucis, rapidement, au niveau du bâti?
10: Là, par exemple, vous avez un entremêlement de choses matérielles et réglementaires. Par exemple, si vous prenez les fenêtres sont pas forcément en état d'être ouvertes, notamment parce qu'il y a des règlements qui empêchent les ouvertures de fenêtres, et vous avez des blocages de volets qui sont pas entretenus parce qu'il n'y a plus les moyens d'entretenir les volets. Voilà, donc, par exemple.
9: Donc ça veut dire qu'il va faire très chaud quand il fait chaud.
10: Ah oui, donc ça a des conséquences concrètes immédiates. Voilà, donc quand on est en avril, mai, juin et que les températures augmentent, on a des températures insoutenables. tenable en classe. Hein. Il est arrivé de mesurer du 32, 33. C'est pas possible.
9: Ouais, Laurent Brugnon, je rappelle, vous êtes professeur de SES au lycée Bartou. Là, vous parlez des problèmes de bâti. Alors, il y a ces problèmes aussi, disent les élèves, de manque de profs, de manque de profs remplaçants, de Parcoursup aussi.
10: Voilà, donc il y a le matériel, effectivement, qui est déficient, parce qu'il n'y a pas d'investissement qui a été fait, clairement. Il n'y a pas eu d'investissement dans la fonction éducative en France depuis de nombreuses années. Et puis, il y a les personnels, effectivement, on est de moins en moins. Moi, je suis au lycée Bartou, très concrètement, depuis les débuts des années 2000, et oui, je commence à être un peu âgé. Et je me souviens, on était aux environs 210 professeurs. Là, vous avez quasiment le même effectif d'élèves et on est 150. Vous voyez, le nombre d'adultes dans les établissements, de manière générale, partout en France, diminue. Contrairement à ce qu'on nous dit de manière générale. Donc nous, on vit une réalité qui est en totale dissonance avec ce qui est dit dans les grands médias sur cette question.
9: Et qui est une réalité qui est celle que décrivent les lycéens.
10: Bien sûr.
9: Du coup, ce mouvement, ces revendications, vous pensez que ça peut déboucher sur quoi? Là, il y a cette demi-journée banalisée où vous allez pouvoir discuter avec les élèves. Qu'est-ce que vous en pensez?
10: Un peu de méfiance, parce que bon, vous voyez, on a une expérience en matière de plateforme participative, de remontée d'informations. La question, c'est quand on remonte les informations, qui les écoute, qui les prend en compte et quelles décisions sont prises. Or ça, ça existe depuis de nombreuses années. C'est-à-dire que c'est pas nouveau, les revendications des lycéens sur la cantine, sur les toilettes, sur les professeurs non remplacés. On le sait depuis très longtemps. Il y a quelques années, on parlait de recrutement, et ça continue encore, de recrutement en speed dating de professeurs qui étaient recrutés quasiment dans la rue, à l'Académie Créteil. Donc évidemment, les élèves le voient, il y a un problème de professeurs absents. Voilà, c'est une question qui n'est pas nouvelle, le ministère est parfaitement au courant de tout cela. Et à chaque fois, bon, c'est pour ça qu'on est un peu méfiant, parce qu'à chaque fois, les questions qu'on nous pose, c'est peut-être aussi une manière de gagner un peu de temps, d'apaiser les affaires, et ensuite on reprend comme d'habitude.
9: Alors du coup, comment ça peut se débloquer, si ça se débloque? Puisque je crois qu'on le verra certainement dans le journal de 8h, parce qu'on se rend direct que les blocus vont continuer, il y a de nouvelles mobilisations prévues aussi pour demain.
10: Voilà, oui.
9: Comment vous voyez les choses, vous, en tant qu'enseignant?
10: En tant qu'enseignant, moi j'aimerais bien être en salle de classe, dans une salle de classe correcte, avec des collègues assez nombreux pour encadrer le nombre d'élèves, et pas des classes pléthoriques, hein, où on passe de 27 élèves en moyenne il y a quelques années à 35 classes en seconde. Le seul paramètre, c'est la taille des classes, hein, pour limiter, sinon on pouvait passer à 40, on passerait à 40. Donc voilà, comment sortir de ça? Mais déjà, une chose importante, c'est se rendre compte vraiment, objectivement, de la situation de l'enseignement en France. L'éducation nationale en France, clairement, est totalement à la traîne des pays développés. C'est-à-dire, les autres pays dans le monde entier regardent la situation de l'éducation nationale en France et se posent des questions sur les choix qui ont été faits. Voilà, là, ça fait une vingtaine d'années que l'éducation nationale est totalement abandonné.
9: Ah, il faut dire un grand plan. Il faut quoi pour que ce mouvement aussi s'arrête, peut-être?
10: Il faut être réaliste. Le grand plan, c'est oui, peut-être, mais simplement d'abord se rendre compte objectivement et arrêter de diffuser des mauvaises informations. C'est-à-dire quand vous avez des responsables qui nient la réalité, bon bah là, on peut pas avancer. Donc commençons par un constat. Le constat, on l'a fait. Il est fait depuis une vingtaine d'années, année après année. Il y a des rapports, des commissions. Tout est expliqué en détail. Et puis il se passe rien, parce que derrière, il faut effectivement prendre des choix, décider, et donc décider, bien souvent, ça passe par des questions budgétaires, et on est en pleine actualité budgétaire, donc vous voyez, et quand on regarde le budget qui se prépare, on se pose vraiment des questions, parce que depuis des années, on dit il manque des profs, et qu'est-ce qu'on nous annonce? Encore des suppressions de profs. Donc évidemment, là je parle en tant que représentant de professeurs, mais ça rejoint vraiment les revendications de lycéens, parce que ils sont très inquiets pour leur propre avenir parce qu'ils n'ont pas de prof en face d'eux.
9: Merci beaucoup Laurent Brugnon. Je rappelle que vous êtes enseignant au lycée Bartou et vous allez passer là devant le lycée, aller voir vos élèves, c'est ça?
10: Oui, comme chaque matin depuis quelques jours. Donc là, je suis un peu inquiet parce qu'il pleut et j'ai oublié mon parapluie. Vous voyez, c'est des choses très... Ouais.
9: Le blocage continue.
10: Le blocage continue. Voilà.
9: Merci à vous.
10: Merci.
3: Et comme vient de le dire votre invité, effectivement, il pleut ce matin en Béarn et en Bigorre. Malheureusement, j'ai vu que vous n'avez pas pensé à votre parapluie. Va falloir trouver quand même une capuche parce que ça risque même de s'empirer au fur et à mesure de la journée, avec notamment des orages. Hein, en début d'après-midi, on aura jusqu'à 21 degrés au maximum aujourd'hui. 21 à Moinx et à Orthez, 19 degrés sur Pau, 18 à Naï, à Oloron, à Lembeil et à Tarbes. Et pour demain, là aussi, la pluie toute la journée. Le retour du soleil est prévu demain en fin de journée. 7h52, vous restez avec nous. On aura encore un beau cadeau à vous faire gagner, notamment une carte carburant de 50 euros avant 9h.

0: Ah, les vertiges de l'amour d'Alain Bachon pour vous réveiller ce matin.
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0: Allez, je vous donne déjà rendez-vous entre 9h et 10h avec Émilie de Kegel parce qu'on va se parler de quelque chose qu'on n'apprécie pas, on va pas se mentir, les moustiques, c'est impossible de s'en débarrasser même après l'été. Ça y est, l'automne a démarré. Mais alors qu'est-ce qui fait qu'on a encore des moustiques qui viennent nous piquer pendant qu'on regarde notre film du dimanche soir? Eh bien, on va évoquer toutes les raisons entre 9h et 10h. On vous attend nombreux et nombreuses en direct au 05 59 98 09 09 parce qu'après les canicules successives, les moustiques font donc leur grand retour depuis la fin de l'été, notamment à cause des pluies qu'on a eues fin août, qui ont créé de nombreux points d'eau stagnantes, combinés à des températures plus douces, idéales donc pour leur activité. On en parle entre 9h et 10h. Rendez-vous aussi sur WhatsApp 05 59 98 09 09.
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0: Allez, 7h58, un petit peu d'histoire avec vous, Stéphane Bern. Parce qu'autant Philippe Lafontaine avait un cœur de loup, autant Richard, c'est plutôt le lion qu'il a choisi. Aujourd'hui, vous nous ramenez au temps d'où l'histoire va nous raconter l'histoire de Richard Cœur de Lion.
8: Richard Cœur de Lion, vainqueur de nombreuses batailles et héros de légende. Mais en Limousin, un arbalétrier anonyme va réussir ce qu'aucune armée n'avait jusque-là réussi, terrasser le grand fauve. Mars 1199, Chalut. Richard Cœur de Lion assiège un petit château. Oh, rien d'exceptionnel, c'est à peu près son activité favorite, comme certains feraient du padel ou de la pétanque. 41 ans. Une réputation immense. Depuis 20 ans, il passe davantage le temps en armure que sur un trône.
9: Mes amis, voilà ce qui nous réunit ce soir.
10: Le camembert Cœur de Lion.
8: Et pourtant, ce soir-là, il inspecte tranquillement le château. Peut-être un peu trop tranquillement. Le fameux « je jette juste un petit coup d'œil ». Sur les remparts, un défenseur arme son arbalète. Les chroniqueurs l'appellent Pierre Basile.
11: Qu'est-ce que je fais ?
8: D'autres sources hésitent sur son identité, peu importe.
11: Je pourrais le dégommer à l'arbalète quand même.
8: L'homme vise, et vise bien. Le carreau part, bim ! Dans le mille et mille. Il atteint Richard à l'épaule. Même l'arbalétrier regarde autour de lui pour vérifier que c'est bien lui qui a fait ça.
12: Oh, bravo !
13: Il l'a pas fait exprès, les belles.
8: Sur le moment, personne ne s'affole. Le roi plaisante même avec ses hommes. Après tout, c'est qu'une blessure, même pas mal. Sauf qu'au XIIe siècle, une infection est parfois plus redoutable qu'une armée. Les jours passent, la plaie s'aggrave, la gangrène progresse. Bon, finalement, un peu mal quand même. Le 6 avril 1199, le roi le plus célèbre d'Occident meurt à quelques centaines de mètres du château qu'il était venu conquérir. Game over. No extra life. L'histoire a ses leçons. Les plus grands tombent parfois sur de petits obstacles. Excusez-moi, la sortie, c'est par où ? Suivez la flèche, majesté.
0: Merci beaucoup, Stéphane Bern.
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0: Soyez les bienvenus, très bon réveil à vous. Nous sommes le mercredi 7 octobre, il est 8h.
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0: Et on s'informe avec vous, Sophie Péridieu.
12: La mobilisation lycéenne a changé de dimension hier un petit peu partout dans le pays. Entre 260 000 et 450 000 personnes, selon les chiffres du ministère ou des organisateurs, ont défilé. À Pau, ce ne sont pas quelques centaines de lycéens qui se sont rassemblés en fin de journée, mais 1300 personnes entre la préfecture et la mairie. Cortège donc, des jeunes avec des adultes aussi venus grossir les rangs, des enseignants, des salariés. Et le gouvernement, tentant de faire baisser la tension, a proposé, lui, une demi-journée banalisée dans les lycées, consacrée aux discussions autour des revendications. Les lycées ont toutefois annoncé que la mobilisation continuait, avec de nouvelles manifs demain. Et aujourd'hui, certainement des blocages. Juliette Mélie, vous êtes devant le lycée Bartou à Pau. C'est plutôt calme, mais c'est bloqué, Juliette, c'est ça ?
14: Alors en fait, il y a deux entrées. Il y a une entrée qui est bloquée et dans une autre entrée au niveau de la rue Louis Barthou, les élèves peuvent rentrer. Ils défilent là en ce moment dans le calme devant les grilles de l'établissement pour pouvoir y rentrer. Il y a quelques minutes, il y avait un gros embouteillage, une centaine de personnes qui attendaient parce que le personnel a d'abord essayé de faire entrer les prépas, les internes. Mais là, tout est revenu dans l'ordre. Ils ont attendu quand même bien 15 minutes sous une pluie torrentielle. Tout le monde avait son parapluie. J'ai pu interviewer Liloy, elle en première STMG et elle me disait qu'elle était contente de pouvoir revenir en cours parce qu'elle me disait qu'elle avait cours, en tout cas des espaces pour pouvoir réviser. Il y a le bac à la fin de l'année, donc pour elle c'était plutôt positif qu'elle puisse revenir aujourd'hui. Alors ça c'est pour la première entrée, mais il y a une deuxième entrée de l'autre côté où là pour le coup il y a un blocus, en tout cas un blocus avec des poubelles, des barrières, des plots et aussi un panneau de signalisation qu'une poignée de lycéens a installé. Il n'y avait pas beaucoup de monde pour l'organiser parce que Nordine d'ailleurs, un organisateur, me disait qu'il commençait à avoir un petit peu de fatigue. Il y a des roulements qui se font parmi les organisateurs sur les groupes, sur les réseaux sociaux. De ce point de vue-là, tout se passe dans le calme aussi. La proviseure est venue parler aux lycéens, aux élèves, pour leur demander de laisser le portillon ouvert pour qu'ils puissent se réfugier en cas de débordement. Mais pour l'instant, comme je le disais, tout est plutôt calme.
12: Juliette Mélie, donc en direct devant le lycée Bartou au centre-ville de Pau. Lycée Bartou comme celui de Saint-Cric et de Barada et le collège Marguerite de Navarre à Pau qui rouvrent leurs portes donc ce matin, on vient de l'entendre. À Saint-Jean-de-Père, seuls les enseignants se retrouveront dans l'établissement car ils prépareront le temps d'échange avec les élèves qui a été annoncé par le Premier ministre. Cette demi-journée banalisée qui doit avoir lieu entre aujourd'hui et vendredi. Depuis le début de la semaine, ce sont 12 jeunes, dont 2 majeurs, qui ont été placés en garde à vue à Pau. L'un pour outrage aux forces de l'ordre, l'autre pour participation à un attroupement en vue de préparer des violences. Et parmi les mineurs arrêtés, un jeune de 16 ans sous contrôle judiciaire. Il a jeté un objet en direction des policiers. 4 adolescents sont ressortis libres et sans poursuite. Hier, la manifestation s'est déroulée vraiment dans le calme, même si aucun bus n'a circulé dans l'hypercentre de Pau. Aujourd'hui, la circulation reprend, indique Idélis. Et s'il y a de nouveaux incidents, l'entreprise détourne. On aura de nouveau le transport. Quant aux vélos idécycles, ils sont en revanche toujours indisponibles car ils sont utilisés par les lycéens pour se rendre rapidement entre les différents points de rassemblement. À Tarbes, 500 personnes dans la manifestation hier et des élèves qui ont été reçus par l'inspectrice d'académie. 6 élèves de 5 lycées différents, Théophile Gauthier, Marie Curie, Jean Dupuis, Sixte Vignon et Adriana, ont rencontré donc l'inspectrice d'académie et un représentant de la préfète. 1h30 de dialogue et une proposition, un conseil de vie interlycéen pour faire remonter les revendications. Mais les lycéens ne sont pas ressortis totalement convaincus, à l'image de Paul Gandon, il est élève à Jean Dupuis.
15: D'un côté, on remarque une volonté d'échange qui est assez claire. Ils ont envie d'instaurer des espaces de communication où on pourrait échanger entre nous. Cependant, je pense qu'il y a un manque d'actes. Tous les lycéens attendent des actes clairs. Et on nous a juste donné des espaces où on pourrait parler, mais pas de réelles promesses. On s'est senti écoutés, mais pas entendus. C'est un moyen pour eux de montrer qu'ils ont fait des choses, que du coup, on peut se calmer sur nos revendications. Leur intérêt ici, c'est de calmer les blocus et de calmer les mobilisations. Moi, j'attends le jour où notre Premier ministre fait une conférence de presse et annonce qu'ils vont réfléchir à un plan d'action clair et mettre en place des objectifs pour arriver à nos demandes.
12: Et là aussi, à Tarbes, les élèves assurent qu'ils vont rebloquer, en tout cas demain, jeudi, devant le lycée Jean Dupuis, à la fac de Pau, sur le campus. Les étudiants en réunion d'assemblée générale ont décidé de poursuivre, là aussi, ce blocus avec le bâtiment de la fac de lettres qui est occupé par des étudiants et une reprise des cours en présentiel petit à petit prévue normale.
0: 8h06 dans le journal d'ici Béarn Bigorre et beaucoup d'agacement parmi les victimes qui assistent au procès de celle qu'on a appelée la Madoff du Béarn.
12: Cette octogénaire ancienne conseillère en gestion de patrimoine comparée depuis lundi devant le tribunal de Pau et à l'audience ne s'explique pas vraiment sur le système d'escroquerie et d'abus de confiance pour lequel elle est jugée. Ses clients lui ont confié près de 10 millions d'euros. Il devait être placé sur des contrats d'assurance vie. Tout allait bien au départ, les intérêts des placements étaient versés et puis d'un coup plus rien. Le système mis en place par l'octogénaire s'est effondré et Marc, un fonctionnaire retraité et sa mère ont perdu 500 000 euros.
16: Ça nous met dans un embrouillot financier assez important, quoi, parce que ma mère n'a pratiquement plus de revenus. Et moi, j'ai perdu tout ce que j'avais. Et puis moi, c'est pareil, parce que pour mes enfants, pour mes petits-enfants, pour toute la famille, quoi, ça prend des proportions. C'est une chose qu'on aurait pu faire et qu'on ne peut pas faire, quoi. Les aider dans la vie de tous les jours. Et c'est pas comme ça que j'imaginais ma retraite, quoi. Avoir une qualité de vie, pas d'incertitude sur un avenir plus ou moins proche et essayer justement de transmettre un minimum de patrimoine, oui. Ouais, j'ai pas eu de vie parce que mon père était grand invalide de guerre, il était en fauteuil depuis. Donc ma mère s'en est occupée toute sa vie. Et puis, à son décès, le peu d'argent qu'ils avaient mis de côté en prévision justement de. Ça a disparu, quoi. Ça a disparu, pour l'instant, on sait pas du tout où ce que ça allait.
12: Et justement, des avocats font l'hypothèse que l'argent aurait été placé dans des paradis fiscaux ou dans des investissements immobiliers à l'étranger. Mais la policière qui a mené l'enquête n'a rien trouvé. Le procès se poursuit donc aujourd'hui devant le tribunal de Pau. Et dans l'autre procès qui se déroule cette semaine au tribunal de Pau, celui de l'accident de train de Danguin, plus de 150 000 euros d'amende ont été requis contre la SNCF et SNCF Réseau. Les deux sont jugés pour blessures involontaires 12 ans après l'accident entre un TGV et un TER. Pour le procureur, la SNCF est coupable car elle a laissé une grille de signalisation à l'escar en mauvais état. Des rats y avaient rongé les câbles. Place aux avocats de la SNCF. Aujourd'hui, les basketteurs des Lambernais l'ont emporté hier soir, se sont qualifiés pour le deuxième tour de la Coupe de France. 109-69, c'était à Tarbes. Prochain tour dans un mois. L'élan jouera de son côté la troisième journée de Betclic Elite samedi à Cholet. Et 8h08 sur ici Béarn Bigorre, il pleut.
0: Oui, si vous étiez avec nous il y a quelques instants avec notre reporter Juliette Milly, vous avez peut-être pu l'entendre. Il pleut beaucoup hein, en Béarn et en Bigorre. D'ailleurs, on aura même des orages en tout début d'après-midi et ça jusqu'en fin de journée, indique Météo France. Pour les températures, vous vous doutez bien que ça fait du bien, elles sont un petit peu plus fraîches que ces derniers jours. On a entre 11 et 17 degrés ce matin et puis dans l'après-midi, il fera jusqu'à 21 degrés avec 19 degrés à Lourdes, Tarbes et Lembeye, 20 degrés sur la plaine de Naï, mais aussi à Oloron et Pau. Et les maximales seront donc à Orthès et Mourinx avec 21 degrés. Demain, c'est de la pluie quasiment toute la journée. Le soleil et les éclaircies feront leur retour. En fin de journée, il fera 18 degrés au maximum.

0: Le groupe Police, c'était Message in the Bottle.
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0: 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Il y a 8h15, on vous retrouve, Daniel Corsan, pour un Si José bien trempé ce matin.
3: Oui, Si José, je le dirais ce matin que pour être préfet, il faut avoir l'esprit fantassin. Le préfet des Pyrénées-Atlantiques a l'esprit fantassin. On dit cela ce matin dans cette chronique à propos de cette décision d'arrêter depuis hier et jusqu'à nouvel ordre les vélos électriques en libre service d'Idécycle. Décision stratégique pour gêner le mouvement des lycéens parce que les manifestants ont trouvé ce moyen de déplacement pour aller rapidement de Bartou à Saint-Cric, de Saint-Cric à Saint-Jean-de-Perse ou de Saint-Jean-de-Perse à Barada parce que la particularité de ces rassemblements, c'est leur grande mobilité. Les salariés du privé ou de la fonction publique ou même de Radio France, ça va moins vite. Et je ne parle même pas des retraités, sans leur faire offense, bien sûr. Et puis, sur un vélo électrique, dans la rue, on retrouve vite son anonymat. Quoi de plus normal que de pédaler en ville ? C'est moins voyant qu'un gros tracteur à quatre roues motrices, haut comme la cathédrale de Chartres, si vous voyez ce que je veux dire.
0: Et c'est donc le sens de cette décision de suspendre les idécycles en libre-service.
3: Oui, c'est pour ça, c'est stratégique. Comme l'arrêt des service du bus dans l'hypercentre, c'est pour permettre à la police de disposer de toute la chaussée pour contenir les agités sans avoir à filtrer les bus. Et puis, il y a le funiculaire. Vous avez remarqué, il est à l'arrêt. Bien joué. Ça coupe aussi la retraite vers la gare pour les fauteurs de troubles. Ah non, c'est vrai. Non, en fait, il est à l'arrêt depuis 3 mois, le funiculaire, ça n'a absolument rien à voir. Mais si José, je dirais que le meilleur allié du préfet ce matin, il vient de faire irruption à Pau, c'est la pluie, la grosse pluie qui vient de tomber vers 8h, parce que je peux vous dire qu'il est tombé quelque chose sur le centre-ville.
0: Ah mais les idécycles, vous aurez bien aidé ce matin, Daniel Corsan.
3: Oui, je sais pas, tellement il a plu.
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0: Et c'est l'heure de votre rendez-vous anti-arnaque. C'est avec vous, Aude Razo. Et ce matin, on va se parler à la fois foot, tennis, rugby, parce que il y a pas mal de fausses billetteries sportives qui ont émergé ces dernières semaines.
9: Oui, celles que j'ai repérées ont rapidement disparu, heureusement, mais elles surgissent et disparaissent et resurgissent régulièrement. Et ça nous montre à quel point il faut être vigilant. Premier site sur lequel je suis tombée, fffbilletterie.com. J'ai regardé, ils proposaient encore, là, il y a quelques jours, des billets pour les prochains matchs de l'équipe de France de foot, des places aussi pour la prochaine finale de Ligue des Champions, entre 220 et 690 euros le billet. Autre site, frauduleux lui aussi, ticketsination.com, avec cette fois des places entre 50 et 120 euros pour des matchs de rugby du 15 de France. Dans les deux cas, le site est beau, avec les logos des fédérations, des catégories de places numérotées, un compte à rebours avant les matchs, etc.
0: Et alors Aude, à quel moment vous avez compris que ce n'était pas crédible?
9: Premier indice, et pas des moindres, j'ai trouvé à la vente des billets pour des matchs déjà passés. Tout à fait. Les Turquie-France et Belgique-France de fin septembre avec Zizou, je pouvais encore acheter des billets, là, plusieurs jours après, ça ne va pas évidemment. Vérifiez ça quand vous avez un doute, cette erreur elle apparaît aussi souvent sur les fausses billetteries de concerts. Deuxième indice, on scrute toujours l'URL, l'adresse du site dans la barre tout en haut. Pour le foot, la bonne adresse c'est billetterie.fff.fr. Je clique et je vois que pour encourager les Bleus et Zidane au stade Atlantique de Bordeaux le 15 novembre contre la Turquie, je dois patienter, je peux m'inscrire et je serai alerté à l'ouverture de la billetterie. Un dernier point, attention, la billetterie pour le prochain Roland-Garros n'est pas encore ouverte. Les organisateurs alertent, eux aussi, ils appellent à être patients. Si vous voyez un billet pour profiter de la petite balle jaune et de la terre battue, passez votre chemin, pour l'instant, c'est un piège.
0: Alors moi je vous donne un conseil, c'est d'écouter ici Bernard Bigor. Et là vous êtes sûr et certain que vous repartirez avec des places et en plus gratuitement. On n'est pas sûr par contre que la pelouse du hameau soit correcte, soit sec, soit sèche, puisque ce matin il pleut et il pleut bien. On va avoir d'ailleurs des orages en début d'après-midi sur tout le Béarn et la Bigorre. On aura jusqu'à 21 degrés pour les maximales, avec 19 à Pau, 18 degrés sur Nye, Tarbes, Lourdes ou encore Argelès-Gazost. Et puis 21 degrés donc à Orthès et Mourinx. La pluie qui va continuer de s'abattre également demain, quasiment toute la journée. Le retour du soleil et des éclaircies est prévu pour demain en fin d'après-midi, avec jusqu'à 18 degrés pour les maximales. Elle sera sur la scène du Zénith de Pau la semaine prochaine, le jeudi 15 octobre. C'est Vanessa Paradis. Petit échauffement avec rendez-vous.

0: disais qu'elle sera sur la scène du Zénith de Pau jeudi prochain, le 15 octobre. Et ben, vous n'êtes pas à l'abri qu'on ait des places pour vous à vous faire gagner la semaine prochaine. Il faudra être à l'écoute d'ici Béarn Bigorre.
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0: 8h24, vous retrouvez les gens d'ici avec Sylvain Carrère et on va se balader sur les différents marchés du Béarn et de la Bigorre. Ce matin, on va s'intéresser à Thibaut. Thibaut, il est poissonnier, originaire de Gelos. Il nous parle de son parcours professionnel, de sa relation avec les clients et surtout de sa spécialité, les anguilles.
3: Je m'appelle Thibaut Malœuvre et je travaille pour la poissonnerie d'Axmarie. Mon parcours est un peu différent. Enfin, un peu différent, non. J'étais parti pour faire j'ai fait des études de biologie et dans l'optique, j'étais parti pour être prof d'SVT et j'ai commencé à 18 ans à la poissonnerie en tant que saisonnier tous les étés. Et quand le patron a décidé de vendre, on a repris avec trois autres salariés et voilà, je me suis lancé là-dedans et ça me plaît, ça nous plaît et voilà. Et je pense que les gens, ça se ressent aussi.
4: J'imagine que c'est un rythme particulier pour soigner.
3: Ah, c'est un métier compliqué, très compliqué, mais passionnant. C'est ce qui prime et franchement, ça vaut beaucoup de choses.
4: Quel est le produit, quel est le poisson que vous aimez le plus travailler?
3: Le plus travaillé, alors bien sûr, le merlu, c'est le poisson de la côte. Donc les gens l'apprécient et c'est un poisson relativement accessible. C'est bien, c'est très simple à travailler et à cuire. Et c'est très bon. Voilà. Après, vous avez tous les autres poissons. J'aime beaucoup travailler le poisson. Nous, ce qu'on fait, la particularité de chez nous, on fait de l'anguille fraîche. Et on en vend énormément. On n'en trouve pas beaucoup parce que c'est très compliqué de les nettoyer. Il faut le coup de main et les poissonniers n'en vendent pas parce qu'ils ne savent pas les nettoyer. Et si on les nettoie pas, on n'en vend pas.
4: Donc vous les vendez nettoyés, du coup?
3: Ah, on les vend nettoyés, oui. Nettoyés. Même aujourd'hui, on en a fait cuire à la plancha. Donc les gens en profitent. Où ils les prennent fraîches et ils se les font cuire à la maison. Le jeudi hors saison, je suis au marché à Bedouce et les gens m'attendent avec impatience parce qu'ils ont l'habitude de manger entre autres du cochon. Ils sont très contents d'avoir du poisson frais qui arrive tous les jeudis matins.
4: Bon, mais merci beaucoup et bonne continuation à Dichat.
3: À Dichat, Mound.
0: Et bien sûr, Thibaut n'a pas appris à tuer hein, les anguilles comme Maïté dans la cuisine des mousquetaires. Oh non, loin de là, il le fait beaucoup plus délicatement. Allez, on va pas se parler des anguilles entre 9h et 10h, mais des moustiques parce qu'ils sont partout. Ils reviennent même en automne. On vous explique tout dans moins de 2 minutes.
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0: Ah, mais qui j'entends dans mon oreille? Ah, c'est vous, Émilie de Kegel, bonjour.
7: Bonjour, Lucas.
0: Bon, on va se parler moustiques.
7: Ben oui, parce qu'on aurait bien cru qu'ils se soient barrés en vacances, les mosquitos. Eh ben, pas du tout. Les moustiques sont présents, toujours présents. Ils se sont peut-être fait un petit peu plus discrets cet été parce qu'il a fait quand même super, super chaud. Mais ils ne sont pas partis, que du contraire, ils sont encore avec nous. Pourquoi? Alors, il y a plusieurs raisons. On n'est pas complètement bête. On le sait, on l'a compris. Il fait encore chaud. Il fait humide. C'est pas la journée d'aujourd'hui qui va contredire ce dont on vous parle. Et donc, les moustiques sont toujours bien présents. On nous dit que pour les éradiquer d'une certaine manière, il faudrait qu'il y ait un grand coup de froid. C'est pas prévu tout de suite. Et en même temps, maintenant, les moustiques et les moustiques tigres sont un petit peu plus intelligents que ça. Ils ont compris. Donc, on va voir avec la déléguée à la mairie de Pau à la biodiversité comment peut-on faire pour les éradiquer ou en tout cas s'en prémunir. Peut-être avec l'installation de mares aménagées avec des prédateurs comme la libellule, par exemple. Alors, il ne s'agit pas de mettre un pot d'eau décrépite sur votre terrasse parce que c'est là, évidemment, comme il n'y a pas de prédateurs qui viennent, qui pondent leurs œufs et qui nous enquiquinent. Non, mais des petites mares. Les chauves-souris.
0: Ah oui.
7: Bonne ou fausse bonne idée? On verra tout ça dans quelques instants à partir de 9h avec notre invité et vous, si vous avez des trucs et des astuces de grand-mère. 05 59 98 09 09.
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0: Soyez les bienvenus, nous sommes le mercredi 7 octobre et à 8h30, l'actualité c'est avec vous Sophie Péridieu.
8: Et l'actualité c'est la mobilisation des lycéens, des manifestations rassemblées hier des jeunes et des enseignants, parents et salariés. 1300 personnes à Pau, 500 à Tarbes où une délégation a été reçue par l'inspectrice d'académie. On va y revenir. Le procès d'une octogénaire à Pau pour escroquerie à but de confiance. Ses clients n'ont jamais vu la couleur des intérêts des placements qu'elle a effectués pour eux. 10 millions de pertes, 80 victimes dont les parents de Bruno.
9: Elle n'a pas non plus des parfaits escrocs. On me l'avait recommandé. Personne qui était avenante, qui avait des propositions assez claires. Aujourd'hui, on n'aura pas le fin mot de l'histoire, à savoir où est passé l'argent.
8: Le procès se poursuit aujourd'hui, tout comme celui de l'accident de train de Danguin. C'est la SNCF, 12 ans après cette collision qui a fait 35 blessés, qui est poursuivie pour blessure involontaire. Le basket et l'élan béarnais qui a passé le premier tour de la Coupe de France face à Tarbes hier soir, 109-69. Prochain match en championnat élite, samedi à Cholet. Tout de suite l'actu en français dans le monde avec Cyril Ardo.
10: Le Premier ministre doit prendre la parole ce soir depuis Matignon. Sébastien Lecornu s'exprimera sur les lycées, mais aussi les carburants ou la crise agricole. Sur les lycées, le gouvernement a annoncé hier des temps de démocratie interne, un dialogue entre les élèves et les directions. Le SNPDEN, principal syndicat de chefs d'établissement, refuse ce matin d'organiser ces débats en l'absence d'un climat plus serein. Un policier mis en examen est placé sous contrôle judiciaire, soupçonné d'avoir tiré une grenade lacrymogène qui a blessé au visage un adolescent de 14 ans, fin septembre dans le Val d'Oise. Le lycéen souffre d'une double fracture de la mâchoire et a toutes les dents du haut cassées. Combattre l'antisémitisme et le terrorisme partout et toujours, œuvrer pour la paix, c'est l'engagement de la France, écrit Emmanuel Macron sur X, 3 ans après l'attaque du 7 octobre en Israël par le Hamas. En représailles, l'État hébreu avait déclenché une vaste offensive dans la bande de Gaza. Prudence dans le Gard, les Bouches-du-Rhône et le Var, ces départements sont placés toute la journée en vigilance orange pour pluie, inondation et orage. L'Hérault, de son côté, est en alerte orange pour un risque de crue. Le grand jour pour Clarisse Agbeneno aux Mondiaux de judo. 7 mois après avoir donné naissance à son deuxième enfant, la quintuple médaillée olympique de judo va tenter de décrocher un 7e sacre mondial. Et puis, c'est l'un des emblèmes de Marseille, la basilique Notre-Dame de la Garde, la Bonne Mère, officiellement inscrite au titre des monuments historiques. Ça doit permettre notamment de mieux protéger le monument.
8: Et l'info d'ici, c'est la mobilisation des lycéens avec 1300 personnes qui ont défilé à Pau hier, jeunes et adultes, 500 à Tarbes où l'inspectrice d'académie et un représentant de la préfète ont reçu une délégation de 6 élèves venus des 5 lycées de la ville. 1h30 de dialogue, une proposition, la mise en place d'un conseil de vie interlycéen pour faire remonter les revendications. Mais les jeunes ne sont pas ressortis convaincus, à l'image de Paul Gandon, il est élève au lycée Jean Dupuis.
11: D'un côté, on remarque une volonté d'échange qui est assez claire. Ils ont envie d'instaurer des espaces de communication où on pourrait échanger entre nous. Cependant, je pense qu'il y a un manque d'actes. Tous les lycéens attendent des actes clairs. Et on nous a juste donné des espaces où on pourrait parler, mais pas de réelles promesses. On s'est senti écouté, mais pas entendu. C'est un moyen pour eux de montrer qu'ils ont fait des choses, que du coup, on peut se calmer sur nos revendications. Leur intérêt ici, c'est de calmer les blocus et de calmer les mobilisations. Moi, j'attends le jour où notre Premier ministre fait une conférence de presse et annonce qu'ils vont réfléchir à un plan d'action clair et mettre en place des objectifs pour arriver à nos demandes.
8: Oui, ils continueront jusqu'à ce qu'ils soient entendus, explique-t-il, parce que les conditions de vie dans plusieurs lycées de Tarbes, les conditions d'enseignement ne sont pas acceptables. On écoute Alban Saint-Trapte, élève au lycée agricole Adriana, et Léo Pen, élève au lycée Marie Curie.
12: Aujourd'hui, notre jeunesse a plus de perspectives de vie, il ne lui reste que des perspectives de survie. Les bâtiments sont rongés par l'insalubrité, 60% des internes à Marie Curie ont l'eau qui s'infiltre dans leur chambre pendant le temps de pluie. On a des problèmes d'isolation, il fait trop froid l'hiver, il fait trop chaud l'été. Ce sont des conditions qui sont tout simplement invivable et indigne.
13: Je suis personnellement dans la filière d'aménagement paysager et l'été dernier, nous avons été confrontés à une canicule et malgré la canicule, nous avons dû pratiquer notre métier qui est donc physique. Il y a eu 4 malaises, plus l'état immonde de l'internat où dans les salles de bain, la moisissure parfois recouvre les plafonds, certaines chambres n'ont pas l'eau chaude et les lattes manquent dans des lits. C'est intenable.
8: Et dans le cortège hier, il y avait donc, je le disais, des adultes, des enseignants présents dans le cortège et deux présents aussi à la réunion, cette réunion. Ils n'ont pas non plus été vraiment convaincus par l'inspection d'académie. Fred Marfin est syndiqué à la CGT Éducation. Il attend une réponse concrète.
14: On nous a beaucoup parlé de la façon dont va être pris en compte les revendications des élèves, mais jamais de réponse concrète et de délai de prise en compte. On nous parle de méthodologie, mais il n'y a pas de réponse claire et précise sur ce qui va être mis en œuvre et avec quel budget surtout, puisqu'il y a un certain nombre de revendications qui sont liées à des modifications budgétaires. Nous sommes en attente d'un budget 2027 aujourd'hui. Est-ce qu'il va y avoir une réorientation de certaines lignes sur l'éducation? Ça n'en prend pas le chemin, en tout cas. Et ça nous inquiète un peu parce que parler de ce qu'on va faire avec toujours peu ou rien ne va pas résoudre les problèmes qu'il y a aujourd'hui. Et donc cette prise en compte, on a du mal à comprendre comment elle va être réelle en fait.
8: Et tout le monde attend donc les annonces qui seront faites dans les prochains jours. Les élèves assurent qu'ils vont rebloquer demain notamment le lycée Jean Dupuis. C'est là que les blocus sont les plus importants à Tarbes depuis le début du mouvement. Alors il pleut, c'était prévu, mais ça surprend toujours un peu.
0: Ah bah là il pleut bien, là il pleut même très très bien, il faut vraiment penser à prendre de quoi vous couvrir ou un parapluie quand vous allez sortir de chez vous, parce que la pluie va continuer comme ça tout au long de la journée. On aura même des orages en début d'après-midi et ça jusqu'à la fin de journée, annonce Météo France. Pour les températures, et bah ce matin il fait entre 11 et 17 degrés et cet après-midi ça va pas beaucoup augmenter, hein. 18 degrés à Argelès-Gazostel à Reims, 19 à Tarbes et Simacourbe, 20 degrés à Pau, Lescar et Asson et 22 degrés à Orthès et Mourinx. Pour demain, la pluie sera encore présente quasiment toute la journée et le soleil refera son apparition en fin d'après-midi. Des températures bien plus fraîches et bien plus douces aussi que ces derniers jours nous attendent, avec 18 degrés au maximum.
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0: 8h36, voici Mylène Farmer pour vous aider à bien débuter la journée juste avant d'arriver au boulot. C'est Maman à tort et juste après on va retrouver Thierry Sagardo-Eto pour la suite des affaires classées, la suite de l'affaire classée de la semaine.

0: l'hôpital.
1: Et retour en 1986 avec Mylène Farmer, c'était Maman à tort.
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1: Et à 8h40, c'est le moment de retrouver Thierry Sagarduetto pour les affaires classées. On se retrouve un 23 septembre 1944, lorsque les gendarmes découvrent quatre corps assassinés dans la maison du maire de Créchette. C'est un village montagnard situé à l'est de Tarbes. Et l'émotion est énorme dans la vallée de la Barousse. Mais il faut à tout prix retrouver le ou les auteurs de ce crime.
4: L'enquête criminelle est confiée au limier du service régional de police judiciaire de Toulouse et plus particulièrement à l'inspecteur Courrèges, un fin spécialiste des meurtres à la campagne. Il songe d'abord à trois ouvriers récemment embauchés dans une entreprise de bois du secteur. Mais la piste n'est pas la bonne. Un mois durant, les enquêteurs ratissent les moindres recoins du canton. À force de témoignages, ils finissent par obtenir plusieurs éléments déterminants. Fin novembre 1944, soit un mois avant le quadruple assassinat, trois hommes d'origine espagnole avaient débarqué dans la vallée de Barousse pour se faire embaucher dans une scierie du coin. Ils avaient fini par se présenter au domicile de monsieur le maire de Créchette afin de lui réclamer des cartes d'alimentation. En ont-ils profité pour repérer les lieux ? Les trois hommes ont logé en tout cas dans une chambre d'hôtel d'un village voisin. Et grâce à la tenancière de l'établissement, les policiers disposent enfin de leurs identités complètes. La piste s'avère de plus en plus intéressante. On sait en effet que le 22 décembre, le jour de l'assassinat de Créchette, les trois individus sont revenus en train de Montrégeau à Lourbarousse, où leur passage n'est pas totalement inaperçu. Ils parlaient fort, buvant abondamment au buffet.

0: hôtelière qui les a hébergés cette nuit-là rapporte un détail capital. En revenant de leur virée dans les environs, ils lui ont donné à cuisiner une oie grasse, une belle oie de Guinée. Or, les policiers toulousains se souviennent qu'il y en avait plusieurs à la ferme de M. Sost. Alors, ces trois-là, il faut les localiser et les interroger au plus vite. De fil en aiguille, les enquêteurs parviennent à les localiser dans un hôtel de Tarbes, le Terminus. La patronne confirme que ses trois clients étaient devenus soudain très riches. Ils dépensaient sans compter dans les restaurants du secteur alors que, lors de leur passage un mois plus tôt, ils faisaient pâle figure et ils avaient les poches vides. Les policiers déboulent dans la chambre numéro 9 et là, ils tombent sur deux individus, Ramiro et Prieto. Et le troisième, eh bien figurez-vous qu'il serait à Tours, en prison.
1: Alors ces deux Espagnols sont-ils les assassins ? Vous aurez la réponse vendredi, mais d'ici là, on va continuer de refaire l'enquête tous les matins à 8h40. Allez, vous restez avec nous, on va parler sport dans moins d'une minute maintenant, et on va revenir sur la belle victoire de l'Élan Béarnais en Coupe de France.
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1: Et à 9h moins le quart, c'est l'heure de faire une place au sport avec vous, Sophie Péridieu, et place au basket après la victoire de l'Élan Béarnais face à Tarbes.
8: Ah, c'était le premier tour de la Coupe de France devant un bon millier de spectateurs et victoire donc des Béarnais qui est de la Dour. Hier, 109 à 69, sans trembler, hein, malgré les 14 points de handicap au coup d'envoi en raison des deux divisions d'écart entre les deux équipes. Et c'est Fabio Milanese qui a été le meilleur palois avec 15 points et 9 passes décisives. Mickaël et le coach palois saluent le sérieux de ses joueurs, notamment en début de match.
9: C'est important de prendre ce match-là par le bon bout parce que à plus 14, si tu ne prends pas par le bon bout, ça peut monter à plus 20 et ça devient délicat. On a pris les choses en main dès le départ, on a rattrapé au bout de 5 minutes, je crois, 5-6 minutes le retard. Et après, on a été assez consistant dans le jeu. Alors, même s'il y a une différence, évidemment, d'écart entre les deux équipes, mais on a été consistant, on a pu faire tourner. C'est plutôt une à la fois la victoire, mais une très bonne séance d'entraînement. Si tu ne commences pas bien le match et que tu commences à être dans un bourbier sur un match comme cela, surtout qu'ils ont des joueurs capables de s'enflammer. Kateba, qu'on a collé 37, je crois, au premier tour. Enfin, il y a des gros shooters en face. Donc, si tu leur donnes l'espérance et au public également, voilà. Là, on a fait tout rapidement, donc c'est très bien. Et ce qui a permis aux deuxième temps, notamment, de reposer Josh, que tout le monde ait du temps de jeu. Tout le monde a été consistant dans la volonté de faire le travail, de jouer durement. Donc, non, c'est voilà.
8: Alors, il y a tout de même eu des points négatifs, mais Mickaël veut rester optimiste. Quelques jours avant le match à Cholet samedi pour la troisième journée de Betclic Elite.
9: Sincèrement, il y a plusieurs choses qui m'inquiètent. Voilà, mais après, je préfère retenir l'état d'esprit globalement de l'équipe. Hein. De toute façon, donc après, on verra. Voilà, il y a un autre match qui arrive, un match difficile qui nous arrive à Cholet, mais à la limite, on a tous gagné là-bas. Donc, j'espère qu'on ira avec un autre état d'esprit que nos deux premiers matchs de championnat. Voilà, et puis voilà. Donc, voilà, on a. J'attends aussi certaines choses, voilà.
8: Et on verra ça pour le prochain tour de la Coupe de France, donc les CM de finale dans un mois, et samedi à Cholet. Alors il pleut, hein ?
1: Oh oui.
8: On est bien informés, on voit rentrer peu à peu tous nos collègues qui viennent travailler, ils sont tous trempés.
1: Ah mais tout le monde...
8: Donc on vous le confirme, il pleut. Alors ici non, en studio...
1: Ah non, mais là, tout le monde a pris son imper, tout le monde a pris son KOE et son parapluie parce qu'effectivement, il pleut bien. On aura même des orages en début d'après-midi. C'est ce qu'annonce Météo France et les orages qui devraient durer jusqu'en fin de journée. 21 degrés pour les maximales du jour avec 20 degrés à Lembeye, 19 à Tarbes, 18 degrés à Lourdes, Argelès-Gazost et au Laurent-Sainte-Marie, 20 degrés sur la plaine de Naï, à Pau, Lons ou encore l'Escar. Donc pensez à bien rentrer le linge ce matin avant de partir au boulot. Pensez à prendre de quoi vous couvrir. La pluie qui devrait durer aussi toute la journée de demain jusqu'en fin de journée, fin d'après-midi, où là le soleil et les éclaircies feront leur retour. Et donc ces pluies va ramener de la fraîcheur. Cette pluie va ramener de la fraîcheur. On aura jusqu'à 18 degrés au maximum demain. 8h48, dans quelques instants, on va partir à Navarinx, vous parler de la 6e édition du festival Même Pas Chap. C'est organisé par la Caso Sottise. On vous en dit plus juste après Teddy Swims. Voici Lose Control.

0: Lost Control, c'est signé Teddy Swims.
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0: Et à 8h51, l'événement d'ici ce matin, c'est cette 6e édition du festival Même Pas Chape à Navarinx, organisé donc par la Case aux Sottises, qui se déroulera à partir de ce vendredi jusqu'au samedi. Et on en parle ce matin avec la directrice. Bonjour Fanny Griffon.
2: Bonjour.
0: Alors vous vous mobilisez pour rendre ce festival accessible au plus grand nombre et défendez la culture pour tous. C'est cet état d'esprit-là qu'on va retrouver avec ce festival ?
2: Ah oui, tout à fait. Bah, c'est un petit peu la base de travail de la Case aux Sottises, hein. C'est de faire en sorte que toute personne puisse accéder au spectacle vivant. Et donc, le festival Même Pas Chape en est un événement. Et c'est un événement spécifique puisque c'est un festival dédié à la création. Donc, ce sont que des jeunes spectacles. Donc, ça permet aussi aux artistes de montrer leur travail alors qu'il est tout frais.
0: Alors justement, éveiller la culture, éveiller les connaissances aussi chez les plus jeunes, c'est un des buts de la Case aux Sottises et notamment avec ces spectacles-là.
2: Ah oui, oui, bah les plus jeunes, enfin vraiment, on s'adresse à toutes les personnes. Donc là, on le permet grâce à la billetterie, chacun participe à la hauteur de ses moyens. Mais après, tout au long de l'année, on va à la rencontre à travers de médiations de tous les publics, à travers le milieu scolaire, le milieu social, médico-social. Et justement, là, cette semaine, on a un artiste sur notre territoire. Il est depuis la semaine dernière en Béarn des Gaves. On mène un projet de territoire et l'artiste rencontre plein de groupes différents. Il pose un regard sur le Béarn des Gaves et son rendu sera présenté lors du festival à Sauveterre, là pour le coup, une petite bulle dans le festival.
0: Oui, c'est ce qu'il appelle sa capsule artistique, hein. C'est un condensé de ses 10 jours d'immersion en Béarn des Gaves, donc Navarinx, Sauveterre et Salis. Ça aura lieu le samedi pour la restitution. Il s'appelle Sébastien Le Gouen. Vous dites que l'entrée n'est pas gratuite, vous dites même qu'elle est à prix libre et conscient. Ça veut dire qu'on doit payer en fonction du spectacle que l'on voit ?
2: Non, on paye en fonction de ses moyens, en fait, parce que là, les personnes qui vont venir, elles vont avoir accès à un spectacle professionnel avec un artiste professionnel qui travaille devant eux, et cela a un coût. C'est pour ça qu'on explique bien que la culture a un réel coût et qu'on demande une contribution à chacun. Par contre, cette contribution, elle est en fonction de vos moyens. Donc, on donne des prix indicatifs, 5, 10, 15 euros par personne et par spectacle en fonction des moyens des uns des autres.
0: Est-ce que la culture aujourd'hui, proposer des spectacles d'art vivant, ça doit aussi passer par une case plus économique ? On doit avoir les moyens de financer ces spectacles-là ?
2: Ben, nous, on défend le service public, hein. C'est pour ça qu'on se mobilise pour attirer des fonds publics, des subventions sur notre territoire, le Béarn des Gaves, voilà, de la part des institutions État, région, département, parce que pour nous c'est vraiment une mission de service public. Malheureusement aujourd'hui, avec les baisses de dotations qu'on entend tous, hein, et qui sont réelles, effectivement le citoyen va devoir certainement de plus en plus contribuer pour que ça puisse perdurer.
0: Alors, Même Pas Chape, c'est le nom, hein, de ce festival à Navarinx qui démarrera ce vendredi jusqu'à samedi. Est-ce que c'est un festival qui se veut avant tout local ?
2: Local, alors, les artistes, il y a une partie des artistes qui viennent du territoire. Voilà, notamment la compagnie Viens Voir Là-bas, qui vient de notre département. Après, et une artiste très locale, d'ailleurs Julie, qui nous vient de Sauveterre, qui va nous dévoiler sa création. Après, on a des compagnies qui viennent de Limoges, de Bordeaux, de Montpellier. Il y a une compagnie qui vient d'Espagne, voilà, qui vient dans le cadre d'un réseau transfrontalier dédié au cirque autour des Pyrénées. Voilà, et après, notre petite touche locale, elle nous vient de notre fonctionnement en circuit court pour le bar et la petite restauration ouverte au public. Et on se fournit en local, vraiment en très local, et en bio.
0: Bon, il y aura de quoi s'amuser donc ce vendredi jusqu'à samedi avec la 6e édition du festival Même Pas Chape. Fanny Griffon, vous êtes la directrice de la Case aux Sottises qui organise ce festival. Merci d'avoir été avec nous ce matin.
2: Eh bien, merci à vous, bonne journée.
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0: 8h55, votre rendez-vous médical avec vous, docteur Kierzek. On sait qu'il faut bien dormir, mais on peut aussi profiter de ce matin pour se demander à quelle heure il faut aller se coucher. Bonjour docteur.
3: Bonjour à toutes et à tous. On connaît l'importance de bien dormir, 7 à 8 heures, je ne vais pas vous le répéter. Mais une équipe britannique de l'université d'Exeter s'est intéressée à autre chose, l'heure à laquelle on s'endort. Ils ont suivi plus de 88 000 adultes autour de 60 ans pendant environ 6 ans. Et ils n'ont pas demandé aux gens l'heure de leur coucher, ce qui aurait donné beaucoup de réponses un peu héroïques mais fausses. Ils ont utilisé un bracelet au poignet qui enregistre le sommeil de façon objective. Et résultat, la fenêtre idéale se situe entre 22h et 23h. C'est là que le risque cardiovasculaire est le plus faible. S'endormir après minuit, c'est 25% d'infarctus ou d'AVC en plus. S'endormir avant 22h, c'est pas mieux, avec 24% de risque en plus. Et l'association est plus marquée chez les femmes. Alors vous allez me dire, mais pourquoi? Tout simplement parce que notre horloge interne, le rythme circadien, règle beaucoup de choses. Pendant le sommeil profond, la tension artérielle baisse de 10 à 20%. Ça laisse le système cardiovasculaire se régénérer. Un coucher trop tardif ou un rythme déréglé perturbe cette pause salutaire. Alors attention, là encore, c'est de l'observation. Il n'y a pas de lien de cause à effet. Mais quelqu'un qui se couche très tard a peut-être un travail de nuit ou du stress ou une dépression, un mode de vie différent. C'est un problème, ça peut être un facteur de risque cardiovasculaire et ça, c'est bien démontré.
0: Alors concrètement, docteur, on doit mettre un réveil avant d'aller se coucher ?
3: On met presque son réveil pour aller se coucher. Ce que les experts retiennent surtout, c'est la régularité. Se coucher, se lever à des heures à peu près fixes en semaine, comme le week-end, ce n'est pas très glamour, mais c'est efficace. Pour un adulte, on vise 7 à 9 heures de sommeil. Et quelques conseils importants. La lumière du matin, sortez à l'extérieur, ne serait-ce que 10 minutes, ça va recaler votre horloge biologique. Les écrans, on les éteint le soir avant de dormir. Le dîner, léger, 2-3 heures avant le coucher. Et vous savez que les féculents, allez, on en parlera demain, mais ils sont pas forcément interdits. Le café, c'est pas après 15 ou 16 heures. L'alcool, il fait s'endormir plus vite, mais on dort mal. Et la chambre, elle doit être fraîche autour de 18 degrés. Et si vous ronflez fort, ou si votre conjoint vous entend faire des pauses respiratoires, ou si vous l'entendez faire des pauses, allez consulter ensemble, c'est peut-être une apnée du sommeil. Bref, ce soir, ce n'est pas un couvre-feu, c'est un rendez-vous avec son cœur. Bonne nuit, et surtout, à la même heure demain matin. D'ici là, portez-vous bien.
0: Et faites de beaux rêves d'ici là. Merci beaucoup, docteur. Vos conseils sont à retrouver sur ici.fr. Et vous, je vous invite à mettre le réveil dès 6h. Demain, on va encore se retrouver pour vous accompagner jusqu'à 9h. Très bonne journée.
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0: Oh, c'est pas vrai ça, ils arrêtent pas de m'empêcher de dormir. Ils m'empêchent de dormir, je n'en peux plus. Trouvez-moi une solution. Heureusement, Émilie de Kegel, vous arrivez. Ce matin, on va parler des moustiques avec vous.
6: Est-ce que vous saviez que la France métropolitaine abrite environ 65 espèces de moustiques ?
0: Je veux pas le savoir.
6: Moi, je pensais qu'il y avait les communs et les tigres. Les tigres qui, je trouve, portent très mal leur nom. Parce que quand on les regarde bien, moi, j'ai envie de les appeler les moustiques zèbres.
0: Mais oui, mais je suis d'accord avec vous.
6: Voilà, on va les débaptiser, les rebaptiser. Peut-être qu'ils piqueront moins parce qu'ils seront vexés. Je ne sais pas. On essaie de trouver des solutions pour éradiquer ces moustiques qui, bien que l'été soit derrière nous, que nous sommes dans l'automne, les températures sont toujours assez douces, voire peut-être trop élevées certains jours par rapport à la saison. Il fait humide. Du coup, ils ne s'en vont pas, les moustiques. Ils ne vont pas hiverner, se mettre dans des cavernes pour nous laisser tranquilles. Non, ils sont là et c'est vrai que c'est très enquiquinant. Vous avez fait toute votre journée au boulot, vous êtes parti vous balader, vous avez vaqué à vos occupations. Vous rentrez chez vous tranquille en fin de journée, vous ouvrez un peu les fenêtres parce qu'il fait super bon. Mmh. Et là, et alors, ils sont insidieux, ils sont vicieux, ces moustiques zèbres.
0: J'ai fait des cauchemars de ce bruit.
6: Ah, quelle horreur. Allez, on en parle avec notre invité jusqu'à 10h. Merci Lucas. Et donc, le réveil demain à 6h.
0: Ouais, et le réveil demain 6h.
6: Allez, d'accord.
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6: Mais pour l'heure, il est 9h. Merci d'avoir choisi ici Béarn Bigorre pour démarrer cette journée. 7h06, le journal avec vous, Sophie Péridieu, bonjour.
7: Bonjour, et ce sont 1300 personnes qui ont défilé à Pau hier, en fin de journée, dans le cadre de la mobilisation des lycéens. En France, entre 260 000, chiffre du ministère, et 450 000 personnes, chiffre des organisateurs, sont descendues dans la rue. Pas d'incident majeur à noter, tout comme à Pau, où la manifestation s'est faite dans le calme. Et le gouvernement, de son côté, a tenté de calmer les choses en proposant une demi-journée de cours banalisée, pensée, je cite, comme un temps de démocratie interne. D'ici la fin de la semaine, les élèves vont ainsi échanger avec leurs professeurs sur leurs revendications. Une proposition plus ou moins appréciée par les lycéens que nous avons rencontrés hier soir dans le cortège palois.
8: Effectivement, ça pourrait être bien d'en parler avec des adultes, de voir eux aussi leur point de vue par rapport à ce que font leurs élèves, s'ils revendiquent de la bonne manière, comment on peut faire changer le cours des choses sans devoir manifester à tout bout de champ, sans devoir partir dans la rue et risquer de se faire gazer dans tous les sens.
9: Il y a eu d'autres dialogues, par exemple, je pense à sous Elisabeth Borne, il y a eu des délégations lycéennes pour négocier nos conditions de travail. Et au final, il n'y a rien qui a été fait. Donc j'espère cette fois-ci, ça ne va pas encore être un moment d'hypocrisie, mais vraiment du concret au final.
8: Pourquoi pas, ce n'est pas une mauvaise idée. Mais bon, nous, ce qu'on demande, c'est aussi c'est vraiment plus de moyens et c'est que ça soit politiquement des vraies décisions et pas juste qu'on discute avec nos professeurs. Nos professeurs, pour la plupart, ils sont d'accord avec nous. Pas juste de continuer à discuter pendant des semaines et des semaines.
10: Non, ça ne servira pas à grand-chose, honnêtement. C'est avec les gens plus hauts qu'il faut discuter, je pense.
7: Les gens plus hauts, sous-entendu le ministre, les recteurs. Le ministre qui doit prendre la parole en fin de aujourd'hui, donc vient de déclarer Sébastien Lecornu, notamment sur donc la mobilisation des lycéens. À Pau, une délégation de lycéens a été reçue par le préfet en même temps que le rassemblement hier soir devant le bâtiment. Ce temps de discussion avec les professeurs et la direction doit s'organiser durant une demi-journée et chaque lycée choisit de la mettre en place aujourd'hui, demain ou vendredi. C'est pourquoi aujourd'hui à Pau, notamment les lycées Bartou, Saint-Cricono, Barada et le collège Marguerite de Navarre rouvrent, alors qu'à Saint-Jean-de-Perse, seuls les enseignants se retrouvent dans l'établissement pour préparer ce fameux temps d'échange. À Pau ce matin, un blocage a commencé au lycée Bartou, un point de blocage, on en parlait tout à l'heure dans le journal de 8h, mais à l'heure actuelle, il n'y a plus personne devant le lycée. Lui est professeur de sciences économiques et sociales au lycée Bartou à Pau, justement, il était notre invité et il n'est pas non plus convaincu de l'intérêt d'une nouvelle consultation. Laurent Bruno est présent auprès de ses élèves depuis le tout début du mouvement, car il y a des revendications qu'il porte depuis longtemps.
11: La difficulté, c'est que ça fait quand même pas mal d'années que les lycéens comme les professeurs tirent la sonnette d'alarme sur tout un tas de sujets structuraux au sein de l'éducation nationale. Et il n'y a toujours et encore que la même réponse, c'est-à-dire parler, on vous écoute. Et puis, année après année, il ne se passe rien. Il y a des choses structurelles qui sont là depuis très longtemps. Donc, par exemple, le bâti des lycées, l'effort entrepris par les régions est insuffisant, clairement. Donc, on a des bâtiments qui commencent à fatiguer, vieillir. Et donc, il y a le matériel, effectivement, qui est déficient parce qu'il y a pas d'investissement qui a été fait. Et puis, il y a les personnels, effectivement, on est de moins en moins. Moi, je suis au lycée Bartou, très concrètement, depuis les débuts des années 2000. Et je me souviens, on était aux environs 210 professeurs. Là, vous avez quasiment le même effectif d'élèves et on est 150. Vous voyez, le nombre d'adultes dans les établissements, de manière générale, partout en France, diminue.
7: Et le Premier ministre, donc, Sébastien Lecornu, va s'exprimer sur cette situation, mais également sur les prix des carburants et la crise agricole, ce sera ce soir. On notera que depuis lundi, ce sont 12 jeunes, dont deux majeurs, qui ont été placés en garde à vue à Pau. L'un pour outrage aux forces de l'ordre, l'autre pour participation à un attroupement en vue de préparer des violences. Et parmi les mineurs arrêtés, un jeune de 16 ans, sous contrôle judiciaire, il a jeté un objet en direction des policiers. Quatre adolescents sont ressortis libres. Pour ce qui est de la circulation, au début, Sidélis, toujours à Pau, elle reprend ce matin. Aucun bus n'avait circulé hier dans l'hypercentre. Ce sera la même chose s'il y avait des incidents, indique la direction. Quant au vélo et des cycles, il reste indisponible jusqu'à nouvel ordre. Et puis à Tarbes, donc, il y a eu 500 personnes qui ont manifesté hier et des représentants d'élèves ont été reçus par l'inspectrice d'académie. On a été entendus mais pas écoutés, disent-ils. Et ils assurent qu'ils rebloqueront demain, jeudi, le lycée Jean Dupuis. C'est là où ça se passe depuis le début du mouvement. Enfin, à la fac, les étudiants, eux, poursuivent le blocus. Ça veut dire que la fac de lettres reste occupée. Mais pour le reste, il y a une reprise des cours en présence. présentiel de manière partielle.
6: Il est 9h05 dans le reste de l'actualité et au tribunal de Pau, plus précisément, les juges tentent de comprendre comment une ancienne conseillère de gestion de patrimoine a pu escroquer autant de monde.
7: L'octogénaire comparaît en effet depuis lundi pour escroquerie. Il apparaît qu'elle a gagné la confiance d'une centaine de clients qui ont perdu au total 10 millions d'euros. Elle proposait des placements à des taux mirobolants. Les intérêts étaient d'abord payés par l'argent que lui confiaient de nouveaux clients. Et puis le système s'est effondré. Et les parents de Bruno, qui témoignent, ont ainsi vu leurs millions investis placés par cette femme disparaître en fumée.
12: Elle n'a pas non plus des parfaits escrocs. On me l'avait recommandé. Personne qui était avenante, qui avait des propositions assez claires. Les clients qui n'étaient pas contents de leur propre banque avaient des taux qui étaient peu rémunérateurs. Et bien, Madame Perrico a proposé des taux à 7,25%. Voilà, les gens étaient contents. J'ai d'ailleurs tombé en 2010 sur un couple de retraités, un artisan qui venait de vendre son affaire en me disant « Oh, j'ai fait des super placements grâce au cabinet Alperrico. J'ai récupéré mon portefeuille, j'ai bien gagné. » Mais bon, aujourd'hui, on n'aura pas le fin mot de l'histoire à savoir où est passé l'argent. L'enquête laisse penser qu'elle avait un train de vie tout à fait raisonnable, pas dispendieux. Sur les mouvements de compte, elle n'avait rien laissé penser que l'argent qui sortait, c'était pour elle, puisqu'elle a dit que ce n'était pas enrichi personnellement. De temps en temps, elle faisait quelques cadeaux à ses enfants. Mais bon, c'était quand même l'argent des autres, hein.
7: Et en tout cas, pour les victimes, l'octogénaire a détourné leur argent dans des paradis fiscaux ou des placements immobiliers à l'étranger. Mais la policière qui a mené l'enquête n'a pas trouvé de traces d'un quelconque détournement de fonds à des fins personnelles. Et pour la petite histoire, elle a même découvert que le propre fils de la prévenue avait placé de l'argent auprès de sa mère, 70 000 euros, et que lui non plus n'avait pas vu la couleur. En basket, la victoire de l'Élan Bernay, c'était hier soir à Tarbes, 109 à 69 dans le cadre du premier tour de la Coupe de France. Prochain tour dans un mois, mais avant cela, l'Élan joue la troisième journée de Betclic Elite dès samedi à Cholet. Et à 9h07, Émilie de Kegel, la pluie.
6: Bah, écoutez,
7: alors, je sais pas si la pluie chasse les moustiques, hein. Peut-être que vous nous le direz dans quelques instants, mais en tout cas, il pleut.
6: En tout cas, ils sont vicieux. Les moustiques. Parce que la pluie, ça mouille. C'est une certitude. Ça peut faire glisser sur la route aussi. On est évidemment attentif, encore plus que vous soyez en voiture, à vélo, à pied, mais cette pluie, on l'attendait, elle est là. Bon, elle est venue un peu d'un coup, comme ça, hein. Elle mouille bien, mais on en avait besoin, elle est là. Nous sommes d'ailleurs en vigilance jaune pour phénomène pluie, inondation et orage. Pyrénées-Atlantiques et Hautes-Pyrénées, aujourd'hui, demain, on restera en vigilance jaune, mais il n'y aura plus d'orages. C'est vrai qu'ils sont annoncés, des averses tout au long de la pluie, des orages chez nous, en Béarn et en Bigorre, plus pour la fin de journée. En tout cas, c'est ce que nous annonce Météo France. Les températures ont baissé. Alors, pas spécialement de manière significative, puisqu'on va quand même rester au meilleur du jour, autour des 20 degrés. Sur les coups de 16-17 heures, à Pau, 20 degrés, Orthès, 21, Bagnères, 16, Lourdes, 18, Mourinx, 21 degrés. Il se pourrait qu'il y ait des rafales de vent qui pourraient localement atteindre 65 km/h et qui devraient nous arriver par l'ouest du département, donc plutôt du côté de l'océan. La nuit prochaine, pareil, des averses, toujours du vent, des températures qui vont baisser, 10-13 degrés. 3 sur le relief, c'est peut-être que là, il faut y aller et qu'il y aura plus de moustiques parce qu'il commence à faire froid. À vérifier. Et demain, non, je ne vous en parle pas. On verra ça en temps et en heure.
7: D'accord.
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6: Ouais. On pensait qu'on allait en être débarrassé en disant ça y est, c'est
7: Attendez, pendant un mois là, ça a été l'horreur.
6: Mais ça a été vraiment l'horreur, hein. Limite vrai. Même plus que cet été.
7: Oui.
6: Ou alors c'est un ressenti, ça c'est possible aussi. Les moustiques nous enquiquinent, bien que l'été soit terminé, que l'automne soit installé. Après, c'était l'automne météorologique, parce que au niveau du ressenti, c'est vrai que à part aujourd'hui où vraiment il pleut, il fait tout gris et les températures ont baissé, jusqu'à hier encore, il faisait super bon. On était alors le matin un peu couvert, l'après-midi quand même tranquillou. On va en parler de ces moustiques qui continuent de nous enquiquiner avec Virginie Lenknecht. Vous êtes chargée à la mairie parce que vous avez une fonction à rallonge. Alors choisissez ce que vous voulez. Biffez la mention inutile.
13: Bonjour, je suis élue déléguée à la biodiversité.
6: C'est ça. Et donc vous, les insectes sont vos amis et les moustiques aussi.
13: Alors, pas tous les moustiques.
7: C'est quoi votre adresse? Parce qu'on va les envoyer chez vous.
6: Mais ouais, parce que, alors, il y a les moustiques communs, il y a les moustiques classiques. Et là, je le disais tout à l'heure avec Lucas, il y a 65 espèces de moustiques différents recensées en France. Bon, après, ils sont tellement petits qu'on ne fait pas tellement la différence. Nous, ce n'est pas notre spécialité. Le tigre, quand même, il a pas son nom, le tigre. C'est un moustique zèbre, quand on le regarde bien.
14: Oui. Il est très bien camouflé en plus, oui.
6: Il est très bien camouflé, il est tout petit. Avant toute chose, histoire de se mettre un petit peu dans le bain, avec le sourire, bien que ce soit évidemment un sujet sérieux, un moustique, petit cours de biologie, signé Vanessa Paradis. Ok, ça on check. On continue. Et ça gratte. Et ça fait mal, mais pas longtemps. Ou les points d'eau. Plutôt ça, on est d'accord.
14: Oui.
6: Ils sont rarement seuls. Ils sont rarement seuls, les coquins.
14: Pour la reproduction, c'est mieux.
6: Ouais, bah, pars loin, va rêver, mais pars. Et l'humidité aussi, un peu.
14: Il faut de l'humidité pour la ponte, oui.
6: Non, c'est nous qui allons frapper la tête la première. Mosquito, les moustiques, on en parle avec vous jusqu'à 10h.
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6: Avec vous Virginie, donc jusqu'à 10h, on va parler des moustiques. On est allé également à votre rencontre dans la rue pour savoir s'ils sont aussi chez vous, les moustiques, parce que ils ont des lieux de prédilection. Il y en a qui sont plus en kikiné que d'autres, on voit ça avec vous. Donc ici, c'est vous.

0: Est-ce qu'un jour ils partiront définitivement? Je ne pense pas. On doit apprendre à vivre avec les moustiques. Par contre, à vivre sans Jean-Jacques Goldman, ça va être difficile. D'autant que Jean-Jacques, il fête ses 75 ans. Dis donc, ce sera le 11 octobre, ce sera dimanche. 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
0: Dans les Pyrénées-Atlantiques, dans le sud-ouest hein, plutôt, le moustique tigre est apparu, ça fait un peu plus de 10 ans, en 2015. Virginie, vous êtes conseillère municipale à Pau, en charge de la biodiversité. C'est votre boulot, les moustiques. Alors, pas que, hein, y a plein d'autres choses. Comment vous en êtes arrivé là? Vous êtes biologiste?
3: Oui,
0: zoologiste.
3: Je me suis formée en écologie, donc études du milieu et protection du milieu naturel. Mm-hmm. Et après, bon, c'est aussi comme beaucoup de personnes, hein, c'est moustique tigre m'embête comme d'autres personnes et essayer de comprendre comment il fonctionne. Et donc j'ai la curiosité aussi de savoir précisément son cycle de vie et pour aussi travailler au niveau de la commune, réfléchir à comment lutter contre cette espèce.
0: Oui, parce que on ne peut pas. Il y en a qui vous diraient, hein, oui, mais on n'a qu'à asperger des insecticides au-dessus de la ville. Oui, c'est une idée, mais c'est pas la meilleure.
3: Non, c'est pas la solution, parce qu'en fait, si on utilise trop les insecticides, bon, déjà on détruit les autres espèces.
0: En plus.
3: Et en plus, le moustique va développer de la résistance. Et le problème, c'est que là, il faut qu'on garde ces insecticides vraiment pour des cas vraiment ponctuels, quand on a des personnes qui sont infectées par le chikungunya, Zika et la dengue. Donc, ce sont des maladies qui sont transportées par le moustique tigre.
0: Voilà, et qui peuvent infecter les hommes.
3: C'est enfin, ça,
0: les,
3: tout à fait. Humains.
0: Moins de 5 mm, c'est la taille moyenne du moustique tigre, soit une taille inférieure à celle d'une pièce de 1 centime d'euro. Et contrairement aux idées reçues, en même temps, quand on habite en Béarn et en Bigorre, on le sait, il est tout petit. Mmh. Et il est plus silencieux que le moustique commun.
3: Oui.
0: Mais il ne pique pas moins. Est-ce que vous, ça vous dérange? Est-ce que vous en avez? On a été mettre notre micro près de chez vous.
4: On se fait bouffer par les moustiques. Dès qu'on arrose, ils sortent de partout. Enfin, c'est catastrophique, quoi.
5: Les périodes où il y a beaucoup de moustiques, on n'utilise pas notre terrasse. Ouais, c'est pénible d'avoir une terrasse et pas de pouvoir profiter des soirs d'été. Ouais.
6: Là, il y en a 1, 2, 3, 4, 5, 6, 7.
7: 6 piqûres sur un avant-bras.
6: Ouais, c'est ça. Et j'ai sur le deuxième aussi. C'est pas beau à voir.
8: J'habite au deuxième étage, donc moi, je suis à peu près tranquille, mais mes voisins qui habitent au premier sont assaillis. Hein. Assaillis.
0: Alors, deuxième étage, troisième étage, quatrième étage, chez nous aussi, depuis quelques semaines, c'est hallucinant.
3: Oui.
0: Pourquoi ils sont là?
3: Alors, ils sont là puisqu'on a eu... ils sont déplacés, ils viennent d'Asie du Sud-Est. Hein, ils sont déplacés par les moyens de transport, en avion, dans nos valises.
0: Passagers clandestins.
3: Voilà. Ils prennent le train, ils prennent les voitures. Donc, en fait, ils sont arrivés d'abord dans le sud-est de la France, par l'Italie. Et petit à petit, ils sont déplacés sur toute la France. Donc, on en a dans plus de 80 départements actuellement en France métropolitaine.
0: C'est ça.
3: Et là, actuellement, comme on a eu quelques pluies en fin d'été, ça a rempli ces zones de ponte, les récipients. Et en fait, c'est quand ils pondent, malheureusement, ces œufs peuvent résister à la dessiccation, donc à la sécheresse, pendant plusieurs semaines, voire même un an.
0: Ah ouais?
3: Donc, il est quand même très, très résistant à la sécheresse. Donc, malheureusement, on aurait pu penser que cet été, ça aurait pu le calmer. Et en fait, on voit que non, dès qu'il y a quelques gouttes, c'est reparti.
0: Parce que moi, j'avais lu quelque chose, vous me dites si c'est confirmé ou pas, qu'un œuf peut tenir 70 jours sans rien, en fait. Mm-hmm. Et la moindre petite goutte d'eau ou d'humidité, paf, le fait revenir. Mais 70 jours, c'est pas un an. Mais donc, vous dites un an.
3: Oui, très très résistant. Et après, bon, quelques gouttes, ça va peut-être le réactiver, mais il faut quand même qu'il puisse finir son cycle biologique, donc aquatique, parce qu'on a toute la phase larvaire qui est aquatique. Mm-hmm. Et là, ça dure 5 à 7 jours. Donc, il faut quand même qu'il ait de l'eau pendant 5 à 7 jours pour finir son développement aquatique et devenir adulte.
0: Voilà, c'est pourquoi aussi on dit qu'il faut veiller à ce que sur nos terrasses, nos balcons, nos extérieurs, mm-hmm. à l'approche, autour des maisons, des habitations, etc., il n'y ait pas d'eau stagnante, puisque qu'il n'y a pas de prédateurs, et c'est là qu'ils aiment bien se retrouver. Dans le même ordre d'idée, on a le docteur Frédéric Simard, qui est chercheur de l'Institut de Recherche et Développement à Montpellier, donc de l'autre côté, pardon, qui est spécialiste des moustiques. Et il nous explique pourquoi ils sont là.
9: Les conditions sont absolument idéales pour le moustique tigre en ce moment. C'était pas le cas en juin, juillet, pendant la canicule. Hein, il a souffert autant que nous. Mais maintenant, les conditions sont absolument idéales pour son développement. Entre 20 et 35 degrés. Et puis, de l'humidité, des pluies qui permettent d'avoir de l'eau disponible pour le développement de ses larves. Et voilà, on est en plein dedans. Le moustique tigre, on le trouve jusqu'à fin novembre, même voire même plus. Si l'hiver est doux, on peut s'attendre à ce qu'il soit avec nous jusqu'en décembre. Donc oui, effectivement, on s'attend à un rebond cet automne des populations de moustiques tigres et je pense que les citoyens commencent même à le sentir dès maintenant.
0: Ouais, et déjà chez nous en Béarn-Bigorre depuis quelques semaines, c'est quand même très particulier. On va s'attarder et puis surtout on va demander à nos auditeurs qu'est-ce que vous faites pour vous prémunir des moustiques, est-ce que vous mettez des bougies à la citronnelle, est-ce que vous avez des petites idées, des tuyaux à partager avec nous pour éviter de vous faire piquer. 05 59 98 09 09, vous nous appelez ou vous pouvez même nous laisser un vocal ou un message sur le WhatsApp d'ici Béarn-Bigorre. On va en discuter dans quelques instants, mais comme ça vous pouvez préparer votre réponse. On les a pas vus cet été parce qu'il a fait très chaud, mais du coup ils étaient où ? Ils étaient planqués où, ces moustiques ? Mais pour la musique, c'est Zazie, peu importe. Alors non, pas peu importe. Pour les moustiques, ça peut pas être peu importe parce que c'est quand même un sujet grave.

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1: Peu importe, c'était le nouveau titre de Zazie. On parle moustiques, on essaye de trouver des solutions aussi pour qu'il y en ait moins, qu'il nous pique moins. Si vous avez envie de venir nous rejoindre, 05 59 98 09 09.
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1: Et notre quotidien, ces jours-ci, ces dernières semaines, ce sont les moustiques tigres qui sont revenus en masse, en force, de manière toujours très furtive, très agressive également. Des moustiques qu'on voit de plus en plus haut. Vous habitez vous-même, Virginie, au quatrième étage. Normalement, vous devriez être tranquille. Et oui, en fait, ils arrivent quand même à grimper, parce que, enfin, grimper, à voler, parce qu'en fait, c'est pas un très bon voleur, volatile.
16: Oui, il vole très mal. Normalement, il peut voler que jusqu'à à peu près 7 mètres. Il va chasser à 50 cm du sol.
1: Ah, c'est pour ça qu'il nous bouffe les pieds.
16: Voilà, il nous mange les pieds. Et donc, si moi j'en ai au quatrième étage, c'est que potentiellement, j'ai des voisins en dessous, malheureusement, qui ont des coupelles ou autre chose avec de l'eau. Mm-hmm. Et ils montent d'étage en étage.
1: D'accord. Alors, on l'a dit, on les a pas vus cet été parce qu'il a fait très très chaud. Mm-hmm. Alors, on pourrait dire, ouais, mais s'ils viennent d'Asie du Sud-Est, il fait quand même très chaud là-bas aussi. Mais ce qu'il a manqué cruellement cet été, c'est
16: de l'humidité.
1: Mmh. Donc ils ont dû aller se planquer. Donc ils étaient planqués où pendant cet été ?
16: Alors les adultes, enfin surtout les femelles, puisque les mâles ils meurent à peu près au bout de 10 jours. Les femelles c'est 4 à 6 semaines. Hein, donc les adultes qui ont pu survivre, ils étaient certainement dans la végétation, dans les caves, des endroits un peu frais et humides.
1: Comme nous en fait.
16: Comme nous, voilà. Et sinon, ce qui a survécu, ce sont les œufs, puisqu'on en parlait tout à l'heure. Ils peuvent résister à la dessiccation donc assez longtemps.
1: Et je sais où on les a vus beaucoup cet été aussi. C'était en forêt.
16: Ils peuvent aller aussi en forêt. Ouais. Après, une forêt, vraiment le cœur de forêt où il n'y a pas d'humain, il ne va pas forcément y aller puisqu'en fait, on est sa nourriture.
1: Parce que nous aussi, on a essayé de chercher de la fraîcheur, donc on est allé se balader aux meilleures heures du jour. Moi, je me suis fait bouffer en allant dans des forêts, en allant se balader un petit peu. Alors évidemment, pas au fin fond. Et sur les reliefs ? Ah non, c'est trop, ils volent pas jusque là-haut.
16: Normalement, ils vont pas jusque là, j'ai pas forcément les chiffres pour l'altitude, je peux pas affirmer qu'il était pas en montagne. Mais voilà, peut-être qu'il a été un petit peu en montagne aussi, mais pas non plus trop en altitude, je pense.
1: D'accord. Se reproduit tous les combien au niveau du cycle, parce que vous dites que les mâles meurent au bout de 10-15 jours de vie, les femelles plusieurs semaines ou un mois, donc ça veut dire qu'il se reproduit. Enfin, il y a des œufs qui sont pondus et fécondés toutes les deux minutes ou quoi ?
16: Ben en fait, la femelle elle peut pondre à peu près 200 œufs par ponte.
1: Hein ?
16: Voilà. Donc après, c'est à peu près, je crois, tous les 15 jours qu'elle peut pondre. Donc comme elle peut vivre 4 à 6 semaines, on peut imaginer la quantité d'œufs.
1: Voilà.
16: C'est phénoménal.
1: Et à partir de l'éclosion, le moustique est adulte au bout de combien d'heures, du coup ? Ou de jours.
16: Alors ça, c'est une excellente question, je ne sais pas.
1: Il peut nous piquer à partir de combien de jours le bébé moustique ?
16: Je ne sais pas, je pense que c'est assez rapide vu le cycle qu'il a, qui est de toute façon très rapide, donc je pense qu'il est assez vite apte à piquer. Après, c'est quand la femelle elle est fécondée, enfin qu'elle a ses œufs, puisque c'est pour nourrir ses œufs qu'elle a besoin de piquer, sinon ils vont être des pollinisateurs.
1: D'accord. On a entendu aussi récemment du largage de moustiques mâles stérilisés. Mmh. Alors, ça n'a pas été fait chez nous, non. Ça a été fait à Toulouse, à Montpellier, entre autres. C'est tout récent, donc on n'a pas suffisamment de recul.
16: Tout à fait. Voilà, c'est ça, c'est que c'est assez récent. Il y a des webinaires chaque année qui sont proposés. Il y en a un demain avec c'est le Graines Nouvelle Aquitaine qui propose ça. Donc pour ceux qui sont intéressés, il faut s'inscrire, aller sur Graines Nouvelle Aquitaine Moustique Tigre et vous pourrez vous inscrire, c'est toute la journée. Et l'année dernière, déjà, ils n'avaient pas forcément le recul nécessaire pour vraiment dire l'efficacité. Ça semble fonctionner. Moi, je me questionne parce que justement, ce sont des mâles donc qui vont vivre seulement 10 jours. Donc ça veut dire qu'il faut quand même larguer des moustiques stériles très régulièrement. Ou faut aussi vraiment cibler des endroits précis pour que ce soit vraiment utile.
1: Et ça, c'est pas une légende urbaine. Ce ne sont que les femelles qui piquent,
16: tout à fait, oui.
1: Enfin, qui nous sucent le sang.
16: Oui.
1: Bon, on continue à parler du moustique tigre. On parle avec vous également des moustiques, mais de manière générale. Est-ce que vous avez cette impression d'être le seul à être piqué dans votre entourage ou quand vous faites un apéro un petit peu tardif avec les copains et vous dites « mais il n'y a que moi qui suis piqué !» Venez nous en parler, on fait un petit peu l'ABC du moustique et on le fait même en anglais avec le Jackson 5.

0: Lucy avec The Jackson 5.
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0: Que diriez-vous ce week-end, ces 10 et 11 octobre, d'aller à la halle d'Ossau de Soumoulou pour participer au 19e salon de la basse-cour qui fait son grand retour avec plus de 70 éleveurs, des concours, vente de poules si vous voulez. Vous avez peur des PFAS? Écoutez l'émission que nous avons fait hier. Il y a quelques éléments de réponse qui pourraient éventuellement vous rassurer ou non. D'ailleurs, c'est tout au long du week-end une possibilité aussi de faire découvrir les animaux de la basse-cour à vos enfants. Pourquoi pas? C'est tout au long du week-end. Samedi de 9h à 18h, dimanche de 9h à 15h à Soumoulou, le salon de la basse-cour. Vous préférez faire une petite balade en forêt? Pourquoi pas? Pour découvrir le monde discret des champignons. Et Dieu sait qu'avec ce qui est tombé et ce qui tombe, ce qui va encore tomber dans les prochaines heures, ça risque de bien pousser puisqu'il fait encore relativement doux. Il y a une visite, une balade dans le sous-bois de la vieille forêt de Franqueville. C'est du côté de Bizanos qui est organisé par le Conservatoire d'espèces naturelles Nouvelle-Aquitaine et la Société mycologique du Béarn, évidemment. Une sortie consacrée aux champignons et à la vie du sol, ce sera dimanche de 9h à 15h. Rapprochez-vous de la mairie pour vous inscrire. Et du côté de Tarbes, me direz-vous, il y a toujours quelque chose aussi en Béarn, vous le savez. Moi, je peux vous proposer vendredi soir au parc des expositions de 21h30 à 1h du matin. C'est une soirée, pas n'importe laquelle, c'est la Pink Roller Party dans le cadre évidemment d'Octobre Rose. Vous allez pouvoir chausser vos patins, vos rollers si ça vous tente évidemment, pistes de danse, musique, dans une ambiance musicale des années 70 à aujourd'hui avec plusieurs DJ, des animations. Il y aura des food trucks également, un bar associatif et bien plus encore. Vous devez réserver auprès de la halle de Tarbes où vous tapez sur un moteur de recherche Pink Roller Party à Tarbes. C'est vendredi de 21h30 à 1h du matin. Et si vous avez vous aussi envie de partager avec nous un événement que vous organisez, 05 59 98 30 60.
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0: Et avec Virginie Lenknecht, en charge de la biodiversité à la mairie de Pau. Véritable fléau, on le disait, les moustiques sont là. En fait, ils ne sont pas réellement partis. Ils étaient bien planqués parce qu'il faisait trop chaud, mais pas suffisamment humide pour qu'ils ne sortent. Mmh. Là, ça y est, fin d'été, début d'automne, les températures étaient propices, avec l'humidité en plus, pour qu'ils reviennent en force. Qu'est-ce qu'on peut faire, nous, en tant que particuliers, habitants en ville? Parce que quand on est à la campagne, on a peut-être plus de place, plus d'espace, et peut-être on est moins enquiquiné, je ne sais pas, mais en tout cas en ville, qu'est-ce qu'on peut faire pour qu'ils ne viennent pas nous enquiquiner le soir quand on a envie de profiter un petit peu de son extérieur ou de juste ouvrir sa maison ou son appartement?
3: En fait, dans la campagne, on peut avoir la chance de supprimer peut-être totalement les moustiques de chez nous, puisque en fait, il va être présent sur 150 mètres autour de ses points de vie. Et donc, si on a un grand terrain, on peut essayer de faire la chasse vraiment à ce qu'on appelle les gîtes larvaires, là où donc il peut pondre. En ville, c'est plus compliqué puisque chacun doit faire attention, les voisins doivent essayer de sensibiliser ses voisins. Donc il faut aller regarder toutes les coupelles d'eau, les petits récipients, les arrosoirs, les bâches, vraiment faire attention à tout ce qui peut retenir de l'eau. Même une toute petite poche d'eau, on n'y pense pas, mais vraiment il peut pondre dans tout ce qui est, enfin, c'est un moustique qu'en fait de ce qu'on appelle de récipient, hein, il va vraiment pondre dans les récipients. Donc, faut vraiment faire la chasse à tout ça. Les coupelles d'eau, on peut mettre du sable, par exemple, en été pour éviter que l'eau stagne.
0: Ah oui, voilà, pour que ça.

0: Ils sont visibles, les œufs, c'est quoi? C'est sous forme de grappe? Parce que vous disiez 200 œufs en moyenne par compte. À un moment donné, ça se voit à l'œil nu. Mais moi, j'ai jamais été regardée non plus de manière attentive.
1: J'ai pas non plus regardé, j'en ai pas forcément vu chez moi, mais en regardant un peu sur Internet, on peut voir que oui, c'est visible. Alors, la teinte est assez différente selon le stade de développement. Mais oui, ça fait des petites, ça a une forme, voilà, un peu allongée. Et il y en a, voilà, il y en a quand même plusieurs qui sont côte à côte. Oui.
0: Donc, on observe, on vide toutes les petites poches d'eau, même les plus infimes, tous les 2-3 jours. Oui. On frotte si besoin, comme ça. On vire les œufs. Ça, c'est de la prévention. Qu'est-ce qu'on peut faire d'autre aussi? On parlait hors antenne de l'air. Comme ils sont pas, ils volent pas très bien. Peut-être que quand on est à la maison, tranquille et qu'on n'a pas envie d'être dérangé, une source d'air, donc ventilateur.
1: Oui, voilà, tout ce qui est brasseur d'air, plafonnier, ventilateur, c'est quand même utile puisque voilà, ils volent très mal. Et l'idée, par exemple, si sur les terrasses vous êtes vraiment embêté, vous pouvez mettre un ventilateur au niveau des jambes. Vous serez peut-être piquer un petit peu en haut, mais c'est vraiment, c'est quand même souvent les jambes qui piquent majoritairement, et ça va quand même limiter la gêne.
0: Alors, c'est ça qui est rigolo, c'est que parmi les solutions que vous proposez au travers de votre boulot à la ville aussi, c'est contradictoire, parce que là vous nous dites de virer les points d'eau, alors que peut-être une solution ce serait d'installer des points d'eau, mais du coup pas n'importe lesquels.
1: Oui, tout à fait. Il faudrait installer de nouveau, alors c'est contre-intuitif effectivement, des mares. Puisque les mares, quand elles sont bien faites, il va y avoir des prédateurs pour les moustiques tigres. Alors sachant qu'une mare naturellement n'a pas de poissons, donc il faut éviter de mettre les poissons, puisque si on met des poissons dedans, ils vont manger les prédateurs des moustiques.
0: Ah ouais, donc celle-là c'est du coup le serpent qui se mord la queue, voilà. Et on change d'espèce animale.
1: Contre-productif totalement. Donc voilà, la mare, quand on l'a créée, on ne met pas de poissons dedans, puisque après on va avoir la chance d'avoir des amphibiens, des libellules qui vont être très voraces et qui vont manger les moustiques qui auraient la mauvaise idée de pondre dans la mare.
0: Voilà, et donc vous me disiez, la libellule, ça c'est le prédateur number one.
1: C'est un très très bon prédateur, la libellule. Elle peut manger jusqu'à 60 moustiques par jour. Elle a un pourcentage de réussite qui est phénoménal pour un prédateur. Et donc voilà, la libellule adulte, comme voilà, la libellule aussi en larve qui va être dans l'eau, va aussi chasser. Et donc on a les deux, la phase aquatique et phase terrestre, ce qui va fortement nous aider contre le moustique.
0: Ok, bah écoutez, on va continuer à parler de tout ça avec vous. Vous avez envie de réagir, de venir avec nous. 05 59 98 09 09. On parle des moustiques, comment les éradiquer. Est-ce que vous êtes un aimant à moustiques? On partage tout ça ensemble.

0: J'adore ce morceau. Il me donne la pêche, la patate, la banane, le fruit que vous voulez. C'est plein de vitamines, c'est du bon son. C'est Lisa Steinfeld en 1989 déjà. All around the world. Bah oui, bah les moustiques aussi. Ils sont à peu près partout dans le monde. Mais en ce moment, ils sont un peu trop en Béarn et en Bigorre.
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0: Et sur le WhatsApp d'ici Béarn Bigorre au 05 59 98 09 09, nous avons eu un message vocal d'Ella qui nous disait habiter au rez-de-chaussée, bouffée par les moustiques. Alors elle a tout essayé, les sprays, les crèmes, les répulsifs avec des produits chimiques, pas toujours top. Elle explique que c'est très compliqué.
19: Donc c'est pas évident de vivre avec les moustiques. En effet, nous on vit enfermés. On a cloisonné les fenêtres de moustiquaires, même avec les moustiquaires, il suffit d'une ouverture de porte pour qu'il y en ait 4-5 qui rentrent très très facilement. En plus de ça, c'est vrai que nous on se situe au rez-de-chaussée dans une zone où c'est infesté de moustiques, mais vraiment infesté, on peut en tuer facilement 30 dans la soirée. Donc bon, entre les taches sur les murs, les taches sur les mains, nous qui en pâtissons parce qu'on se gratte, on dépense des sous dans des produits anti-moustiques.
0: Voilà, qui sentent fort, qui sont pleins de produits chimiques, mais oui, qui peuvent être efficaces, mais jusqu'à un certain poids, parce qu'en plus les moustiques aussi, bah, j'imagine qu'ils s'habituent à un moment donné à tout ça.
20: Oui, puis ils arrivent très bien aussi à trouver là où on n'a pas mis de produit.
0: La toute petite zone.
20: Voilà.
0: Si ça dépasse une pièce de 2 euros, c'est trop tard. C'est quand même abominable. Alors, on est déjà obligé de résumer un petit peu. Donc, effectivement, c'est une réalité. Les moustiques tigres sont bien présents en Béarn et en Bigorre. Et en France de manière générale, oui. Parce que l'arrière, nous avons une belle arrière-saison, on devrait être content, mais les moustiques sont là.
20: Il apprécie aussi.
0: Voilà, tout est réuni, il fait bon, il fait chaud, il fait humide. Là, avec ce qui est tombé en Béarn et en Bigorre, et ce qui va encore tomber dans les prochains jours, c'est fort, fort probable que dans la semaine qui suit, ben, il va y avoir une petite recrudescence, malheureusement, de moustiques tigres. Donc, on vérifie les zones d'eau.
20: Oui.
0: Chez nous, chez les voisins.
20: Oui.
0: On nettoie. De l'air, vous avez dit, peut-être.
20: Un d'air. Il existe aussi des pièges à CO2, il faut bien vérifier l'homologation, hein, parce qu'il y en a qui sont pas vraiment efficaces, donc faut vraiment vérifier tout ça. Après, il y a les vêtements. Je sais que quand il fait très chaud, c'est difficile de mettre des manches longues, mais ça peut aussi un peu limiter, même si il arrive à piquer à travers les vêtements.
0: Et à travers un jean, enfin, ils sont mutants, ou quoi?
20: Voilà, des vêtements un peu larges, clairs. Et puis après, donc nous, au niveau de la ville, nous allons réfléchir à, dès 2027, des actions. Alors, ça va être plusieurs actions à mettre en place, puisqu'on a vu ensemble qu'il n'y a pas une action qui permet de limiter la population. Et j'insiste d'ailleurs sur le fait qu'on ne peut pas éradiquer le moustique tigre, c'est impossible de le faire disparaître. Il faut vraiment malheureusement apprendre à vivre avec, mais on va faire en sorte de limiter fortement sa population pour qu'on soit le moins impacté possible, et surtout parce que il est quand même vecteur de maladies qui peuvent être graves, donc il faut aussi qu'on soit vigilant par rapport à ça. Donc nous sommes en train de réfléchir à des actions pour 2027.
0: Mais genre des actions pour mobiliser la population. Vous allez mettre en place des pièges à moustiques.
20: c'est une réflexion à porter. Ce qui marche bien aussi, c'est tout ce qui est porte-à-porte, de former des ambassadeurs qui vont justement aller voir leurs voisins et vraiment dire un petit peu ce qu'il faut faire, aller dans les jardins, parce que le problème, c'est qu'il y a des choses que nous mettons en place aussi, nous, à particulier, pour lutter contre justement ce problème de manque d'eau aussi en été. Donc il y a de plus en plus de récupérateurs d'eau, sauf que les récupérateurs d'eau, ça peut être aussi des nids à moustiques. Donc c'est pareil, de vérifier par des gens qui ont été formés que ces récupérateurs sont bien isolés, qu'il n'y ait pas des moustiques qui puissent ça les pondre, parce qu'il y a des gens qui pensent que c'est bon et en fait les moustiques arrivent à passer. Donc il y a vraiment toute une formation à avoir dessus et sensibiliser un maximum pour casser toutes les fausses idées que nous avons sur le moustique, puisque j'entends encore malheureusement des gens qui me disent la végétation c'est là où il vit. Alors oui, il se cache là dedans, mais c'est pas là où il va pondre, c'est pas parce qu'il y a de la végétation que on a du moustique, c'est parce qu'on a des récipients en eau. Donc c'est ça qu'il faut, il faut vraiment lutter contre ces récipients, et la végétation c'est notre fraîcheur aussi. Oui, il va se cacher dedans, mais nous, on en a énormément besoin aussi pour nous préserver de ces chaleurs.
0: À part notre sang, que visiblement, il aime beaucoup, il mange quoi d'autre, le moustique ?
20: Le moustique, comme tous les autres moustiques, il est pollinisateur aussi, donc il va pouvoir les polliniser. Mais c'est vrai que les femelles, pour les œufs, ça va être la nourriture principale.
0: Vampire zèbre, ça c'est le vrai nom du moustique tigre. Vampire zèbre, pourquoi zèbre ? Parce que si vous le regardez bien, après l'avoir écrasé, si vous arrivez à le choper, il est plutôt noir, strié de blanc.
20: Oui.
0: Donc on l'a bien compris, on essaye de se prémunir au maximum. On peut mettre effectivement des moustiquaires à la maison, ça va éviter de les faire passer. Si vous avez quand même envie d'aller dehors, et vous avez le droit, peut-être une source de brasseurs d'air, parce qu'ils volent pas très bien. À part ça, les coupelles d'eau, effectivement, on fait attention, surtout dans les prochains jours, et on nettoie bien pour virer les œufs. On vous invitera à nouveau en 2027, quand vous aurez réfléchi, quand vous aurez pris des décisions, quand vous vous serez renseigné auprès peut-être de vos voisins, d'autres communes, d'autres départements.
20: Et le webinaire de demain va aussi beaucoup aider dans la réflexion pour les actions que nous mettrons en place.
0: Exactement. Merci beaucoup, Virginie.
20: Merci à vous.
0: Attention, vous avez un moustique qui tourne autour de votre tête. Non, c'est une blague. La dernière chanson du monde. En tout cas, ce n'est pas la dernière chanson de son album, ni même la dernière chanson de sa tournée, parce que Florent Pagny viendra nous la chanter sur la scène du Zénith de Pau. Ce sera dans quelques jours. Et oui, on a des places à vous offrir.

0: La dernière chanson du monde, c'était le dernier titre de Florent Pagny, dernier titre en date. Florent Pagny qui sera sur la scène du Zénith de Pau le dimanche 18 octobre à 19h. Mais malheureusement, oh, le concert est complet.
1: Ah, dommage.
0: Oh, dommage. Allez, mais... suivant. Mais non ! Nous avons les dernières places sur ICI Berne Bigorre. Il y en a déjà deux qui sont partis mardi, c'est-à-dire hier, grâce à Isabelle Young dans le jeu de 11h. Il y en aura d'autres à gagner d'ici le concert. Donc restez encore plus attentifs à ICI Berne Bigorre si vous voulez être gâtés. Les dernières places de Florent Pagny dans les prochains jours. Anna Luciani, bonjour.
1: Bonjour.
0: On va parler de quoi avec vous?
1: Alors, on va parler des déchets. Si on rêvait d'un monde sans déchets, si on arrivait à les valoriser tous, 100% de déchets, en plus ça coûterait moins cher parce qu'on se rend compte qu'en ce moment, on doit payer de plus en plus pour la collecte de nos poubelles. Ouais. Voilà, il y a plein de solutions qui sont mises en place. On va essayer d'aller à la source, le gaspillage alimentaire, tout ce qui est aussi déchets par rapport au sol, au jardinage, les branchages, tout ce qui est fait dans les fermes aussi. On va en parler avec nos invités à partir de 10h.
0: Et je rebondis, comme je l'ai fait lundi, oui. Nous en avons discuté, on a refait un petit check sur ce qu'on peut mettre, ce qu'on ne peut pas mettre dans la poubelle jaune. Oui. Donc, si vous voulez refaire un petit tour, vous allez sur l'application ici Berne Bigorre, et on avait dit rendez-vous mercredi, parce que là, on va s'intéresser effectivement aux déchets alimentaires.
1: C'est ça, alimentaires, et puis tout ce qui vient du jardin, du potager, des professionnels aussi, c'est-à-dire des collectivités qui font la cuisine, ça peut être aussi les fermes, évidemment, qui peuvent avoir des déchets. Et nous allons en parler avec des acteurs, des actrices même, très engagées dans ce projet. Il s'agit de Caroline Juan, qui est graine de compost, qui est porteur du projet Térobe. On va vous expliquer ce que c'est. Et puis, il y a aussi Solange Artus d'Arlon, des oasis en ville, de jolis mots quand même.
0: J'adore.
1: Hein, voilà. C'est vrai qu'en ville, c'est bétonné. Mais si on a une oasis, c'est beaucoup mieux.
0: Oui, ce serait bien avec cette petite météo. Après, c'est une météo automnale, comme on l'aime.
1: Mais oui, ça fait du bien d'avoir de la pluie. Mais... Je suis ravie.
0: Merci beaucoup, Anna.
1: À demain.
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1: 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Les infos avec vous, Sophie Péridieu, bonjour.
3: Bonjour, et que va dire le Premier ministre face au mouvement des lycéens qui ne faiblit pas? Sébastien Lecornu va s'exprimer ce soir sur le mouvement, mais aussi sur la crise des carburants et la crise agricole. Le gouvernement a déjà proposé, pour tenter de calmer les choses, une demi-journée de cours banalisée, consacrée à des échanges sur les difficultés rencontrées par les élèves. Cela devrait être organisé d'ici vendredi. Hier, ce sont 1300 personnes qui ont défilé à Pau, lycéens, mais aussi adultes, enseignants, parents d'élèves, salariés, syndiqués, 500 personnes à Tarbes, entre 260 000 et 450 000 personnes selon les chiffres partout dans le pays, et pas d'incident majeur. À Tarbes, une délégation de 6 élèves a même été reçue par l'inspectrice d'académie, mais on a été entendu mais pas écouté, c'est ce qu'ils ont dit à la sortie. À noter que ce matin, le ministre de l'Intérieur a indiqué que l'usage des grenades assourdissantes était pour le moment suspendu. À Pau, les lycées Bartous, Saint-Cric, Barada, ainsi que le collège Marguerite de Navarre ont rouvert ce matin avec un petit point de blocage, mais qui n'a pas duré très longtemps du côté du lycée Bartous. À Saint-Jean-Perse, seuls les enseignants se retrouvent dans l'établissement pour préparer ce fameux temps d'échange avec les élèves. Et à Tarbes, les lycées ont également rouvert aujourd'hui avant une mobilisation annoncée demain. Il faut savoir que depuis lundi, 12 jeunes, dont deux majeurs, ont été placés en garde à vue à Pau, l'un pour outrage aux forces de l'ordre, l'autre pour participation à un attroupement en vue de préparer des violences. Et parmi les mineurs arrêtés, un jeune de 16 ans sous contrôle judiciaire parce qu'il a jeté un objet en direction des policiers. Au tribunal de Pau, les juges tentent toujours de comprendre comment une ancienne conseillère en gestion de patrimoine a pu escroquer autant de monde. Depuis 25 ans à Pau, l'octogénaire comparée depuis lundi, elle avait gagné la confiance d'une centaine de personnes qui ont perdu au total 10 millions d'euros. Elle proposait des placements à des taux mirobolants. Les intérêts étaient d'abord payés par l'argent que lui confiaient les nouveaux clients, et puis le système s'est effondré. Le jugement devrait être rendu vendredi. Dans l'autre procès qui se déroule également cette semaine au tribunal de Pau, celui de l'accident de train de Dangin, plus de 150 000 euros d'amende ont été requis contre la SNCF et SNCF Réseau, jugés pour blessure involontaire 12 ans après cet accident, un train TGV et un TER venant de Pau qui avait fait 35 blessés. En basket, la victoire de l'Ambernais, c'était à Tarbes, 109-69 hier soir dans le cadre du premier tour de la Coupe de France, donc qualifié qualification de l'élan pour le prochain tour, qui sera dans un mois. D'ici là, samedi, ce sera la troisième journée de Betclic Elite à Cholet. On l'a dit, on l'a répété, il pleut aujourd'hui.
1: Oui, c'est vrai que ça change du tout au tout. Il y en a plein qui se sont fait avoir ce matin, qui sont arrivés bien mouillés. Moi, bon, il faut anticiper ça, peut-être avec des vêtements de pluie. On n'est plus habitué, mais c'est vrai que ça va faire du bien à nos sols, même si on est en vigilance jaune, pluie, inondation, orage, parce que ça va devenir orageux à la mi-journée. Et cet après-midi, ce soir et cette nuit, c'est vrai que sur la carte, on voit la possibilité d'avoir des orages un peu partout en Béarn et en Bigorre. Pour cet après-midi, les températures sont en baisse. À Bagnères-de-Bigorre, il fera 17 degrés. À Lembeye, Tarbes, Lourdes, Oloron, 18. À Pau, 19. À Garlin, Monin, 20 degrés. À Orthez, Alice de Béarn, 21 degrés. Et il neige à partir de 2800 mètres. Voilà pour les nouvelles de la météo. Demain, je voyais que ça allait s'évacuer petit à petit. On va retrouver du soleil dans l'après-midi. Sophie, je vous souhaite une belle journée.
0: À demain.
1: À demain.
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1: Valoriser nos biodéchets quand nos poubelles deviennent une richesse pour le Béarn et la Bigorre. Et oui, on va essayer de retraiter tout ça avec Solange Arthus d'Arlon, des Oasis en ville. Bonjour.
5: Bonjour.
1: Partenaire du groupe Térob, ainsi que Caroline Juan de Graines de Compost. Bonjour.
6: Bonjour.
1: C'est vrai, Térob, je parle de ce groupe, c'est un programme en fait. C'est quoi exactement?
6: Alors, Térob, ça signifie territoire organique en Béarn. Et c'est vrai qu'on l'a pensé comme un programme qui pouvait être fédérateur afin d'apporter des solutions pour l'ensemble des producteurs de biodéchets et particulièrement les professionnels qui parfois se trouvent démunis ou ne voient pas trop comment sortir, se dépatouiller avec cette loi qui les oblige à valoriser leurs biodéchets. Donc Térob, c'est vraiment ce programme pour essayer de les guider, les sensibiliser et répondre à leurs besoins.
1: Oui, vous avez fait déjà des actions en ce sens, notamment avec le gaspillage alimentaire. Peut-être qui veut en parler, Caroline ?
7: Oui, effectivement, ouais. On a eu une action en septembre, là, il y a deux semaines, par rapport au gaspillage alimentaire. Une opération de glanage chez un producteur qui est éleveur, mais qui a aussi des champs et donc des pommiers, voilà, qui avaient été plantés pour favoriser la biodiversité notamment. Et donc on a organisé une journée de glanage pour récupérer toutes ces pommes et fabriquer de la compote.
1: Pour éviter qu'elles se perdent.
7: Qu'elles se perdent,
1: voilà,
7: exactement.
1: Donc les pommes, voilà, on fait de la compote avec. Parmi ces actions, avec des professionnels, il y a d'autres actions. Et puis il y a surtout un rendez-vous demain qui est ouvert à tout le monde, ce jeudi à Pau, et on va en parler aussi dans l'émission. Voilà, ça marche ici, si on arrivait à 100% de biodéchets qui sont valorisés et qui pourra permettre évidemment d'avoir une richesse pour le Béarn et la Bigorre.
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1: Et ben avant de parler de la valorisation justement de nos déchets, de tout ce programme Térob, on va écouter le groupe Gold, Laissez-nous chanter.

0: laissez-nous chanter, c'est le groupe Gold.
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0: Que le programme Térob qui va nous permettre justement par rapport à nos déchets d'en avoir beaucoup moins et même d'essayer d'en avoir plus du tout. Ça, c'est dans un monde idéal. Est-ce que c'est réaliste ce que je dis? Je sais pas. Solange Arthus-Darlon, Caroline Jean, vous êtes des professionnels un peu de cette histoire de recycler. C'est possible? Vous pensez qu'on peut y arriver?
3: En tout cas, ce programme, on l'a construit pour essayer d'aller vers ce monde idéal.
0: Voilà, le programme Térob, c'est ça.
3: Territoire organique, en fait, c'est vraiment ce monde idéal dans lequel, déjà, on a beaucoup, beaucoup moins de gaspillage alimentaire. Et donc, on a toutes ces actions qui visent à diminuer ce gaspillage alimentaire.
0: Là, c'est sur l'agglo de Pau, hein.
3: Alors, c'est sur le pays de Béarn. Notre territoire, c'est Béarn. Donc, effectivement, on mène des actions aussi sur les autres territoires en dehors de l'agglo.
0: Et ça existe aussi en Bigorre, vous savez, ce genre de... Bah, là, je vous prends un dépourvu, si, peut-être.
3: Ça existe. Alors, bien sûr que ça existe, parce que cette loi qui rentre en vigueur, qui nous oblige à trier, valoriser nos biodéchets, elle concerne tout le territoire national.
0: D'accord.
3: Et c'est vrai que nous, on est, adhérents du réseau Compost Citoyen. Et on en a en Nouvelle-Aquitaine, mais il y en a en Occitanie. Ouais. Et en Occitanie, il y a aussi des actions qui sont faites dans cette direction-là. L'idée, c'est d'aller tous dans la même direction partout en France, quoi.
0: Parce que c'est vrai que de l'autre côté, en tant que consommateur, hein, on se dit oui, maintenant c'est de plus en plus compliqué. On vient plus nous collecter les poubelles. Il faut aller dans des apports. Il faut avoir des badges. Enfin, ça se complique beaucoup. Il n'y a plus d'argent pour ça, effectivement. Ça coûte de plus en plus cher. C'est vrai que c'est inéluctable tout ça, c'est par rapport à l'économie?
4: Non, pas forcément. Après, c'est vrai que pour les biodéchets, le sujet qui nous concerne, c'est quand même, j'ai tendance à dire que c'est un super pouvoir, ces biodéchets.
0: Oui.
4: C'est qu'on peut tous les valoriser chez soi ou à
0: mais
4: côté de chez soi.
0: Mais au niveau économique,
4: et justement, s'il n'y a plus de collecte ou si on arrive à les gérer différemment, et donc le programme Térob, c'est ça, hein, c'est apporter des solutions, plein de solutions adaptées à chacun pour réduire la facture, en fait.
0: Ouais, les coûts.
4: C'est-à-dire, voilà, déjà, se rendre compte de ce qu'on gère comme déchets, c'est toujours intéressant de se pencher là-dessus, et ensuite trouver des solutions. Et notre action, c'est vraiment donc sur les biodéchets, la matière organique qui se dégrade et qu'on peut valoriser quand on est un particulier dans son jardin ou dans son quartier, et quand on est un professionnel, c'est pareil, il existe plein de solutions à différentes échelles géographiques et économiques. Et c'est ça que le programme Territoire Organique en Béarn essaie de promouvoir, c'est cette complémentarité de solutions, et que chaque acteur particulier, professionnel, a une solution à côté de chez lui.
0: Oui, alors si on prend un exemple par rapport à... parce qu'on a le mot organique, on se dit c'est quoi organique? Ça veut dire quoi?
4: Organique, c'est tout ce qui a été vivant. Moi, je le résume assez souvent comme ça. Donc ça peut être des déchets alimentaires. Tout ce qu'on mange a été vivant.
0: Oui.
4: À un moment donné, enfin, jusqu'à preuve du contraire,
0: ouais.
4: Puisqu'il bat de la terre, les animaux, etc. Enfin voilà, tout ce qui a été vivant à un moment donné, c'est de la matière organique. Mais ça comprend aussi les feuilles, les branches du jardin. Et on a besoin de toutes ces matières organiques. Pourquoi? Pour nourrir les sols. La finalité, c'est ça. C'est des déchets qu'on produit de toute façon et qui, plutôt que d'être incinérés, donc collectés en camion pour être incinérés dans nos poubelles d'ordures ménagères, peuvent être valorisés, comme je l'ai dit, à plein d'échelles. Et la finalité, c'est que ça produit du compost qui, lui, peut retourner nourrir les champs. Tout à l'heure, au JT, on parlait de la crise agricole, des dépendances aux engrais de synthèse qui coûtent de plus en plus cher, qui viennent de pays lointains avec des blocus, etc. Avec cette matière organique locale qui crée de l'emploi ici, on peut renourrir ces sols et produire une agriculture qui soit plus résiliente et de meilleure qualité.
0: Oui. Après, il faut attendre quand même avant d'avoir cette matière organique, c'est-à-dire que ça se fait pas du jour au lendemain. Quand on met les déchets dans un compost, il faut attendre 6 mois, un an. Il faut s'organiser pour tout ça. Ça va pas se faire du jour au lendemain en claquant des doigts.
3: C'est sûr qu'il y a toute cette phase de maturation de la matière, de manière à ce qu'elle soit de la meilleure qualité possible pour ensuite réintégrer le sol. Mais si c'est à l'échelle d'un agriculteur, si c'est à l'échelle professionnelle chez un agriculteur, le temps long avec le temps des récoltes, etc., ça, c'est pas du tout un problème pour un agriculteur.
0: Oui.
3: Moi, ce que je veux rajouter sur ce que disait Caroline, c'est que au-delà de cet intérêt pour nourrir nos sols, pour les rendre vivants, parce que ces actions, elles sont menées dans le cadre de la fête du sol vivant qui a lieu actuellement. Au-delà de ce sol vivant égorgé de nutriments, on a aussi un intérêt par rapport à l'eau et la rétention d'eau dans le sol. Et quand on voit l'été qu'on vient de passer, si on a davantage de matière organique dans le sol, alors on a un meilleur pouvoir de rétention de l'eau. Ce sont des études qui ont été faites. On peut retrouver ça. Il y a des chiffres probants qui montrent que plus on ramène la matière au sol, mieux la résistance s'organise dans le sol, la résistance à la sécheresse.
0: D'accord.
3: C'est aussi un enjeu important vu les temps qu'on conquit. Oui. Enfin, pas aujourd'hui, parce qu'effectivement, il pleut enfin.
0: Oui, il pleut enfin, c'est vrai. Mais on annonce quand même un risque d'inondation, du coup, parce que les sols, ils sont durs, ils n'ont pas...
4: Et c'est bien, c'est bien pour ça. C'est parce qu'il n'a pas plu depuis des mois que les sols sont très durs et donc quasi imperméables, même les sols naturels. Alors qu'encore une fois, avec le compost, cette rétention d'eau permet aussi d'éviter les inondations dans un second temps, parce que pour qu'il n'y ait pas d'inondation, il faut des sols qui captent l'eau et qui puissent
0: imbiber. Donc c'est un cercle vertueux, en fait.
3: C'est ça. Organiser la porosité et la richesse des sols.
0: Bon, on va écouter Charles Doré, Hypersensible. C'est une nouveauté que vous découvrez sur ICI Béarn Bigorre.

0: hypersensible, c'est Charles Doré.
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0: Transformer les déchets des uns en ressources pour les autres, c'est l'objectif de Térob et ça marche. C'est sur l'agglo paloise. Il y a une rencontre demain, c'est ouvert à tous et on en parle avec nos invités Soulange et Caroline qui font partie de cet objectif de Térob. Alors c'est vrai qu'on dit toujours aux petits de faire des efforts, il faut trier, il faut ci, il faut ça. Effectivement, c'est important, mais les professionnels, eux, c'est pour la pollution, c'est pareil. On se dit c'est toujours les petits et on nous dit de faire des efforts et on se rend compte que les industriels, là, eux, ne font pas les efforts. C'est pas le cas, là. C'est-à-dire que vous, votre rôle, c'est d'aller vers les collectivités, ça peut être pour le gaspillage alimentaire, les restaurations collectives ou ce genre de choses.
9: Oui, tout à fait. Les professionnels qui sont concernés par cette obligation, quelquefois, ils sont pris par toutes les exigences de leur propre métier. Ils ont peu de temps et d'énergie à consacrer à cette thématique du tri et de la valorisation. C'est pour ça qu'on a ressenti un besoin, on a identifié ce besoin des professionnels d'être sensibilisés, accompagnés, d'avoir un peu clé en main des solutions pour valoriser, parce que ils ont l'obligation de le faire, autant les embarquer avec nous dans l'aventure et leur donner envie aussi de le faire. Et donc, à cette attention, on a proposé notamment une visite dans une restauration collective, un restaurant d'entreprise qui a choisi les deux solutions. Qui s'offre à lui.
10: Tu veux le présenter? Bien sûr. Donc, parce qu'en fait, on s'est dit que le meilleur moyen pour embarquer les gens dans ce projet et dans cette idée, c'était qu'ils se parlent entre pairs. Quel meilleur argumentaire qu'un autre professionnel qui le fait déjà et qui peut parler concrètement de comment ça se passe. Donc, on a organisé une visite dans un établissement qui a deux sites sur Pau et Jurançon. Un site qui a fait le choix de la collecte des biodéchets par un prestataire extérieur. Parce que pour plein de raisons logistiques, c'était plus simple de cette façon-là. Et sur l'autre site qui a des grands espaces verts, plus de place, une entreprise de gestion des espaces verts également, il a été choisi de faire du compostage in situ, sur place, par les salariés.
0: Voilà, fait, avec le gaspillage alimentaire en fait, c'est ça.
10: Ça, c'est la première étape, c'est-à-dire que quand on veut mettre en place la gestion de ces biodéchets, déjà on essaie de savoir de quoi on parle, les volumes qu'on génère, et ce qu'on peut réduire en termes de gaspillage, parce que en réduisant le gaspillage, on réduit déjà plein de tous les achats qu'on fait pour rien, le travail qu'on fait pour rien, et puis de fait on réduit soit la facture si on est collecté, soit le travail qu'il y aura à faire en compostage in fine.
0: Oui, voilà, c'est ça, c'est tout à mettre en place. Donc on part vraiment des exemples autour de soi pour pouvoir bien sûr faire la même chose peut-être, ou faire un petit peu différemment en fonction de notre situation actuelle, qu'on soit entreprise. Donc restauration collective, qu'est-ce qu'il y a parmi les professionnels en deux mots que
10: tous les professionnels qui génèrent des biodéchets sont concernés par la loi, donc on pense tout de suite à des restaurants, restaurants, traiteurs, mais tous les établissements de santé, EHPAD, hôpitaux, restauration collective d'entreprises, et aussi alors pas les plus petites entreprises, mais les bureaux. Dans les bureaux, les salariés se restaurent le midi, il peut y avoir des épluchures. Donc tout le monde est concerné.
0: Et vous-même ici.
11: Et oui, c'est vrai.
0: Comment triez-vous et valorisez-vous vos biodéchets quand vous avez une petite clémentine à la pause de 10h? Voilà.
11: Alors, on est aux emballages, à trier les emballages et le reste à la poubelle, j'avoue, pour l'instant. Mais il faudrait que vous veniez parler avec la direction et mettre en place tout ça. Et en plus, on a un espace vert. Vous avez vu, un espace de patio. Donc c'est bon.
10: Mais les solutions ne peuvent pas être les mêmes, effectivement, en fonction du volume produit et de la logistique.
11: Oui, c'est sûr. Bon, ben, en tout cas, voilà, pris de la main dans le sac. Bon, Kate Bush pour la musique, voilà, on va reprendre nos esprits. Et puis votre coup de cœur dans quelques instants, on va appeler quelqu'un que vous voulez mettre en avant, justement, par rapport à ces biodéchets, à ces déchets organiques, comme on les appelle, que l'on peut recycler, retraiter, et puis qui peuvent devenir des richesses, hein, on l'a vu.

0: That Hill, c'est Kate Bush.
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0: Un programme pour valoriser nos déchets issus des gaspillages alimentaires ou également issus des déchets verts. On en parle avec vous, Solange et Caroline, avec ce programme Térob. Et vous voulez mettre en avant quelqu'un en particulier. Qui avez-vous choisi pour le coup de cœur ?
3: Alors, dans l'idée que les solutions, elles ne peuvent être efficaces que si elles sont en complémentarité, on a choisi quelqu'un qui pouvait représenter la communauté d'Aglo et notamment la direction développement durable et déchets, qui est l'organisme principal qui a la compétence pour proposer des solutions à l'ensemble des habitants. Donc c'est vraiment la structure principale dans ce domaine-là.
0: D'accord, parce que vous vous occupez plus des professionnels, on va dire. Ça. On en a parlé depuis le début de l'émission. Et là, on va accueillir Sébastien Paré. Bonjour Sébastien.
4: Bonjour.
0: Vous êtes directeur adjoint du service développement durable et déchets de la communauté d'Aglopo Béarn Pyrénées. Et vous, donc, au niveau de la communauté d'Aglopo Béarn Pyrénées, vous vous occupez plus particulièrement des solutions pour les habitants, pour les particuliers. Hein, Sébastien, on voit qu'il y a plein de choses qui sont mises en place depuis quelques temps pour retraiter les déchets, notamment, et puis ce qui vient de notre alimentation pour faire du compost.
4: C'est tout à fait ça. Sur la communauté d'agglomération, nous partageons avec Solange et Caroline et Térob cette volonté que nos biodéchets, nos déchets organiques puissent devenir de vraies richesses pour tous les sols, ceux des particuliers comme ceux des agriculteurs. Et c'est pour ça que depuis 2023 à peu près, on a commencé à déployer une solution pour chaque habitation, pour les déchets organiques de chaque habitation. Donc ça peut aller pour notamment les pavillons des solutions de compostage à domicile. Après une petite formation, on remet gratuitement des composteurs à mettre au fond du jardin, ce qui permet de produire un compost de qualité pour ses propres végétaux. On a également des propositions de compostage collectif, qui sont d'ailleurs souvent à l'issue de formations, dont certaines sont réalisées par Solange, pour permettre un collectif d'habitants, soit au sein d'une résidence, soit au sein d'un quartier, de disposer de composteurs, de pouvoir, là encore, créer localement leur propre compost, éviter d'avoir à transporter les déchets, mais que ces ressources puissent être utilisées au plus proche, soit par les habitants de la résidence eux-mêmes, soit dans certains cas par les services espaces verts pour les espaces verts du quartier.
0: Oui, voilà, donc on peut faire plein de choses en fait, il y a plein de solutions, hein, Sébastien.
4: Exactement.
0: Oui.
4: Et une dernière solution qui peut être, vous les avez sans doute vues dans un certain nombre de rues à proximité des immeubles, des bornes marrons,
0: oui.
4: Qui permettent une collecte de ces biodéchets. On sait que dans un certain nombre de cas, les habitants des immeubles ne disposent pas eux-mêmes d'espaces verts qui leur permettent de composter, ou que pour tout un tas de raisons, ils préfèrent la collecte. Et donc, ces bornes marrons qui permettent de ramasser ces biodéchets et plutôt que de les envoyer à l'incinération, de les amener sur des plateformes de compostage industriel où ils sont transformés en compost et là avec un devenir pour les champs du Béarn. Donc c'est vraiment une économie locale qu'on essaye de développer en complémentarité avec ce que fait Térob
0: voilà.
4: Pour les professionnels.
0: Voilà, c'est l'union des forces qui fait que ça réussit. Sébastien, merci en tout cas pour ce panel de solutions que l'on a vu grâce à votre intervention. Je vous souhaite une belle journée, à bientôt.
4: Merci à vous.
0: Au revoir.
3: Merci.
0: Oui, on va parler hein, toujours de ce programme Térob, surtout qu'il y a des rencontres demain qui sont ouvertes à tous et à toutes, et on verra ce qu'on peut y faire.
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0: Et dans votre agenda, il y a des activités pour les plus de 60 ans. À Morlas, avec le CCAS et les Insatiables, il s'appelle comme ça, c'est une association. Vous pourrez ce jeudi, à partir de 14h et jusqu'à 17h, participer à un loto gourmand avec des gourmandises à gagner. Et surtout, vous aurez des conseils nutritionnels à la salle multi-activité à la mairie de Morlas. Il y a le salon du mariage qui va se dérouler ce dimanche. Vous pourrez voir les dernières tenues, tendances, les costumes, les robes. robes de mariée, il y a des séances de coiffure, de maquillage, et ça va se passer où ? Ça va se passer à Bougarbet, au domaine Bourdalais-Dufaux. Et puis à savoir que cette nuit, dans la nuit de mercredi à jeudi de 21h à 1h, la 64 sera fermée entre Soumoulou et Tarbes Ouest dans les deux sens. Il y a Inédis qui doit réaliser des travaux sur une ligne électrique.
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0: Et oui, on recycle nos déchets avec vous, Solange et Caroline. Les déchets organiques, cette fois-ci, avec les professionnels. Il y a ces rencontres qui auront lieu demain, jeudi. Il y a d'autres initiatives qui se passent partout en France. Et il y a même des initiatives assez originales. C'est l'utilisation du canoë, de la Via Ferrata, du canyoning. C'est dans l'Aveyron qui mise sur l'adrénaline pour attirer les futurs médecins. On va en parler dans quelques instants avec Robin Bernard. Pour l'instant, on va écouter Claudio Capéo.
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0: Suisse, Claudio Capéo.
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0: On quitte l'agglo de Pau pour aller vers l'Aveyron, canoë, via ferrata, canyoning. Et si un département français avait trouvé la solution pour lutter contre les déserts médicaux, dit comme ça, ça peut paraître utopiste. Et pourtant, des premiers résultats sont là. Mais alors, quelle est cette solution, Robin Bernot?
3: Des journées canoë pour recruter de futurs médecins en Aveyron.
4: Moi, je trouve que c'est une initiative intéressante et qui permet effectivement de découvrir d'autres horizons.
3: C'est ce que l'agence départementale de l'attractivité et du tourisme a organisé dans le département de l'Aveyron. 200 jeunes étudiants médecins ont passé la journée à enchaîner une dizaine

0: extérieure, que ce soit du canoë, du canyoning, de la via ferrata, ou alors même je pense qu'on peut avoir des belles parois d'escalade.
1: Depuis la création de ces week-ends appelés Adrénaline en 2017, 20% des internes venus en stage dans le département choisissent finalement de s'y installer. Ici donc ça marche, mais vous, quel regard portez-vous sur cette initiative et comment ça se fait que le département ait autant de mal à recruter des médecins? Voici un élément de réponse, j'en ai discuté avec Céline.
2: Parce qu'il n'y a pas beaucoup de services à mon avis autour. Les services publics disparaissent partout et voilà, enfin, pour moi c'est une bonne raison.
1: Mais alors aujourd'hui, peut-on réellement lutter contre les déserts médicaux?
2: Oui, en développant des initiatives comme celle-ci et puis en remettant aussi du service public dans ces territoires.
1: J'ai également demandé à Céline si elle constatait que c'était de plus en plus compliqué de trouver un médecin.
2: Oui. Enfin, les grandes villes, je sais pas. Moi, je suis pas d'une grande ville, donc. Mais en tout cas, oui. Quand on habite en périphérie, c'est toujours compliqué. Ouais. Bah, il y a de plus en plus de. Il y a plus de dentistes. Il y a plus. Enfin, tout est compliqué, quoi. Tout devient compliqué, en fait.
1: Et si finalement la solution était là, juste sous nos yeux, faire redécouvrir nos territoires, nos villes et nos villages à celles et ceux qui ne les connaissent que vaguement ou de nom à peine. L'initiative semble en tout cas porter ses fruits puisque l'Aveyron dispose de la moyenne d'âge des médecins généralistes la plus jeune d'Occitanie.
3: Ah donc ça marche, effectivement. Votre histoire, Robin Bernot. Mais c'est vrai, si on donne envie de s'installer quelque part, ben pourquoi pas. En tout cas, on espère que ça va valoriser l'installation des futurs médecins. Nicolas Perrac et mon père, ça c'est pour la chanson.

0: Cher. Il s'agit de Nicolas Perrac.
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0: Alors, quand on est malvoyant ou non-voyant, il y a des solutions grâce à l'association Valentin Ahuy. C'est à Tarbes que ça se passe, les journées portes ouvertes. Demain, c'est la journée de la vue, ce jeudi 8 octobre, et nous sommes avec Nadine Portail. Bonjour Nadine.
3: Bonjour.
0: Alors, c'est vrai que vous ouvrez vos portes de 10h à 17h demain. Ça se trouve 21 rue du 4 septembre à Tarbes. Qu'est-ce qui va se passer, en fait, demain?
3: Oui, c'est comme...

0: Vous avez dit la journée mondiale de la vue, ça veut dire qu'on s'adresse à toutes les personnes aveugles, mais déficientes visuelles à différents degrés, pour leur montrer que malgré la déficience, la vie continue grâce à des équipements adaptés pour la vie quotidienne.
1: Oui, votre slogan d'ailleurs, c'est agir pour l'autonomie. Et là, on va découvrir plein d'équipements pour cette autonomie, non, Nadine ?
0: Oui, voilà, parce que l'autonomie, c'est absolument fondamental. Il faut pouvoir quotidiennement se déplacer. Donc, on présentera énormément d'outils de déplacement entre les cannes, mais aussi les GPS intégrés. Il faut cuisiner, se faire à manger. Donc, on aura des balances parlantes, des appareils de toutes sortes pour cuisiner avec une assistance vocale. D'accord ?
1: Oui.
0: Et il faut aussi pouvoir, comme je le fais, téléphoner, utiliser son ordinateur. Sinon, ben, on est exclu de la société. C'est ça que ça veut dire, autonomie.
1: Donc c'est pour ça qu'on pourra avoir les derniers téléphones portables qui sont sortis, au niveau de l'informatique aussi. Donc il y a différents équipements, les nouveautés qui seront mises en exemple, on va dire. On va pouvoir voir comment ça fonctionne sur place demain.
0: Il y aura des démonstrations pour tous les matériels.
1: Oui.
0: Il y aura des démonstrations de matériel d'un point de vue technique, mais aussi manipulatoire, parce qu'il faut réapprendre à utiliser, bien évidemment.
1: Et oui.
0: Et il y aura un petit atelier spécifique pour tout ce qui est lecture en audio-livre, parce que c'est important de rester connecté avec l'actualité littéraire, mais aussi pouvoir lire, parce que quand on peut ni lire visuellement, ni trop regarder la télé, il y a des moments creux quand même. Et l'audio-lecture est un palliatif très très intéressant.
1: Voilà, parce qu'il y aura la présentation aussi de la saison culturelle locale, puisque vous participez à cette saison culturelle, et avec les médiathèques également, c'est ça, avec des,
0: des
1: livres sonores.
0: Le comité Valentin, oui, est conventionné avec les médiathèques. On a une saison culturelle en partenariat. Alors là, c'est la présentation de la saison, avec des films en audio-description, des pièces de théâtre accompagnées en audio-description, mais aussi en médiation culturelle. C'est-à-dire qu'on rencontre la troupe, on visite les décors, on s'efforce de faire que toute l'activité culturelle devienne accessible.
1: Accessible, voilà, pour les gens malvoyants ou qui ne voient pas du tout. Ce sont les portes ouvertes, je le rappelle, de l'association Valentin à Huy. C'est à Tarbes, c'est demain de 10h à 17h, 21 rue du 4 septembre. Merci Nadine, à demain.
0: Merci beaucoup,
1: bonne journée.
0: À demain.
1: Au revoir.
0: Au revoir.
1: Voici Charlotte Cardin, The Way We Touch.

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2: Face au gaspillage alimentaire et aux montagnes de déchets verts, le programme TEROB, oui, ça marche. D'ailleurs, il y a un rendez-vous qui vous attend ce jeudi. On en parle avec Solange et avec Caroline qui font partie de ce programme. C'est vrai, qu'est-ce qui va se passer demain?
11: Alors demain, dès 13h45, nous vous accueillons au pavillon des Arts à Pau sur un temps de rencontre et d'échange. Alors d'abord, on va vous présenter le programme et vous expliquer ce qu'on a fait et ce qu'on va faire prochainement. Et ensuite, on pourra proposer des ateliers tournants de manière à ce que tout le monde puisse participer, donner des idées, échanger, exprimer des besoins. Donc toutes les personnes sont invitées à venir participer à ces rencontres.
2: Oui, il y a certains qui se disent qu'il n'y a pas assez de clarté sur où se trouvent les fameuses poubelles marron pour mettre les biodéchets en ville ou alors pour participer au compost. Ça pourrait être une des pistes qui sera élaborée demain, hein, qu'on pourra venir en parler notamment.
12: Alors demain, oui. On parlera surtout des solutions pour les professionnels. TEROB, territoire organique en Berne, c'est à destination principalement des professionnels, mais voilà, il sera question de la complémentarité des solutions, évidemment. Et voilà, l'idée, c'est de faire la part belle aussi aux témoignages, à ce que les personnes présentes puissent s'exprimer sur leurs craintes, sur ce qui marche aussi. Voilà, il y aura des témoignages inspirants de ce qui se fait et donner envie à tout le monde de participer en faisant appel à l'intelligence collective, en fait, oui. Tout simplement, de tous se mettre autour de la table et de discuter de ce qu'on peut faire.
2: Mais ça concerne, on rappelle, hein, les restaurants avec le gaspillage alimentaire. Comment revaloriser tout ça? Surtout qu'il y a une loi qui entre en jeu, donc tout le monde est plus ou moins obligé de s'y mettre, et autant que ça se fasse avec plaisir et sans trop de contraintes, et trouver des solutions adaptées.
12: Exactement.
2: C'est ça, surtout à la réalité de ce que l'on vit
12: au quotidien. À la réalité de chacun.
2: Voilà, c'est ça. C'est entre la loi et le concret, il faut trouver quelque chose qui fasse que ça marche.
11: Et nous, en tant qu'apporteurs de solutions, on a besoin de connaître les besoins des gens pour pouvoir construire des solutions les mieux adaptées. D'où l'idée de ces rencontres pour que tout le monde puisse exprimer ses besoins de manière à trouver des solutions.
2: Vous avez une entreprise d'espace vert, là aussi vous êtes les bienvenus pour participer.
12: C'est exactement ce que j'allais dire. On parle beaucoup des biodéchets avec les restaurateurs, les EHPAD, les établissements, la restauration collective, mais les professionnels des espaces verts sont aussi les bienvenus, les agriculteurs sont aussi les bienvenus pour témoigner de leurs besoins et de ce qu'ils attendent. Vraiment, toutes les personnes qui interagissent de près ou de loin sur toute la filière sont les bienvenues pour participer à ces ateliers.
2: Voilà, ce programme TEROB, c'est demain à Pau, au Pavillon des Arts. Vous m'avez dit à quelle heure ?
11: On vous accueille à 13h45 pour essayer de démarrer à l'heure à 14h.
2: Ok. Et puis, il y a aussi la fête du sol vivant. Vous y tenez, vous y participez ?
11: Oui. Alors, la fête du sol vivant, c'est un événement du réseau Compost Citoyen qui a lieu chaque année à cette période, à l'automne, et qui propose une multitude de propositions, de fêtes, d'ateliers, de sensibilisation, de stands, de films. Alors, on pourrait pas en faire la liste. Vous avez ça sur le site la fête du sol vivant, où vous trouvez toutes les propositions, notamment sur votre propre territoire, en Béarn et en Bigorre. Ici, ce qu'on peut dire, c'est samedi 17, il y aura un film commenté, vous avez un atelier à Naï vendredi soir, vous avez des lectures, des triviales poursuites du déchet, enfin, toute une série d'événements.
2: On s'amuse, en fait.
11: Oui, ah oui, c'est l'idée, c'est ça. C'est la fête du sol vivant, oui.
2: C'est ça qui est bien, parce que le sol a besoin d'être nourri, d'ailleurs, justement, grâce à ces biodéchets. Merci Solange, merci Caroline, et
11: merci,
2: bonne continuation dans votre travail.
11: Merci.
2: À bientôt, au revoir.
11: Au revoir.
2: Voici Manu Negra.

0: Nabila, c'est la Manon des Gras.
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0: Et si on allait au Zénith pour un beau concert avec vous, Isabelle Young, bonjour.
2: Bonjour, mais oui, ce serait une très bonne idée. J'ai essayé de me faire un mot ce matin. J'ai dit, la petite Isabelle ne peut pas aller travailler parce qu'il pleut, mais ça n'a pas marché.
0: Ah non, ça n'a pas marché.
2: Chez moi, personne n'a voulu le signer.
0: Mais tant que vous ne chantez pas, ça ne va pas rajouter autant.
2: C'est vrai, il ne faut pas que je chante. Elena. J'aime beaucoup cette artiste belge. Elle a une belle écriture, elle a des textes qui veulent dire quelque chose, comme Summer Buddy, comme Mauvais Garçon. Elle sera sur la scène du Zénith le 4 décembre, un vendredi. Donc il n'y a pas école le lendemain. Et on a deux places pour vous d'ici midi. Pas mal.
0: Hein, c'est super. Super,
2: bon.
0: Super.
2: Bon, vous revenez demain du
0: Oui,
2: coup,
0: demain, je viens, sans faute.
2: Merci beaucoup,
0: demain.
2: Anna. À demain.
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2: 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Est présenté par Marek Keta. Bonjour Marek.
3: Bonjour Isabelle, bonjour tout le monde. Les lycées palois ont rouvert ce matin au lendemain d'une journée de mobilisation où 1300 personnes ont défilé dans la rue à Pau, 500 personnes à Tarbes, lycéens, professeurs, syndicalistes, main dans la main pour demander davantage de moyens, des classes en bon état et suffisamment de professeurs. À noter quand même un blocage à l'une des deux entrées du lycée Bartou à Pau ce matin. À Saint-John-Perse, notre établissement palois, il n'y a que les enseignants présents aujourd'hui pour préparer le temps d'échange avec les élèves annoncés par le gouvernement. Dans le pays, 260 000 personnes ont défilé en soutien aux lycéens, donc dans la journée d'hier. Plusieurs mineurs ont été grièvement blessés ces derniers jours par les forces de l'ordre. Le ministre de l'Intérieur annonce donc que l'usage des grenades assourdissantes est suspendu uniquement pour le mouvement lycéen. Mesure prise après notamment la blessure d'un jeune homme à Lens dont la main a été arrachée après un jet. C'était avant-hier. L'IGPN est saisi de l'enquête. Ce sera appliquer cette mesure tant que la lumière n'a pas été faite dans cette affaire, dit Laurent Nunez. Sébastien Lecornu, le Premier ministre, doit lui s'exprimer ce soir sur le mouvement lycéen, mais aussi sur la crise des carburants, la crise agricole et la situation financière du pays. La SNCF et SNCF Réseau sont au tribunal de Pau depuis lundi, 12 ans après l'accident de Danguin, un TER qui a percuté un TGV par l'arrière, une trentaine de blessés, plaidoirie de la défense et fin du procès aujourd'hui, tandis que le groupe ferroviaire est coupable du défaut d'entretien dans la voie. Des rats avaient rongé les câbles d'une guérite de signalisation au niveau de l'Escar. Et puis toujours au tribunal de Pau, le délibéré est attendu vendredi dans le procès de l'octogénaire, jugé pour escroquerie et abus de confiance. L'ancienne conseillère en gestion de patrimoine comparée depuis avant-hier pour avoir trahi la confiance de près d'une centaine de clients à qui elle proposait des placements à des taux mirobolants. 10 millions d'euros ont été perdus. Et puis en Coupe de France de basket, c'est l'Élan Béarnais qui s'est imposé hier soir au Quai de la Dour contre Tarbes. Victoire 109-69 dans ce premier tour. Prochaine étape de la Coupe de France dans un mois. Avant ça, l'Élan joue la troisième journée de Betclic Elite samedi à Cholet. Bon, de la pluie au programme aujourd'hui. Hein.
2: Vous allez me dire, on en a besoin.
3: Oui, ah,
2: on
3: même.
2: A assez dit qu'on avait trop chaud, qu'il manquait d'eau. Non, il faut de l'eau. Et ben, il y en a plein, mais il fait doux, hein, 17 degrés à Pau ce matin à 9h, 15 degrés à Oloron-Sainte-Marie, 16 degrés à Tarbes, 14 à Argelès, un temps très agité toute la journée. Des averses bien présentes ce matin. Elles vont même s'intensifier en cours de matinée. Elles vont même prendre par endroits un caractère orageux. La limite pluie-neige, je sais qu'il y en a déjà certains qui regardent à 2800 mètres. Et 18, 20 degrés pour les maxis du côté de la Bigorre et le Béarn jusqu'à 23 degrés. Mais bon, on l'avait dit, c'est comme ça. La bonne nouvelle, c'est que d'ici vendredi, samedi, dimanche, ce sera de mieux en mieux. Voilà ce qu'on pouvait retenir de la météo. Cher Marek, à midi.
3: À tout à l'heure.
2: Je vous attendrai à la porte du micro.
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2: Oh là là là là là là, quelle semaine, un gagnant par jour pour aller au Zénith de Pau, pour aller au spectacle, voir votre artiste préféré. Alors, ça a chauffé lundi, c'était Vanessa Paradis, qui sera le 15 octobre au Zénith de Pau. C'est Gilberte qui a raflé les deux places du jour. Elle est à Narcastet, on l'embrasse, elle a marqué 22 points, ce qui est un joli score. Hier, Bernard Bernadette de Batch de Berne pour Florent Pagny. Il y avait du monde. Hein. Oh là là, le standard, il a chauffé. 15 points seulement. C'était une petite journée, mais bon, voilà, elle avait suffisamment de points. Aujourd'hui, c'est une jeune artiste qu'on a découverte dans un télécrochet. Écoutez un petit peu.

0: chanson, il y a Summer Body, il y a plein d'autres trucs. Et c'est très bien écrit. Il n'y a aucune agressivité, mais elle dit les choses. C'est pour ça qu'on l'aime. C'est Elena. Voulez-vous gagner 2 places pour Elena pour son concert vendredi 4 décembre au Zénith de Pau? Vous pouvez en faire cadeau, évidemment, s'il y a des fans d'Elena autour de vous. On vous offre ces 2 places. Avant midi, vous serez 4 à intervenir, à répondre à un seul quiz, un quiz à 3 points. Si vous n'avez pas la bonne réponse, pas de souci. Vous me dites joker, je vous fais 2 propositions et vous marquez déjà 1 point. Et vous saurez avant midi si c'est vous qui remportez les 2 places pour le concert d'Elena le 4 décembre au Zénith de Pau.
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0: Francis Cabrel, qui a une chouette écriture aussi, hein, Sarbacane. Ça fait des années qu'il dit oh, je vais arrêter. Et hop, ça lui reprend, il nous refait un petit disque. Ça, c'est pas nouveau, mais c'est du lourd, c'est Sarbacane.

0: Francis Cabrel et Sarbacane sur Ici Béarn-Bigorre.
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0: Aujourd'hui et toute la semaine, on vous offre des places pour les concerts des artistes que vous aimez. Lundi, c'était Vanessa Paradis. Mardi, c'était Florent Pagny. Aujourd'hui, c'est Elena. Demain, c'est Julien Clerc. Vendredi, Lara Fabian. Un gagnant par jour, quatre candidats. Caroline est dans les starting blocks. Elle est à Sauvagnon. Bonjour Caroline.
2: Bonjour.
0: Et alors vous, vous êtes de repos aujourd'hui et vous jouez pour votre fille.
2: Mais oui, j'aimerais bien.
0: Ah, si, vous allez finir en statue de pâte à sel dans la cuisine, dans le salon, vous, hein. si vous faites des scores. Mais c'est vrai que c'est bien, Elena, vous trouvez pas?
2: Ben, je trouve que ça correspond, ouais, c'est sympa comme texte, comme musique. Pour les ados, c'est chouette.
0: C'est pas mal du tout, mais même pour les... Même pour nous.
2: Oui, c'est vrai aussi.
0: Summer Body, moi je trouve que c'est un super titre, quoi. Oui, vous voulez qu'on écoute un petit bout, Rodolphe? Bah oui, un petit bout.

0: C'est drôlement bien, c'est sur les régimes et tout ça. En plus, elle est un peu ronde, Elena, mais elle est très jolie. Et c'est pour décomplexer, dit-elle, un peu les autres. Et elle a bien raison. Alors, Caroline, vous jouez toute seule ?
1: Oui.
0: Caroline, un quiz à 3 points. C'est la première fois que vous jouez avec nous ?
1: Non, c'est la deuxième fois.
0: Ah, vous avez déjà fauté et vous aviez gagné ?
1: Non, j'avais perdu, malheureusement.
0: Oh, allez, c'est pour cette fois. C'est sûr, je vois arriver une drôle de personne, une sorte de bibendum avec un parka. Bonjour Hugo Bernajusan.
2: Bonjour, je déteste la pluie.
0: Il pleut. Ne sortez pas Caroline, hein. Vous avez pris la pluie. Vous avez encore une seule qui colle derrière, il y a la mer et les poissons.
2: J'ai pris la pluie pour vous Caroline.
1: C'est ça.
0: Bon, vous serez là tout à l'heure, vous ?
2: Oui, à partir de 13h30.
0: Bon, d'accord. Allez, allez me préparer tout ça.
2: Bisous.
0: Je viendrai vérifier. Je vous fais un gros bisou. Caroline, quiz à 3 points. Si vous n'avez pas la réponse, vous ne perdez pas de temps. Vous me dites joker, d'accord ?
1: Ok.
0: Je vous fais 2 propositions de réponse. Vous choisissez la bonne et vous marquez déjà un point. Ok ?
1: Ça marche.
0: Et on n'a qu'une minute, hein, donc je tiens à le préciser. Allez, go.
1: Ça va.
0: Dans quelle commune du Béarn pouvez-vous visiter le conservatoire des légumes anciens ?
1: Joker.
0: À Asson ou à Assat ?
1: Asson.
0: Quel est le nom du télécrochet qui a révélé justement Elena ?
1: Joker.
0: The Voice ou Star Academy ?
1: Star Academy.
0: Comment s'appellent les habitants de la commune de Batch de Béarn ?
1: Joker.
0: Les Batchés ou les Batchois ?
1: Et batché.
0: Quel est le genre du mot apostrophe ?
1: Féminin.
0: De quelle race est la chienne de la série Lassie, sortie la première fois un 7 octobre 1943 ?
1: Un collet.
0: Quel est le nom de ce vêtement traditionnel porté par les Écossais, coupé dans du tartan de laine à carreaux ?
1: Un kilt.
0: Que collectionne un lépidoptériste ?
1: Joker.
0: Des semelles orthopédiques ou des papillons ?
1: Des papillons.
0: Le juge Rodolphe est en train de réfléchir si on prend les 3 points qui étaient sur la pêche pour papillons. Alors nous allons vérifier ensemble et on verra à la fin ce que le juge a dit. Dans quelle commune du Béarn pouvez-vous visiter le conservatoire des légumes anciens ? Alors c'est à Assat, Caroline. Et je vous invite à regarder sur les réseaux, vous faites CLAB, conservatoire des légumes anciens. Ils font plein, ils organisent plein de trucs dans leur jardin et on donc croise des légumes assez incroyables. On peut en acheter aussi. Et c'est vraiment, voilà, c'est une organisation qui est très sympa, c'est à Assat. Quel est le nom du télécrochet qui a révélé Elena ? Bah oui, la Star Academy, bien sûr. Les Batchois, c'était pour rendre un petit hommage à Bernadette hier qui a gagné les 2 places pour Florent Pagny. Elle est à Batch de Béarn. Oui, le genre d'apostrophe est féminin. Oui, Lassie est bien un collet. Et pour la première fois, en fait c'était un roman, moi je ne savais pas, ça s'appelait Fidèle Lassie, c'était d'abord un livre, et puis en 1943, un 7 octobre, eh bien on l'a vu en quelque sorte en vrai, dans un film puis dans une série. Quel est le nom de ce vêtement traditionnel porté par les Écossais coupé dans du tartan de laine à carreaux, un kilt ? Et que collectionne un lépidoptériste ? Que faites-vous pour les papillons, cher Rodolphe ? C'est après le gong, il a réécouté, on ne peut pas le prendre, c'est dommage. Ça nous fait, mais ça nous fait pas mal du tout, ça nous fait 10 points, Rodolphe, nous sommes d'accord. Alors vous dites pas, oui, 10 points, c'est pas énorme. Hier, on a gagné 15 points, Caroline. Donc, rien n'est perdu, tout est possible, on croise les doigts. Je vous souhaite une bonne journée.
1: Ben vous aussi.
0: À la chasse aux escargots, n'oubliez pas de mettre vos petites bottes vertes à tête de grenouille, parce que c'est exactement comme ça qu'il faut s'habiller. Bonne journée.
1: Merci, vous aussi.
0: À Sauvagnon, merci beaucoup. Le 05 59 98 09 09. Réservez votre place pour essayer de gagner ces 2 invitations pour le concert d'Elena le vendredi 4 décembre au Zénith de Pau pour faire plaisir autour de vous ou y aller vous-même après tout, pourquoi pas. Les tournesols, ils font la gueule là, hein, parce qu'il n'y a plus de soleil du tout, puis ils ont été déjà ramassés depuis un petit temps. Voici Marc Lavoine.

0: Les tournesols de Marc Lavoine sur Ici Béarn Bigorre.
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0: Vous gagnez un concert par jour, deux places au Zénith de Pau. Vanessa Paradis, c'est fait, c'était lundi, c'est Gilberte de Narcastède qui a gagné. Mardi, hier, c'est Florent Pagny et c'est Bernadette de Batch de Béarn qui a raflé les deux places de Florent Pagny. D'autant que le concert, il est full, il est complet déjà depuis. De toute façon, vous dites Florent Pagny et ça remplit tout de suite. Et là, c'est la jeune Elena. Elle sera sur la scène du Zénith le vendredi 4 décembre et on a deux places pour vous.

0: L'artiste belge a beaucoup, beaucoup de talent. Elle fait tout elle-même. Hein. Tout a changé, rien n'a changé. Summer Body, on a aussi Mauvais Garçon, bien sûr. Et vous allez voir que c'est une jeune femme qui a beaucoup d'imagination musicale, réalisation musicale, une belle écriture. Au 05 59 98 09 09, faites-vous plaisir. À vos enfants, vos petits-enfants, vos neveux, vos nièces, vos cousins, vos voisins, elle sera sur la scène du Zénith le 4 décembre. Et on a deux places pour vous. On vous attend maintenant.
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0: Avec un quiz, avec une possibilité de joker, hein, si vous n'avez pas la bonne réponse. N'ayez pas honte, ça peut arriver, vous dites joker, je vous fais deux propositions. Vous marquez un petit point de plus qui peut tout changer, puisque Caroline, qui a joué juste avant de Sauvagnon, a marqué 10 points. Donc tout est possible.
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0: Aujourd'hui, on vous offre deux places pour le concert d'Elena. Ce sera le 12 décembre au Zénith de Pau. C'est un vendredi, donc si les enfants peuvent y aller, puisque le lendemain, normalement, il n'y a pas école. C'est Caroline qui a joué pour sa fille Eva. Elle a marqué 10 points. Essayez de marquer plus et vous aurez ces deux places-là avant midi. On vous attend 05 59 98 09 09.

Mais Temi Impala, pardon, et Jenny, et ça s'appelle Dracula. Ça marche bien, c'est des Australiens. Et ils ont, ma foi, beaucoup de talent. Elena vous attend. On a deux places pour vous. Elle sera sur la scène du Zénith de Pau le 4 décembre. Imaginez-vous que cette jeune femme a 1 300 000 écoutes par mois sur ses titres, sur les plateformes. Elle est toute jeune, elle sort de la Starac et elle est auteur, compositeur. On va écouter Mauvais Garçon et au 05 59 98 09 09 pour vos enfants, vos neveux, vos cousins, vos voisins ou pour vous, parce qu'elle a vraiment un vrai talent, c'est une vraie artiste.

0: En Belgique, il y a un nid. Il y a un nid de filles talentueuses. Elena en fait partie, mauvais garçon. Et il y a quelqu'un qui a appelé pour jouer et qui a cru qu'on allait lui donner comme ça. Non, il faut répondre à un questionnaire qui est assez facile. Ou si vous n'avez pas la réponse, ça dure une minute, ça va très vite. Eh bien, moi, je vous fais une proposition de deux réponses. Vous marquez déjà un point. Et il faut essayer de battre... j'ai oublié son nom. Ça va me revenir. Caroline, qui était à Sauvagnon, qui jouait pour sa fille de 14 ans. Elle a marqué 10 points. Donc, si vous marquez au moins 10 points, il y a égalité. Il y a une question secrète que l'on vous propose. C'est ce qui vous départagera, bien sûr. Et puis, si vous faites plus, eh ben, vous avez une chance, quand même, sur 3, puisqu'il y a encore 2 auditeurs qui doivent jouer, de remporter ces 2 places pour le concert d'Elena, le 4 décembre, au Zénith de Pau.
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0: J'ai un super ici express parce que le médecin qui sera avec vous, je l'aime beaucoup, c'est le docteur Christophe Sens. Il est gériatre au centre hospitalier de Pau. Et il vous propose de participer à une étude mondiale pour détecter les fragilités des plus de 60 ans. C'est un objectif d'un programme qui s'appelle ICOP, qui est proposé par l'Organisation Mondiale de la Santé. Vous allez me dire, qu'est-ce qu'il faut faire? C'est assez facile. Vous allez après-demain, vendredi, à 11h à la médiathèque André Labarrère de Pau. Et il y aura une conférence gratuite sur le bien vieillir. Alors ça a l'air bête comme ça, mais notre corps ralentit, on n'y peut rien. Oui, c'est comme ça. Comment préserver son autonomie? Le docteur Sens sera là. Il répondra à toutes vos questions, bien sûr. Et à l'issue de cette rencontre, eh bien, si vous êtes intéressé, vous pourrez vous inscrire au programme et bénéficier d'une première démarche d'évaluation. C'est pas mal, hein? C'est demain, c'est vendredi. On n'est pas jeudi, on est mercredi. Vendredi 9 octobre à 11h à la médiathèque André Labarrère pour participer à une étude mondiale pour bien vieillir, comment préserver son autonomie, ce n'est pas rien.

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1: Et ben voilà, les mamans se disent, allez, je vais oser pour faire plaisir à ma fille, à mes filles. C'est le cas de Victoria à Bénéjac. Bonjour Victoria.
2: Bonjour.
1: Ben, ça fera plaisir à votre fille Clémentine.
2: Si je gagne, oui.
1: Oh,
2: ben, sinon, je n'irai pas.
1: Oh, vous allez devenir une idole. Je vous le dis tout de suite, c'est sûr.
2: On verra bien.
1: Deux places pour Elena, qui est une magnifique artiste. Elle est toute jeune, mais elle a vraiment beaucoup, beaucoup de talent. Alors, on va voir Victoria si vous arrivez à battre Caroline. Elle a fait 10 points.
2: Oui, on va tenter.
1: Si on avait été un peu plus rapide, on a traînouillé sur je ne sais plus quelle question, elle en mettait 13. Mais bon, c'est comme ça, c'est le jeu. Hier, Florent Pagny a été gagné avec 15 points. Hein. Donc, Victoria, tout est possible. Que faites-vous à Bénéjac?
2: Je travaille.
1: D'accord, vous travaillez dans quoi?
2: Dans l'informatique.
1: Informatique, tic, tic. Alors, vous avez lâché la souris, du coup?
2: Oui, oui, tout à fait.
1: Vous jouez toute seule ou il y a quelqu'un avec vous?
2: Non, je suis toute seule. Moi et la pluie, c'est tout.
1: Vous et la pluie, bah, comme pas mal de monde. Et Clémentine est à l'école, là?
2: Tout à fait.
1: Bon, elle a été sage, elle est allée manifester du papier de toilette dans les toilettes.
2: Non, mais non.
1: C'est débile.
2: Elle est au collège encore. Elle est au collège.
1: Ah, elle est au collège. Mais ça va venir, vous inquiétez pas. Alors, Victoria, je vous explique. On a une minute, vous et moi. Si vous n'avez pas la réponse à ma question, vous me dites tout de suite joker. Comme ça, je vous fais deux propositions. Vous choisissez la bonne ou pas. Si elle est bonne, vous marquez déjà un point. Ok?
2: Ok.
1: Et ne vous dites pas, oh là là, je le sais pas, je vais passer pour une andouille. Non. Allez-y. Ouais. Franco de port, ça peut être 3 points. D'accord?
2: Ok.
1: Allez. Quel sujet nous proposait Anna Luciani ce matin entre 10h et 11h?
2: Joker.
1: Les biodéchets ou le bois sous toutes ses formes?
2: Le biodéchet.
1: Dans quelle commune du Béarn résident les Garlinois?
2: Garlin.
1: Comment appelle-t-on le cri d'un cerf en rut?
2: Un brame.
1: Quelle est la nationalité de la chanteuse Elena?
2: Je dirais belge.
1: Quelle sanction est généralisée dans toute la France en cas d'utilisation du téléphone au volant?
2: Une amende.
1: De ces deux villes d'Espagne, laquelle se trouve le plus au sud? Barcelone ou Séville?
2: Séville.
1: Comment s'appelle le bébé d'une tortue?
2: Je sais pas, je joue joker, joker.
1: Un tortichou ou un tortillon?
2: Un tortichou, je sais pas.
1: Qui a peint toute la série des tableaux Les Tournesols?
2: Monet. Non, je suis pas sûre. Non, là, Monet.
1: Qu'est-ce que vous m'avez... Ah oui, dit Monet, j'ai compris René, moi.
2: Non, Monet, je pense que c'est pas ça.
1: Ah non, alors là, vous êtes virée, Victoria. Non, c'est Van Gogh.
2: Ah mais Van Gogh.
1: Mais c'est pas... C'est... Votre cerveau vous a pas fait dire une énorme bêtise. Hein,
2: parce... quand même, pas parce... loin.
1: Bah, Monet, c'est lié Nénuphar.
2: Eh oui, c'est pour ça.
1: Bah, donc, ouais, voilà, donc il y a une logique dans votre cerveau. C'était pas la bonne réponse,
2: non.
1: Mais c'était une logique. Et je vous invite, si vous pouvez aller à la Fondation MEC de Saint-Paul-de-Vence, les nénuphars sont exposés. Alors, moi, j'ai cru que c'était une petite toile, les nénuphars, parce qu'on les voit en carte postale généralement. Et en fait, c'est une toile immense. Ça tient un mur entier. C'est sur plusieurs panneaux. C'est juste magnifique. Vraiment, c'est splendide. Bon, alors Van Gogh, on se dit zéro. Mais nous allons. Chère
2: non,
1: Victoria,
2: j'étais très mauvaise.
1: Pas du tout. Mais alors, je peux vous dire, pas d'un. On y va. Quel sujet nous proposait Anna Luciani ce matin? Les biodéchets, bien sûr. Dans quelle commune du Béarn résident les Garlinois? À Garlin. Un cerf en rut, c'est la saison en ce moment, il brame. Alors, on peut aussi appeler ça la bramée. Ça, je ne savais pas. C'est en travaillant sur la question. Hier, j'ai dit, tiens, on peut dire la bramée. Donc, voilà. Quelle est la nationalité de Elena? Ben oui, elle est belge, bien sûr. Quelle sanction est généralisée dans toute la France en cas d'utilisation du téléphone au volant? Je ne peux pas vous accorder une amende parce que là, on est à suspension temporaire de permis.
2: Ah ouais, ok, d'accord, je ne sais pas.
1: C'est dans tout... Si vous vous faites choper, c'est une suspension de permis. Donc, okay. Voilà. Je le dis à tout le monde, ça vient de sortir. De ces deux villes d'Espagne, laquelle se trouve le plus au sud? Bah, bien sûr, entre Barcelone et Séville, c'est Séville. Comment s'appelle le bébé d'une tortue? Mais moi aussi, j'aurais voulu qu'il s'appelle un tortichou. Parce que c'est moi qui l'ai inventé.
2: Les deux, ça me vient incongru, quoi. Donc,
1: mais oui, mais c'est tortillon.
2: Ok, bon.
1: Mais c'est moi qui ai inventé Tortichou. Quand vous entendez des petits noms comme ça, à part Choupissou, qui est le bébé du hérisson que je n'ai pas inventé, et Cynthia Lafontaine me dit, allez, fais la question du bébé du hérisson. Oui, mais je l'ai déjà faite. Oui, mais c'est trop mignon, le Choupissou. Donc, voilà. Allez, on compte. 3, 6, 9, 12 et 1, 13.
2: Eh bien,
1: je vous le fais pas dire, oui, Victoria.
2: Bon, mais alors maintenant, vous fermez le standard, plus personne n'appelle.
1: Hein. Bon, on va voir si deux autres auditrices ou auditeurs vous battent ou vous égalisent, puisque de toute façon, s'il y a égalité, il y a la question secrète qui va vous départager. Donc bon, on est pas mal, hein.
2: Oui, oui.
1: Bah, on est pas mal. On a gagné du Florent Pagny avec 15 points hier. Hein.
2: Oui.
1: Donc on
2: va croiser les doigts.
1: De toute façon, Clémentine, elle ne saura pas.
2: En tout cas, c'est arrivé.
1: Donc, elle ne sera pas déçue. Mais si vous gagnez, alors là, ça va être la fête à la maison. Hein.
2: Ah, ça.
1: Bon, peut-être à tout à l'heure, chère Victoria.
2: Très bien.
1: Et on croise les doigts et 13 points, c'est pas mal du tout. À tout à l'heure, peut-être, sinon,
2: beaucoup.
1: Bonne journée. Merci.
2: Merci, au revoir.
1: Au revoir. Voici Céline Dion. Nous sommes au JO à Paris. Elle est. Dans la Tour Eiffel, sur la Tour Eiffel plutôt. Enfin, dedans et dessus. On peut dire les deux.

0: Qu'est-ce qu'on peut dire après ça? Rien. Céline Dion, l'hymne à l'amour, voilà.
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0: Tous les jours, cette semaine, deux places pour un concert et pas n'importe lequel, dans des genres différents qui ressemblent tout à fait à Ici Bern Bigorre, Vanessa Paradis lundi, Florent Pagny hier, aujourd'hui Elena, demain Julien Clerc, vendredi Lara Fabian. Brigitte, bonjour.
2: Oui, bonjour.
0: Eh bien Brigitte, elle est fan d'Elena. Et voilà.
2: Oui, c'est une jeune artiste que j'apprécie bien.
0: Ben oui, mais il n'y a pas d'âge, hein. Non, mais il n'y a pas de souci. Vous êtes retraitée et aidante familiale et vous irez avec votre amoureux qui s'appelle Dominique.
2: Exactement.
0: Donc vous aidez qui? Votre maman, votre papa?
2: Oui, c'est ça, mon maman. Mon papa est parti il y a 2 ans, voilà.
0: Votre maman, quel âge elle a, votre maman?
2: 93 ans.
0: Aïe, aïe, aïe, aïe, aïe. Là, ça commence à déconner sec, hein, si j'ose dire. Je peux me le permettre, j'ai eu ça aussi chez moi, donc voilà. Donc, je vous dis courage. C'était la journée mondiale des aidants hier, je crois, non? C'était pas hier ou avant-hier? Bon, ma Brigitte, ça va donc vous faire du bien d'aller au Zénith et de chanter à tue-tête, Mauvais Garçon ou Summer Body. Mais pour ça, ma Brigitte, il faut essayer de battre Victoria.
2: Oui.
0: Et oui, qui est à Sauvagnon, c'est ça? Oui, Sauvagnon. Non, pas du tout. Et où est-ce qu'elle était? Elle était où, Victoria? Bénéjac, pardon. Bénéjac, elle a marqué 13 points. Et Clémentine, heureusement qu'elle ne le sait pas, parce que sinon, elle se ferait gronder. Mais 13 points, pour l'instant, elle a la main. Donc, on va voir, Brigitte. Il faut marquer 13 points au moins ou plus, c'est encore mieux. D'accord?
2: D'accord.
0: Une minute, c'est ce qu'on a, vous et moi. On ne traîne pas, si vous n'avez pas la réponse, c'est pas grave. Vous me dites joker, je vous fais 2 propositions, d'accord?
2: D'accord.
0: Et vous choisissez.
2: C'est mon petit-fils de 8 ans qui est avec moi et qui voulait m'aider.
0: Ah, comment il s'appelle?
2: Scott.
0: Ça va, Scott?
2: Oui.
0: Bon, alors tu vas aider mamie?
2: C'est ça, oui.
0: Alors je suis en train de regarder, je ne sais pas si tu auras toutes les réponses, mais on va essayer, d'accord? Allez, Brigitte et Scott en avant. Quel était le sujet de l'émission de Ici, c'est vous, présentée ce matin entre 9h et 10h par Émilie de Kegel?
2: Joker.
0: Les champignons ou les moustiques?
2: Les moustiques.
0: Quelle coupe a disputé l'Élan Béarnais contre Tarbes hier soir?
2: La Coupe de France.
0: Pourquoi le théâtre Francis Planté à Orthez est-il fermé temporairement?
2: Il y a quelque chose qui est tombé, comme une poutre ou quelque chose.
0: Quel est le nom de famille de Elena?
2: Joker.
0: Bailly ou Haddock?
2: Bailly.
0: Comment s'appellent les habitants de la commune de Bruxelles?
2: Bruxellois.
0: Quelle salle de spectacle à Pau porte le même nom quand le soleil est au point le plus haut dans le ciel?
2: Du midi? Non, je ne sais pas. Joker.
0: L'aurore ou le zénith?
2: Le zénith, ben oui.
0: Combien de temps faut-il à un paresseux pour parcourir... Ah, c'est la fin.

0: Je la garderai pour demain, celle-là, parce que je l'adore. Quand j'ai trouvé cette question, je me suis dit, non, attends, c'est pas possible, ils sont trompés, je suis allée vérifier. Je vous la ressortirai demain. On est pas mal. On est pas mal. On a perdu un tout petit peu de temps sur le Zénith. Mais on va voir, on est pas mal. Quel était le sujet de l'émission de Ici, c'est vous, présenté par Émile de Kegel entre 9h et 10h? Oui, les moustiques. Atroce. Quelle coupe, alors là je vous félicite Brigitte, hein. Quelle coupe a disputé les Lambernais contre Tarbes hier soir?
1: Et on a un peu gagné. Les Lambernais. On est au match samedi.
0: Ah bah d'accord, donc vous êtes une accro. Et c'est bien la Coupe de France. Bravo, parce qu'il y a une autre coupe. Comment elle s'appelle, la truc Betclic, Clic-clac, je sais pas comment ça s'appelle.
1: La Betclic, oui.
0: Betclic et Elite, me dit-on. Merci monsieur Rodolphe, parce que moi je suis un petit peu nul. Hein. Quel est le nom? Oui, oui, une poutre est tombée sur le théâtre, enfin dans le théâtre Francis Planté. Il y a une poutre qui s'est écroulée, donc c'est fermé temporairement, mais ça va rouvrir bien sûr. Quel est le nom de la famille de Helena? Bailly ou Haddock? Oui, parce que le capitaine Haddock, il est dans une BD belge. Alors j'ai dit, bon, on va mettre Haddock, mais c'est bien Bailly. Et les Bruxellois habitent bien Bruxelles, puisqu'elle est née dans le canton de Bruxelles, Helena. Quelle salle de spectacle à Pau porte le même nom quand le soleil est au point le plus haut dans le ciel? Alors, hein, vous avez pataugé, vous avez cherché des trucs, machin. Bah, le Zénith!
1: Voilà. J'avais oublié la question.
0: Oui, non, mais elle n'était pas simple, hein, ma question. Elle était un peu alambiquée, je reconnais que... Allez, 3, 6, 9, 10, 11, 12. Crotte. Crotte, il nous en manque. Ah, il nous en manque un. Hein. Il nous... Bon, écoutez, c'est pas grave. Si c'est pas aujourd'hui. Mais oui, puis on a du Julien Clerc demain et du Lara Fabian vendredi. Donc, tout est possible, Brigitte.
1: Oui, tout à fait.
0: Mais oui, je vous embrasse bien fort. Bon courage avec votre maman. Et puis un grand coucou à votre amoureux.
1: Bonne journée. Dominique. Bonne journée à tout le monde.
0: Bonne journée à Hydron. Au revoir. Alors.
2: Bonne journée.
0: Salut Scott. Ah ouais, pardon, je t'ai oublié. Bonne journée avec mamie. Sois gentille surtout, hein.
1: Ah, salut.
0: Oui, bon, alors là, plus personne. Hein. Salut Scott. Bisous.
1: Au revoir.
0: Au revoir. On va rejouer dans quelques instants, peut-être avec vous, pour gagner deux places pour le concert de Helena, le 4 décembre au Zénith de Pau.
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0: Allez, messieurs, dames, on a pour vous Elena qui sera sur la scène du Zénith le 4 décembre à Pau. Elle était à la Star Academy, elle a sorti un album, elle a un suivi sur les plateformes d'écoute qui est absolument incroyable. 200 000 écoutes par jour. On est à 272 millions d'écoutes cumulées sur l'ensemble de ses titres, comme celui-là. Tout a changé.

0: même, hein, elle est auteur-compositeur, elle fait plein de choses, elle a des mélodies toujours qui sont bien. Et elle sera le 4 décembre au Zénith de Pau. Vous pouvez faire plaisir à vos enfants, à vos nièces, à vous aussi, on a deux places pour vous. Avant midi, il faut battre. Alors attention, hein. C'est pas des gros scores, mais c'est des scores. Victoria de Bénéjac qui a mis 13 points. 05 59 98 09 09.
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0: C'est son anniversaire aujourd'hui. Il a 80 balais. Bah, il ne fait pas, hein. Bernard Lavilliers. Je vous raconterai un truc qui m'est arrivé. Hein. Ça va vous faire. Un garçon absolument charmant. Très costaud, on a un peu peur au début. Mais en fait, il n'y a pas de quoi. C'est quelqu'un de très très gentil. 80 ans, pas mal encore. Hein. Tu es encore le vieux. Hein. Allez, c'est pour vous. C'est sur ici, Béarn Bigorre.

0: Bon anniversaire, monsieur Lavillier, 80 ans. Aujourd'hui, c'est beau, hein? Mélodie, tempo, harmonie sur Ici Béarn Bigorre.
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0: Bernard Lavilliers qui a appris à faire du surf avec Kenny Slater quand même. Alors au début c'était pas évident parce que comme c'est grand et très très musclé, ça tombait beaucoup dans l'eau. Mais il a fini par le faire et le faire très bien. Béatrice est avec nous, bonjour.
2: Oui, bonjour toute équipe.
0: Vous amènerez votre maman Colette qui a suivi l'ASCA, la Starac. Elle joue pour elle, elle est d'ailleurs avec elle en ce moment. Bonjour Colette.
2: Elle est à la cuisine, elle prépare le repas.
0: Ah, vous exploitez les vieilles personnes. Très bien ça, je le note. Félicitations, et vous allez la payer peut-être avec une place pour Elena, c'est pas mal.
2: Oui, je crois qu'elle sera contente.
0: Mais oui, bon, moi j'avais ma belle-mère en son temps, elle est toujours là, hein. Mais elle suivait la Starac sous Nolwenn Leroy, mais elle était hystérique devant la télé. Hein. Heureusement
2: ah,
0: qu'elle
2: voilà. Il y a un petit moment déjà.
0: Ah oui, mais heureusement qu'elle a gagné, hein. Sinon elle nous faisait un truc, hein. C'était énorme. Alors Béatrice, on y va vite, on est un petit peu en retard. Questionnaire à 3 points, vous n'avez pas la réponse, vous me dites joker, vous trouvez la bonne, vous avez un point et on n'a qu'une minute. Ça vous va?
2: Ça me va. Parfait.
0: Allez-y. À l'Escar, que pouvez-vous voir dans un endroit appelé la charcuterie?
2: Un restaurant?
0: Il faut dire joker si vous ne savez pas.
2: Oui.
0: Quel est le nom de la sculpture aux deux visages souriants installée à l'entrée de la ville de Mourinx?
2: C'est une terre.
0: Oui, alors vous me dites joker.
2: Okay.
0: Monsieur Monde ou Monsieur Hulot?
2: C'est Monsieur Monde.
0: Le 7 octobre 1948, quel modèle de voiture présente la marque Citroën au salon de l'auto à Paris?
2: Joker.
0: La 2 chevaux ou la DS?
2: La DS.
0: Quelle reine de beauté a tourné dans le clip de la chanson d'Elena Summer Body?
2: Encore Joker.
0: Miss France ou Miss Monde?
2: Miss France.
0: D'après l'expression, quelle partie du corps est bordée de nouilles quand on a une chance extraordinaire?
2: Je vais être polie, je vais dire les fesses.
0: Je l'apprends. Alors, Béatrice, on a beaucoup traîné et vous n'avez pas eu le réflexe de joker.
2: C'est ça, je n'ai pas été assez percutante.
0: Alors, à l'Escar, que pouvez-vous voir dans un endroit appelé la charcuterie? Bah, des spectacles.
2: Ah,
0: c'est
2: oui,
0: un lieu, c'est une compagnie, c'est des spectacles, la compagnie des mutins, ils font des trucs super. La charcuterie, c'est vraiment un endroit extraordinaire. Quel est le nom de la sculpture aux deux visages souriants installés à l'entrée de la ville de Mourinx? C'est Monsieur Monde. Et on va le déshabiller. On va voir ses os. Parce qu'il y a de l'herbe autour, là ça va pas, ils vont tout changer, ça va être trop chouette. Oui, le 7 octobre 48, c'est la 2 chevaux. Ah oui, elle dit la déesse.
2: Oh, c'est dit la déesse.
0: Mais non, ma choupette, la déesse c'est plus tard. Quelle reine de beauté a tourné dans le clip la chanson d'Elena Summer Body? Oui, c'est Miss France, Camille Cerf. D'après l'expression, quelle partie du corps est bordée de nouilles quand on a une chance extraordinaire? Vous avez dit les fesses, mais bien sûr c'est le cul, mais je prends quand même. Alors 5 points, ma petite poulette, ça nous va pas ça, hein.
2: Voilà, non, c'est vraiment insuffisant.
0: Mais vous savez ce que vous pouvez faire, Béatrice? Demain, j'ai du Julien Clerc.
2: Ah, ça serait parfait également.
0: Ah, c'est pas mal pour chanter avec votre maman Colette, hein.
2: Ça serait très bien.
0: Bon, je vous embrasse et je vais accueillir Victoria qui va devenir l'idole de sa fille, Victoria.
3: Oui, allô, merci.
0: Clémentine, elle va exploser, hein.
3: Ah, ben, je pense qu'elle va être contente, oui.
0: Ah, vous avez une fille qui a 14 ans, Clémentine, qui est à Béné. Alors, elle va à l'école ou ça, elle, du coup?
3: Elle va à Naï, au collège de Naï.
0: Ah oui, très bien. Très bien, très bien. Elle est bonne à l'école, ça va, ça bosse?
3: Ça va, oui, ça va, je ne me plains pas.
0: Oui, il faut les bunir, puis il faut les encourager. Et puis nous aussi, on a eu des périodes où on n'était pas très bonnes. Vous étiez bonne en quoi, vous?
3: En art, c'était très bien.
0: Mais c'est pas mal, art plastique comme métier. Et ça, oui, rapporte beaucoup, art plastique?
3: Je sais pas, parce que je n'ai pas percé.
0: Mais vous continuez, en fait, vous faites des cadeaux à votre famille?
3: J'aime bien, mais bon, après, bon, voilà.
0: Ben, ça fait du bien, hein, de créer des choses.
3: Ça reste du fait maison.
0: C'est bien, le fait maison.
3: C'est pas du Monet ou du Van Gogh, hein.
0: Ah, ben non, mais bon, ben non, alors, Monet, Nénuphar, Van Gogh, Tournesol.
3: Ouais, bon, c'est bon.
0: Victoria, je suis contente pour vous. Clémentine va exploser de joie et vous allez passer ensemble un moment formidable. 4 décembre au Zénith de Pau. 2 places, c'est un vendredi en plus, donc vous allez pouvoir vous organiser.
3: Eh ben, c'est super, merci beaucoup.
0: Bon, qu'est-ce qu'on dit? Merci qui?
3: Merci,
0: ici Berne. Ici Berne Bigorre.
3: Oh là là, France Bleu.
0: Oh là là,
3: je sais, mais ça restera très longtemps encore à moi.
0: Ah, oh, vous êtes mignonne. Je vous fais des gros gros bisous et je vous souhaite une bonne journée et bravo.
3: Merci, au revoir.
0: Bravo. Dis donc, Clémentine, quand elle va rentrer tout à l'heure, elle va être trop contente. En plus, c'est bientôt son anniversaire. Demain, on fait la même chose, mais j'aurai deux places pour Julien Clerc pour le 26 octobre au Zénith de Pouf.
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0: Il est midi. Le journal est présenté par Marek Keta. Bonjour Marek.
4: Bonjour Isabelle, bonjour tout le monde. Une des deux entrées du lycée Bartou a été bloquée ce matin par des élèves à Pau. Mais le lycée a bien rouvert, comme les autres établissements palois, Saint-Cric, Barada et Saint-Jean-de-Perse, où là, les cours sont suspendus. Il n'y a que les enseignants. Ils préparent le temps d'échange avec les élèves annoncé par le Premier ministre hier. Un temps de démocratie interne, pour reprendre les termes de Sébastien Lecornu, et que Laurent Bruno, professeur au lycée Bartou, a du mal à prendre au sérieux. C'était notre invité ce matin.
5: Un peu de méfiance, parce que bon, vous voyez, on a une expérience en matière de plateforme participative, de remontée d'informations. La question, c'est quand on remonte les informations, qui les prend en compte et quelles décisions sont prises. Or, cela, ben, ça existe depuis de nombreuses années. C'est-à-dire que c'est pas nouveau, les revendications des lycéens sur la cantine, sur les toilettes, sur les professeurs non remplacés. On le sait. On le sait depuis très longtemps. Il y a quelques années, on parlait de recrutement en speed dating de professeurs qui étaient recrutés quasiment dans la rue, à l'Académie Créteil. Donc évidemment, les élèves le voient, il y a un problème de professeurs absents. C'est une question qui n'est pas nouvelle, le ministère est parfaitement au courant de tout cela. Et à chaque fois, bon, c'est pour ça qu'on est un peu méfiant, parce qu'à chaque fois, les questions qu'on nous pose, c'est peut-être aussi une manière de gagner un peu de temps, d'apaiser les affaires, et ensuite on reprend comme d'habitude.
4: Et des nouveaux appels à de nouveaux blocages circulent sur les réseaux sociaux d'ores et déjà postés par des lycéens, notamment ceux du lycée Saint-Cric. Hier, 260 000 personnes en tout dans la rue en France, 1 300 à Pau, 500 à Tarbes. Pas de heurts chez nous, en revanche, de nouvelles tensions entre manifestants et forces de l'ordre, notamment à Paris.
0: Et puis c'est une des informations de la matinée, le ministre de l'Intérieur suspend l'usage des grenades assourdissantes.
4: Oui, Laurent Nunez explique que cette mesure est valable uniquement pour le mouvement lycéen. Cela fait suite notamment à la blessure d'un jeune garçon à Lens dans le Nord. Lundi, sa main a été arrachée par une de ces grenades policières. Il a été amputé. Cette mesure est appliquée tant que l'enquête de l'IGPN n'a pas fait toute la lumière sur cette affaire. À noter encore cette prise de parole ce soir du Premier ministre Sébastien Lecornu. Il va s'exprimer sur la mobilisation lycéenne, mais aussi la situation financière du pays, le prix des carburants et la crise agricole. Les bus Idelis circulent de nouveau depuis ce matin. Ils étaient à l'arrêt hier dans l'hypercentre de Pau. Ça pourrait être de nouveau le cas s'il y a des incidents, indique la direction. Les vélos ID-cycles restent indisponibles jusqu'à nouvel ordre en revanche. L'avenir de plusieurs familles gâché au tribunal de Pau, gâché par un système d'escroquerie et d'abus de confiance pour lequel une octogénaire est jugée depuis avant-hier. Une ancienne conseillère en patrimoine de 81 ans, Marc, un fonctionnaire retraité présent au procès, et sa mère ont perdu 500 000 euros en lui faisant confiance.
6: Ça nous met dans un embrouillot financier assez important, quoi, parce que ben, ma mère n'a pratiquement plus de revenus. Et moi, j'ai perdu tout ce que j'avais. Et puis moi, c'est pareil, parce que pour mes enfants, pour mes petits-enfants, ben, pour toute la famille, quoi, ça prend des proportions. C'est une chose qu'on aurait pu faire et qu'on ne peut pas faire, quoi. Les aider dans la vie de tous les jours. Et c'est pas comme ça que j'imaginais ma retraite, quoi. Avoir une qualité de vie, pas d'incertitude sur un avenir plus ou moins proche et essayer justement de transmettre un minimum de patrimoine, ouais. Ouais, j'ai pas eu de vie parce que mon père était grand invalide de guerre, il était en fauteuil depuis. Donc ma mère s'en est occupée toute sa vie. Et puis, à son décès, le peu d'argent qu'ils avaient mis de côté en prévision, justement, ça a disparu, quoi. Ça a disparu. Pour l'instant, on sait pas du tout où ce que ça en est.
4: 10 millions d'euros en tout volatilisés dans cette affaire. 90 victimes, réquisition et plaidoirie de la défense cet après-midi.
0: Et puis au procès de l'accident de train de Dangin, les avocats de la SNCF renvoient la faute à l'État.
4: Oui, selon eux, la compagnie ferroviaire n'a pas reçu assez d'argent pour entretenir les lignes et les systèmes de signalisation. Avant l'accident de 2014 entre un TER et un TGV, 35 blessés, dont 2 graves. Des rats sont entrés dans une guérite de signalisation mal entretenue, donc, et ont rongé des câbles électriques. Le procureur procureur a requis plus de 150 000 euros d'amende à l'encontre de la SNCF et de SNCF Réseau. Plaidoirie de la défense et fin du procès aujourd'hui au tribunal de Pau. Enfin, un petit mot de basket. L'Élan Bernay passe le premier tour de la Coupe de France. Victoire hier soir à Tarbes, 109-69. En deux mots, il pleut.
0: Parapluie, voilà, vous prenez votre parapluie, il y aura des orages toute la journée, des averses, que ce soit en Bigorre ou en Béarn, avec des températures assez douces, 23 degrés pour les maxis en Béarn, 20 degrés pour la Bigorre. Midi 5, merci beaucoup.
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7: Bonjour à tous, bienvenue, ça s'appelle On vous doit bien ça, on est ensemble jusqu'à 13h, je suis de très bonne humeur, je voulais vous le dire, vous me surprenez à prendre l'antenne au milieu d'un fou rire parce que Gérald Kierzek, qui fait partie de cette bande, est de retour aujourd'hui. Bonjour docteur Kierzek.
8: Tout de suite c'est de ma faute.
7: Ah, il dit plein de bêtises hors antenne, on est là pour vous rendre service avec sérieux mais aussi avec bonne humeur, on sait à quel point la rentrée est difficile et on est là pour vous parce qu'on vous doit bien ça. Je vous l'ai dit, je ne suis pas seule. Moi, je m'appelle Enora Malagré. Je suis avec Aude Razo aussi, notre chère amie Aude Razo, Madame Anti-Arnaque. Bonjour Aude.
9: Bonjour, bonjour à tous.
7: D'humeur aussi chippie aujourd'hui, Aude. Notre journaliste Elsa Wolinski. Bonjour Elsa.
10: Bonjour à tout le monde.
7: Et le meilleur pour la fin, le bon élève, Monsieur Bonplan, Valère Coréard. Bonjour Valère.
11: Salut Enora, bonjour à toutes et tous.
7: C'est votre émission, je vous le rappelle. Ça se passe au 0 810 055 056. Vous avez des questions, nous avons des réponses. Et aujourd'hui, nous allons consacrer la première partie de l'émission au PFAS. Alors, si vous ne savez pas ce que c'est, on va vous l'apprendre. En tout cas, ce que je peux vous dire, c'est qu'il y en a partout. Ça nous fait un peu peur. On est là pour tout décrypter, tous et toutes ensemble. Elsa Wolinski, un peu plus tard, nous parlera du pink washing parce qu'elle est bilingue. Je ne sais pas ce que c'est. Elle nous expliquera précisément ce que c'est. Et monsieur le docteur Kierzek, justement, nous parlera vaccination, me semble-t-il, la Covid, la grippe.
8: Ouais, et puis c'est l'époque, surtout. Il y a des virus, il y a plein de choses, donc on va en parler.
7: Exactement, merci docteur Kierzek. Et puis vous pouvez aussi sur ce même WhatsApp 0810 055 056 nous laisser des messages vocaux comme l'a fait Juliette aujourd'hui.
12: Je me suis rendu compte à la caisse l'autre jour que ma cagnotte fidèle était Carrefour. Elle était totalement vide alors que j'avais quasi 200 euros dessus. Qu'est-ce que je peux faire pour la récupérer?
7: Ça c'est pour Aude Razo, Madame Anti-Arnaque.
9: Le vol de cagnotte, merci Juliette, parce que c'est beaucoup plus répandu que ce qu'on croit et on n'en parle pas beaucoup. Bah, déjà, il faut contacter Carrefour rapidement pour demander à être recrédité.
7: On va développer ça dans une trentaine de minutes. Vous l'avez compris, c'est votre émission. On vous doit bien ça sur Ici. Nous allons parler des PFAS. Évidemment, le petit topo va être fait par Aude Razo. Je ne sais pratiquement pas ce que c'est.
9: Alors, vous allez y voir plus clair en une seule phrase. Les PFAS, substances per- et polyfluoroalkylées. Voilà.
7: Merci.
8: À vos souhaits.
7: C'est ça. Bonne année 2027.
9: On peut arrêter l'émission, tout le monde a compris.
7: Tout le monde a compris.
9: J'ai pris mon souffle un petit peu, ma respiration avant de dire tout ça. Bon, les PFAS, on en parle beaucoup. On appelle ça aussi les polluants éternels. En fait, ce sont des molécules chimiques qui sont utilisées dans l'industrie. Pourquoi éternels? Parce qu'en fait, ces polluants sont très persistants. Ils s'accumulent dans l'air, dans le sol, dans les eaux de nos rivières, dans la nourriture et donc aussi, par ricochet forcément, dans notre corps.
7: Donc il y en a partout.
9: Donc il y en a un peu partout. On va faire une liste un petit peu de où est-ce qu'on en trouve un peu dans notre quotidien et puis aussi comment les éviter. Quels gestes on peut faire. Donc on trouve des PFAS dans ce qu'on ingère déjà. On a beaucoup parlé des œufs. Hier, c'était une journée spéciale œufs parce qu'on a sorti notre grande enquête de notre réseau ici et de la cellule investigation Radio France, en fait, pour bien comprendre les poules qui sont élevées en plein air, et notamment les poules des particuliers dans nos jardins à nous, elles mangent, elles grattent ce qu'elles trouvent par terre. Et donc, si la terre est contaminée par des PFAS, parce qu'il y a un incinérateur qui est pas loin, parce qu'il y a une ancienne décharge, etc., bah, les poules, elles vont ingérer ça, ça va se retrouver dans les œufs qu'on mange, et on ne connaît pas toujours l'historique de notre jardin. Donc, ça, c'est important à savoir. L'eau du robinet, on avait fait des tests, notre radio ici, il y a 2 ans, 43% des prélèvements d'eau du robinet qu'on avait fait contenaient des PFAS, des polluants éternels, donc toujours à cause des rejets dans l'environnement. Je continue ma petite liste. Les PFAS qu'on a dans les objets à la maison. Souvent, on donne l'exemple des poils anti-adhésifs.
7: Ah mais oui, c'est vrai.
9: Mais oui, les PFAS comme le téflon, c'est très efficace en fait pour fabriquer un revêtement sur lequel les aliments accrochent très peu. Donc il y a des PFAS dans les poêles antiadhésives, les emballages alimentaires, l'anorak que vous avez dans le placard qui nous protège de la pluie. Les PFAS, c'est très performant pour faire rouler les gouttes de pluie pour qu'elles ne pénètrent pas en fait dans le vêtement.
7: Attendez, on fait quoi on vit nu et on mange dans des gobelets dans des écuelles en bois.
9: Il y a des lois qui sont passées, ça aussi je vais l'expliquer, pour limiter cette exposition, mais en tout cas vous avez peut-être un anorak dans le placard qui en contient. Il y a des chances. Les nappes qui n'absorbent pas les taches, ma grand-mère avait ça, une nappe qui n'absorbe pas les taches, là aussi c'est aussi il y a des PFAS dedans, voilà. Les tapis, les matériaux de construction, les cosmétiques, voilà. Donc tout ça.
7: Ah oui, vous savez, le maquillage waterproof, mesdames et messieurs, peut-être, il y en a plein dedans.
9: Et là aussi, il y a des lois qui sont passées pour interdire ça. On va aussi y revenir, bien sûr. Les PFAS, ils disparaissent pas comme par magie. Il faut évidemment prendre des mesures et nous, il faut des gestes au quotidien. Et je sais pas si on peut faire un petit point sur les effets sur notre santé.
7: Parce qu'une fois qu'on a dit ce qu'on avait, voilà. On s'adresse évidemment au docteur Kirzek. Quels sont les risques pour la santé, bien sûr?
10: Compliquer les risques, parce qu'on voit que c'est une exposition petite quantité, mais chronique, ça rentre dans l'organisme, ça passe dans le sang, ça pénètre un peu partout, et le lien de causalité, il est difficile à démontrer, parce que l'exposition, elle est partout, encore une fois, c'est depuis les années 50 qu'on a eu tous ces produits. Alors, on voit en parallèle des maladies augmentées, des maladies auto-immunes, des cancers qui augmentent, et de là à dire qu'il y a un lien, probablement. Alors, il y a des études qui ont montré qu'il y a des liens ou des niveaux de preuves suffisants ou suspectés. Suffisant, c'est la baisse de la réponse immunitaire au vaccin, par exemple. Vous prenez des gamins exposés au PFAS ou PIFAS, on dit les deux, eh bien vous apercevez que ceux qui ont le plus d'exposition ont le moins de réponse immunitaire au vaccin. D'accord. Ils sont moins protégés par les vaccins, tout simplement parce que ça affaiblit leur défense immunitaire. Ça crée des augmentations du taux de cholestérol, par exemple. Ça aussi, on a des niveaux de preuve qui montrent que beaucoup de PFAS, beaucoup de cholestérol, beaucoup de triglycérides. Petit poids de naissance, les mamans enceintes exposées au PFAS, il y a des gamins qui ont un petit poids de naissance. Et puis, il y a un lien, je vous parlais de cancer, entre le cancer du rein et l'exposition à ces produits-là. Et puis, il y a même une catégorie, parce que les PFAS, il y en a des centaines et des centaines, il y a une catégorie qui est même classée comme cancérogène par l'Organisation Mondiale de la Santé. Alors, il faut bien dire que exposé, ça ne veut pas dire malade. Il y a plein d'autres facteurs qui vont rentrer en ligne de cause, mais on a une espèce de corrélation statistique, et je ne serais pas étonné que dans les années qui viennent, on ait des études qui sortent et qui montrent qu'il y a vraiment un lien avec des maladies qui sont en train d'arriver, qui augmentent, et on ne comprend pas pourquoi.
7: Je me permets un petit pas de côté. Drazo, vous avez dit qu'il y avait des PFAS dans l'eau du robinet. On nous dit aussi, et ça paraît logique, que l'eau en bouteille aussi, c'est hyper mauvais. D'ailleurs, on fera peut-être une émission largement consacrée à l'eau. Du coup, je choisis quoi entre une eau du robinet potentiellement infectée de PFAS et l'eau en bouteille, bouteille plastique, est une catastrophe?
10: Je veux dire, il n'y a rien à choisir. En revanche, le mot-clé, c'est la variété. C'est de varier, en fait, les sources d'alimentation, les sources d'eau, parce qu'en fait, en nutrition comme en toxicologie, c'est la dose qui fait le poison. Et donc, si vous prenez toujours le même produit, et que dedans il y a du PFAS ou autre chose, d'ailleurs on peut parler de métaux lourds, on peut parler de plein de choses, vous allez accumuler à force de prendre le même produit. En revanche, si vous variez, vous allez forcément diminuer votre exposition chronique. Donc le mot-clé, c'est vraiment la variété.
7: J'ai entendu dire que si on mettait de l'eau, par exemple, dans une carafe, si on carafait l'eau, et qu'on la laissait par exemple une heure ou deux, s'évaporait peut-être.
10: Alors, s'évaporer, non. En revanche, on peut filtrer, il y a des carafes filtrantes, condition d'avoir des filtres qu'on va changer, etc. Et ça coûte relativement cher. Il y a des filtres qu'on peut aussi mettre directement dans le système du robinet, des systèmes d'osmose par exemple, ça permet de diminuer l'exposition.
7: Valère Correa, bonsoir.
11: Bonsoir, je suis ravi d'être avec vous ce soir. Vous voulez que je vous parle des solutions pour l'eau notamment? J'en ai aussi pour les poils, pour les ustensiles, ça peut prendre 5, 10 minutes, un quart d'heure, comme vous voulez.
7: Eh bien nous allons faire 1h20 là-dessus. On va justement parler solutions avec Valère Correa juste après un peu de musique. Et puis si vous avez des questions, c'est votre antenne 0810 055 056. On parle des PFAS, on parlera vaccination avec le docteur Kirzek, pinkwashing aussi avec Elsa Wolinski un peu plus tard dans l'émission. Évidemment, je vous ferai également gagner 200 € de pouvoir d'achat. Je le fais tout au long de l'année parce qu'on est très sympa sur cette antenne et surtout parce qu'on vous doit bien ça. On écoute Queen, Don't Stop Me Now sur votre radio. Ici, on est ensemble jusqu'à 13h.

0: l'indétrônable Queen. Don't Stop Me Now sur votre radio. Ici, on est ensemble jusqu'à 13h.
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0: 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Il est midi 17, nous sommes en direct, chers amis. On vous doit bien ça, votre nouveau rendez-vous quotidien entre 12 et 13 heures. Avec toute cette joyeuse bande, nous parlions des PFAS. Il y en a partout, ça nous fait un peu peur. On est là pour répondre à vos angoisses, à vos questions. 0810 055 056, mais heureusement, Monsieur Valère Coréard est là pour nous donner quelques solutions.
2: Oui, on a parlé notamment de l'eau. C'est vrai que ça inquiète parce que l'eau, on peut le dire, on en consomme beaucoup tous les jours. Alors, comment éloigner, supprimer, non, mais en tout cas réduire le volume, en quelque sorte, l'exposition aux PFAS donc dans l'eau du robinet. Il y a effectivement deux solutions qui seraient les plus scientifiquement prouvées. Il y a d'abord ce qu'on appelle l'osmose inverse. Gérald Kierzek en parlait tout à l'heure. En fait, c'est une espèce de filtre que vous mettez à l'arrivée de l'eau sous votre robinet. Il y a une membrane très très fine qui va filtrer un certain nombre de polluants, dont une partie des PFAS.
0: D'accord.
2: Ce qui est important, et comme pour la deuxième solution dont je vais parler, c'est qu'il faut changer la membrane chaque fois que c'est nécessaire et que le vendeur vous dit de le faire. Donc ça veut dire qu'il y a un coût. Vous êtes en train de vous moquer de moi derrière moi.
0: Non, c'est pas du tout. On était sur changer la membrane.
3: Voilà, c'est pas vie, c'est dispositif. C'est important.
0: Non, mais ça coûte combien, Valère, en vrai?
2: Alors, j'ai
0: mis quelques prix.
2: Oui. L'appareil pour l'osmose inverse, c'est cher. C'est entre 200 et 600 euros. Et ensuite, vous payez entre 30 et 100 euros par an. Voilà.
0: C'est cher.
2: Oui, c'est cher.
0: Personne ne peut se permettre
2: Une solution moins chère, c'est le charbon actif.
0: Oui, donc, alors.
2: Voilà, là, vous avez deux solutions très connues. C'est soit la carafe avec des bâtons de charbon actif.
0: Absolument.
2: Mais là, c'est pareil, il faut aussi changer le charbon actif.
0: Là, pour le coup, c'est très économique. Ça fonctionne vraiment, docteur Kierzek. Le charbon, c'est pas mal, ça.
3: Ah oui, non, mais bien sûr que ça filtre. Mais tous ces dispositifs, en plus, ils sont testés et c'est des allégations qui sont quand même contrôlées. Ça permet de voir ce qui rentre et ce qui sort. C'est-à-dire que notamment sur les systèmes d'osmose, vous avez une petite application qui vous dit voilà la teneur, etc., en pourcentage, et encore une fois, pas que sur les PFAS, et combien il y a à la sortie. Pareil pour les carafes, c'est testé en laboratoire.
4: Et Pascal nous laisse un message sur le WhatsApp de l'émission, elle nous parle de bâtons de charbon pour purifier l'eau.
0: Oui, c'est
4: le même principe.
0: Ça, c'est super, hein, ça marche aussi très bien.
2: Mais il faut les changer régulièrement parce que sinon c'est l'effet inverse, c'est-à-dire que ça émet beaucoup plus de polluants que ce que ça en retient. Et puis vous avez des systèmes de filtres là aussi sous le robinet avec du charbon actif. C'est un peu plus cher, c'est plus pratique parce que l'eau qui sort du robinet elle est déjà filtrée. Moi j'ai ça chez moi, mais il faut changer le filtre régulièrement. Ça a un coût aussi autour de 150-200 euros par an quand même. Mais c'est relativement efficace. Il faut regarder aussi les tests qu'ont fait les fabricants et de vérifier vraiment si les PFAS sont bien concernés par les tests effectivement en laboratoire notamment. C'est ce qu'ils mettent en avant. Ça, c'est pour la solution eau.
4: Sur l'eau, justement, Antoinette qui a laissé une question à l'instant sur le WhatsApp, elle dit « Mais comment je sais s'il y a des PFAS dans mon eau du robinet ?» Effectivement, avant peut-être d'installer un matériel être coûteux parfois, vaut mieux vérifier. Et ce qui est bien, c'est que les choses progressent quand même depuis cette année. C'est beaucoup plus simple parce que la recherche des PFAS, elle est intégrée maintenant au contrôle sanitaire obligatoire de l'eau potable en France. Donc pour être clair, je l'ai fait tout à l'heure, donc ça marche bien en fait. Vous allez sur santé.gouv.fr, donc le site du ministère de la Santé. Vous tapez dans la barre de recherche du site « Qualité de l'eau potable ». Et là, vous allez tomber sur une carte de France, vous cliquez sur votre région et vous allez atterrir sur un site où là, vous rentrez le nom de votre commune. Et il y a un tableau qui va vous détailler ce qu'on a trouvé dans votre eau du robinet, si c'est dans les normes ou si c'est pas dans les normes. Voilà, vous avez tout un détail. Des fois, le tableau est assez long. Pour ceux qui sont pas très à l'aise avec ça, les résultats, normalement, sont aussi accessibles en mairie.
5: Et alors, ce que vous racontez sur l'eau, est-ce qu'il y a, par exemple, sur les poils, comment on fait pour savoir si notre poêle est bonne ou pas bonne?
4: Sur les poêles, là, par contre, effectivement, j'ai pas les analyses du ministère de la Santé, mais il y a des solutions.
2: Mais il y a des solutions, c'est-à-dire que les poêles qui ont un revêtement anti-adhésif, comme les Tefal, c'est souvent comme ça, il y a d'autres marques, évidemment, mais c'est celle qui est la plus connue, ce revêtement anti-adhésif, il est généralement constitué de PFAS, très concrètement, et lorsqu'il est rayé, eh bien là, on est beaucoup plus exposé. Donc, qu'est-ce qu'il faut faire? En fait, il faudrait éviter d'utiliser les poêles anti-adhésives, surtout si elles sont rayées. Privilégier des matières comme l'inox la fonte. Non, c'est pas très cher, mais moi, je mange deux œufs tous les matins. Faire des œufs sans matière grasse avec une poêle en inox, c'est pas évident, ça accroche beaucoup, en fait. On se retrouve plutôt avec comment on appelle ça, une brouillade après, enfin des œufs brouillés, quoi.
0: Non, mais c'est vrai, vous avez raison.
2: Donc, anti-adhésif, oui, mais si c'est rayé, rayer, non. Donc, utiliser des ustensiles qui sont adaptés et si possible, plutôt de l'inox ou de la fonte pour vraiment éviter d'être exposé à ces fameux PFAS.
6: On va continuer d'en parler sur votre radio ici. Ça s'appelle On vous doit bien ça. On va prendre évidemment un auditeur. C'est votre émission, je vous le rappelle. On est ensemble jusqu'à 13h. On parlera vaccin avec le docteur Kierzek et pinkwashing un peu plus tard avec Elsa Wolinski. Mais pour l'heure, on va écouter Adèle Castillon. Ça s'appelle Été avec toi, chers amis.

0: l'été avec toi, Adèle Castillon, sur ICI.
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0: On vous doit bien ça. Midi 25, on est en direct de votre nouveau rendez-vous quotidien. On parlait des PFAS dont on vous doit bien ça. Et puis on va prendre un auditeur, évidemment, il s'appelle Denis. Oh, Denis a une idée de génie. Il propose un label PFAS Free. Bonjour, cher Denis, bienvenue.
2: Bonjour, Enora. Oui, en fait, je me posais la question hier quand j'écoutais l'émission sur les œufs.
0: Oui.
2: Où en fait, on s'aperçoit que aussi bien les particuliers que les professionnels sont peuvent avoir des œufs pleins de PFAS.
0: Ouais.
2: Je me posais la question si pour un professionnel c'était simple de faire un test pour pouvoir marquer que ces œufs sont avec ou sans PFAS, et tout simplement pourquoi pas avoir un label qui s'appellerait peut-être PFAS Free.
0: Est-ce que c'est pas une bonne idée que nous soumet notre
3: alors,
0: auditeur?
3: C'est une bonne idée, mais je crains que les rayons soient très vides. En tout cas, si vous voulez vraiment aller que sur du PFAS free, il restera pas grand chose. Moi, je l'avais fait pour l'eau, pour être transparent, parce que j'ai des enfants. Et ça m'inquiétait. Alors, faut pas non plus paniquer, je pense. On va peut-être y revenir. Mais, j'avais trouvé une seule marque de bouteille d'eau qui annonçait être sans PFAS. Une seule marque. Et elle était en rupture de stock. Voilà.
0: Oh là là. Bon, bah, écoutez. En tout cas, on garde l'idée bien au chaud, que je trouve quand même assez brillante. Merci beaucoup, cher Denis. Et passez une très très belle après-midi. Si vous avez des suggestions, faites comme Denis, hein. C'est votre antenne 0810 055 056.
4: Et je voulais préciser, je parlais des lois tout à l'heure.
0: Oui.
4: Vous savez que depuis le 1er janvier, et comme je dis, on progresse, c'est quand même bien de le dire aussi. Depuis le 1er janvier, sont interdits à la fabrication, à l'importation, à l'exportation et à la mise sur le marché les produits suivants. Je vous ai lu la phrase
0: de Mickaël. On aime bien les petites listes de Audrazo, nous.
4: Cosmétiques, le maquillage waterproof.
0: Alors,
4: ça, on va pouvoir en parler effectivement.
0: Ce
4: qu'on met sous les skis, les fartes, etc.
0: Maquillage,
4: les vêtements,
0: donc, chaussures.
4: Alors, maquillage.
5: Oui, oui, non, mais parce que je voulais vous demander, vous en avez parlé tout à l'heure. Justement, pour le waterproof, moi j'ai deux enfants, deux filles qui se maquillent. Qu'est-ce qu'il faut leur dire?
6: Mais pourquoi elles se maquillent?
5: Oui,
4: je sais pas quel âge elles ont.
0: Oh, le vieux monsieur.
6: Mais pas du tout.
0: Elles sont adolescentes.
6: Non, mais quand je vois des gamines de 8 ans qui se maquillent, qui se tartinent de crème anti-ride, etc.
0: Ça,
6: non, et même des ados qui sont en plein bouleversement hormonal, la puberté, etc. On évite tous ces produits-là. On évite de multiplier les produits. On évite tout ce qui est waterproof, effectivement. On évite tout ce qui est, et je vais faire bip parce que c'est le nom d'une marque de cosmétiques, les Kids, vous savez. Ça commence par un S. Mais vraiment, il faut éviter ça parce que ce sont des perturbateurs endocriniens aussi.
0: Voilà.
6: Donc ça va modifier la puberté, etc.
0: On fera une émission largement consacrée aux perturbateurs endocriniens, docteur. Audrazo, on va la continuer la liste du coup.
4: On va la continuer. Donc maquillage waterproof, effectivement interdit quand ils contiennent des PFAS, des PFAS. Donc je vous parlais des skis.
0: Oui.
4: Le fart, vous savez, quand on farte les skis.
0: Oui.
4: Bon, ça, pareil, attention, c'est interdit. Vêtements, chaussures, imperméabilisants, il y a quelques exceptions. Et cette interdiction, à savoir aussi, elle va être étendue en 2030, à tous les textiles d'ameublement, par exemple, qui vont contenir des PFAS. Donc, vous voyez, on progresse lentement, il y a des lois qui passent, et encore une fois, faut pas non plus paniquer, on l'a dit, hein.
0: Voilà.
4: On va pas tout brûler ce qu'on a chez nous, on va pas arrêter de manger, on va pas arrêter de boire.
0: Voilà. Alors, arrêter de boire pour le docteur Kirzek, ça serait pas mal. Non, je plaisante.
6: Je bois pas une goutte d'alcool.
0: C'est bien pour ça que je vous charrie, mon cher copain.
6: Mais là, on parle de l'alimentation, mais il y a la même chose dans l'air. Donc, un réflexe tout simple d'aérer, on le dit souvent.
0: C'est-à-dire un réflexe tout simple d'arrêter de respirer.
6: Mais non, mais ça diminue les allergènes, ça permet de diminuer l'humidité et ça diminue les PFAS. Surtout si vous avez évité toutes ces bougies là qui mettent un peu du sonbon, mais c'est bourré de produits chimiques.
0: Dis donc, chez vous, ça rigole pas, hein. Ça
6: non.
0: se maquille
6: mais
0: pas,
6: ça sent
0: vous
6: n'avez
0: pas de bougies qui
6: même
0: sentent
6: ça
0: bon.
6: Ça sent très bon parce que j'aère.
0: Ouais. Contrairement à moi, par exemple.
6: Je sais pas.
0: Valère Correa, bien
3: pour
0: sûr.
3: Pour parler des œufs, beaucoup de gens ont des poules chez eux pour manger des œufs, en fait, régulièrement. Mais oui, vous me regardez avec des grands yeux, ma chère Enora.
0: Oui,
3: mais
0: c'est la vérité. Pardonnez-moi, je ne l'avais pas vu venir.
3: Mais
5: beaucoup
3: si.
5: De gens ont des poules.
3: Ceux qui ont des poules, qui nous écoutent là et qui mangent des œufs de poule chez eux, écrivez-nous sur le WhatsApp.
0: Hein.
3: Vous allez voir tous les gens qui vont nous écrire. C'est le 0810 055 056.
6: Il y en a encore plus quand même.
3: Bon. Il y a quand même beaucoup de gens. Moi, je voudrais juste savoir une chose.
0: On est un peu agité aujourd'hui, pardonnez-moi.
3: Comment savoir si les œufs qu'on mange à la maison par les poules qu'on a à la maison sont contaminés avec des PFAS? Qu'est-ce qu'on fait? Qu'est-ce qu'il faut faire en fait? Audrazo, vous avez la réponse?
4: Là, vous pouvez vous tourner vers des labos qui sont spécialisés dans les contaminants alimentaires. Vous cherchez sur Internet, il y en a plusieurs. Vous les contactez avant d'envoyer les œufs pour savoir de quoi ils ont besoin, quelle quantité, etc. Et ils vous feront une analyse.
0: Merci beaucoup, cher Audrazo. Merci tout le monde. Si vous avez une poule, écrivez-nous 0810 055 056.
3: Vous allez être surprise.
0: Mais pour l'heure, c'est l'actualité dans toutes vos régions grâce aux 44 locales de votre radio ICI que je salue. Allez, à tout de suite. 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
8: Et ce samedi, ça bouge dans le Béarn et la Bigorre. À Oloron-Sainte-Marie, place au bal de la Bruyère. Dès l'après-midi, venez danser au son de l'orchestre Paris Guinguette. Et petite gourmandise, au passage, la pâtisserie est offerte. Entrée à 10 euros, rendez-vous avec le CCAS d'Oloron. À Artix, c'est la foire d'Artix qui fête ses 30 ans. Une journée entièrement gratuite avec spectacles, animations, équestres, flamenco, magie, manège et structures gonflables pour les enfants. Côté musique, le groupe Say Yes sera là à partir de 14h30, puis les Onions à 17h30 et la foire se termine à 20h avec un repas sur réservation. Et puis direction Tarbes au centre Art Connect pour un atelier de sophrologie avec Sylvie Leca. Deux créneaux proposés de 9h30 à midi, ou de 14h30 à 16h pour apprendre à se détendre et retrouver son équilibre. Attention, l'inscription y est obligatoire. Bref, samedi, on danse, on fait la fête.
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0: Il est midi 32, chers amis, bienvenue. Hein, ça s'appelle On vous doit bien ça. On est ensemble jusqu'à 13h ensemble. Ici, on vous rend service. On essaye, on vous parle bon plan, arnaque à éviter, vie quotidienne, santé, animaux. On est là pour vous parce qu'on vous doit bien ça. Et puis, c'est votre antenne, je le rappelle, le numéro, il est gratuit. C'est un WhatsApp 0810 055 056. On a parlé des PFAS en première partie d'émission. Valère Coréard, qui est avec nous, a lancé un appel. Si vous avez des poules, eh bien, appelez-nous au 0810 055 056. Il me tarde de vous dire qu'apparemment le WhatsApp explose, oui. Vous êtes nombreux et nombreux à avoir des poules. Pour reprendre un peu de sérieux dans un très court instant, le docteur Kierzek nous parlera vaccin, de la grippe, de la Covid, c'est le moment. Et Elsa Wolinski nous parlera pink washing. Et puis je suis là toute l'année pour booster votre pouvoir d'achat. C'est 200 euros, avec lesquels vous repartez à dépenser pour votre carburant et dans une grande enseigne pour faire un plein de courses. Et ça, nous allons dégoter un gagnant ou une gagnante en fin d'émission. Et vous pouvez aussi nous laisser des messages vocaux sur le 0810 055 056, comme l'a fait Juliette aujourd'hui.
9: Salut toute l'équipe. Je me suis rendu compte à la caisse l'autre jour que ma cagnotte fidèle était Carrefour, alors que j'avais mis depuis longtemps plein de sous dessus. Ben, elle était totalement vide, alors que j'avais quasi 200 euros dessus. Je crois bien que quelqu'un d'autre a vidé ma cagnotte. Qu'est-ce que je peux faire pour la récupérer? Merci beaucoup.
0: Je crois bien aussi, chère Juliette. Merci d'avoir laissé ce message. Ça, c'est pour notre madame anti-arnaque Audrazo.
4: Oui, le vol de cagnotte fidélité, on en parle assez peu finalement, mais c'est assez répandu. On en parle moins que les vols de numéros de carte bleue, parce qu'évidemment les conséquences, les sommes volées sont moins importantes, mais bon, c'est pas négligeable non plus. Hein. Juliette, elle parle quand même de 200 euros. Moi, j'ai 47 centimes par exemple sur ma carte fidélité, c'est pas très grave si je les perds. Ouais, 200 euros, c'est pas la même histoire.
0: Hein. Mais Aude, comment ils font?
4: Alors, comment ils font? Je vais déjà répondre à Juliette sur quoi faire, mais je vais y venir. En fait, déjà, quoi faire? Juliette, il faut contacter Carrefour déjà pour demander à être recrédité. Alors, faut pas traîner, il y a un délai de 2 mois à respecter pour faire réclamation, porter réclamation. Vous fournissez une attestation l'application vous certifiez que ce n'est pas vous qui avez vidé cette cagnotte et que vous n'avez pas utilisé cette cagnotte. Généralement, ça se voit parce qu'en fait, on peut voir dans quel supermarché le voleur il a vidé la cagnotte. Généralement, c'est très très très loin de chez vous, à 600 km, etc. Donc, l'enseigne voit bien quand même qu'il y a quelque chose potentiellement qui cloche. Ce que je dis, attention là, ça marche pas avec toutes les enseignes. Chaque enseigne a ses propres règles dans le cas des utilisations frauduleuses de cagnotte. Faut bien se renseigner. C'est pas dit que vous serez d'ailleurs récrédité à tous les coups. Ça marche pas. J'ai parfois des auditeurs qui me disent ça n'a pas marché. Comment l'escroc a fait, Elsa, pour vider la cagnotte de Juliette? En fait, là-dessus, aucune certitude parce que ça peut être beaucoup de choses. Dans tous les cas, oui, le voleur a récupéré les informations qui permettent d'accéder au compte fidélité. Donc, soit Juliette, elle est tombée dans le piège d'un faux mail Carrefour ou d'un faux texto Carrefour où elle a donné ses identifiants. Ou alors, l'escroc, c'est possible aussi à récupérer ça lors d'un piratage. Il y a un prestataire de Carrefour qui a été piraté récemment, par exemple. Je ne dis pas que c'est lié, absolument pas. Mais évidemment, il y a des informations qui fuitent. On en a déjà parlé dans l'émission. Et donc, ça arrive comme ça. Il n'y a pas que les supermarchés. Il y a eu un gros souci chez McDo. C'était au printemps dernier. Pour ceux qui ont des comptes fidélité McDo et qui se sont fait voler leurs points McDo, c'est à cause d'un piratage, d'une fuite de données. Donc voilà. Donc, si vous entendez parler d'une fuite de données, petit conseil, changez de mot de passe très vite, le plus vite possible.
0: Rapidement,
3: oui, juste attention à la date de validité aussi des cagnottes, parce qu'une cagnotte, ça n'a pas une durée indéterminée. Donc, il y a un moment, selon quand est-ce que vous avez eu l'avantage, ça peut tomber. Mmh. Et puis ensuite, généralement, c'est en mars que tout ce que vous avez acquis avant, c'est perdu.
4: Donc, je vais perdre mes 47 centimes en mars.
3: C'est possible.
0: Ballot. Et puis, je me permets un petit point poule au 0810, oui, 055, 056, Elsa.
5: Je me suis moquée de Valère. Ouais. Et pardon, parce que.
0: Ça réagit.
5: Oui, ça réagit.
0: Beaucoup de gens ont des poules.
5: Beaucoup de gens ont des poules. Alors, vraiment, je vous fais mon mea culpa.
0: Alors, celles et ceux qui me disent qu'ils ont des poules en plastique. Non, pleine de PFAS,
4: c'est
0: probablement.
4: Colette qui nous dit qu'elle a des poules en plastique.
0: Voilà, Gérald.
6: Juste deux messages. Les PFAS, faut pas paniquer, on est tous exposés, on va pas mourir parce qu'on est exposé aux PFAS. Vigilance particulière pour les femmes enceintes et les nourrissons quand même. C'est-à-dire qu'il faut être encore plus vigilant si vous êtes enceinte ou quand vous avez des bébés. Pourquoi? Parce que le système immunitaire, le corps est en maturation. Deuxième message, il n'y a pas de dosage des PFAS. Donc n'allez pas voir votre médecin en disant je voudrais une prise de son pour doser parce qu'il n'y a pas de seuil, on ne sait pas les doser. Donc voilà, ça ne sert à rien.
0: Merci docteur Kirzek. Décidément, je n'ai pas d'amis comme toi, docteur Kirzek. C'est ce qu'on va écouter avec Stéphane Echer.
6: Depuis cette année.
0: Oh, ça y est, j'en ai un et pas des moindres. On est ensemble jusqu'à 13h, chers amis. Ça s'appelle On vous doit bien ça sur ici. Stéphane Echer.

0: comme toi, Stéphane et Cher, sur votre radio. Ici, on est ensemble jusqu'à 13h, les amis. 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
0: Et il est midi 40. On a parlé PFAS en première partie d'émission, une émission très riche aujourd'hui. Avant de donner la parole à Dr Kirzek pour parler de vaccins, la Covid, la grippe, c'est le moment. Il y a quand même un pool gate, enfin je ne sais pas comment on dit ça. C'est extraordinaire ce qui se passe au 0810 055 056. Valère Correa a fait un appel à qui avait des poules. Et vous êtes en train de nous envoyer non seulement des photos de vos poules, de nous dire que vous avez des poules, on vous aime.
2: Ah, merci les gars, vraiment, c'est magnifique.
3: Delphine a mis une photo de sa poule, elle est super. Moi je trouve vraiment une poule blanche superbe, voilà. La poule,
0: écoutez, continuez, c'est votre antenne. Alors pourquoi vous nous envoyez des photos de poules? Eh bien parce que c'est quand même mieux que d'acheter ces œufs effectivement en supermarché qui sont pas bio, etc. Donc continuez, en tout cas le pool gate continue. Alors c'est le moment des vaccins, cher docteur. J'arrive même plus à articuler, j'en perds mon latin.
4: Ça va être le moment. 13 octobre, ouais, début de la campagne. Alors, c'est le moment de le faire. Alors souvent on dit, ah mais est-ce qu'il faut pas que j'attende un peu de rentrer dans l'hiver, etc. La réponse, elle est non, parce que il faut être protégé. Vous êtes vacciné. Votre défense immunitaire, vos anticorps, il faut 1 à 2 semaines avant d'être couvert, avant d'être protégé. Il y a pas mal de virus qui circulent, hein, des virus respiratoires, le Covid, la grippe. Ça a pas commencé en phase épidémique, mais on a déjà une petite circulation à bas bruit. Et l'intérêt de la vaccination, c'est que si vous faites vacciner là dès les premières semaines, vous allez être protégé 15 jours après, et on va peut-être éviter la vague justement de contamination, parce que l'objectif de la vaccination, c'est de se protéger à titre individuel, non pas de ne pas attraper la maladie, mais d'avoir une diminution du risque de complications. Et puis à l'échelle collective, ça permet justement de casser un peu l'épidémie et de diminuer la propagation. Alors, c'est jamais à 100%, ni la couverture individuelle, ni collective, mais globalement, quand on est à risque, c'est quand même très bien de se faire vacciner. Si vous êtes à risque, ça veut dire quoi? Plus de 65 ans, insuffisant cardiaque, insuffisant respiratoire, insuffisant rénaux, les femmes enceintes, vous allez recevoir à la maison un petit bon de vaccination. C'est la Sécurité sociale qui va vous l'envoyer. Et là, vous pouvez aller chez votre pharmacien ou pharmacienne préférée et vous pourrez soit retirer le vaccin et vous faire vacciner par l'infirmière, par le médecin ou directement à l'officine aussi, à la pharmacie.
3: Moi, j'ai mon papa et ma maman qui ont reçu le fameux bon, là, justement, oui, de l'assurance maladie. Je l'ai vu sur la table de la cuisine le week-end dernier quand je suis rentrée. Et en fait, ils se demandent toujours, maintenant, on fait grippe et Covid en même temps. C'est pas un peu brutal?
0: Oui, ce que je pensais.
4: Non,
0: aussi,
4: on peut tout à fait faire Covid et grippe en même temps, surtout si ça a été, s'ils l'ont reçu, c'est qu'ils sont dans les catégories à risque. Et le risque, c'est vraiment de diminuer les complications. Et l'objectif des vaccinations, c'est de diminuer les complications. On fait un coup à droite, un coup à gauche, donc bras droit, bras gauche, ça pose aucun problème. Vous aurez peut-être une petite douleur de chaque côté.
0: Un petit coup de fièvre,
2: ouais, voilà.
4: C'est pas un petit coup de... Oui,
2: moi, j'ai peur de ça, moi.
0: Oh, enfin,
2: les effets secondaires.
0: Je vous le dis, chers amis, qui vous Valère Correa est un peu hypochondriaque.
4: Mais oui,
0: c'est pour ça qu'on l'aime.
4: Mais justement, s'il est hypochondriaque, il faut qu'il se fasse vacciner s'il a des facteurs de risque, parce que vaut mieux avoir un petit coup de réaction immunitaire. Et en fait, quand on a un peu de fièvre, un peu des courbatures, en fait, ça montre que notre système immunitaire est en train de réagir. Vous êtes
0: j'ai 45 ans,
4: des
0: j'ai pas trop de problèmes de santé.
4: Non, vous n'êtes pas très à risque, mais vous n'avez peut-être pas envie d'être cloué au lit pendant une semaine.
0: Attends,
4: donc voilà, et sinon qu'est-ce qu'on va
0: donc
4: faire de 12h à 13h, qui va être au micro? Donc on a besoin de vous, donc ça vaudrait le coup de se faire vacciner.
0: Très très fort avec les dames, hein. Vraiment, il faut vous...
4: Non mais l'idée c'est aussi ça, c'est aussi pour les professionnels de santé, d'éviter l'absentéisme, de diminuer le risque de contamination, mais en tout cas, priorité numéro un, c'est les gens à risque. Vous le recevez à la maison. Et ensuite, les professions exposées, ou si vous n'avez pas envie, tout simplement, d'être cloué au lit. Parce que la grippe, on le rappelle, ça fait chaque année beaucoup d'hospitalisations qu'on pourrait diminuer. Ça fait 15 000 morts par an. C'est pas rien. Et ça fait beaucoup d'absentéisme. Donc, il y a un coût économique de la grippe qui est majeur.
0: Si vous avez des questions à poser au docteur Kirzek, ça se passe au 0810 055 056. C'est votre antenne. On est ensemble jusqu'à 13h. On écoute Michel Berger, Diego, libre dans sa tête sur ICI.

0: Michel Berger, Diego Libre dans sa tête sur ICI. Jusqu'à 13h,
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0: Midi 47, ce qui se passe est fou. Je préfère vous le dire, ce qui se passe est fou. Je m'attendais pas du tout à ça. On est ensemble, vous le savez, tous les jours entre 12h et 13h. On a parlé des PFAS, on a parlé des vaccins. Et entre-temps, Valère Coréard a demandé à ce que vous nous envoyiez des photos de vos poules sur le 0810-055-056. Vous êtes absolument extraordinaire. Maintenant, on a des selfies de vous avec vos poules. On embrasse très fort Quentin. Oui, Elsa.
2: Ben justement, je voulais savoir si Quentin est célibataire avec sa poule, parce qu'on a une très jolie photo de Quentin et de sa poule.
3: Ouais, vous n'avez pas regardé la poule. Enfin, pas que.
2: Si, la poule est ravissante aussi.
0: Mais Quentin, apparemment, est bella figura, comme on dit en italien. Belle figure. Donc, si, Quentin, ben, n'hésitez pas à écrire aussi à Elsa Wolinski, qui apparemment cherche l'amour dans le pré.
4: Aussi de Delphine et Fanny, elles sont magnifiques.
2: Non, mais c'est génial.
0: Alors, vous êtes extraordinaire. On est très heureux parce que c'est votre antenne, c'est votre émission. On est en train de créer une chouette communauté. On se prodigue des conseils les uns les autres. On parlait des poules parce qu'on parlait des PFAS, voilà, avec des bons œufs bien frais qui viennent de belles poules. On les voit. Continuez à nous envoyer vos poules. Hein, c'est le Poule Gate 0810-055-056. Oui, Gérald.
3: Là, on en rigole, mais le message fondamental, c'est dire plus vous pouvez faire du circuit court, c'est-à-dire vous avez des poules à la maison, alors même si vous allez me dire, oui, mais il y a la terre qui est peut-être contaminée, etc. Pas d'alarmisme. Le circuit court, ça permet de connaître l'origine, de diminuer le risque d'exposition. Exposition, ça veut pas dire que ça va donner le cancer. On est vraiment sur des choses qui sont supposées. On verra dans les prochaines années. Il y a plein d'études qui sont faites. Et surtout, il y a plein de contrôles sanitaires qui sont faits. On est quand même dans un pays où, que ça soit dans l'eau, que ça soit dans l'alimentation, il y a énormément de contrôles qui sont faits très régulièrement. Donc, je crois qu'on peut être assuré.
0: Et on va d'ailleurs répondre à Karine qui nous appelle de Paris, Paris 15e, hein, ici Paris Île-de-France, coucou les amis. Karine, vous avez un peu peur du coup des PFAS dans l'alimentation, c'est ça, chère Karine? Bonjour, bienvenue.
5: Ben, bonjour à tous.
0: Bonjour.
5: Effectivement, moi, ce qui me pose question, c'est vraiment l'accès à l'information, parce que je vous ai écouté, je suis allée sur le site santé.gouv pour chercher un petit peu, et j'ai pas trouvé cette information spécifique sur les PFAS.
0: Mm-hmm.
5: Et je rejoins un petit peu l'auditeur que vous avez eu en début d'heure sur un label, ou en tout cas un site qui permettrait de référencer et d'accéder à l'information plus facilement.
0: D'accord. Alors, vous n'avez pas trouvé, c'est ça? Je ne comprends pas.
3: En fait, il y a des contrôles.
5: Effectivement, je n'ai pas trouvé. Je me suis rendue sur deux communes, Paris d'une part et puis en province, là où mes parents habitent. Et je n'ai pas trouvé. J'ai trouvé le relevé, mais les PFAS n'y sont pas.
0: D'accord. Le relevé, oui, mais pas les PFAS.
3: Vous
0: oui.
3: pouvez aller sur le site de l'Agence régionale de santé, parce qu'en fait, le contrôle de l'eau est fait par les ARS, hein, par les agences régionales de santé, et qui contrôle plein de choses, les métaux lourds, les teneurs en minéraux, etc., dont les PFAS. Il y a une vingtaine de PFAS, pas tous qui sont contrôlés. Voilà, il y a une vingtaine de PFAS qui sont contrôlés, et en fait si c'est pas marqué, c'est que ça dépasse pas les seuils réglementaires. Et donc quand ça dépasse, à ce moment-là il y a une alerte qui est donnée. Mais encore une fois, je crois qu'il faudrait, c'est bien qu'on alerte, c'est bien d'être responsable dans sa consommation, c'est bien aussi quand on dit acheter vos vêtements dans une zone où on connaît la provenance, bah c'est pour éviter d'avoir aussi des mauvaises surprises ou qu'on ne sache pas du tout ce qui est contenu dans les vêtements par exemple. C'est ce comportement responsable, mais ça veut pas dire qu'il faut complètement paniquer.
0: Oui, c'est ce qu'on a dit, ne jetez pas tout et ne jetez pas tout.
3: Exactement. Hein. Et là, on a quand même des eaux qui sont très contrôlées. En plus, si vous variez l'eau du robinet avec de temps en temps des eaux en bouteille, de l'eau gazeuse, etc., bah, ça permet vraiment de diminuer votre exposition et
0: Valère,
3: votre taux de PFAS.
4: Un mot sur les circuits courts. Et permettez-moi, je reviens sur ce sujet des poules, qui est quand même le
0: votre
4: sujet central de cette émission. On a reçu celle de Aude, d'ailleurs, qui sont magnifiques. C'est que le circuit court, c'est aussi gage du prix juste. Et là, pour les poules et les œufs qu'on fait à la maison,
3: bien sûr.
4: C'est imbattable parce que les œufs sont quasiment gratuits.
0: Et nous, on se régale. Continuez, nous envoyez vos poules, chers amis. 0810 055 056. C'est tellement joyeux. On est ensemble jusqu'à 13h. Dans un instant, Elsa Wolinski nous parlera pink washing sur ICI.
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0: 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Ça passe à une vitesse folle. Il est déjà midi 52. Au 0810 055 056, vous envoyez vos poules avec une joie non dissimulée. Je peux vous dire que vraiment, ça nous fait un bien fou. Je sais pas comment vous dire, j'en bafouille.
3: Bah nous qui sommes en ville en plus.
0: Mais non, mais déjà ça fait du bien. Et puis merci. Alors on est en train de découvrir aussi cette communauté incroyable dont vous doit bien ça. Quelques auditeurs.
4: Et honnêtement, je m'émeux pas facilement. Vous le savez maintenant hein, depuis un peu plus d'un mois. Mais c'est assez touchant, non, mais vraiment. Alors, on a une magnifique poule envoyée par Jean-Yves, Frédéric qui nous dit qu'elle en a trois, elle est à Saint-Malo. On a Sylvie, alors là, c'est la poule et le chat, c'est assez magnifique. On a également Aude, il y a un petit barbecue devant avec ses poules, je ne sais pas si elles vont finir dedans, c'est notre sujet. voilà, et puis je disais tout à l'heure, qu'est-ce qu'on avait encore? Oui, bon, bah, Quentin qui a envoyé son numéro de téléphone à Elsa, mais voilà. il précise. C'est juste pour parler cocotte, pas plus.
3: Bon, écoutez, mais apportez-nous des œufs aussi.
0: Alors,
3: pourquoi
0: non, mais
3: pas,
0: là,
3: bien,
0: moi,
3: ça.
0: Je ne sais plus quoi vous dire. C'est-à-dire que Elsa Wolanski va peut-être trouver l'amour et des poules. C'est votre antenne, hein, c'est votre émission. On est ravis d'être ensemble avec vous jusqu'à 13h tous les jours. Et ça se passe au 0810 055 056. Avec un peu plus de sérieux, on va parler de pink washing avec notre chère journaliste Elsa Wolanski. Qu'est-ce que c'est, madame?
2: Alors, je vais vous expliquer, mais tout d'abord, j'ai envie de passer un petit coup de gueule.
0: Ah.
2: C'est peut-être pas très politiquement correct, puisque c'est le mois d'octobre, les rubans roses, les vitrines, les emballages, effectivement, tout est rose, même moi d'ailleurs, et pourtant, je vois rouge, et je ne suis pas la seule. Sur les réseaux, des femmes atteintes d'un cancer du sein ou qui l'ont traversé expriment leur ras-le-bol. Le collectif Cancer Colère a même rebaptisé ce mois Octobre Colère. Elles dénoncent notamment justement le pinkwashing, c'est-à-dire utiliser la lutte contre le cancer du sein pour vendre des produits et s'offrir une belle image avec des engagements qui ne suivent pas toujours. Moi, Octobre Rose, évidemment, ça me touche. J'ai perdu des amis, d'autres traversent la maladie. Cette cause, j'y tiens. On y tient tous, bien sûr. C'est pour ça que je me pose la question, comme elle d'ailleurs, de ce qui nous dérange. D'abord, c'est l'argent, effectivement. Quand une marque vend un produit solidaire, entre guillemets, combien finalement elle reverse-t-elle réellement? À quelle association? Pour financer quoi? La Ligue contre le cancer a dénoncé des opérations opaques, mais aussi des offres où il fallait dépenser, par exemple, 59 euros pour 1 euro qui soit reversé. Mais reverser comment? À qui? On ne sait pas bien, en fait. Ce qui, 1 euro, évidemment, c'est utile, tout est utile. Mais on doit savoir ce qu'on donne et ce que la marque gagne. Et voilà.
0: Moi, ce qui me dérange.
2: Oui, que ça soit transparent. Moi, ce qui me dérange, en fait, c'est ce marketing qui surfe sur la vague du cancer du sein. C'est vraiment ça que je voulais dire. Certaines entreprises s'engagent vraiment. Mais quand la solidarité devient un argument de vente, la transparence devrait être, ce que vous l'avez dit, la transparence devrait être la première condition. Un ruban rose, ce n'est pas un reçu de don. Le week-end dernier, d'ailleurs, cette colère est descendue dans la rue, dans l'heure. Ils étaient 15 000. 15 000 à marcher vers les usines de pesticides, un rendez-vous historique réunissant des malades, des soignants, des agriculteurs et des proches. En tête du cortège, des personnes malades portaient des pancartes avec leur nom ou ceux de leurs proches et des dates de diagnostic, parfois des dates de décès. Derrière les chiffres, des visages, des familles, des vies bouleversées. Moi, ce que je voudrais dire ce matin, c'est qu'Octobre Rose, c'est bien, évidemment. Mais agir toute l'année pour réduire les expositions dangereuses, ça devrait aller avec. On demande aux femmes, Gérald, on demande aux femmes, vous nous en avez parlé, de surveiller leur sein, mais qui surveille ce à quoi on expose leur corps, justement. Le dépistage permet de détecter un cancer. La prévention cherche aussi à éviter qu'ils apparaissent. Les deux doivent avancer ensemble. Cette prévention ne peut pas se résumer à demander aux femmes de mieux manger, de mieux bouger, de mieux choisir leurs produits, comme si tout dépendait d'elles. Nous ne choisissons pas tout ce qui se retrouve dans notre eau, on en a parlé, vous en avez parlé, notre air, nos sols. Il faut des décisions collectives, des règles, des contrôles et des industriels qui prennent leurs responsabilités. Les femmes malades ont le droit de demander où va l'argent, d'interroger les pratiques des entreprises, de réclamer davantage qu'un ruban et une photo. Alors, oui, on soutient la recherche, les associations, les dépistages bien sûr, mais donnons aussi une place à cette exigence, protéger les vivants, parce que prendre soin des femmes, ça commence avant la maladie et ça ne devrait évidemment jamais s'arrêter à octobre.
0: Merci beaucoup Elsa Wolinski. Je voyais le docteur Kierzek qui acquiesçait.
3: Bravo Elsa, moi je suis bénévole à l'association Rose Up. En fait le problème c'est que au mois d'octobre il y a plein d'entreprises effectivement, et puis après on a l'impression qu'il faut aller chercher les sous, il n'y a plus rien après. C'est vraiment toute l'année, c'est important.
0: Bravo, merci infiniment chère madame Wolinski, future épouse de Quentin, notre auditeur apparemment. Merci, on va accueillir le gagnant du jeu. Vous le savez, tout au long de l'année je booste votre pouvoir d'achat. 100 euros de carte carburant et 100 euros à dépenser dans une grande enseigne pour faire un plein de courses. Ça fait, si je suis bonne en maths, 200 euros dans votre poche. Et nous accueillons Thierry. Bonjour, qui appelle de Château-Ponsac. Bonjour Thierry.
8: Bonjour à vous.
0: Vous appelez via ici Limousin, que nous embrassons chaleureusement, chers collègues. Vous êtes ambulancier. C'est un merveilleux métier. Ça nous fait d'autant plus plaisir de vous dire que c'est gagné.
8: Bravo. Super.
0: Bah voilà Thierry.
8: Super. Ah, c'est trop content.
0: Eh bien vous le méritez et on vous doit bien ça. Vous êtes inscrit sur le site ici.fr. Vous avez vu, c'est très simple et c'est gagné. Je voudrais vous remercier vraiment tout particulièrement aujourd'hui, cher Valère Coréard, d'avoir lancé ce Poolgate.
4: C'est pas, c'est pas le bon terme, mais bon. Comme ça.
11: Voilà. Il y en a d'autres, des photos de poules qui continuent.
0: Voilà, on a parlé des PFAS, des bons œufs notamment, et on vous a demandé, enfin Valère Coréard vous a demandé d'envoyer les photos de vos poules sur le WhatsApp 0810 055 056. Vous avez largement joué le jeu. C'est merveilleux. On vous remercie infiniment. Pour préparer cette émission, merci à ma grande Céline à la réalisation. Et Loris, c'était sa première avec nous à la technique, Alexandra au standard et ma chère Gwenelle à la préparation. Et merci à ma tendre équipe. Quant à moi, je vous dis à demain. Dans un instant, c'est le 13h de nos régions avec mon amie Marine Logéry. Bonjour Marine.
12: Bonjour, comment allez-vous?
0: Oh, fort bien.
12: Fort bien.
0: Nous sommes agités aujourd'hui.
12: Oui, je vois ça. Au programme du 13h, allez, je vous donne ça rapidement. Évidemment, on continue sur la mobilisation lycéenne. On a un sujet, tiens, pour Audrey Azo, si elle nous écoute, sur un procès pour escroquerie à la rénovation énergétique. Ça, on a l'habitude. Et puis, des fraises en octobre en Alsace, figurez-vous. Et on va terminer avec un détour par Marseille, où la bonne mère est enfin inscrite au patrimoine mondial de...
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0: Merci, chers amis, d'écouter la radio ici. Il est 13h. Les informations, Marine Legénie.
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0: Marine Legénie.
12: Bonjour à toutes et à tous, bienvenue dans le 13h de nos régions, avec une large partie de ce journal consacré encore aujourd'hui à la mobilisation lycéenne entre l'acte 3 et l'acte 4. Nous vous expliquerons ce que sont les grenades assourdissantes dont l'usage est pour l'instant suspendu. La présidente de la Ligue des droits de l'homme sera avec nous. On prendra la direction de Lens, où un adolescent a eu la main arrachée en marge d'une manifestation. On s'interrogera aussi sur la réponse politique que peut apporter le gouvernement. Et puis direction Périgueux, où une grand-mère a défilé avec sa petite fille hier, elle qui avait déjà défilé en mai 68.
14: Je viens soutenir ma petite fille et les jeunes en priorité parce qu'ils sont dans des conditions épouvantables pour étudier.
12: Dans l'actualité également, le traumatisme encore vif pour les Juifs de France, 3 ans, jour pour jour après les attaques terroristes du 7 octobre. Les procès pour escroquerie à la rénovation énergétique qui se multiplient comme hier à Caen, des fraises en octobre en Alsace et Notre-Dame de la Garde à Marseille enfin inscrite au titre des monuments historique. C'est le 13h de nos régions. Bienvenue, on est ensemble jusqu'à 13h30. on prend d'abord la direction de Marseille où une manifestation lycéenne a dégénéré ce matin. Ça s'est passé peu avant 10h devant le lycée Marie Curie dans le 5e arrondissement. Élèves et enseignants étaient réunis de manière pacifique lorsque les CRS sont arrivés sur les lieux. Les enseignants ont alors décidé de former une chaîne humaine et un lycéen de 17 ans a été blessé au crâne, secouru par les marins-pompiers de Marseille. Samuel Tracol est professeur d'histoire, membre de la CGT Éducation. Il raconte à Ici Provence.
15: Manifeste d'une manière tout à fait apaisée et dans le cadre légal. Et la réponse du moment démocratique, c'est une charge de CRS qui est menée sur les personnels, c'est-à-dire des fonctionnaires de l'État qui font marcher le service de public d'éducation nationale et sur des jeunes gens qui, pour l'essentiel, sont mineurs. Donc nous, notre état d'esprit, il est très simple à la suite de ça. C'est évidemment la consternation, le choc. Nous refusons de reprendre du travail dans ces conditions.
12: Il y a plusieurs syndicats de l'éducation nationale, le SNES-FSU, la CGT, FO et Sud appellent à une journée de grève et de manifestation demain en soutien à cette mobilisation lycéenne. Des tensions, des violences récurrentes depuis le début du mouvement, ce qui a conduit, je vous le disais, le ministre de l'Intérieur à suspendre l'usage des grenades assourdissantes pour l'instant dans le cadre de ces manifestations. Laurent Nunez veut notamment comprendre ce qu'il s'est passé à Lens où un lycéen de 15 ans a eu sa main arrachée vraisemblablement donc par une de ces grenades. Bonjour Coralie Moreau.
16: Bonjour.
12: Vous êtes journaliste police-justice pour Ici. Alors que sont ces grenades assourdissantes pour commencer ?
16: Alors cette grenade dite ASSD se présente comme une petite bouteille d'eau. C'est tiré à l'aide d'un lanceur Cobra, une sorte de gros fusil à canon pour disperser rapidement une foule. Elle est utilisée aujourd'hui par les forces de maintien de l'ordre, CRS et gendarmes mobiles, quand la matraque ou le canon à eau ne sont pas assez efficaces et toujours sur autorisation de la chaîne hiérarchique qui peut remonter jusqu'au préfet. Son utilisation est donc encadrée. Elle ne peut se faire qu'à une distance de 50 à 80 mètres de la foule. Quand elle est propulsée, elle met 3 à 4 secondes pour toucher le sol. Une fois au sol, encore 3 secondes pour exploser. Le bruit est extrêmement fort, 160 décibels. Le seuil de douleur, je vous le rappelle, est à 120 et ça provoque la fuite immédiate des manifestants.
12: Mais est-ce que c'est une arme dangereuse, Coralie ?
16: Eh bien, c'est toute la question qui se pose à nouveau. L'ancienne génération de grenades assourdissantes avait déjà été supprimée car responsable de trop de mutilations, une grenade dite arracheuse de main. Le ministre suspend temporairement donc l'utilisation de la ASSD pour comprendre, vous l'avez dit, si le modèle présente une défaillance. Et pour cela, il veut laisser le temps à l'enquête après le drame de Lens.
12: Alors, on précise que c'est une suspension provisoire, en effet, qui ne concerne que cette arme précisément.
16: Oui, alors en dehors des manifestations lycéennes, la grenade ASSD est toujours autorisée pour le maintien de l'ordre. Les autres armes, elles, ne sont pas mises en cause par le ministre. Grenades lacrymogènes, de désencerclement et LBD peuvent être utilisées contre les lycéens, malgré une opposition de plus en plus forte de la classe politique et des citoyens. La France est aujourd'hui le seul pays en Europe à utiliser les grenades de désencerclement, par exemple. Je vous en parlais déjà hier, une pétition pour interdire les armes mutilantes de la police est en ligne sur le site de l'Assemblée nationale. 15 000 signatures hier à 7h, 55 000 aujourd'hui. Le syndicat de police Unité lui-même milite pour l'arrêt de ses équipements et l'utilisation d'armes dites intermédiaires, comme le lanceur de billes utilisé en Belgique, par exemple, beaucoup moins dangereux.
12: Merci beaucoup Coralie Moreau pour toutes ces précisions. On poursuit le débat avec notre invité du jour dans le trésor de nos régions, Nathalie Taillot, bonjour.
17: Bonjour.
12: Vous êtes présidente de la Ligue des droits de l'homme et vous dénoncez de votre côté depuis longtemps l'utilisation de ces grenades assourdissantes lors des manifestations.
17: Oui, il n'y a pas d'ailleurs que cette grenade. Il y en a plein d'autres, dont une qui est assourdissante, GL67, qui a été supprimée au Brésil tellement elle était dangereuse, mais qui est utilisée. Et là, il y a une grenade qui vient d'être lancée hier soir contre les journalistes et les observateurs de la Ligue des droits de l'homme, et qui étaient ciblés puisqu'ils étaient à l'écart de la foule protestataire. Donc on est bien sur le fait qu'on empêche aussi d'observer et d'informer.
12: Ça s'est passé ce que vous dites, Nathalie Taillot ?
17: Ça, c'est place de la Nation hier soir.
12: D'accord. Donc c'est une dérive globale par rapport à l'état de droit ?
17: C'est une dérive globale. C'est tout à fait une dérive globale. Déjà, nous protestons contre ces grenades qui sont extrêmement dangereuses. Nous demandons à ce qu'elles soient supprimées du maintien de l'ordre, mais également le LBD, parce que la France n'est pas le seul pays d'Europe cette fois-ci, mais un des rares pays à l'utiliser en maintien de l'ordre. Donc nous réclamons cela depuis très longtemps. Nous avons même fait une procédure vis-à-vis du LBD, mais malheureusement nous l'avons perdu. Mais voilà, nous avons des dérives au sens où on utilise des armes mutilantes.
12: La France, selon vous, ne respecte pas le droit international. Vous aviez déjà alerté pendant les manifestations des Gilets jaunes, Nathalie Théot.
17: Nous avons alerté parce que c'est depuis toujours que nous luttons contre ces armes mutilantes. Et le fait est que là, il s'agit en plus d'enfants. Donc l'État est censé protéger les enfants qui ont droit en plus à la liberté d'expression, liberté de manifestation. C'est la Convention internationale des droits de l'enfant de l'ONU. Mmh. Et au lieu de quoi, il ne fait que de la répression. Au lieu d'être dans le dialogue au départ, il a laissé non seulement pourrir la situation, mais il a surtout tout de suite été dans la répression violente, ce qui a amené à une escalade des tensions.
12: Cette suspension, c'est déjà un premier pas, vous la saluez quand même, cette suspension des grenades assourdissantes?
17: S'il n'y a qu'une seule grenade, parce que là, vous, ce que vous dites, c'est que ce serait qu'une seule grenade. En fait, il y en a plein d'autres sortes de grenades, la GN2L, etc. Donc il faut supprimer toutes les grenades offensives.
12: Merci beaucoup.
17: Ça, ce n'est pas conforme au droit international.
12: Merci. Merci beaucoup Nathalie Théot, présidente de la Ligue des droits de l'homme, d'avoir été parmi nous dans le trésor de nos régions. Je précise également que vous êtes avocate, symbole de cette violence. Ce lycéen Lensois, on en parlait tout à l'heure, qui a eu la main arrachée lors d'une manifestation. Selon le ministre de l'Éducation, environ 30 000 lycéens sont privés de cours ce matin en présentiel pour plusieurs semaines. On part à Lens. Tout de suite avec vous, Vanessa Lamar, pour ICI. Bonjour.
18: Bonjour.
12: Alors, comment s'est passée la matinée dans ce lycée Lensois?
18: Eh bien, la journée a commencé par un échange entre les élèves, leurs enseignants et la rectrice de l'Académie de Lille. 200 lycéens étaient présents entre 9h et 10h. Ils sont ressortis de cette réunion écœurés et déçus. Ils disent ne pas avoir été entendus sur leurs revendications. Elles concernent essentiellement l'état des bâtiments, mais ils dénoncent aussi les violences policières. Les forces de l'ordre étaient encore bien visibles ce matin, des quarts de CRS. Cet élève de 17 ans est en terminale et en colère.
19: C'est pas une fois qu'il y a un drame qu'il faut s'inquiéter de la vie des lycéens.
20: Vous êtes encore sous le choc après ce drame qui s'est produit lundi matin?
19: En fait, on est sous choc pour plein de choses. On se fait accueillir par des centaines de CRS. On nous a pas écoutés. Lundi, ça a lancé une grenade. Malheureusement, Evan a perdu l'usage de sa main. Il n'y a plus de main. Et c'est à ce moment-là que les personnes réagissent. Non, je suis désolé, mais non.
20: Vous avez entendu que le ministre de l'Intérieur veut interdire les grenades comme celles utilisées a priori lundi matin, les grenades assourdissantes pendant les manifestations de lycéens. Qu'est-ce que vous en pensez?
19: Ben moi, ce que j'en pense, c'est que ça devrait être interdit depuis longtemps. Donc, je vois pas ce qu'ils foutent encore dans nos rues et encore plus pour des mineurs.
18: De son côté, la rectrice de l'Académie de Lille a évoqué un échange digne et constructif avec les élèves. Les cours devaient ensuite reprendre à l'issue de cette rencontre, mais les professeurs, toujours sous le choc après le drame de lundi, n'ont pas eu le cœur à reprendre les cours. Sophie Delaporte est professeure et représentante du syndicat Sud dans l'établissement.
21: Ce qui m'ennuie aussi, c'est que là, d'un claquement de doigts, hier soir, on décide que tout redevient normal. Les élèves reprennent les cours, qu'on les écoute une heure ce matin et qu'on refait cours. Et ça veut dire quoi? Du coup, il ne s'est rien passé. Je ne sais pas si c'est ça, écouter la parole des élèves, en fait.
18: Cette enseignante sera aux côtés des élèves demain matin dès 8h devant le lycée pour reprendre la mobilisation.
12: Merci beaucoup Vanessa Lamar en direct depuis Lens, ICI Nord. Parmi les réponses apportées par le gouvernement, il y a aussi donc cette demi-journée d'échange. Le Premier ministre a promis, je cite, une banalisation complète des emplois du temps pour permettre à chaque équipe de direction, à chaque proviseur d'organiser ce moment. En face, les chefs d'établissement sont clairs, ils refusent tout simplement de mettre en place cette journée. Nicolas Bonnet est secrétaire national du syndicat SNP2N UNSA.
22: Personne n'avait été averti de cette annonce. On a besoin d'avoir du temps de préparation, parce que pour se retrouver devant des élèves, pour organiser un débat, il faut du temps, il faut le préparer, il faut en discuter avec les professeurs. Donc on va pas le faire en 24 heures. Donc nous, très clairement, le SNP2N UNSA, on le dit, on ne va pas organiser ces temps de démocratie interne. Ni aujourd'hui, ni demain, ni après-demain, on le fera quand les conditions seront réunies. Donc chaque collègue, en fonction de la situation de son établissement, verra à quel moment il l'organise. Mmh. Il faut le faire dans un climat serein pour pouvoir débattre et écouter les jeunes. Vous savez, la démocratie scolaire, on la fait vivre tous les jours.
12: Nicolas Bonnet, qui est également un proviseur du lycée professionnel Henri Brulle de Libourne. Suspension de l'usage des grenades assourdissantes mise en place d'un temps de démocratie dans les lycées. Le gouvernement est à la manœuvre, on le voit, pour désamorcer la crise, alors qu'une nouvelle journée de manifestation est annoncée demain. Bonjour Alison Tassin.
5: Bonjour.
12: Vous êtes journaliste politique au Parisien aujourd'hui en France. Emmanuel Macron a convoqué donc une réunion à l'Élysée hier soir et le Premier ministre Sébastien Lecornu s'exprimera quant à lui ce soir dans une allocution depuis Matignon sur la situation dans les lycées, entre autres.
6: Oui, et cela, Marine, est synonyme clairement d'un changement de pied total dans la communication et la stratégie du gouvernement. Après avoir pointé du doigt des manipulations politiques du mouvement par la France insoumise, cette fois, le gouvernement semble vouloir prêter une oreille attentive aux revendications des lycéens, sentant que la colère s'installe et se diffuse. Il faut dire que ce début de gestion à retardement a beaucoup agacé le président de la République en coulisses. Il considère que la réponse policière est trop dur et sans empathie. Résultat, hier soir, convocation à l'Élysée des principaux ministres concernés et ce matin, donc, suspension de l'utilisation des grenades assourdissantes par le ministre de l'Intérieur et surtout, donc, cette prise de parole ce soir de Sébastien Lecornu. Alors, certes, les sujets seront variés. Le Premier ministre parlera aussi des carburants, mais clairement, le gouvernement veut éviter de perdre le contrôle de la situation. On est très dans la gestion de l'immédiat, regrette l'entourage d'un ministre concerné, loin d'être convaincu que cette prise de parole, je cite, peau pourrie ce soir, sera audible par les lycéens.
12: Merci beaucoup Alison Tassin pour toutes ces précisions. Alors en attendant une réponse, quelle suite donner au mouvement? Les organisations syndicales étudiantes appellent à poursuivre les blocages des établissements. Aujourd'hui, participer à un acte 4 demain. Quel est l'état d'esprit à la veille de cette nouvelle journée sur le terrain, comme ici à Limoges? Les lycéens sont prêts à poursuivre.
9: Jusqu'à qu'ils changent quelque chose, qu'ils mettent l'argent au bon endroit, qu'il y ait plus d'AED ou de personnes pour aider les gens qui ont besoin d'aide scolairement parlant.
23: Je pense qu'on n'est pas prêt de s'arrêter pour le moment, parce que tant qu'on ne sera pas entendu, en fait, les mouvements ne cesseront pas.
24: De se faire entendre un maximum, quoi. Le but, c'est vraiment de changer les choses, parce qu'on se retrouve avec des classes où on est beaucoup trop. Il y a des classes où il manque des tables, où il manque des chaises, où il y a les plafonds qui tombent, où il y a des cafards dans les toilettes.
25: On n'a plus de profs, on n'a plus de locaux, enfin, c'est n'importe quoi, on n'a même plus les manuels.
26: Le gouvernement actuel renie même le fait d'avoir mis en place des lois qui détruisent les services publics, qui détruisent justement l'école, le lycée, le collège, alors qu'il y a des manques de moyens partout. Tant qu'il n'y aura pas de réaction du gouvernement, on continuera jusqu'au bout.
12: Parole de lycéen au micro, ici Limousin, en première ligne aussi depuis le début de ce mouvement. Les avocats sont sur le pont pour assister les adolescents. Certains et certaines s'organisent, donnent des conseils sur les réseaux sociaux, assurent des permanences pour se relayer auprès des lycéens lors des gardes à vue et de la présentation à un juge. Des avocats donc au chevet des lycéens, comme ici à Paris. Delphine Evenou.
27: Commissariat du 17e arrondissement de Paris, Anne Maïdang arrive
28: pour y assister un jeune lycéen placé en garde à vue en marge de la manifestation.
27: Elle fait partie de l'antenne des mineurs, un collectif de 200 avocats parisiens spécialisés sur le pont depuis 10 jours.
28: Pas plus tard qu'hier, mon cabinet assistait une jeune âgée de 16 ans placée en garde à vue à 8h et elle n'a été libérée qu'à 18h. Elle n'a pas été auditionnée par les policiers et elle a été relâchée avec un classement sans suite. On nous a répondu, on place en garde à vue pour pouvoir disperser les jeunes.
27: Elle repart.
28: Excusez-moi, c'est le policier qui m'appelle.
27: Des suivis de garde à vue. Prisca Ancion en fait beaucoup aussi. Elle est membre du CAGE, le collectif d'action judiciaire.
29: Quand on arrive dans un commissariat, on voit les cellules remplies de lycéens. 14, 15, 16 ans, 4, 5 par cellule, alors qu'il n'y a que deux matelas et une couverture. Unanimement, ils nous expliquent avoir subi une interpellation violente. Des gifles, des coups, des insultes, des menaces.
27: Devant le tribunal de Gobigny, Anouk Soubéran rassure une famille. Celle d'un jeune majeur interpellé en marge d'un blocus. Comparution immédiate, elle va demander un renvoi.
30: On est trop vif avec une politique pénale et des instructions qui sont très claires, très répressives. Il n'y a pas pire condition que celle actuellement pour juger sereinement et surtout pour se défendre sereinement et avec les meilleurs moyens possibles devant la justice.
27: L'affaire sera finalement jugée en février. D'ici là, le jeune homme a interdiction de participer à des manifestations aux abords d'un lycée.
12: Un reportage signé Delphine Evenou pour ici. Et puis en nous écoutant ce midi, vous vous dites peut-être que ça vous rappelle quelque chose, cette mobilisation à des airs de mai 68. C'est en tout cas ce que souhaitent certains lycéens et étudiants, que les travailleurs rejoignent le mouvement. Hier, Ayla a défilé avec sa grand-mère qui a fait mai 68. Reportage à Périgueux, Philippine Thibaudot.
0: Oui, elle l'appelle même Mamie 68. Ayla est à Jet Beaufort en terminale et elle est très fière d'être accompagnée de sa grand-mère.
1: Quand elle a vu qu'on manifestait, elle nous a envoyé un message pour savoir si nous on manifestait. Et puis comme on sait que c'est quelque chose qui lui tient à cœur, je lui ai demandé si elle voulait venir avec nous et elle a tout de suite répondu oui pour pouvoir venir manifester avec nous. Elle est inspirante parce qu'elle a toujours défendu ses droits, même les droits des autres, et c'est beau.
0: De son vrai nom, Brigitte, sa grand-mère de 76 ans est plus timide. Elle a laissé ses pancartes au placard, mais pas son engagement.
14: Je viens soutenir ma petite fille et les jeunes en priorité parce qu'ils sont dans des conditions épouvantables pour étudier.
2: Qu'est-ce que vous raconte votre petite fille ?
14: Il manque plein de choses, les professeurs sont pas là.
3: Parcoursup, mamie !
14: Parcoursup, voilà, Parcoursup !
0: Alors Brigitte, elle n'a pas connu Parcoursup. En mai 68, elle avait 18 ans, elle était dans les cortèges parisiens, les slogans sont restés les mêmes. Mais pas le reste.
14: On était beaucoup plus nombreux, c'était différent. Je sais pas, là je crains un petit peu avec les violences qu'on entend parler. Nous sommes pas dans une période de discussion et où ils se remettent en question. On va dire ceux qui nous gouvernent.
12: Mai 68, octobre 26, Philippine Thibaudeau pour Ici Périgord. Je vous rappelle que les syndicats d'enseignants appellent à soutenir les lycéens demain par une grève. Nous n'oublions ni les noms, ni les visages. 3 ans après le 7 octobre, Emmanuel Macron réaffirme l'engagement de la France à combattre l'antisémitisme. Le 7 octobre 2023, le Hamas a mené une attaque terroriste en Israël. 1211 personnes sont mortes, en majorité des civils, près de 5000 blessés. Depuis, la riposte d'Israël dans la bande de Gaza a fait plus de 70 000 morts côté palestinien. Et chez nous, en France, les actes antisémites ont explosé. Ces 3 jeunes amis juifs de Créteil, rencontrés par Julien Raymond, parlent même de banalisation de l'antisémitisme.
4: Joshua, 20 ans, soupire. 3 ans après le 7 octobre, les juifs, comme lui, sont désormais tout le temps, dit-il, rangés dans des cases.
5: Ça veut dire qu'on va forcément penser que c'est un juif pro-Netanyahou qui soutient à fond la politique israélienne, qui est d'extrême droite, qui est fasciste, et donc on va essayer de s'en écarter. Et d'ailleurs, on peut être exclu. C'est ce qui m'est arrivé, par exemple, l'année dernière.
4: Joshua raconte avoir perdu de plus en plus de copains ces 3 dernières années.
7: Ça m'en triste.
4: Son ami Michael le rejoint dans ce centre commercial. Inscrit dans la même fac, depuis peu, ce jeune homme adopte des réflexes d'autoprotection face à la banalisation de l'antisémitisme.
7: Moi je me cache, ça veut dire je ne vais pas afficher une tipa, je n'ai pas affiché Maga David. Toute l'année dernière, je me suis caché de ma religion. Quand je l'ai annoncé cette année, on m'a dit « Ah oui, t'es juif ». À croire que dire qu'on est juif, c'est une mauvaise réponse.
4: À côté, Thomas, le 3e ami de la bande, ses parents l'avertissent de plus en plus souvent.
7: C'est décomplexé.
4: Depuis 3 ans, il l'assure, il a vu l'accès des attaques antisémites ainsi que le changement de ton.
7: L'antisémitisme, il est plus assumé en lui-même. C'est-à-dire qu'avant, il était toujours au minimum caché par l'antisionisme. Aujourd'hui, il y en a qui assument frontalement devant moi dire qu'ils n'aiment pas les juifs, qui disent qu'il y a trop de juifs en France.
4: Malgré tout, Thomas n'envisage pas de quitter la France. C'est notre pays, conclut les 3 amis.
12: À Créteil, reportage Julien Aymon pour Ici.
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12: La guerre au Moyen-Orient, en Ukraine aussi, ça vous fait réagir hein, dans les isoloirs. Ici, notre dispositif exceptionnel à un peu plus de 6 mois du premier tour de l'élection présidentielle. Je vous le rappelle, des isoloirs installés dans 50 lieux partout en France. Il sert de cabine, d'expression, vidéo, sonore, où vous vous installez librement pour exprimer vos préoccupations, vos craintes et vos espoirs. Annie Arouan donc est entrée dans l'isoloir ici pour nous dire qu'elle rêvait d'un monde en paix.
11: Quel monde souhaitez-vous pour vos enfants et les générations futures ?
13: Alors moi, je souhaiterais bien un monde sans guerre et sans armes. Malheureusement, chaque pays ou chaque personne aime se sentir important et vouloir et profiter des biens d'un autre pays. Pour moi, ce serait qu'il y ait la paix, mais dans le monde, plus d'armes. Mais là, c'est un sujet, malheureusement, qui est utopiste. Mais ce serait vivre en paix et que toutes les générations apprennent à se connaître, quel que soit le pays d'où ils viennent, de manière à ce qu'ils puissent échanger, développer des idées et vivre surtout en paix, sans armes, sans être tués pour une idéologie ou pour une culture ou pour n'importe quoi.
12: Annie, dans l'isoloir, ici Normandie à Rouen. Pour connaître l'isoloir le plus près de chez vous, rendez-vous sur notre carte interactive sur ici.fr.
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3: Marine Le Génie.
12: À suivre, cet appel à la prudence, encore et toujours, sur les arnaques autour du dispositif MaPrimeRénov, des fraises en plein champ en Alsace au début de l'automne et la Bonne Mère à Marseille, enfin reconnue monument historique. On vous parle donc à présent de ces procès pour arnaque à la rénovation qui se multiplient en France avec de lourdes condamnations à prononcer par la justice contre les réseaux d'escrocs. Exemple hier à Caen où trois hommes comparaissaient devant le tribunal correctionnel, poursuivis donc pour abus de faiblesse, pratique commerciale trompeuse. Un dirigeant d'une société et deux de ses commerciaux face à eux. 10 clients à qui on a promis des primes de l'État et qui ont signé pour des travaux inutiles financés par un prêt à la consommation, en majorité des personnes âgées, Nolwenn Lejeune.
6: La société appelle des personnes âgées qui ont déjà fait des travaux pour leur dire qu'elles ont droit à des aides. Elle leur fait alors signer pour d'autres travaux en souscrivant cette fois un crédit à la consommation. Et le piège se referme, dénonce Delphine Bedoué, avocate d'un couple de victimes.
9: Un emprunt de 18 500 euros à rembourser et une culpabilité de s'être fait avoir. Ils sont dans la honte. Aujourd'hui, je suis venue chercher une condamnation. C'est la seule chose qui permettra à mes clients de relever la tête, aussi de se dire qu'on n'a pas été les seuls à se faire avoir.
6: Le gérant et ses deux commerciaux disent avoir respecté la réglementation et Ken Barakat, l'avocate du gérant, pointe une autre responsabilité.
15: Où sont les établissements de financement qui viennent accorder des crédits à des personnes dont on nous dit aujourd'hui qu'elles sont vulnérables? Alors elles sont vulnérables à l'égard de la société IPE mais pas à l'égard des établissements de financement, ça c'est un vrai problème.
6: Et un autre dossier arrive derrière celui-ci impliquant la même société. Il a été renvoyé hier au mois de septembre avec une vingtaine de victimes dont les parents de cette Sartoise qui ont un an à attendre dans une situation financière catastrophique.
16: Son surendettement limite la maison saisie. En plus, on a des frais d'avocat, on va encore en avoir. Moi, ça me met hors de moi.
6: Venue finalement pour rien hier à Caen, elle en profite pour appeler les personnes âgées à la plus grande vigilance. Parlez à vos enfants avant de signer quoi que ce soit, les implore-t-elle.
12: Nolwenn Lejeune, ici Normandie. Les températures, on l'a remarqué, commencent à baisser aujourd'hui après l'été indien du mois de septembre. Et il y a des conséquences très visibles dans les champs. Des fraises en ce début du mois d'octobre en Alsace, sur une exploitation spécialisée près de Colmar. Édouard Marguier, c'est exceptionnel pour la saison.
17: Des fraises aussi rouges et aussi sucrées dans ses champs à cette époque de l'année, ce producteur installé depuis plus de 30 ans n'a jamais vu ça.
18: De cette qualité, non. Parce que là, on a eu une météo exceptionnelle. Les fraises sont meilleures qu'en saison parce qu'elles ont plus de temps pour mûrir qu'au mois de mai-juin quand c'est la pleine saison.
17: Thierry Peterschmidt est à la tête de l'exploitation Fraisifel à Rustenart, près de Colmar. C'est le manque d'humidité qui explique cette production tardive.
18: Comme il fait sec, il n'y a pas de maladie. D'habitude, sur le mois de septembre, octobre, on a des brouillards qui font que les fraises qui viennent, comme elles mettent du temps à mûrir, pourrissent. Alors que là, il y a zéro maladie, alors que on est au mois d'octobre. Quoi.
17: Il précise que les volumes ne sont pas importants. Il s'agit de quelques dizaines de kilos à ramasser et à livrer au supermarché du coin. Mais c'est déjà du travail.
18: Non, c'est là où ça change un peu. On n'a pas anticipé la chose, donc on se débrouille, on cueille de nous-mêmes. Mais moi, mes enfants, on a une petite perte aussi sur ce qui mûrit.
17: Car son seul salarié est occupé à préparer les fraisiers pour la prochaine récolte prévue début mai. Du moins normalement.
12: Allez, de l'Alsace à Marseille, dans le trésor de nos régions, puisqu'un des symboles de la ville, des Bouches-du-Rhône, est désormais officiellement inscrite au titre des monuments historiques, la basilique Notre-Dame de la Garde, la Bonne Mère, une protection qui doit contribuer à préserver ce monument emblématique pour les générations futures. Et c'est bien sûr une excellente nouvelle pour Didier Roca, recteur de la basilique depuis septembre dernier.
19: Moi, j'en suis extrêmement heureux parce qu'il y a des conséquences du point de vue des subventions. C'est un outil supplémentaire qui nous permettra de prendre soin. On a beaucoup parlé de la dorure. Il y a encore énormément de travaux là qui vont se dérouler avec le pont-levis, l'éclairage intérieur, un certain nombre de nettoyages des exotos. Ça va nous permettre quand même d'avoir un soutien financier ou un soutien technique qui nous permettra de redonner à Notre-Dame de la Garde toute sa beauté. Ça montre que les pouvoirs publics ont vraiment le désir de prendre soin de ce monument qui appartient, on va dire, légalement au diocèse de Marseille, à l'Église, mais qui, on le sait bien, appartient à tous les Marseillais.
12: La Bonne Mère accueille chaque année plus de 2 millions de fidèles et de visiteurs selon le diocèse. Il ne reste plus que le département du Var en orange pour pluie, inondation et orage ce midi. La vigilance orange est donc levée dans les Bouches-du-Rhône et le Gard. Allez, on prend la direction de l'Indre à Levroux, une commune qui a perdu un morceau de son patrimoine après le vol d'un livre d'une valeur inestimable dans la nuit de dimanche à lundi. Ce livre, c'est l'Apocalypse de Jean Forêt, un ouvrage de 210 kilos avec une couverture en bronze conçu par Salvador Dali. De nombreux artistes, dont Jean Cocteau ou Bernard Buffet, ont participé à sa création, Manon Klein.
6: Oui, Alexis Rousseau-Joannet voulait faire revenir ce livre à l'occasion de l'opération Bourges Capitale Européenne de la Culture 2028.
3: J'ai adressé, il n'y a pas plus tard qu'il y a quoi, 15 jours, 3 semaines, une lettre officielle au propriétaire de l'ouvrage pour lui demander officiellement donc le prêt pour cette année 2028. Et nous devions aller avec mon adjointe à la culture, qui est d'ailleurs la fille de Philippe Baudin, là cet automne, dans le courant du mois de novembre, pour aller le voir.
6: L'entreprise Baudin Joyeux qui a fabriqué donc les parchemins des pages, c'est un bout de patrimoine Berrichon qui a été volé, ce que déplore le maire de Levroux.
3: On est toujours triste de voir que des objets disparaissent. On pense évidemment aux récents casses majeures qui ont eu lieu, notamment au musée du Louvre, mais aussi dans quelques musées de France dont on ne parle pas forcément autant. Voir des morceaux de patrimoine comme ça disparaître, c'est toujours évidemment d'une tristesse absolue. Donc j'espère que cet ouvrage, l'Apocalypse, sera bientôt retrouvé.
6: Et si ce livre estimé comme l'un des plus chers au monde et les plus lourds, 210 kilos, venait par bonheur à être retrouvé, ça aurait quand même des conséquences sur le dispositif de sécurité à mettre en place notamment.
3: On se cassait déjà un peu la tête, hein, pour tout vous dire, pour savoir comment exposer cette œuvre, puisqu'en fait, les 120 parchemins sont détachables, hein, donc ils sont présentés quasiment à l'unité, donc il faut quand même un grand espace, et puis évidemment, des consignes de sécurité qui sont majeures.
6: Avec un coût d'assurance qui forcément risque de grimper, mais pour l'heure, tout ça, c'est que de la fiction, puisque le livre est toujours porté disparu.
12: Manon Klein, ici Berry, vous retrouvez tous les détails, hein, de cette affaire sur ici.fr. Au Mondiaux de judo, c'est à Bakou, en Azerbaïdjan, grosse déception pour Clarisse Agbenienou, la Française, a été battue dès les quarts de finale des championnats du monde. 11-1, elle devra passer par un tour de repêchage pour espérer donc le bronze et ne pourra pas briguer l'or. On apprend que l'élection de Miss France 2027 aura lieu au Futuroscope à côté de Poitiers. Cette édition aura une résonance particulière puisqu'elle marquera un double anniversaire, les 40 ans de Miss France à la télévision et les 40 ans du Futuroscope. L'événement sera retransmis comme d'habitude en direct sur TF1 et présenté comme d'habitude par Jean-Pierre Foucault. Sofiano en route vers la Terre. C'est en début d'après-midi que la Française doit quitter la Station Spatiale Internationale. Après près de 8 mois de mission, le départ est prévu à 14h05, heure française. C'est la fin du 13h de nos régions. On se retrouve demain, même heure, même endroit. La journée se poursuit en musique sur ICI.
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1: Ce samedi 10 octobre, on se mobilise pour Octobre Rose. À Tarbes, c'est la Tarbelle qui fête ses 10 ans avec un objectif symbolique, réunir 10 000 participantes. Courses et marches, animations, villages associatifs. Et cette année, il y a une nouveauté, les hommes peuvent aussi participer. À Gand, on enfile les baskets pour Ensemble Marchons à Gand. Une randonnée solidaire pour lutter contre le cancer du sein. Les fonds seront reversés à la Ligue contre le cancer. Et à Pau, direction le Hédas pour une journée à la découverte de l'agriculture et des savoir-faire paysans. Vous pourrez notamment apprendre à faire du pain, du fromage, des boutures, des semis, découvrir les plantes médicinales ou encore le travail de la laine. Bref, du sport, de la solidarité et de belles rencontres avec ceux qui font vivre nos campagnes. Voilà pour ce samedi 10 octobre à faire en Berne et en Bigorre. Et si vous, vous avez une animation, n'hésitez pas à nous en parler sur notre répondeur ici Berne-Bigorre.
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1: Bonjour tout le monde et bienvenue à toutes et à tous. Quel plaisir pour moi de vous retrouver et de vous accompagner dans votre quotidien. Et ça, on va se dire jusqu'à 19h, puisqu'à partir de 18h, ça sera le Mag Rugby avec nos invités du rugby de notre territoire en Béarn et en Bigorre. Avant ça, et si on écoutait la nouvelle chanson d'Axel Red, chantée pour elle, c'est la suite de Manhattan Kaboul. On entend même une partie de Renaud à la fin de cette chanson. Ça s'appelle Chanter pour elle et on parle du combat des femmes afghanes.

0: George Michael, One More Try sur ICI B1 Bigorre. Remontons au 23 décembre 1944, où les gendarmes découvrent quatre corps assassinés dans la maison du maire du village montagnard de Créché en Barousse, à l'est de Tarbes, Thierry Sagardaito. L'émoi est énorme dans la région et l'enquête commence.
1: L'enquête criminelle est confiée au limier du service régional de police judiciaire de Toulouse et plus particulièrement à l'inspecteur Courrèges, un fin spécialiste des meurtres à la campagne. Il songe d'abord à trois ouvriers récemment embauchés dans une entreprise de bois du secteur. Mais la piste n'est pas la bonne. Un mois durant, les enquêteurs ratissent les moindres recoins du canton. À force de témoignages, ils finissent par obtenir plusieurs éléments déterminants. Fin novembre 1944, soit un mois avant le quadruple assassinat, trois hommes d'origine espagnole avaient débarqué dans la vallée de Barousse pour se faire embaucher dans une scierie du coin. Ils avaient fini par se présenter au domicile de monsieur le maire de Créchettes afin de lui réclamer des cartes d'alimentation. En ont-ils profité pour repérer les lieux ? Les trois hommes ont logé en tout cas dans une chambre d'hôtel d'un village voisin. Et grâce à la tenancière de l'établissement, les policiers disposent enfin de leurs identités complètes.

0: complète. La piste s'avère de plus en plus intéressante. On sait en effet que le 22 décembre, le jour de l'assassinat de Kretschets, les trois individus sont revenus en train de Montrégeau à Lourbarousse, où leur passage n'est pas totalement inaperçu. Ils parlaient fort, buvant abondamment au buffet. L'hôtelière qui les a hébergés cette nuit-là rapporte un détail capital. En revenant de leur virée dans les environs, ils lui ont donné à cuisiner une oie grasse, une belle oie de Guinée. Or, les policiers toulousains se souviennent qu'il y en avait plusieurs à la ferme de M. Sost. Alors, ces trois-là, il faut les localiser et les interroger au plus vite. De fil en aiguille, les enquêteurs parviennent à les localiser dans un hôtel de Tarbes, le Terminus. La patronne confirme que ses trois clients étaient devenus soudain très riches. Ils dépensaient sans compter dans les restaurants du secteur, alors que, lors de leur passage un mois plus tôt, ils faisaient pâle figure et ils avaient les poches vides. Les policiers déboulent dans la chambre numéro 9 et là, ils tombent sur deux individus, Ramiro et Prieto. Et le troisième, eh bien figurez-vous qu'il serait à Tours, en prison.
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2: Merci d'être avec nous. Dans quelques minutes, il sera l'heure de retrouver les informations. On fera un point aussi sur cette météo dans le ciel béarnais et bigourdan. On va marquer avant ça une toute petite pause et se retrouver avec Marine et son titre qui confirme son talent. C'est Escroc sur ici Béarn Bigorre.
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0: tout en douceur avec Eddie Mitchell et un portrait de Norman Rockwell sur ici Béarn Bigorre. Vous restez avec nous, on fait place à l'information, mais avant ça, il est 14h.
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3: Avant l'acte 4 prévu demain, la mobilisation lycéenne est en net recul à la mi-journée, selon le ministère de l'Éducation, mais elle reçoit le soutien de plusieurs syndicats, notamment enseignants, qui appellent à une journée de grève et de manifestation demain. Certains jeunes ont repris le chemin des cours, d'autres continuent les blocages, comme à Sciences Po Paris, où la situation est tendue. Entre deux journées de mobilisation, le gouvernement multiplie les signaux d'apaisement. Le ministre de l'Intérieur annonce notamment suspendre l'usage des grenades assourdissantes pendant le mouvement. Sébastien Lecornu, le Premier ministre, fera une allocution ce soir depuis Matignon. Hier soir, c'est Emmanuel Macron qui a convoqué une réunion d'urgence à l'Élysée. Les boissons énergisantes seront-elles bientôt interdites aux moins de 16 ans? C'est l'une des propositions formulées dans un rapport d'une mission parlementaire qui prévoit aussi de lourdes taxes sur les canettes de cocktails alcoolisés, fortement dosées en caféine, en sucre. Ces boissons énergisantes menacent le sommeil et la santé des plus jeunes. 94 000 personnes étaient privées d'eau du robinet fin septembre, soit 30 000 de plus qu'au début du mois. Ce sont les derniers chiffres du ministère de la Transition écologique. Des habitants qui doivent encore être approvisionnés par des camions-citernes ou grâce à des bouteilles d'eau pour boire, pour manger ou pour se laver. Conséquence des faibles pluies et des canicules des derniers mois. Les mondiaux de judo et la déception pour Clarisse Agbenienou. Dès les quarts de finale, elle devra passer par un tour de repêchage pour espérer le bronze et ne pourra pas briguer l'or.
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0: Pluie, orage. Et ben voilà, on a fait le tour de cette météo sur nos deux départements, en Béarn et en Bigorre, pour ce début d'après-midi et pour la fin de la journée. Voilà, c'est de la grisaille, de la pluie et des orages. D'ailleurs, nos deux départements sont passés en vigilance jaune pour ces deux derniers phénomènes. Ça veut dire qu'il va falloir être vigilant, notamment sur la route, avec ces fossés qui peuvent déborder, être inondés. Alors bien sûr, soyez vigilants. Côté température, on est entre 18 et 20 degrés.
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2: Merci d'être avec nous. On est avec vous pour vous accompagner dans votre après-midi et ça tout au long de la journée pour notre plus grand plaisir. Et la suite de la musique, je peux vous dire qu'on va chanter et danser. Ah bah, avec Fernando pour pousser la chansonnette, on va bouger avec Jean-Pierre Madère un pied devant l'autre. Mais avant ça, c'est les Britanniques One Republic avec Runaway sur Ici Béarn Bigorre.

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2: C'était Fernando avec le groupe ABBA sur ici Béarn Bigorre. Vous restez avec nous, c'est toujours trois chansons qui s'enchaînent et ça sans interruption. Michel Delpech pour un flirt, Christophe Maé, il n'y a que l'amour chez toi. D'ailleurs, Christophe Maé était au Zénith de Pau ce week-end dernier. Si vous avez eu la chance d'avoir des places, n'hésitez pas à nous dire comment c'était sur le WhatsApp d'ici Béarn Bigorre parce qu'apparemment c'était dingue. Et juste avant ça, ça sera Zazie, un point c'est toi.
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1: Et ce samedi, ça bouge dans le Béarn et la Bigorre. À Oloron-Sainte-Marie, place au bal de la Bruyère. Dès l'après-midi, venez danser au son de l'orchestre Paris Guinguette. Et petite gourmandise, au passage, la pâtisserie est offerte. Entrée à 10 euros, rendez-vous avec le CCAS d'Oloron. À Artix, c'est la foire d'Artix qui fête ses 30 ans. Une journée entièrement gratuite avec spectacle, animation, équestre, flamenco, magie, manège et structures gonflables pour les enfants. Côté musique, le groupe Say Yes sera là à partir de 14h30, puis les Onions à 17h30 et la foire se termine à 20h avec un repas sur réservation. Et puis direction Tarbes au centre Art Connect pour un atelier de sophrologie avec Sylvie Leca. Deux créneaux proposés de 9h30 à midi, ou de 14h30 à 16h pour apprendre à se détendre et retrouver son équilibre. Attention, l'inscription y est obligatoire. Bref, samedi, on danse, on fait la fête et on prend aussi un peu de temps pour soi.
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1: Et c'était Isabelle Adjani avec Pull Marine sur ici Béarn Bigorre. On va dire au revoir à Marie-Lou avec Michel Polnareff pour laisser de la place sur la piste de danse et danser tout simplement avec Benabar. C'est la suite sur ici Béarn Bigorre. Avant ça, on marque une courte pause de rien du tout.
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2: Tracy Chapman, Talking About a Revolution sur ici Béarn Bigorre. Allez, dans quelques minutes, on fera un point sur la météo béarnaise et bigourdane. Mais avant ça, on fait place à l'info. Il est 15h.
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4: Sébastien Lecornu s'exprime ce soir depuis Matignon. Le Premier ministre attendu évidemment sur les blocages de lycées et la manifestation de demain. L'acte 4. En attendant, les blocages se poursuivent à Strasbourg, Lyon ou Paris. Des lycéens se disent déterminés à continuer la lutte. Selon le ministre de l'Éducation, près de 30 000 élèves sont privés de cours aujourd'hui en présentiel. Pour plusieurs semaines, 24 lycées ont été incendiés ou saccagés et les dégradations atteignent, selon Édouard Geffray, plusieurs dizaines de millions d'euros. Cette vidéo très partagée sur les réseaux sociaux, filmée par un journaliste d'ici Isère, on y voit une voiture de police banalisée surgir en pleine manifestation lycéenne dans un parc de Bourgoin-Jallieu et foncer vers les jeunes. La scène choque syndicats et associations. Vidéo à retrouver sur ici.fr. 3 ans après les faits, l'homme suspecté d'avoir attaqué au couteau plusieurs personnes, dont des enfants, dans un parc d'Annecy, est renvoyé devant la cour d'assises de la Haute-Savoie. Le suspect, un homme d'une trentaine d'années, s'en était soudainement pris à ses enfants sur une aire de jeu près du centre historique et à plusieurs promeneurs. La justice avait très vite écarté toute motivation terroriste. Et puis on apprend que l'élection de Miss France 2027 aura lieu au Futuroscope à côté de Poitiers. Cette édition aura une résonance particulière puisqu'elle marquera un double anniversaire, les 40 ans de Miss France à la télé et les 40 ans du Futuroscope. L'événement sera retransmis en direct sur TF1 et présenté comme d'habitude par Jean-Pierre Foucault.
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2: Pluie, orage. Et ben voilà, on a fait le tour de cette météo sur nos deux départements, en Béarn et en Bigorre, pour ce début d'après-midi et pour la fin de la journée. Voilà, c'est de la grisaille, de la pluie et des orages. D'ailleurs, nos deux départements sont passés en vigilance jaune pour ces deux derniers phénomènes. Ça veut dire qu'il va falloir être vigilant, notamment sur la route, avec ces fossés qui peuvent déborder, être inondés. Alors bien sûr, soyez vigilants. Côté température, on est entre 18 et 20 degrés.

0: ans sur Ici Béarn Bigorre.
1: Et c'était Laurent Voulzy, le quart grenadine. Et pour vous accompagner avec des aussi belles chansons, on n'est pas mauvais pour ça. The Weeknd, Blinding Lights, Gianna Nannini, I'm Mikey sur Ici Béarn Bigorre. Et juste avant ça, ça sera Calogero, Volé de nuit sur Ici Béarn Bigorre. Merci beaucoup d'être avec nous. Avant ça, si vous êtes fan d'une artiste qu'on aime sur Ici Béarn Bigorre, Vanessa Paradis, on a des places à vous faire gagner. Alors restez à l'écoute. Elle est aux Zénith de Pau ce 15 octobre. Alors soyez attentifs.

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1: Ce samedi 10 octobre, on se mobilise pour Octobre Rose. À Tarbes, c'est la Tarbelle qui fête ses 10 ans avec un objectif symbolique, réunir 10 000 participantes. Courses et marches, animations, villages associatifs. Et cette année, il y a une nouveauté, les hommes peuvent aussi participer. À Gand, on enfile les baskets pour Ensemble Marchons à Gand. Une randonnée solidaire pour lutter contre le cancer du sein. Les fonds seront reversés à la Ligue contre le cancer. Et à Pau, direction le Hédas pour une journée à la découverte de l'agriculture et des savoir-faire paysans. Vous pourrez notamment apprendre à faire du pain, du fromage, des boutures, des semis, découvrir les plantes médicinales ou encore le travail de la laine. Bref, du sport, de la solidarité et de belles rencontres avec ceux qui font vivre nos campagnes. Voilà pour ce samedi 10 octobre à faire en Béarn et en Bigorre. Et si vous, vous avez une animation, n'hésitez pas à nous en parler sur notre répondeur ici Béarn Bigorre. We'll be right back.

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2: C'était Wet Wet Wet avec Angel Eyes sur Ici Béarn Bigorre. On va marquer une courte pause et se retrouver en musique et pas avec n'importe qui. La grande, la seule, l'unique Madonna, Who's That Girl. On retrouvera aussi le groupe Indochine et Black avec Wonderful Life sur Ici Béarn Bigorre.
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0: Plusieurs syndicats de l'éducation nationale appellent à faire grève et à manifester demain en soutien aux lycéens. Avant cet acte 4, certains jeunes ont repris le chemin des cours et d'autres continuent les blocages aujourd'hui. Entre deux journées de mobilisation, le gouvernement, lui, tente de désamorcer la crise. Le ministre de l'Intérieur a annoncé suspendre l'usage des grenades assourdissantes pendant ce mouvement. Sébastien Lecornu, de son côté, le Premier ministre, s'exprimera tout à l'heure à 18h30 sur la révolte lycéenne, mais aussi sur les prix du carburant et les grandes lignes du budget. Les trois adolescents de 16 ans mis en cause dans l'affaire de l'agression d'un enseignant à La Ciotat seront jugés en février 2027. Ce prof de 59 ans a été aspergé d'essence et frappé en marge d'une de ses manifestations alors qu'il tentait d'éteindre un feu devant l'établissement. Les boissons énergisantes seront-elles bientôt interdites aux moins de 16 ans? C'est l'une des propositions formulées dans un rapport parlementaire aujourd'hui. Fortement dosées en caféine et en sucre, ces canettes type Red Bull, Monster Energy ou encore Crazy Tiger menacent le sommeil et la santé des plus jeunes. Rapport qui prévoit aussi de lourdes taxes sur les canettes de cocktails alcoolisés. 94 000 personnes étaient privées d'eau du robinet fin septembre, soit 30 000 de plus qu'en début du mois. Ce sont les tout derniers chiffres du ministère de la transition écologique, conséquence des faibles pluies et des canicules de ces derniers temps. Les mondiaux de judo et la déception pour Clarisse Agbenienou. Dès les quarts de finale, elle devra passer par un tour de repêchage pour espérer le bronze.
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2: Pas de grands changements, pas d'évolution pour cet après-midi côté météo. C'est toujours de la pluie, de la grisaille et des orages pour le menu d'aujourd'hui. Et ça sur nos deux départements. D'ailleurs, en parlant d'eux, ils sont toujours compris dans cette vigilance jaune. Ça veut dire qu'il faut rester vigilant, notamment aux abords des routes avec des fossés qui peuvent être inondés. Soyez vigilants surtout aux aquaplanings. Côté température, on reste toujours entre 18 et 21 degrés.
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2: Bienvenue dans les histoires d'ici. Vous le savez, sur Issy Béarn Bigorre, vous êtes ici chez vous. Et vu qu'on aime parler de notre ruralité, de nos territoires, eh bien pendant une heure, on va vous raconter des histoires avec l'accent de chez nous. Pierre Salles, Les Enfants, La Calandrette de Pau, les plus grandes affaires criminelles racontées par Thierry Sagardoito. Vous allez voir, vous n'allez pas être dépaysé. En parlant de territoire, Vianney, D'or et d'étain, c'est sa nouvelle chanson. D'ailleurs, notre palois a été élu pour représenter la Starac en tant que parrain pour cette nouvelle édition.

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1: Il est l'heure de retrouver les Modocs de Pierre Salle. Ce sont des histoires de chez nous racontées en français et en occitan. Et pour ça, on laisse la place à notre conteur préféré. Adieu Pierre Salle.
2: Adichat Brabemunde, connaissez-vous la bergeronnette? Mais si, voyons, ce petit oiseau gris qui marche au lieu de sautiller et qui sans arrêt lève et hausse la queue. Ah, que bedette, que ça lui plaque et qu'onéchette. Eh bien, cet oiseau possède en occitan un grand nombre de noms différents. Sans doute parce qu'il était familier à tous, chacun semble y avoir été de sa petite appellation. Dans toute l'Europe, l'inspiration des noms de cet oiseau hésite entre son habitude de rester proche des troupeaux et celle de sans cesse hocher la queue. Et donc, à nous, ce qui est tout parié. Destalens précise par exemple qu'elle est nommée dans le Gers laoulière ou laoulierette, c'est-à-dire de la même façon qu'en français. Ailleurs, on l'appelle aussi abaqueto, le petit oiseau des vaches, bergeirette, pastour, pastourette, pastourelle ou pastourellette, tous noms équivalents au nom français et même pastressoun dans le massif central. Mais ces noms évoquant les habitudes champêtres de notre passereau sont moins nombreux que ceux qui s'inspirent de sa longue queue. On trouve ainsi les termes évocateurs de coude lungo, longue queue, ou de coude de padene, littéralement queue de poil. Ensuite, les variations construites à partir du mot coude ou cour signifiant queue sont innombrables. En voici quelques-unes pour les collectionneurs. Cuoligo, cuadero, cuarot, cudasque, cudeite, cudic, cudiscle, et les très jolis guignocuo et cudicudeino. On trouve même chez le poète du 19e siècle, Louisette de la Contre, une appellation conciliant les deux inspirations, puisqu'il parle de cudeito pastureleto. Et vero immunde.
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1: Qu'on soit mercredi ou non, sur ICI Béarn Bigorre, à 7h06, c'est tous les jours l'heure de retrouver les enfants de la calandrette de Pau. Alors montez le son et écoutez les mots d'oc de nos mainats.
2: Dis-vous que ma père est Chloé, que vous vous parlez des animaux que vous avez.
3: Les smoucs d'oc.
2: Adieu, Anna.
4: Adieu.
2: Bien d'abord que Bota Michel ou mes animaux casales. Je vais te montrer mes animaux de compagnie. À la bête, qu'il y a 12 petites gâtes, Biscuit et Biscotte, et 13 casses. Alors, j'ai 2 petits chats, Biscuit et Biscotte, et 3 chiens. Et tu? Un as animaux casales?
4: Oh, j'ai 3 animaux, qu'il y a 12 casses et 8 gâteaux. J'ai 2 chiens et une chatte.
2: Je adore les animaux. Et hate qu'il y a d'animaux pour moi qu'il y a bord. En fait, j'ai beaucoup d'animaux parce que j'ai une ferme. Quel est ton animal préféré?
4: Quel est la gâte? C'est la chatte.
2: Je ne sais pas trop que les aimes toutes. Est-ce allergique à un animal?
4: Non, je ne suis pas allergique à un animal, non.
2: Tramoyou connaissais aucun qui est allergique aux gâtes. Parce que moi, je connais quelqu'un qui est allergique au chat.
4: Qui est allergique au chat?
2: Une amie à la même aille. Une amie à ma mère.
4: Et quand elle vient à la maison, comment ça se passe?
2: N'est surtout pas les gâtes. Ça va. On ne sort pas les chats. Ah, Kenten dit l'Omeka. Keba ou Debeyana, l'Oupaseja. J'entends mon chien, je vais devoir aller le promener. Adi Wana et Mercès.
4: Mercès, sœur.
3: Les mots d'oc, d'Ablouzès, Liebes, de l'escole et de Couledge, de la calendrette des pauvres.
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1: Vous avez comme une envie de vous mettre au sport ou alors de changer d'activité physique pour cette année? Eh bien écoutez, Fred Ballard s'est posé la question et s'est rendu compte que c'est pas si facile.
2: Peu importe l'activité, quand t'as pas envie de la faire, c'est pas la même activité.
3: Non.
2: Alors que c'est la même activité.
4: Voilà, alors déjà, ça c'est un principe de base. Une même activité peut correspondre à certaines personnes, mais peut en refroidir d'autres. Donc, il ne faut surtout pas se laisser influencer par les autres. Sinon, on peut se retrouver au fond d'une piscine avec une ceinture de plomb autour de la taille.
2: La plongée sous-marine. Il y a des gens qui trouvent ça exceptionnel. Moi, c'est le pire truc qui peut m'arriver dans une journée. Non, je préfère les endroits où on peut respirer. Non, vraiment, je trouve ça pratique. L'oxygène, je trouve ça pratique. Moi, j'évite toutes les activités où on peut pas respirer, j'évite. La plongée sous-marine, les relations de couple, j'évite.
4: Voilà, alors si comme Roman Frécinet, vous êtes claustrophobe et couplophobe, c'est vrai que déjà, ça élimine un certain nombre d'activités, mais heureusement, il y a des activités d'extérieur hein, qu'on peut pratiquer le week-end ou en stage. Le canyoning, par exemple. Avec Laura Felpin comme mono, vous serez entre de bonnes mains.
5: Donc encore une fois, c'est pas pour les cleps, ok hein, les consignes. Quand je vous dis avant un saut de 30 mètres, c'est les bras le long du corps.
6: C'est pas j'arrive, les bras le long du corps.
5: Ok, c'est les bras le long du corps. Ça va ça? Sur 30 mètres, l'eau, c'est du béton, donc c'est directement une fracture de la malléole. Et excellent. Et malheureusement, dans la plupart des cas, une hémiplégie totale des membres inférieurs de votre squelette. Ok?
4: Ok, ça fait partie des détails qui ont leur petite importance hein, avant de se lancer dans une nouvelle activité ludique et ou sportive. Pour s'éclater après le boulot, c'est important hein, de se fendre la poire, c'est vrai, mais jusqu'à un certain point.

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1: Et ce samedi, ça bouge dans le Béarn et la Bigorre. À Oloron-Sainte-Marie, place au bal de la Bruyère. Dès l'après-midi, venez danser au son de l'orchestre Paris Guinguette. Et petite gourmandise, au passage, la pâtisserie est offerte. Entrée à 10 euros, rendez-vous avec le CCAS d'Oloron. À Artix, c'est la foire d'Artix qui fête ses 30 ans. Une journée entièrement gratuite avec spectacles, animations, équestres, flamenco, magie, manège et structures gonflables pour les enfants. Côté musique, le groupe Say Yes sera là à partir de 14h30, puis les Onions à 17h30 et la foire se termine à 20h avec un repas sur réservation. Et puis direction Tarbes au centre Art Connect pour un atelier de sophrologie avec Sylvie Leca. Deux créneaux proposés de 9h30 à midi, ou de 14h30 à 16h pour apprendre à se détendre et retrouver son équilibre. Attention, l'inscription y est obligatoire. Bref, samedi, on danse, on fait la fête et on prend aussi un peu de temps pour soi.
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2: Dans quelques minutes, il sera l'heure de retrouver Thierry Sagardoyteau pour se replonger dans l'une des affaires à criminels qui a profondément marqué le territoire des Hautes-Pyrénées et plus précisément la Bigorre. Vous vous en souvenez peut-être, le jeudi 21 septembre 1946, au palais de justice de Tarbes, la cour d'assises des Hautes-Pyrénées condamne trois hommes à la peine capitale. Mais alors, quels crimes ont-ils commis? Réponse dans quelques instants avec Thierry Sagardoyteau. Avant ça, Pilayon, Happy Children.

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1: Le 23 décembre 1944, les gendarmes découvrent quatre corps assassinés dans la maison du maire du village montagnard de Créché en Barbousse, à l'est de Tarbes. Thierry Sagardoito, l'émoi est énorme dans la région et l'enquête commence.
2: L'enquête criminelle est confiée au limier du service régional de police judiciaire de Toulouse et plus particulièrement à l'inspecteur Courrèges, un fin spécialiste des meurtres à la campagne. Il songe d'abord à trois ouvriers récemment embauchés dans une entreprise de bois du secteur. Mais la piste n'est pas la bonne. Un mois durant, les enquêteurs ratissent les moindres recoins du canton. À force de témoignages, ils finissent par obtenir plusieurs éléments déterminants. Fin novembre 1944, soit un mois avant le quadruple assassinat, trois hommes d'origine espagnole avaient débarqué dans la vallée de Barousse pour se faire embaucher dans une scierie du coin. Ils avaient fini par se présenter au domicile de monsieur le maire de Créchettes afin de lui réclamer des cartes d'alimentation. En ont-ils profité pour repérer les lieux ? Les trois hommes ont logé en tout cas dans une chambre d'hôtel d'un village voisin. Et grâce à la tenancière de l'établissement, les policiers disposent enfin de leurs identités complètes. La piste s'avère de plus en plus intéressante. On sait en effet que le 22 décembre, le jour de l'assassinat de Créchettes, les trois individus sont revenus en train de Montrégeau à Lourbarousse, où leur passage n'est pas totalement inaperçu. Ils parlaient fort, buvant abondamment au buffet. L'hôtelière qui les a hébergés cette nuit-là rapporte un détail capital. En revenant de leur virée dans les environs, ils lui ont donné à cuisiner une oie grasse, une belle oie de Guinée. Or, les policiers toulousains se souviennent qu'il y en avait plusieurs à la ferme de M. Sost. Alors, ces trois-là, il faut les localiser et les interroger au plus vite. De fil en aiguille, les enquêteurs parviennent à les localiser dans un hôtel de Tarbes, le Terminus. La patronne confirme que ses trois clients étaient devenus soudain très riches. Ils dépensaient sans compter dans les restaurants du secteur alors que, lors de leur passage un mois plus tôt, ils faisaient pâle figure et ils avaient les poches vides. Les policiers déboulent dans la chambre numéro 9 et là, ils tombent sur deux individus, Ramiro et Prieto. Et le troisième, eh bien figurez-vous qu'il serait à Tours, en prison.
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0: Black Velvet sur ici Béarn Bigorre. On marque une pause et on se retrouve avec le taulier Johnny Hallyday avec la participation de la regrettée Nathalie Baye, quelque chose de Tennessee.
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1: C'est la fin des histoires d'ici, mais on ne s'arrête pas pour autant puisqu'on débute une nouvelle heure dans quelques minutes, juste après Bruno Mars, On My Soul. À partir de 18h, vous le savez, on retrouvera le Mag Rugby avec l'Ovalie d'ici. On recevra un club de Fédéral 1, de Fédéral 2 ou alors de Fédéral 3. Et ça sera avec Sylvain Carrère. En attendant, Bruno Mars, On My Soul.

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1: Allez, c'est parti pour encore une heure ensemble, il est 17h. Mais avant ça, on retrouve les informations avec vous, Marek Keta. Bonjour Marek.
2: Bonjour Hugo, bonjour tout le monde. Et les syndicats enseignants, SNES, FSU, UNSA, CGT, FO et Sud appellent à une journée de grève et de manifestation demain en soutien au mouvement des lycéens. Ils veulent amplifier la mobilisation durant cet acte 4. Des appels au blocage circulent sur les réseaux sociaux, notamment concernant le lycée Saint-Cric de Pau, après la journée d'hier. À Tarbes, selon nos informations, des lycéens comptent se rassembler devant le lycée Marie Curie tôt le matin, soutenu comme hier par des syndicalistes. Entre ces deux journées, le gouvernement veut désamorcer les tensions. L'usage des grenades assourdissantes durant toute la durée de la contestation est suspendu. Décision du ministre de l'Intérieur, alors que l'IGPN, la police des polices, est saisie concernant ce jeune de 15 ans qui a eu la main arrachée à Lens. Et le Premier ministre, Sébastien Lecornu, doit s'exprimer à 18h30 sur ce mouvement lycéen. Sa prise de parole portera aussi sur le prix du carburant et la situation financière du pays. 86% des lycées ont rouvert ce matin selon le ministère de l'Éducation nationale. C'est le cas des établissements de Pau. En revanche, les cours étaient suspendus au lycée Saint-John-Perse. Les enseignants en ont profité pour préparer le temps d'échange avec les élèves annoncé par le gouvernement. Et puis les stations ID-Cycle reprennent du service à Pau. Les vélos sont en train d'être redéployés peu à peu. Le service était suspendu ces derniers jours en raison du mouvement lycéen. Retour à la normale prévue là d'ici la fin de journée. 4 ans de prison ferme et 1 an avec sursis requis contre l'ancienne conseillère en gestion de patrimoine de 81 ans jugée à Pau pour escroquerie et abus de confiance depuis lundi. Selon l'accusation, cette paloise de 81 ans a convaincu une centaine de clients de lui confier près de 10 millions d'euros en 25 ans. Des fonds censés être placés sur des assurances vie à haut rendement, mais restés sur son compte professionnel. L'argent aurait servi à financer des investissements immobiliers désastreux ainsi que son train de vie. Elle reconnaît avoir menti, mais affirme avoir toujours agi dans l'intérêt de ses clients. Pour un autre procès qui se tient aussi au tribunal de Pau, plus de 300 000 euros d'amende requis contre la SNCF et SNCF Réseau, jugés à Pau pour donc des blessures involontaires. C'était il y a 12 ans après une collision de train qui avait fait 36 blessés dans le Béarn. Le groupe ferroviaire conteste la cause. Le 17 juillet 2014, donc un train régional circulant entre Tarbes et Dax avait percuté un TGV à la vitesse de 95 km/h. C'était à Danguin. Le délibéré et sera rendu vendredi. Les députés Payot, Dufaux des Pyrénées-Atlantiques et Paul Molac du Morbihan ont déposé hier une proposition de loi pour modifier l'article 2 de la Constitution. Ce texte affirme que la langue de la République est le français. L'idée, c'est de permettre la promotion, l'usage et la préservation des langues régionales. Plus de 80 députés de la droite à la gauche auraient déjà apporté leur soutien au texte. Et puis on suit les aventures de Bruno Armirail. Il continue de briller. Le Bigourdan a décroché hier un nouveau titre européen avec l'équipe de France lors du relais mixte des championnats d'Europe en Slovénie. Les Blonds ont dominé l'Italie et le Luxembourg pour s'offrir l'or. De bon augure pour le Bagnéré qui vise en ce moment le contre-la-montre avec la même ambition. La météo, c'est toujours pluvieux en fait.
3: Oui, exactement. Avec toujours une pointe d'orage qui vient de s'ajouter sur le Béarn et la Bigorre. Nos deux départements sont d'ailleurs considérés en vigilance jaune pour ces deux phénomènes, pour la pluie et les orages. Attention, hein, c'est-à-dire qu'il faut être vigilant notamment sur le côté des routes où les fossés peuvent remonter et peuvent être inondés, bien sûr. Soyez prudents si vous êtes derrière le volant. 15 degrés à Bagnères-de-Bigorre, 17 degrés à Tarbes, 16 degrés à Lourdes, 17 degrés sur la plaine de Naye, pareil à Oloron-Sainte-Marie, sur Monin et Mourenx, pareil, et 18 degrés à Pau pour cette nuit. Ça va être un petit peu plus calme, du moins les orages devraient se calmer avec de fortes pluies dans les vallées Bernaise, Bigourdan, sur Lourdes, notamment Bagnères-de-Bigorre et Oloron-Sainte-Marie, sur Pau, Orthez, Salis de Berne. Ça devrait quand même se calmer un peu plus avec plus des épisodes de pluie. Et demain, on sera encore sous de la pluie et de la grisaille. On demandait la pluie, eh bien elle est arrivée. Merci beaucoup Marek.
2: À tout à l'heure.
3: À tout à l'heure, 18h.
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3: Magnifique chanson pour nous montrer qu'on est tous les mêmes, Ebony and Ivory.

0: Paul McCartney, Stevie Wonder, Ebony and Ivory.
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0: Et bonjour tout le monde, merci d'être avec nous. Alors, ce matin, est-ce que vous êtes pris une belle saucée? Parce que moi, je suis arrivé en vélo aujourd'hui, hein, et je peux vous dire que je me rapprochais plus d'une flaque d'eau qu'autre chose. En tout cas, demain, on pense à prendre son parapluie ou son imper, parce que, encore demain, hein, pour le dernier jour de la semaine, ça va être rebelote pour jeudi, pardon. Et d'ailleurs, est-ce que c'est pas le premier signe des rhumes pour tout le monde? Moi, perso, je suis complètement enrhumé. En parlant d'une équipe qui va se faire enrhumer, on vous fait gagner 2 places pour aller voir la section paloise qui affronte Castres, c'est ce samedi à 16h35. Le rendez-vous pour nous appeler, c'est pas tout de suite, hein. Bien sûr, c'est à 17h40, 17h45. Alors soyez attentifs.

0: Talent plus que confirmé pour la jeune Marine avec son single Tricheur qui annonce un nouvel album. D'ailleurs, elle sort son deuxième album alors qu'elle est encore en train de faire le tour des Zéniths en France. Rendez-vous compte le talent qu'elle a, cette jeune femme.
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0: Et dans votre moteur, si on ajoutait un peu d'Éric Dreux, ça tombe bien, c'est l'heure de retrouver les bonnes adresses sur ici Berne Bigorre. Et toute cette semaine, rendez-vous à Laurent-Sainte-Marie pour découvrir les bonnes adresses à rencontrer là-bas, dans cette commune. Et on va faire forcément une halte pour les plus gourmands d'entre vous à la pâtisserie Artigarède.
2: Le périple là-haut, Laurent, qui continue, oui, sur ici Berne Bigorre, après avoir fait une halte à la maison Casamayou, nous étions chez Chaban hier. Nous voici dans un lieu mythique, un des lieux mythiques de Laurent. Nous sommes à la pâtisserie Artigarède et c'est Michel Artigarède qui nous reçoit. Bonjour.
3: Bonjour, enchanté de vous recevoir dans la maison Artigarède.
2: Vous êtes quoi, vous, Michel? La génération quatrième, c'est ça?
3: Ouais, je suis la quatrième génération derrière mon arrière-grand-père Adrien Artigarède, qui a été le fondateur de la maison aux alentours des années 20, le siècle passé.
2: Alors, il y a des personnes qui connaissent bien sûr par cœur le russe, qui l'ont goûté, et qui peuvent se dire en 2026, est-ce qu'il a vraiment changé? On est vraiment resté dans la base au niveau de la recette?
3: Alors le russe, c'est la seule chose qui n'a pas changé chez Artigarède de génération en génération. Les tours de main sont toujours les mêmes, il n'y a pas de mécanisation ou de machines qui interviennent. C'est surtout la main des hommes qui façonnent ce gâteau et le savoir-faire vraiment artisanal, purement artisanal, il faut bien préciser ça, qui fait qu'on sort des russes quotidiennement.
2: Michel Artigarède, moi, alors ce qui m'a surpris, puisque je suis à Oloron encore aujourd'hui, c'est qu'on ne fait pas que du russe ici. Il y a beaucoup de produits, ça, on ne sait pas forcément.
3: Eh bien, dans l'imaginaire des gens, souvent, on assimile la maison Artigarède à son gâteau phare, qui est évidemment le russe, que quasiment tout le monde connaît dans le secteur ici. On va dire de Bordeaux à Toulouse jusqu'à Saint-Sébastien. Mais malgré tout, bon, c'est vrai que des fois ça me chagrine un peu qu'on soit rapporté qu'aux Russes, parce qu'on a quand même une gamme de chocolat, une gamme de glace, une gamme de gâteaux, qu'ils soient traditionnels ou modernes, qui est assez constante et assez importante à Oloron. Voilà. Alors on peut pas se permettre d'en amener dans les magasins qui sont à l'extérieur d'Oloron, comme Pau, Tarbes et Saint-Jean-de-Luz, évidemment. Mais ici à Oloron, si vous voulez être servi et que vous voulez une variété assez importante de gâteaux, nos portes vous sont ouvertes.
2: Si je vous demandais par exemple, Michel, votre coup de cœur, vous, à Oloron.
3: Il y a plein de coups de cœur à Oloron. Se balader devant la cathédrale Sainte-Marie et puis prendre un petit café en terrasse de la maison Chaban, comme vous l'avez précédemment visité. Oloron, c'est une ville qui est traversée par tous les gaves de toutes les vallées, mais où ils viennent se rattacher. Mais c'est aussi le point de rattachement aussi de toutes les vallées, que ce soit la vallée d'Aspe, la vallée d'Ossau et la vallée de Barétous. Et bon, c'est vers ça qu'il faut se projeter quand on vient faire un petit tour chez nous, quoi.
2: Et puis avec en emportant forcément une part de russe.
3: Voilà, il peut se transporter dans le sac à dos gentiment, en le mettant bien à plat, et puis vous pouvez le consommer en haut une fois que la balade a été effectuée.
2: Nous ferons un tour d'horizon d'ailleurs, comme Michel nous l'a dit tout à l'heure, les choses à faire, à découvrir, ce sera vendredi prochain à 17h10. J'espère que vous serez là. Bonne fin d'après-midi.
0: Merci beaucoup Éric Dreux, et le prochain rendez-vous de la bonne adresse, il est à retrouver dès demain sur ici Béarn Bigorre, jeudi, même heure, même radio. 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Alors appelez-nous.

0: Electric Light Orchestra de Mr. Blue Sky. Bon, après Monsieur Ciel Bleu, est-ce qu'on ferait pas place à la Symphonie des Éclairs avec Zao de Sagazan ?
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0: Et c'était la talentueuse Zao de Sagazan, 17h24.
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0: On souhaite aujourd'hui l'anniversaire d'un fan de salsa. On parlera aussi de la naturalisation française de Natacha Saint-Pierre. Montez le son, c'est l'heure de Décibel.
2: Salut tout le monde. Émilie, au rapport pour votre dose quotidienne d'actualité musicale. Une heure de guitare, une heure de poésie, une heure de muscu. C'est le programme pour célébrer comme il se doit l'anniversaire du jour.
3: La musique parfois a des accords majeurs qui font rire les enfants.

Noël. Bernard Lavillier, 80 ans ce mercredi. On lui souhaite un très bon anniversaire et aussi plein de succès avec Rite Cruel, son 24e album qui sortira à la fin du mois. 5 ans après avoir représenté notre pays à l'Eurovision, la chanteuse Natacha Saint-Pierre est officiellement devenue une citoyenne française.

française. C'est une démarche très complexe, explique Natacha Saint-Pierre, qui tient à préciser qu'elle n'a pas bénéficié de passe-droit. J'ai fait la queue comme tout le monde, dit-elle. Natacha Saint-Pierre raconte aussi le test de culture française vraiment pas facile, où on lui a demandé le nombre de pièces qu'il y a au château de Versailles. Alors comme je suis pas sûre que tous les Français aient la réponse, enfin moi en tout cas je l'avais pas, la réponse c'est 2300. Voilà, et félicitations Natacha, bienvenue chez toi. Quand on lui demande s'il pense à la retraite, Hervé Villard répond « Mais pourquoi arrêter ? Pour l'instant, je suis en pleine forme. » Et son premier tube, c'était il y a 60 ans.

Dès la fin du mois, Hervé Villard entame une nouvelle tournée française pour ses 60 ans de carrière. Et au printemps 2027, direction l'Amérique latine, où il est très populaire depuis ses débuts. Chili, Uruguay, Paraguay, Colombie, Pérou. Là-bas, il est surnommé El Diablito de Paris, le petit diable de Paris. Incroyable, mes amis, quelle vie! Comme Bernard Lavillier et Hervé Villard, le Québécois Robert Charlebois fait partie du club des jeunes octogénaires toujours fringants sur scène. Il vous donne rendez-vous à Paris, au Grand Rex, les 16 et 17 mars prochains. Et demain, à 19h, sur votre radio ici, il est l'invité de Décibels.

Et oui, vous l'avez entendu, c'est Sinclair, l'invité d'Émilie Mazoyer, ce soir dans son émission à partir de 19h, Décibel. Après Jeanne, sortie au printemps dernier, il sort une nouvelle chanson, Je rêve. Ces deux titres feront partie de son nouvel album qui paraîtra cet hiver avec une tournée. Et on espère qu'il sera à Pau.

0: Niagara, Chiki Boom sur Ici Béarn Bigorre, 17h31.
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0: Ce samedi, ça bouge dans le Béarn et la Bigorre. À Oloron-Sainte-Marie, par exemple, place au bal de la Bruyère. Dès l'après-midi, venez danser au son de l'orchestre Paris Guinguette. Et petite gourmandise au passage, la pâtisserie est offerte. L'entrée est à 10 euros. Rendez-vous avec le CCAS de Oloron. On sait forcément, quand on parle de gourmandise, que ça interpelle plusieurs d'entre vous. À Artix, c'est notamment la foire qui fête ses 30 ans ce week-end, avec une journée entièrement gratuite, avec des spectacles, des animations équestres, du flamenco, de la magie, des manèges et des structures gonflables pour les enfants. Côté musique, Say Yes à 14h30, puis The Onions à 17h30 et la foire va se terminer à 20h avec un repas sur réservation. Et puis direction la Bigorre à Tarbes au centre Art Connect pour un atelier de sophrologie. Deux créneaux à proposer de 9h30 à midi ou de 14h30 à 16h pour apprendre à se détendre et retrouver son équilibre. Attention, inscription obligatoire. Bref, vous l'avez compris, samedi, on danse, on fait la fête et on prend aussi un peu de temps pour soi.
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0: Allez, à 17h33, on transforme votre maison, votre appartement, votre voiture en salle de karaoké. Puisqu'on sait que les paroles de cette chanson, vous les connaissez par cœur. On n'a même pas besoin de vous afficher les paroles, c'est forcément dans un coin de votre tête. Garou, avec Seul.

0: Marc Lavoine et Patrick Fiori, occupés à 17h41, spéciale dédicace pour Sylvain Carrère qui adore cette chanson.
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0: Mais ce qu'on adore tout autant, c'est forcément la case aux sottises qui nous donne rendez-vous à Navarinx pour la 6e édition du festival Même Pas Chap. Pour nous en parler, la directrice est avec nous, Fanny Griffon. Bonjour Fanny.
2: Bonjour.
0: Merci d'être avec nous. Pour ceux qui ne connaissent pas la 6e édition du festival, qu'est-ce que c'est Même Pas Chap ?
2: Même Pas Chap, c'est un festival qui est dédié à la création en espace public, c'est-à-dire que tous les spectacles que l'on va voir ce week-end sont des créations de l'année, des jeunes spectacles. Donc c'est une façon pour nous de soutenir les compagnies professionnelles pour qu'elles puissent jouer, être visibles à la fois du grand public, mais également potentiellement de programmateurs.
0: Et puis le lieu est quand même superbe puisque on est à côté des murailles, des enceintes de Navarinx avec le chapiteau.
2: Et oui, tout à fait. On est en extérieur, l'extérieur de la Bastide, et c'est un très beau cadre. Et voilà, vu que la Casa Sottis développe un projet de territoire concentré essentiellement sur le Béarn des Gables, là, on est ravi d'être à Navarinx.
0: Oui, forcément. Alors, parlez-nous un peu plus de cette programmation, puisque il y aura notamment un cirque qui va débarquer chez vous avec 5 corps acrobatiques qui vont se porter les uns les autres.
2: Et oui, tout à fait. On a différents genres artistiques. On va commencer par la Côte Folle. C'est un collectif de femmes qui nous propose des portées acrobatiques qui parlent de l'entraide, en fait, notamment en lien avec le vieillissement et la perte de mémoire. La Côte Folle s'est tirée, se sont inspirées d'une histoire vraie d'une dame qui s'est sauvée d'un EHPAD en Espagne et qu'on a retrouvée au milieu des vaches, d'où le

0: Pour la 6e édition, c'est ce vendredi avec un joli programme à 19h. Rendez-vous sur le chapiteau, sous le chapiteau, avec ce spectacle Parmi les vaches à 20h et ça jusqu'à 22h30. Il y aura aussi un bœuf musical et la programmation est à retrouver sur votre site internet. La case aux sottises. Merci beaucoup, Fanny Griffon, d'avoir été avec nous.
1: Merci à vous.
0: Je vous en prie et très bonne journée du côté de Narnarinx. Vous nous écoutez dans votre voiture, retour en musique avec Quarter Flash, Harden My Heart, sur ici Bern Bigorre. Avant de jouer, préparez le téléphone.

0: flash dans votre journée de travail ou de repos. C'était Harden My Heart.
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0: 17h47, c'est l'heure de jouer sur Ici Bern Bigorre et de venir chercher vos deux places pour aller soutenir la section paloise qui affronte à 16h35 ce samedi les terribles castrés. 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

0: Le fric, c'est chic. Mais ce qui est chic, c'est deux places pour aller voir la section paloise.
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0: Est-ce que Fabien de Morlas est d'accord avec moi? Bonjour Fabien.
2: Oui, bonjour, ici Bernigor. Ben oui, je serai très content, oui. Je suis d'accord avec toi.
0: Surtout pour votre deuxième fois?
2: Exactement, tout à fait. J'ai eu la chance de jouer étant en Coupe d'Europe. Bon, on s'en fait éliminer. Mm-hmm. Malheureux pour eux, mais bon, voilà.
0: Là, c'est quand même un peu. Là, vous allez voir une très belle coupe, hein. La coupe la plus belle du monde, le top 14.
2: Exactement.
0: Face au CO. Vous êtes fan de rugby, Fabien?
2: Oui, mais depuis que la saison joue bien, beaucoup mieux. J'essaye d'écouter souvent à la radio et si je peux aller les voir, c'est pas mieux pour moi. Hein.
0: Vous avez raison, hein. Tant qu'on a du beau rugby, autant en profiter.
2: Oui, c'est vrai que c'est plaisant. Ouais.
0: Justement, vous jouez pas au rugby, vous, Fabien?
2: Non, pas du tout. Moi, j'ai fait du basket. Hein.
0: Du basket? Bon, si.
2: Oui.
0: Vu que vous êtes sur Morlaix, j'en profite. Hein. On reçoit dans quelques. Allez, dans un peu moins de 10 minutes. L'US Morlaix qui joue en Fédéral 2 à partir de 18h.
2: Ah, ok. Allez, ça tombe bien. Voilà.
0: Voilà. J'en profite. Fabien, on tourne la roue pour savoir à quel mini-jeu vous allez participer. Si vous
2: d'accord.
0: gagnez, les deux places sont pour vous.
2: Waouh, oui.
0: J'ai pas besoin de vous donner l'autre explication. D'accord?
2: Non, je veux pas savoir.
0: Allez, on tourne la roue.
2: Allez, c'est parti. Allez.
1: Le ni oui ni non.
0: Fabien, à partir de maintenant, plus le droit de dire oui ni non. C'est le but du jeu. Est-ce que vous avez bien compris les règles de ce jeu?
2: J'ai compris.
0: Très bien. Fabien, vous m'avez dit que vous faisiez du basket.
2: Exactement.
0: Vous jouez à quel poste alors au basket?
2: Meneur.
0: Meneur, d'accord. Et ça fait combien de temps que vous en faites?
2: 28 ans.
0: 20? Ah oui, d'accord. Mais vous avez quel âge, Fabien?
2: Et j'en ai 41.
0: 41?
2: Je suis plus jeune.
0: Donc la retraite au niveau du basket, on commence à en parler avec votre copine Laure ou pas encore?
2: Pas du tout.
0: Pas du tout. C'est loin d'être fini. Et vous jouez où alors, à Morlaix?
2: À côté.
0: Où ça, à côté?
2: À côté de Hydron.
0: À Hydron, c'est ça?
2: Exactement.
3: Et ben voilà.
0: Ah, bien joué, Fabien.
2: Il est chaud.
0: Dites-moi Fabien, qu'est-ce qui est le plus dur? De garder la balle en tant que meneur ou de ne pas dire oui, ne pas dire non?
2: Les deux, on va dire. Non, je suis content.
0: Non, mais écoutez Fabien, on est très content pour vous parce qu'il y a du monde qui a appelé. On sait que vous, tout le monde est derrière la section paloise justement avec ce beau rugby comme vous l'avez dit. Rassurez-vous, alors je parle pour ceux qui n'ont pas été sélectionnés, qui ont appelé un peu trop tard. Il y aura encore des places à gagner demain matin et demain après-midi. Par contre, pour vous, Fabien, c'est bon, vous partez avec votre copine Laure.
2: Super, je
0: serai
2: très contente, je vais
0: un peu
2: après.
0: Ah, trop cool. Trop chouette.
2: C'est gentil.
0: Bon, et bien voilà, 16h30 hein, le match, le début du match.
2: Exactement, en tout cas, tout à fait, ouais.
0: Merci beaucoup, Fabien, et bonne fin de journée.
2: Merci beaucoup, Aïchat.
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0: Renan Luce avec la lettre sur Ici, Béarn Bigorre. Une chanson que j'adore et que je dédie personnellement à ma maman qui nous écoute. C'est pour toi, Marina. Bisous à ma maman. Renan Luce, c'est la lettre. J'aime.

0: Marius avec la lettre. Et sachez qu'il a écrit la suite de cette chanson.
1: Ouais.
0: Et on a hâte de la écouter.
1: Carrément.
0: Sur ici, Béarn Bigorre, Marat Keïta.
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0: Avant de signer la lettre, il est 18h sur ici, Béarn Bigorre. Les infos, c'est avec vous, Marek Keïta.
1: Les lycées palois ont rouvert ce matin, mais le mouvement lycéen acte 4, c'est demain. Une intersyndicale SNES, FSU, UNSA, CGT, Force ouvrière et Sud appellent les enseignants à la grève pour amplifier le mouvement qui a réuni hier, on le rappelle, 1300 personnes à Pau et 500 à Tarbes. Sébastien Lecornu doit s'exprimer dans une demi-heure à ce sujet. Pour calmer le mouvement, le Premier ministre a déjà annoncé hier que les lycées doivent organiser un temps d'échange entre le personnel et les élèves. Un temps d'échange inapplicable sur le terrain, dénonce le proviseur du lycée de Naï à Pau, Eric Sayerspont.
3: On a des lycées qui restent en tension, notamment sur Pau, où on a des blocages, où on a eu des violences, et on ne fabrique pas un échange serein, on ne crée pas les discussions d'un échange sur une simple injonction du Premier ministre depuis Paris en 48 heures dans une annonce médiatique. Donc en l'état, ça ne peut pas se faire. Pour les établissements qui sont déjà dans des difficultés, les conditions sont absolument pas réunies. Et pour les établissements qui fonctionnent bien, les suspendre les cours alors que finalement il n'y a pas de mouvement, ça n'a pas de sens non plus. Donc on est favorable à un dialogue qui soit utile, serein, qui soit adapté. Et pour ça, il faut que les gens avec qui vous dialoguez soient en état de le faire. C'est une fausse bonne idée. C'est essayer de ramener un débat national dans des espaces locaux qui ne sont absolument pas adaptés.
1: Éric Sayerspont, proviseur du lycée Paul Rey à Naï, qui compte près de 500 élèves. Depuis le début du mouvement, des lycéens bloquent l'entrée de l'établissement, mais organisent un barrage filtrant et laissent entrer leurs camarades qui souhaitent aller en cours. Aucun heurt n'est à signaler là-bas.
0: Et demain matin, on parlera de ce mouvement lycéen avec le préfet des Pyrénées-Atlantiques.
1: Simon Fété, invité d'ici Béarn Bigorre. Il sera avec nous en studio. La préfecture qui a serré la vis, 5 arrêtés publiés pour encadrer les rassemblements demain. Regroupement limité autour de certains établissements, transport d'armes et d'objets pouvant servir de projectiles interdits, restrictions sur les artifices et les produits inflammables. Le port d'équipements de protection est également proscrit. On évoquera toutes ces mesures avec lui à 7h45.
0: Et c'est une des informations de la journée. Le ministre de l'Intérieur suspend l'usage des grenades assourdissantes.
1: Laurent Nunez qui explique que cette mesure est valable uniquement durant le mouvement lycéen. Cela fait suite notamment à la blessure d'un jeune garçon à Lens dans le Nord lundi. Et sa main a été arrachée par une de ces grenades policières. Il a été amputé. L'enquête de l'IGPN, la police des polices, doit faire toute la lumière sur les circonstances de ce drame. Direction le tribunal de Pau où 4 ans de prison ferme assortie d'un an avec sursis ont été requis contre cette octogénaire jugée depuis lundi pour escroquerie et abus de confiance. Ancienne conseillère en gestion de patrimoine, elle est accusée d'avoir convaincu près d'une centaine de clients de lui confier plus de 9 millions d'euros. Des fonds qui se seraient ensuite volatilisés à l'heure des réquisitions. Thomas Giraudot, la procureure s'est attachée à démonter les arguments de la prévenue.
4: Oui, au fil du procès, l'octogénaire l'a admis, elle a trompé, menti à ses clients, mais jure-t-elle, elle a toujours agi pour eux. Tant qu'elle pouvait payer les intérêts mirobolants qu'elle leur avait promis, tout fonctionnait bien. Mais quand elle n'a plus eu assez de nouveaux clients pour apporter de l'argent frais, l'édifice s'est effondré. Ce petit plus promis à vos clients, il s'est transformé en gros moins. La procureure, elle décrit une octogénaire qui savait parfaitement ce qu'elle faisait, 40 ans d'expérience dans le domaine, qui a trahi ses clients sans moralité. Elle a même fait perdre des dizaines de milliers d'euros à son propre fils. Droite sur sa chaise, tournant le dos aux victimes, cette femme âgée reste stoïque, sans réaction durant les réquisitions. La procureure pose alors la question lancinante de ce procès. Où est l'argent, a priori pas placé à l'étranger, contrairement à ce que pensent des victimes. Elle gardait tous ses documents à son bureau qui a été perquisitionné et les enquêteurs n'ont rien retrouvé, aucune trace. Alors pour la magistrate, c'est sûr, les 9 millions d'euros sont partis dans des investissements immobiliers ruineux et la prévenue s'en est aussi servie pour ses dépenses de la vie courante.
1: Et Thomas Giraudot, ses accusations d'enrichissement personnel sont balayées par l'avocat de l'octogénaire.
4: Elle a gardé un train de vie simple, assure maître Pascal Hippert, un salaire d'environ 2000 euros par mois, un ou deux cadeaux de Noël à ses enfants, les sommes qui lui ont servi à elle sont très limitées selon lui.
5: Elle n'a tiré absolument aucun profit, aucun enrichissement, sinon elle serait simplement partie. Alors un appauvrissement bien sûr de tous, ça c'était à l'évidence. Alors on pourrait se dire, bon, pourquoi est-ce qu'elle a agi de la sorte? Je crois qu'elle-même n'a pas la réponse. Quelque part elle s'est mise dans un engrenage.
4: L'engrenage qui a dévoré l'argent des victimes, celui des clients les plus récents, ceux qui ont porté plainte. Leurs économies sont parties dans la poche d'anciens clients qui ont pu, eux, récupérer leur dû. Alors qu'elle ne s'est pas adressée aux victimes derrière elle depuis le début du procès, l'octogénaire revient à la barre. « Je suis profondément désolé, mais je ne peux pas m'excuser parce que je ne suis pas excusable. Je ne pensais pas que tout allait s'effondrer, que ça allait se terminer comme ça. »
1: Et la décision, merci de Thomas Giraudeau, du tribunal sera donc rendue vendredi matin. L'autre affaire qui occupe les magistrats à Pau, c'est l'accident de Danguin en 2014. Plus de 300 000 euros d'amende requis contre la SNCF et SNCF Réseau, 12 ans après la collision entre un TER et un TGV près de Pau qui avait fait 36 blessés. Le procureur dénonce de graves négligences de sécurité. Il réclame 150 000 euros d'amende pour chacune des deux entités. La SNCF conteste sa responsabilité et demande la relaxe. Là aussi, délibéré attendu vendredi. Enfin, le bagnérais Bruno Armirail est arrivé deuxième du contre-la-montre au championnat d'Europe de cyclisme en Slovénie. Le triple champion de France de la spécialité a été devancé de plus de 6 secondes par Primoz Roglic, sacré à domicile. Une médaille d'argent qui ne satisfait pas Armirail. Il est plutôt déçu.
6: Oui, c'est sûr. Si je disais au départ, je vise la victoire, beaucoup de personnes auraient dit un podium, ça serait bien, mais dans ma tête, j'avais quand même dans un petit coin la victoire. Mais bon, voilà, c'est une deuxième place. On pourrait être très content de finir sur le podium, c'est sûr. Je suis content, mais je réaliserai un peu plus tard. Mais finir à 6 secondes d'un beau maillot de champion d'Europe, ouais, c'est dommage, c'est comme ça. Voilà, c'est pas facile en ce moment d'un point de vue personnel, donc voilà, c'est faire avec et voilà, on va se reconcentrer après sur la fin de saison.
1: Bon, le Bigourdan qui a décroché hier quand même un nouveau titre européen avec l'équipe de France lors du relais mixte de ces championnats d'Europe en Slovénie. De la pluie, toujours de la pluie en gros.
0: Oui.
1: Où ça se calme?
0: Même pas. Non, franchement non, c'est de la pluie, de la grisaille en Béarn et en Bigorre, avec des averses orageuses. Nous sommes en vigilance jaune, toujours, pour cette météo, pour ces phénomènes de pluie et d'orage. Attention hein, sur les bas-côtés de la route qui peuvent remonter. La pluie va s'intensifier, au contraire, ce soir, sur Lourdes, Tarbes, Monin, Naye ou Laurent-Sainte-Marie, bref, sur nos deux départements, pareil, en Vallée d'Ossau et en Vallée d'Aspe. Cette nuit, pareil, il va encore pleuvoir et demain matin, devinez quoi ? C'est le retour de la pluie, pareil. Voilà, pas de grand suspense avec quand même quelques éclaircies dans la journée et des pluies qui se feront plus partiellement. Mais bon, voilà, des températures qui vont être comprises pour demain entre 14 et 16 degrés. Merci beaucoup, Maïra Requeta, d'avoir été avec nous.
1: Mais merci à vous, Hugo. Merci à vous.
0: Très bonne soirée.
1: Bonne soirée.
0: À demain.
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0: Allez, reste avec nous, on parle de la Fédérale 2 et de l'US Morlas avant.

0: Jean-Jacques Goldman, il suffira d'un signe sur Ici Béarn Bigorre. Oui, vous l'entendez au micro, hein, c'est forcément l'ambiance de l'Ovalie qui commence sur Ici Béarn Bigorre.
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0: Bienvenue à toutes et bienvenue à tous sur Ici Béarn Bigorre. Aujourd'hui, on parle de ce qui vous parle le plus, le rugby de chez nous. Et comment ne pas parler de rugby béarnais sans évoquer l'US Morlanaise Rugby. Ils sont nos invités ce soir. Sylvain Carrère, on parle de Fédéral 2. Adichat
6: à tous. Pour comprendre Morlas, il faut avoir connu le stade des Cordeliers. Cette citation de Geoffrey Lannepetit, entraîneur de la section paloise et enfant de l'USM, résonne encore en nous, quasiment dix ans après le déménagement et l'abandon de ce stade mythique détruit en 2020. Je ne sais pas si j'ai bien compris l'état d'esprit du club de Morlas, mais le souvenir que j'ai du stade des Cordeliers est particulièrement douloureux pour moi. Je me souviens de la boue, d'un terrain qui m'avait semblé légèrement en pente. Bon, je ne sais pas si c'était le cas. Et je me souviens d'une défaite de Lourdes, un dimanche après-midi, dantesque au niveau du combat. Ça n'avait pas joué sur du synthétique ce jour-là, je peux vous l'assurer. Et les voisins bigourdans n'étaient pas tombés non plus sur des lapins de 6 semaines. On avait vu du vrai rugby ce jour-là. Comme le stade Jules Soulet à Tarbes, c'est toujours triste de voir un stade disparaître. Pardon. Mais laissons ici la nostalgie, car au fond, ce genre de changement remet l'aventure humaine au centre des enjeux d'un club. Et le stade n'est en fin de compte qu'un support au vivre ensemble. Tournons-nous vers l'avenir, donc, avec nos amis de l'US Morlas. Et on a le plaisir ce soir de recevoir David Coustet, je l'ai dit à la béarnaise, hein, co-président de l'USM, et Pascal Lalo, responsable sportif. Adichat, messieurs.
7: Bonsoir.
6: Vous allez bien ?
7: Très bien, merci.
6: Est-ce que le stade des Cordeliers était en pente ou pas ?
0: Est-ce qu'il y avait de la boue ?
7: Légèrement, 1 mètre.
6: Ah, bon, c'est, mon souvenir est bon. Alors, bon, on est très heureux de vous recevoir ce soir, évidemment, pour parler de l'US Morlas, engagé en fédéral 2, et qui est actuellement 7e au classement. Messieurs, moi j'aimerais parler un petit peu... Eh bien, de cette nouvelle saison qui a commencé au mois de septembre. Et le mot qui me vient en bouche, c'est le mot frustration, parce que, eh bien, évidemment, il y a eu 2 défaites d'un point ce début de saison. Mais comment vous vivez cette situation et ce début de saison, messieurs ? David Coustet, pour commencer.
8: La saison, oui, vous l'avez résumé au niveau comptable. La saison, elle a commencé pour nous quand même bien avant, c'est-à-dire qu'il fallait, il y avait beaucoup de changements au niveau du club, au niveau dirigeant, au niveau renouvellement de staff, puisque notre ancien entraîneur est parti évoluer au-dessus, et donc il fallait, en concertation avec Pascal et mes 2 collègues coprésidents, renouveler tout ça. Donc ça a été beaucoup le choix de trouver les bonnes personnes. Qui à la fois, bien sûr, passionné de rugby, c'est important parce que pour amener du contenu à nos jeunes, mais aussi une connaissance du club, parce que c'est important aussi. Donc voilà, donc il y a tout ce travail en amont, et puis après voilà, changement de au niveau effectif aussi, avec des cadres qui ont arrêté, importants pour nous.
6: Mais notamment les frères Constant, on peut citer Richard Dani aussi.
8: Oui, bien sûr, et ainsi que Mathieu Garcès qui a tenté sa chance au niveau dessus. Donc voilà. Donc après, tout ceci fait qu'il y a eu beaucoup de changements, et voilà. Et donc l'arrivée, vous allez en parler, de Jean-Marc Lannepetit, qui amène un nouveau style de jeu, et donc il y a un temps d'adaptation. Donc après, Pascal va en parler. Bon, lui, il le voit avec son expérience, mais moi, de mon côté, je suis plutôt patient, mais il vaut mieux l'être en tant que président, mais bon, il y a un certain temps d'adaptation pour moi.
6: Pascal, dans un moment, on va en parler. Pardon.
0: Oui, pardon, j'avais une question. C'est quel style de jeu alors qu'il apporte ?
8: C'est un jeu beaucoup plus. Le jeu qui a fait ses preuves, le jeu qu'il a eu à Gujan Mestras, où il a passé 10 ans, où il a amené le club à un certain niveau. Et donc voilà, c'est un jeu très aéré. Et porté sur du jeu de passe, du jeu de mouvement, quoi. Voilà.
0: Plus offensif alors, c'est ça ?
8: Mais on va laisser la place à Pascal, oui, bien sûr, offensif, mais...
6: Enfin, on va en parler dans un moment, Hugo.
9: Oui, oui, timing
6: oblige. On va retrouver Pascal Lalot dans un moment pour parler justement de l'apport de Jean-Marc Lannepetit au sein de l'US Morlas.
0: D'ailleurs, vous êtes à côté de Morlas, vous voulez soutenir le club. On aura un très très joli cadeau à vous offrir dans quelques minutes, alors restez avec nous.

0: Pierre Demar avec son single qui cartonne partout en France. Et Je pense à vous, on a hâte d'écouter son album.
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0: Direction le Béarn et la Fédérale 2 pour parler de l'US Morlas Rugby qui sont nos invités. Et d'ailleurs, si vous êtes fan du club, que vous voulez découvrir le rugby de chez nous en Fédérale 2, vous nous avez fait l'honneur de nous offrir 4 places. Messieurs, merci beaucoup. 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
0: 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Ça nous appelle Sylvain Carrère.
3: Ouais, il y a un vieil adage qui dit à Morlas que team beat un quantum bass, à Morlas on t'invite quand tu t'en vas. Et bien là, ils ont bien prouvé le contraire. Ils ont bien... Non mais c'est vrai. Donc c'est très généreux de leur part, on vous remercie. Merci encore, messieurs. David Coustet et Pascal Lalo sont nos invités. Pascal, on va profiter de votre présence pour parler du jeu et de l'ambition du jeu de l'US Morlas avec, on l'a évoqué déjà en début d'émission, l'arrivée du manager Jean-Marc Lannepetit, qui est un enfant du pays et qui est passé notamment du côté de Gujan Mestras et dans d'autres clubs. On connaît les ambitions de Jean-Marc Lannepetit en termes de jeu, notamment en termes de jeu offensif. C'est difficile à mettre en place ce jeu, justement, quand on arrive dans une nouvelle structure.
4: Oui, bien entendu, c'est toujours quelque chose de délicat, parce que ça demande effectivement beaucoup de travail, de précision. Mais déjà, ce qu'on peut souligner, c'est qu'on s'appuie sur une conquête qui est aujourd'hui assez réaliste. On arrive à avoir nos ballons sur nos mêlées, nos touches, pour pouvoir lancer ce jeu, ça c'est important. L'organisation offensive, effectivement, a été largement modifiée. On a aussi modifié l'ossature de l'équipe. Hein. On a 6-7 nouveaux joueurs qui sont alignés sur les 3 derniers matchs, donc il faut trouver un peu d'équilibre. Mais je dirais qu'aujourd'hui, on voit effectivement que les choses vont dans le bon sens offensivement. Je crois qu'on a marqué 12 ou 13 essais en l'espace de 3 matchs. Donc c'est quand même significatif de l'appétit offensif qu'on essaie de mettre en place et de l'organisation que met en place Jean-Marc avec son staff. Je crois que ça c'est la première des choses où on s'est payé aujourd'hui. Mais comme je le disais en antenne tout à l'heure, je vais dire aujourd'hui... l'appétit offensif, on a des efforts à faire aussi sur l'aspect défensif, où on est somme toute un peu trop perméable, où on prend trop facilement des points, et ce qui fait qu'on est aujourd'hui avec 2 défaites au compteur d'un point sur des matchs qu'on avait d'une part mal entamés, contre Navarinx, contre Lombès, avec des points à rattraper. On est revenu à prendre le score, on a pris le score à 4-5 minutes de la fin à chaque fois pour pouvoir laisser la victoire à nos adversaires sur des essais ou des phases de jeu où on s'est fait contrer, où on a perdu des ballons près de nos lignes, alors qu'on n'était pas en danger. Donc aujourd'hui, je dirais que pour tirer une photo de ces 3 premiers matchs, c'est... On est très content de ce qu'on réalise offensivement, mais on a besoin aujourd'hui de pouvoir faire le dos rond et savoir défendre notre ligne de façon beaucoup plus agressive pour remporter sûrement ces matchs et pour nous faire travailler dans la sérénité. Aujourd'hui, la sérénité, on est à 2 défaites en 3 matchs, donc on ne l'a pas encore. Voilà, c'est ce qu'on souhaite retrouver rapidement.
3: David Coustet, vous partagez cet avis-là. Place au jeu, le jeu offensif, oui, mais ne pas oublier les fondamentaux, notamment au niveau défensif et sur la, voilà, sur le travail obscur que doit mener une équipe pendant un match.
2: Oui, cela va de soi. Cela va de soi. C'est-à-dire que, oui, c'est de se dépouiller comme ils font en attaque et après, se manger le confit, si on peut dire. Oui. Bêtement, comme ça, ça... ouais, c'est ralent.
0: On la notera seule. messieurs, bien on a
3: on Elian. A un gagnant.
0: Ouais, c'est ça.
3: À l'antenne.
0: Elian de Saint-Castin qui est avec nous. Bonsoir, Elian.
5: Oui, bonsoir.
0: Félicitations. Alors, attendez, avant de vous donner les places, c'était quoi le mot de passe pour l'US Morlas?
5: Bleu et blanc.
0: Eh bien voilà, c'est bien. Bravo, Elian, félicitations.
5: Mais je connais parce que je suis supporter un peu, je vais les voir régulièrement.
0: Ah, mais c'est super. Et mon petit doigt me dit que votre fils, il joue en plus?
5: Oui. Il jouait.
0: Ah, il jouait. Bon,
3: donc c'est des fidèles de l'USM, alors c'est
0: bien. C'est ça qui est bien.
5: Voilà, Maillard.
0: Eh bien voilà, ben oui, forcément, ça dit quelque chose au président et au directeur sportif qui sont avec nous. Elian, ben, profitez bien et vous penserez à nous, et encore merci à l'US Morlas.
5: Oui, merci bien à eux et je penserai à vous.
2: Voilà. Plaisir de vous revoir.
0: Voilà.
5: Voilà.
3: Adichat, merci Eliane.
5: Adichat,
0: merci beaucoup. On reste avec l'US Morlas, nos invités. On marque une courte pause et on revient sur ici Bern Bigorre pour votre Mac Rugby. Bougez pas.
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6: De retour sur le terrain de la Fédérale 2 avec nos invités de l'US Morlaix, Sylvain Carrère.
7: Oui, on a le plaisir de recevoir David Coustet, co-président. Ils sont 3 co-présidents, il faut préciser quand même qu'il n'y en ait pas un qui se vexe en écoutant la radio, et Pascal Lalot, responsable sportif de l'USM. Messieurs, il y a 3 matchs qui s'annoncent. Le prochain bloc, ça va être la réception de l'USEP, puis un déplacement à Morlaix, et enfin la réception de l'Aiguevin, il me semble.
8: Déplacement à Naï.
7: Déplacement à Naï, qu'est-ce que j'ai dit ?
8: À Morlaix.
7: Et non, déplacement à Naï, je l'ai noté en plus. Voilà. Heureusement que Pascal est là.
8: Vous êtes très mauvais en fiche, c'est l'intérêt.
7: Non, je suis pas mauvais en fiche, j'ai bien fait ma fiche.
8: Non, mais c'est bon, vous n'êtes pas obligé de vous justifier. Hein. Ça va aller, sinon. C'est un mégordage compliqué.
7: Comment vous allez aborder ce bloc, et notamment la réception de l'USEP, qui est aussi en quête de points, et qui a aussi un petit peu fait un début de saison un petit peu frustrant, Pascal Lalot?
9: Ce début de bloc, aujourd'hui, on est dans l'obligation de gagner à la maison. Hein. On a déjà laissé glisser un match contre Navarreins. Aujourd'hui, bien entendu, on veut noter de la progression dans notre jeu. On veut gommer nos imperfections au niveau défensif. Que ça se traduise par une victoire. Maintenant, on sait très bien que les derbys avec l'USEP sont toujours très acharnés, qu'ils vont arriver avec le couteau entre les dents. C'est les fêtes de Morlaix, donc s'ils peuvent venir mettre un peu leur petit feu d'artifice au milieu, là, aux couleurs, à leur couleur, ils vont pas se mettre des moufles. Mais bon, voilà, à nous, je pense qu'on a une capacité de pouvoir assurer sur ce bloc-là. On aimerait assurer nos 2 victoires à la maison et puis aller combattre à Naï et essayer de revenir avec quelque chose. Mais voilà, comme on attaquera tous les matchs pendant la saison. Voilà, aujourd'hui, cette défaite du premier match contre Navarreins pèse dans le classement. Donc il faut qu'on aille absolument enchaîner des victoires.
7: David Coustet, il y a déjà en début de saison une crainte de pas accrocher le wagon de la Nationale 3, ou c'est pas dans les têtes encore? Et comment vous vous positionnez par rapport à cette refonte de la fédérale?
10: Disons que ça fait déjà les 2 dernières saisons, on a réussi quand même à se qualifier. Oui. 5e et 6e place. Donc là forcément, bien sûr que une place dans les 9, c'est important pour nous. Donc après le vu de la saison, on verra à quel niveau, mais forcément, il faut la 5-6e, moi ça m'irait bien.
7: Ouais, il y a cette ambition de s'installer en National 3, du coup.
10: Ah ben bien sûr, ça c'est oui, c'est forcément très important pour nous.
7: Comment vous la percevez en tant que dirigeant, cette réforme? Cette réforme de fédéral, elle est justifiée pour vous, ou ça vient amener encore un peu plus de pagaille dans les refontes des échelons, en fait? Comment vous la percevez? Elle est intéressante?
10: On l'a déjà connue par le passé. Hein.
7: Oui.
10: Donc c'est sûr que si on accroche les 9, le niveau se stabilisera et même se renforcera avec les 4 équipes, je crois, qui descendront de fédéral 1. Mmh. Donc forcément, ça va amener de la densité. Donc voilà, Non, mais des réformes, il y en a toujours eu, il faut s'adapter.
7: Oui, c'est ça. L'adaptabilité, c'est ce qu'il faut, Pascal Lalo-Éricola.
9: Oui, oui, mais je crois que, enfin, moi, il me semble que pour le niveau de National 3 ou de Fédéral 2 qu'on connaissait il y a quelques temps, le retrouver un peu par cet équilibre dans les différentes, dans les différents niveaux est important. Voilà, je crois qu'il faut effectivement avoir cette ambition aujourd'hui. On parle pas des neufs. Nous, on essaie de se positionner en position enfin, d'aller chercher une qualification. Aller chercher la qualification fera qu'on sera en National 3 et que aujourd'hui, si on veut avoir un peu de progression avec ce groupe, parce que même s'il a changé, on a quand même l'ossature en majeure partie qui est là, une ossature qui commence à avoir de l'expérience à ce niveau-là. Et ce qu'on attend de nos jeunes du club aujourd'hui, c'est qu'ils relèvent un peu et qu'ils se challengent, qu'ils prennent le leadership et qu'ils s'imposent réellement. C'est des gamins qui ont aujourd'hui 22, 23, 24 ans. Ça fait 3-4 saisons qu'ils sont installés en Fédéral 2, à eux maintenant de prendre le leadership et puis de s'installer durablement à ce niveau-là, quoi. Je pense qu'ils en ont les capacités. Maintenant, il faut le montrer sur le terrain.
7: C'est vraiment, on a le sentiment que la philosophie de l'USM, c'est la continuité aussi au niveau de l'effectif et d'installer des jeunes joueurs dans le groupe senior. Que ce soit avec les espoirs ou avec la une, quoi.
9: Oui, oui, c'est complètement ça, puisque voilà, sur nos trois derniers matchs, je crois qu'à un moment donné, on finit dans le 5 de devant, on a trois gamins qui ont entre 18 et 19 ans, quoi. Qui montent des équipes de jeunes, ou qui a encore junior et qui joue à l'équipeur. Donc ça, c'est gage, effectivement, d'abord de la qualité de la formation qui est faite au sein du club, et d'un autre côté aussi de la confiance qui est faite par le staff à ces jeunes joueurs. Voilà. Mais on en a certains qui ont 24, 25 ans aujourd'hui, et c'est à eux de prendre le leadership, et on est un peu dans l'attente, justement, que ces gars-là s'imposent.
7: Pascal Lalo et David Coustet sont nos invités. Ce soir, on parle de l'US Morlas, installé en Fédéral 2.
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6: Et je fais un tour du côté de vos agendas, histoire de les remplir un petit peu. Surtout pour ce samedi 10 octobre, on va tous se mobiliser pour Octobre Rose parce qu'on est tous concernés. À Tarbes, c'est la Tarbels qui fête ses 10 ans avec un objectif symbolique, réunir 10 000 participantes et participants. Puisqu'il y a une nouveauté cette année, les hommes peuvent aussi participer. Il y aura une course, une marche, des animations et un village associatif. À Gand, on enfile les baskets pour Ensemble Marchons à Gand, une randonnée solidaire pour lutter contre le cancer du sein. Les fonds seront reversés à la Ligue contre le cancer. Et à Pau, direction le EDAS pour une journée à la découverte de l'agriculture et des savoir-faire paysans. Vous pourrez notamment apprendre à faire du pain, du fromage, des boutures, des semis, découvrir les plantes médicinales ou encore travailler la laine. Pardon. Bon, vous l'aurez compris, aujourd'hui et pour ce week-end, c'est du sport, de la solidarité, de belles rencontres avec ceux qui font vivre nos campagnes.
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6: Bob Marley et les Wailers, un peu de reggae pour vous raccompagner sur la route. Ça fait du bien. One Love, 18h35.

0: Bob Marley et les Wailers, One Love sur ICI Berne Bigorre. Soyez prudents sur la route.
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0: Expliquez-nous si le carrière.
2: J'ai rien à dire. Je n'ai rien à dire.
0: Rien à déclarer.
2: Oh non, rien à déclarer. Non. C'est pas le genre. Hein. Je vous rappelle, je suis fils de gendarme, retraité. Alors, pas d'histoire. Hein.
0: Pardon, c'est le même carrière.
2: Oui,
0: pas,
2: merci.
0: C'est pas mon genre.
2: Ouais, mais très bien. On reçoit à l'US Morlas ce soir avec David Coustet et Pascal Lalo qui nous font le plaisir d'être avec nous en studio. Messieurs, je vais vous poser une question que j'ai posée aussi à nos amis de l'AS Pont-Long. Il y a évidemment depuis quelques saisons, eh bien, on voit la section paloise progresser en top 14. Vous avez quasiment le stade le plus près du stade du Hameau, il me semble. Et j'aimerais savoir, en termes de modèle économique et en termes de modèle de formation, quelle est votre position en ayant à côté et la section paloise qui cartonne depuis deux saisons. Est-ce que vous ressentez en termes de formation un intérêt autour du rugby sur Morlas? Est-ce que vous profitez de cet élan dynamique autour du stade du Hameau? Et est-ce que c'est pas difficile économiquement aussi de faire vivre le club, sachant que tous les regards sont portés du côté du Hameau? David Coustet, pour commencer.
3: Je prendrai l'économie, il prendra le sportif.
2: Mais voilà.
3: Non, mais je crois qu'on lutte pas dans la même catégorie. Donc, mon rôle aussi, c'était le partenariat, justement. Donc, non, mais les entreprises qu'on visite, elles savent très bien faire la... Il y a deux choses différentes. Il y a le niveau pro, et voilà, ils vont à la section pour ceux qui y retrouvent. Mais nous, ils sont... Les gens souvent sont les entrepreneurs, les responsables d'entreprise, et ils sont contents de soutenir une petite association aussi. Et donc le rugby, ils savent très bien que le rugby de terroir, il est important sur les territoires. Donc voilà, non, au niveau économique, c'est pas du tout le même budget, c'est pas du tout comparable.
2: Il y a pas eu d'effet en fait dans vos relations avec les partenaires en fait.
3: Non, franchement, il y a pas de non, on peut pas dire qu'il y a, il y en a un ou deux qui... On sent vraiment qu'ils mettent toutes leurs billes vers la section, mais franchement, on peut pas mesurer comme ça.
2: C'est aussi une preuve qu'on est vraiment une terre de rugby, voilà. Et qu'en fin de compte, quels que soient les résultats de la section, les fidèles de la section restent fidèles et les fidèles du SM restent aussi.
3: Après,
2: quoi.
3: Voilà. Après, il y en a beaucoup qui font les deux. On les voit aussi le week-end, bien sûr, heureusement, ils vont à la section, mais ils viennent chez nous aussi quand même, et ils perdent pas leurs racines, on dira.
2: Très bien. Pascal Lalo, est-ce que vous sentez des mouvements chez les jeunes, un regain d'intérêt autour du rugby? On sait aussi que le rugby, de par ses blessures aussi dans les familles, des fois génère un peu de crainte. Les résultats de la section, est-ce que vous en profitez au niveau sportif en termes des écoles de rugby et de la formation?
4: Alors, au niveau de la formation d'école de rugby, aujourd'hui, je dirais que l'effet rugby, il est plus ancien que deux ans. Alors, on est bien sûr tous ravis que la section se porte très bien depuis deux saisons. Mais je pense que depuis quelques années, avec l'apport de Canal et toute la visibilité que Canal donne au rugby, les Coupes du Monde et autres, on a aujourd'hui un attrait rugbystique qui est certain. Donc ça permet effectivement aujourd'hui d'avoir une école de rugby qui est relativement fournie. Au niveau du club, pour nous c'est important. On a, je crois, 140 ou 150 gamins qui sont à l'école de rugby. Donc ça c'est important aussi, puisque c'est nos premières ressources pour nos équipes seniors derrière. Voilà, et qui alimentent aussi notre pôle jeune. Donc l'effet rugby, oui, ça nous aide bien entendu. La proximité de la section aussi. Voilà, après on a des passerelles avec la section. Voilà, ils viennent nous chercher quelques jeunes de temps en temps, pour certains qui ont certainement le niveau d'y jouer. Je pense que c'est très bien de goûter au plus haut niveau possible, même dans les équipes de jeunes. Voilà, après on essaie de faire en sorte que les choses, que le retour se fasse au club. Bon, ça c'est pas toujours évident, mais voilà.
0: Parce que vous avez aucune garantie sur le retour quand vous prêtez, on va dire, un jeune, c'est pas prêté, mais quand vous l'envoyez à la section ou qu'ils viennent vous les chercher.
4: Non, il y a aucune garantie à ce niveau-là. On essaie d'avoir des doubles licences avec certains pour pouvoir les garder. Maintenant, la difficulté qu'on a aussi au niveau du club, c'est qu'aujourd'hui, nos jeunes n'évoluent pas peut-être au meilleur niveau national. ça serait bien qu'on y arrive. On parlait de Pont-Long, vous parliez de Pont-Long tout à l'heure. Pont-Long aujourd'hui a des équipes de jeunes au niveau national, donc ça attire un peu plus les jeunes que de jouer en régional chez nous. Voilà, donc c'est l'effort qu'on essaie de faire au niveau du club pour les amener aussi à jouer en national. Voilà. Après l'effet section paloise, on peut s'en réjouir pour tout le rugby béarnais et puis leur souhaiter de faire une belle saison comme l'année dernière. Et puis s'ils peuvent se retrouver en demi-finale, et bien on sera les premiers à les supporter à Lyon. Voilà, tout simplement.
2: Bien sûr. Bon, Hugo, on continue cette émission ?
0: Bien sûr. Et on continue tout de suite, même sur Ici Béarn Bigorre.
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0: Dernière séance pour nos amis de l'US Morlas qui sont dans nos studios, Sylvain Carrère, pour parler à Fédéral 2.
2: Oui, et puis qui sont de fête ce week-end. Donc, oui, c'est les fêtes de Morlas.
0: Ah ouais,
5: les fêtes de Morlas approchent.
0: Elles sont bien les fêtes de Morlas.
5: Ben oui, non, mais il y a un gros programme.

0: Et ensuite, présentation de l'école de rugby, entre les deux matchs, la B et la Une. Donc voilà, avec aide d'honneur des petits, pour l'entrée des joueurs premiers. Et voilà, donc après soirée bien sûr festive, en espérant que la bière ait le bon goût.
1: Le feu d'artifice sera assuré par les dirigeants de l'UCEP.
2: Non, je rigole. Ouais.
1: C'est pour rire, c'est pour rigoler. C'est vraiment pour rigoler. On vous le souhaite pas du tout.
0: Il y en a beaucoup qui écoutent là. Hein,
1: juste ce soir, oui, c'est pour ça.
3: D'ailleurs, n'hésitez pas à nous appeler pour réagir. Non, voilà.
1: C'est en référence à ce qu'on a dit en début d'émission.
4: Moi, voilà. J'ai hâte de voir la fin de saison quand on va recevoir les clubs sur le retour. Ça
1: comment on gère au niveau de l'effectif
4: niveau artillerie.
1: Pascal, comment au niveau artillerie, comment on gère ce genre d'événement? Il y a de la pression supplémentaire pour les joueurs un petit peu, j'imagine. C'est en même temps un jour de fête.
5: Oui, c'est jour de fête, c'est jour de derby, voilà, avec certainement nos meilleurs ennemis, avec Naï, donc oui, un peu de pression, mais bon, c'est des matchs qui sont intéressants à jouer, à nous aujourd'hui d'entamer le match comme il faut, c'est ce qui nous a manqué sûrement sur nos deux défaites où on est parti on avait laissé le score filer à nos adversaires, on a du mal à revenir. Donc voilà, donc on connaît tout ça, on connaît les ambitions de l'UCEP sur ce match-là en particulier. Donc à nous être au rendez-vous et je pense qu'on le saura dimanche, on sera en progrès rugbystiquement et puis prêt moralement.
1: Bon, qu'est-ce qu'on peut souhaiter pour clôturer cette saison pour l'US Morlas? C'est arriver à concrétiser les efforts d'attaque. Ça va être ça aussi. Et arriver à se structurer aussi, je pense, au niveau sportif, c'est l'objectif.
5: Oui, se structurer et arriver à progresser. Donc la progression aujourd'hui, ça passera par... On s'est qualifié 5e, 6e les dernières années. Si on peut aller chercher une 4e place, parce qu'on sait que la 4e place est synonyme de barrage à la maison, de possibilité de match supplémentaire. Donc voilà, maintenant, cette ambition-là, on va l'avoir effectivement à partir du moment où on va être en progrès dans notre système de jeu, dans le système de jeu offensif qu'on veut mettre en place, sans bien entendu oublier les fondamentaux de ce sport. Mais il n'y a pas de raison, on a l'effectif pour, et nos jeunes sont suffisamment motivés pour pouvoir répondre à ces objectifs.
1: David Coustet et Pascal Lalot étaient nos invités ce soir. Merci beaucoup, messieurs. Et puis, on va vous réinviter au courant de la saison, évidemment, pour parler de l'US Morlas, qui est aussi club formateur. Et on le voit quand on regarde le lundi qui joue, on se rend compte qu'il y a beaucoup de gars du pays. Ça fait énormément plaisir. Adi Schatz, et merci beaucoup.
3: Adi Schatz à tous. Gentry, The Heat is On sur ici Bern Bigorre. On parlait de basket, mais si vous êtes fan. Non, on parlait de rugby, mais si vous êtes fan de basket, sachez que cette chanson est l'hymne d'une équipe de basket des Bulls de Chicago.

0: Glenn Frey de It Is On sur Ici Béarn Bigorre.
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2: Et après une période de travaux, le stade Navarrais va être de fête ce dimanche 11 octobre avec l'inauguration officielle de la, du nouveau stade d'Harald de Navarrex. Et bien justement, on va écouter l'interview de Michel Argousse, président du stade Navarrais, au micro d'Éric Dreux.
3: Le stade Navarrais n'a pas de secret pour vous, parce que vous, le sport, le rugby, ça fait partie de votre vie?
4: Oui, voilà, j'ai commencé à 11 ans, je suis toujours dans la marmite. La marmite verte et blanche, voilà, le stade d'Harald, qui est une référence connue dans le Béarn et bien au-delà, puisque nous sommes en Fédéral 2 depuis 2023, ce sera la quatrième saison, et le club existe depuis 1911.
3: Mais il a changé, il a un nouveau look, le stade Navarrais.
4: Voilà, nous avons vécu une intersaison, donc une saison complète. On a dû déménager sur le stade Sauveterre. Ça a été compliqué, difficile, mais tout le monde, parce que tout le monde a mis du sien, une équipe dirigeante, des joueurs qui se sont investis, ça a été difficile. Nous avons été d'ailleurs repêchés. C'est une belle récompense. On a eu la bonne étoile cette saison-là. Et on vient de prendre les lieux, mais pas plus tard que le 22 août. Et c'est un premier match amical où tout le monde est en effervescence pour retrouver le lieu, ce stade mythique d'Harald, ce monument. Et les joueurs se sont beaucoup investis et c'était très bien pour tout le club et tout le canton, parce que ce sont des joueurs issus du canton. Petit budget, pas d'argent, pas de prime, rien. Voilà, on est l'exception avec le club de notre poule qui est Taramitz. Et autour, voilà, nous avons des clubs autour où les joueurs viennent tenter leur chance à ce niveau-là.
3: Un président, Michel Argousse, qui est chauvin, on peut le dire, sur les remparts, parce que vous avez carrément la vue sur les remparts et vous les adorez, ces remparts de Navarrex.
4: Oui, tout à fait, Chauvin. Je suis né au pied du pont de Navarrex. Ma première rue, c'était le pont, c'était les remparts, c'est la ville, des gens sympathiques, des commerces qui font le nécessaire pour faire vivre cette ville, avec des petits restaurants. Et voilà. Et puis, quand tout le monde se retrouve le dimanche, je reviens encore au rugby, c'est un peu la sortie de la messe où tout le monde se connaît, boive un coup et discute de la semaine.
3: L'adresse coup de cœur de Michel Argousse, alors c'est quoi? Où aimez-vous vous retrouver ici à Navarrex?
4: Alors il y a différents commerces, il y a des bars, des restaurants, donc on commence par l'hôtel du commerce qui sont sponsors, le petit bistrot. Bruno Larald, qui était mon voisin, qui est parti faire sa vie sur Bayonne et qui a racheté ce Dahu et qui s'investit totalement. Et c'est le point de rencontre de nos joueurs. Parce qu'on sait toujours qu'il y a le clubhouse, toujours, c'est toujours un lieu de vie aussi, où le vendredi, nous faisons entre 70-80 repas, où nous avons cette équipe de dirigeants qui tournent pour faire les repas pour nos cadets ou les juniors et les seniors. Et il y a aussi le petit Estanquet ici qui a repris, qui vit bien aussi, qui est un lieu de passage pour les pèlerins. Eh bien oui, l'objectif sera toujours de se maintenir, voilà, de se maintenir à ce niveau-là, parce que on le mérite. Nous n'avons pas besoin beaucoup de moyens physiques, mais beaucoup de hargne, beaucoup d'envie. D'ailleurs, nous avons notre mascotte, c'est un sanglier, parce qu'on a beaucoup de chasseurs, et ce sont des gratteurs, des gars qui lâchent rien, qui se battent.
2: Et on va souhaiter bien évidemment une bonne fête ce dimanche 11 octobre avec l'inauguration du stade d'Harald à Navarrex. On continue en musique, 18h54, c'est le Mag Rugby qui continue. Restez bien avec nous, bonne fin de journée à tous.

Christophe Maé, il n'y a que de l'amour chez toi. D'ailleurs, l'artiste était au Zénith de Pau il n'y a pas longtemps. Et on espère que vous avez eu des places parce qu'apparemment, c'était juste dingue. C'est un artiste sur scène, il est juste incroyable. Bonnie Tyler.

0: La regrettée Bonnie Tyler, It's Her Age sur ici Béarn Bigorre. Sylvain Carrère, avant de vous souhaiter bonne soirée, posez-moi cette guitare imaginaire. Faites-nous le programme de demain. On parle rugby féminin.
1: Demain, on a l'honneur de recevoir une internationale qui s'appelle Lisa Ricastre. On parlera du Lons, section paloise. Et c'est un grand honneur, un grand plaisir de recevoir Lisa dans le MAG Rugby, c'est demain.
0: Oui, à partir de 18h. Merci beaucoup Sylvain Carrère d'avoir été avec nous. Merci aux auditeurs de nous avoir écoutés. Reste avec nous. Décibel vous ouvre ses bras. Mais en attendant, on fait un point sur l'information.
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0: Et merci d'avoir été avec nous. Il est 19h. Il est l'heure de retrouver les informations et c'est présenté par Marine Le Génie. Bonsoir Marine, c'est à vous.
4: Sébastien Lecornu va-t-il de s'exprimer dans une allocution depuis Matignon, qui vient tout juste de commencer il y a quelques minutes. Sébastien Lecornu est d'abord revenu sur les violences qui émaillent les manifestations des lycéens.
5: Ce qui se passe dans les lycées nous touche toutes et tous, élèves, parents, enseignants ou simplement citoyens. Des lycéens manifestent, c'est leur droit, y compris pour contester le gouvernement. Mais nous avons également vu ces derniers jours des violences. Des élèves et des personnels agressés, des policiers et des gendarmes blessés, des établissements incendiés ou dégradés, des milliers d'heures de cours perdus, sans oublier les menaces et les insultes. Je veux donc être clair. Contrairement à ce que certains racontent et répètent, les forces de l'ordre n'ont pas pour instruction d'affronter les lycéens. Leur mission est de protéger les biens, mais surtout les personnes, de faire respecter la loi et de permettre l'accès aux établissements scolaires. Elles doivent agir pour cela de manière proportionnée, dans un contexte souvent très difficile, il faut le reconnaître, et je veux leur redire notre soutien. Mais lorsqu'un jeune est gravement blessé, les enquêtes doivent en établir les circonstances en toute transparence. Le respect de l'état de droit s'impose à chacun.
4: Sébastien Lecornu, qui est toujours en train de s'exprimer depuis Matignon, il annonce que la plateforme ouverte par le ministre de l'Éducation nationale a déjà accueilli plus de 40 000 contributions, que les premières décisions du gouvernement sur les lycées seront présentées à la fin du mois d'octobre. Demain, autre journée de manifestation, donc c'est l'acte 4. Plusieurs syndicats de l'Éducation nationale, le SNES-FSU, la CGT, FO et Sud appellent à une journée de grève et de manifestation en soutien à la mobilisation des lycéens. Le Premier ministre qui s'exprime également à l'instant sur le chèque énergie, il sera versé dès janvier et non plus au printemps pour les ménages les plus modestes, annonce ce soir le Premier ministre. Vous avez un résumé en détail de cette allocution sur notre site ici.fr. Deux arrestations dans le nord de la France, annonce de la procureure de la République de Paris ce soir. Il s'agit d'une affaire particulièrement grave, une plateforme proposant à la vente des packs de contenus intimes volés à des femmes. Coralie Moreau, les deux hommes arrêtés sont soupçonnés d'administrer cette plateforme.
6: Deux jeunes hommes interpellés chez eux, entre Valenciennes et Douai. Âgés de 21 et 25 ans, ils sont suspectés d'être les administrateurs principaux de ce service Nudlix Teens. Une plateforme alimentée par des contenus intimes, volés de plusieurs façons. Piratage de comptes de réseaux sociaux, grooming, une méthode qui consiste à manipuler des mineurs pour obtenir des vidéos et photos sexuelles, ou encore, grâce au revenge porn, la diffusion malveillante de contenus pornographiques. Ces images étaient ensuite proposées à la vente par pack. Les clients était invité à aider à l'identification des victimes, qui étaient ensuite classées par âge, lieu de résidence, profession et niveau de beauté, avec une note attribuée de 1 à 10. Au total, ce sont 17 000 femmes victimes qui ont été recensées, de toutes nationalités, dont certaines sont mineures. Les enquêteurs français de l'unité nationale cyber de la gendarmerie nationale ont saisi plus de 700 000 euros en actifs numériques, comme les bitcoins. Ils invitent toute personne susceptible d'être victime à se signaler.
4: Coralie Moreau, journaliste police-justice pour ICI. Sophie Anneau, en route vers la Terre, la Française a quitté la Station Spatiale Internationale en début d'après-midi, aux côtés des trois autres astronautes arrivés comme elle en février dernier dans l'espace. Olivier Aymon, ce voyage retour va prendre plus d'une journée.
7: Oui, un voyage qui a symboliquement débuté quand le sas d'accès entre le vaisseau Crew Dragon et la station spatiale a été fermé autour de midi. Les quatre astronautes, dont Sophie Hanneau, se sont alors installés dans leur siège en combinaison avant d'entamer la procédure de départ. À 14h05, leur capsule, qui était accrochée à l'ISS par le nez depuis son arrivée en février dernier, s'est détachée, s'écartant doucement de la station grâce à ses moteurs. Depuis, l'équipage du vaisseau poursuit une lente descente vers les couches supérieures de l'atmosphère. Une mise en orbite qui doit durer jusqu'à demain après-midi, avant la phase la plus sensible. La traversée de l'atmosphère, moment toujours critique, où les frottements entre la capsule et l'air font monter la température extérieure au-delà des 1000 degrés. Après quelques minutes, le vaisseau réapparaîtra dans le ciel, freiné par ses parachutes, avant d'amerrir à 17h34, heure française, très exactement, au large de la Californie, où l'attendent des équipes et bateaux de récupération.
4: La précision signée Olivier Aymon pour... Ici, le Premier ministre, je vous le disais en début de journal, qui est en train de s'exprimer sur la crise dans les lycées, mais aussi sur la crise du carburant. Il annonce la libération de 10 millions de barils qui pourraient faire baisser le prix du litre de gasoil à la pompe de 12 à 18 centimes, dit Sébastien Lecornu. Vous retrouvez toutes ces annonces en détail, bien sûr, sur notre site ici.fr.
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0: Sortez les parapluies et les imperméables. La pluie est toujours de la partie chez nous en Béarn et en Bigorre, que vous soyez dans les plaines ou dans les vallées. Pas de jaloux. Aujourd'hui, la grisaille est au rendez-vous avec aussi des averses orageuses. La vigilance jaune tient toujours sur nos deux départements avec des températures qui sont comprises entre 16 et 17 degrés. La nuit, pareil. Et demain matin, c'est encore le retour de la pluie et de la grisaille, cette fois-ci sans averses orageuses.
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4: Salut à toutes, salut à tous et bienvenue sur votre radio. Ici, c'est Décibel, votre rendez-vous musique jusqu'à 20h. On est ensemble en direct. Ce soir, on fêtera l'anniversaire de Bernard Lavillier. Bernard, idole, il a 80 ans aujourd'hui, dites donc. Ah bah oui, ça, on va évidemment lui rendre honneur. Il y aura aussi ce soir un petit blind test autour des chansons de l'année 1996, les chansons qui ont 30 ans. On vous parlera du succès incroyable, énorme, de Zao de Sagazan en Allemagne, ou encore notre coup de cœur du jour, une jeune artiste belge à tomber, elle s'appelle Camille Yembe. Mon invité de ce soir, vous le connaissez par cœur, lui aussi depuis les années 90, un peu comme mon blind test. Excellent Sinclair est de retour. Il vient de sortir coup sur coup deux très très bonnes nouvelles chansons qu'on va découvrir ce soir dans Décibel. Il a aussi annoncé une grande et belle tournée qui s'arrêtera au Zénith de Paris au mois de novembre prochain. Sinclair, bilan et perspective, c'est le programme de ce soir dans Décibel. Et son dernier album en date, So Sorry, est à gagner au Blind Test. Alors n'hésitez pas à vous inscrire. On vous attend au standard. C'est Sadika au bout du fil ce soir. Car oui, dans ma génération, il y avait encore des fils au téléphone. 0810 055 056. Appelez-nous! Allez, comme promis, on démarre l'émission en faisant un petit tour en Allemagne avec Zao de Sagazan. Zao de Sagazan, vous le savez, énorme succès avec son premier album, La Symphonie des Éclairs, certifié triple disque de platine en 2023. Il est sorti ce disque et en 3 ans, elle a fait plein de trucs. Elle a fait 400 concerts, elle a chanté aux Jeux Olympiques, elle a chanté au Festival de Cannes, elle a gagné une foultitude de victoires de la musique et elle a joué dans une série allemande. Alors pas d'Eric, j'aurais adoré, mais ce n'est plus possible. Non, dans Babylone Berlin, qui est une super série policière allemande pour le coup, et elle joue le rôle de Madame Libertine, une chanteuse de cabaret qui chante le titre emblématique de la série. Attention, pour une fois, mon allemand LV2 va me sortir. Zu Arsch, zu Staub, voilà. Et elle cartonne, les Allemands ont adoré l'interprétation de Zao de Sagazan. En plus, elle parle parfaitement allemand. Elle peut donc donner chez eux des interviews, et puis son style de musique, évidemment, est très apprécié là-bas. Elle aussi, ceci dit, elle aime l'Allemagne, la preuve, quand il y a quelques années, elle avait sorti un EP de reprise, elle avait repris Nena et son Neun, Neunzig Luftballons, Zao de Sagazan, auf Deutsch, sur ici.

0: Zao de Sagazan, la nouvelle star en Allemagne. Elle est au casting donc de la cinquième et ultime saison de la série Babylone Berlin.
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0: L'artiste coup de cœur du jour s'appelle Camille Yembe. Elle vient de Belgique et moi je me souviens la première fois que j'ai entendu parler d'elle, c'était dans la bouche de Stromae qui disait « cette fille-là, elle est terrible ». Oui, parfois il imite Johnny, je vous jure que c'est vrai. Non, c'est faux. Mais en tout cas, il le pense et ça, c'est très beau. Camille Yembe, donc artiste belge, il y a un côté pop évident qui donne envie de chanter et de danser avec elle, mais une plume acérée et assumée, Camille Yembe a appelé son album « Jeune et laide ». Ça vous rappelle peut-être un magazine qui nous tyrannisait quand nous étions ados. Mesdames, « Jeune et laide », donc Camille Yembe, surtout jeune et talentueuse, elle vient d'être récompensée. Elle a eu la doublette du prix Joséphine. Les artistes l'ont récompensée en disant que c'est son album, « Jeune et laide », qui était l'album de l'année à découvrir. Et le prix jeune aussi, 18-20 ans, du prix Joséphine, a distingué Camille Yembe. La vie est belge, les amis, avec elle. Elle est en tournée, je vous donne les dates. Après sa chanson, rien à fêter.

0: Mais oui, bravo les Belges. Vous perdez peut-être de temps en temps au foot, mais franchement, en musique, tout va bien. Elle s'appelle Camille Yembe. Son excellent album Jeune et laide et les concerts, par exemple demain soir à la Lune des Pirates à Amiens ou encore à Nancy avec Suzanne et Mickey pour le Nancy Jazz Pulsation, ça sera le 13 octobre. Bougez pas les amis, j'ai un Sinclair sur le feu. Sinclair est ce soir l'invité de Décibel, à tout de suite.
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0: Youpi, mon invité de ce soir c'est Sinclair, bienvenue.
2: Bien, merci, ça va?
0: Bah ça va super bien, cher Sinclair, toujours ravi de vous recevoir ici dans Décibel. J'avais envie qu'on compare la toute première chanson de vous qu'on a entendue et la toute dernière qui est sortie. La toute première c'était 93 et c'était Votre Image.

0: Moi, j'ai dit, on fait une émission bilan et perspective.
1: Moi, j'ai vu.
0: Là, on commence direct.
1: Alors.
0: Déjà, la voix, je trouve que votre voix, évidemment, elle a changé, elle a évolué, mais vous n'avez rien perdu du tout. Vous bossez beaucoup la voix?
1: Jamais, justement.
0: Ah, c'est ça le secret, c'est rien
1: foutre. Travailler, c'est mourir. Non, en fait, c'est pas ça. C'est que quand j'ai commencé, je me suis dit que j'étais chanteur.
0: Ouais.
1: Mais j'avais jamais pris de cours de chant. Après, je me suis rendu compte que c'était difficile d'obtenir ce que je voulais, mais j'obtenais autre chose. Après, pour les concerts, je me suis rendu compte qu'il fallait bosser. Parce
0: oui,
1: que sinon, au bout du deuxième concert, il n'y a plus de voix déjà.
0: Ouais.
1: Donc c'est un peu compliqué. En fait, ça, elle a un peu changé la voix. Elle a un peu mûri. Il y a des choses que je peux moins faire, mais des choses que je fais beaucoup mieux. En fait, on gagne, on perd, c'est un peu toujours pareil. Quoi.
0: Ouais. Et alors après, sur la liberté, la production, moi j'ai l'impression que ça a toujours été là. Qu'en fait, le projet Sinclair, de toute façon, depuis le départ, si ça existe, c'est parce que vous avez toujours pu faire exactement ce que vous vouliez.
1: C'était le deal.
0: Ouais.
1: C'était le deal, c'était d'être producteur de mon travail, c'est-à-dire de décider de ce que je faisais. C'est aussi ce qui mène à des périodes de vide et de rien. Parce que d'un coup, quand il n'y a rien, il n'y a rien.
0: Ouais. Mais après, c'est vrai que cette liberté-là, moi je parle avec des artistes qui en sont au troisième, quatrième album, qui disent « Ah ça y est, j'ai touché un peu à la production ». C'est un truc qui se gagne. Vous, non, vous n'avez jamais voulu faire autrement de toute façon?
1: Je ne sais pas faire autrement. C'est pas, on pense que c'est de l'orgueil, de l'ego. Non, c'est que je ne sais pas faire autrement que ce que j'ai envie de faire. C'est terrible. À l'école, c'était déjà un énorme problème.
0: Oui, je veux bien le croire. Alors, on va écouter une toute nouvelle chanson, version 2026, du coup. Elle est sortie au printemps, elle s'appelle Jane Jane. Mmh. Et les paroles sont signées par un certain Boris Bergman.
1: Exactement.
0: Alors, on va faire un petit blind test Boris Bergman à la maison, hein, parce que je pense que Sinclair, il les a normalement. Boris Bergman, il a écrit des paroles pour... Alain Bachung, mais aussi Eddie Mitchell.

0: Maurice Bergman, c'est lui aussi le Fio Maravilla de Nicoletta. Le tété ou de Lio. Alors, comment vous l'avez abordé, le grand Boris Bergman?
1: Mais ça s'est fait un peu dans mon dos, quelque part. C'est ça qui est marrant, c'est qu'on était en train d'enregistrer un album il y a une dizaine d'années. Ce titre, Jane Jane a 10 ans. On l'a retouché, on l'a refait depuis. Mais je trouvais pas de parole. Et la personne avec qui je bossais me dit, mais attends, je connais Boris, peut-être ça peut l'intéresser. Et le lendemain, ou le surlendemain, il est revenu avec la chanson et le texte, et je me suis dit, mais c'est génial. Et c'est comme ça que j'ai rencontré Boris. C'est pas moi en direct.
0: D'accord.
1: Et après, on s'est super bien entendu. Le titre n'a jamais vu le jour pour une simple et bonne raison, c'est qu'à l'époque, j'étais en train de faire un album avec des clins d'œil à Prince, mais Prince meurt pendant qu'on est au studio. Et là, c'était tellement horrible, le bad. J'ai dit, non, je peux pas continuer à faire ce disque comme ça. Donc j'ai tout mis, pas à la poubelle, mais de côté. Et puis en bossant, là, je retrouve le titre, je me dis, putain, mais il est vraiment super ce titre. Alors j'ai coupé dedans, parce qu'il y a des trucs qui allaient pas. Et donc j'ai refait bosser Boris pour rien. Mais donc ce qui nous a permis, en fait, de nous reparler, ce mec est génial.
0: Et ça nous fait, à nous, une bonne chanson, 2026, 10 ans après la mort de Prince. Ouais. Voilà, là, on peut lui rendre hommage, ça va être trop triste.
1: Ouais, et puis sans être trop dans un truc bizarre, c'était tellement étrange d'être là, essayer de faire des sonorités de Prince alors qu'il meurt. Ça n'allait pas, mais là, ça marche bien.
0: Elle est incroyable, cette chanson. Jane Sinclair est de retour, et c'est une très bonne nouvelle.

0: Jane, Jane, c'est le nouveau Sinclair, enfin le nouveau. Il est sorti au printemps, il y a une autre chanson qui est sortie là au mois de septembre qu'on écoutera tout à l'heure qui s'appelle Je rêve. Est-ce que ça sent l'album ou pas, Sinclair ?
1: Au final, ce sera un album, certes, mais j'ai envie de faire les titres au fur et à mesure. Donc en fait, on va en studio quand on a le temps de faire les titres. Comme ça, quand ils sont finis, on les sort direct. Comme ça, ils n'ont pas le temps de vieillir.
0: J'aime bien, ça fait très Motown, ça.
1: Ouais, c'est ça, exactement.
0: T'as une chanson, bim, allez, on l'enregistre, on la sort.
1: Donc là, on vient de faire deux nouveaux titres qui sont terribles aussi.
0: Ah.
1: Qui vont sortir dès qu'on a le temps, parce que là, on est en tournée, le temps de finir. Je dis on, parce qu'on fait ça en équipe.
0: C'est qui l'équipe ?
1: Alors, j'ai l'équipe sur scène, ils sont des musiciens terribles.
0: Ouais. Parce que là, pour faire Jane Jane, j'ai l'impression qu'il faut être 14 sur scène.
1: Exactement.
0: C'est un peu ça.
1: Donc là, il y a l'équipe et une équipe de producteurs dont Thibaut, le bassiste, et Loïs qui enregistre et qui mixe, et ça sonne. Voilà, je suis trop content d'avoir trouvé ces gars qui me poussent vers le haut.
0: Vous les avez trouvés comment ?
1: En cherchant. pas vraiment, maintenant, en trouvant, c'est ça. Je cherchais pas, je me suis dit, allez, il faut que je remonte un groupe. Et ça a commencé en bas de chez moi, c'est ça qui est marrant. Ça a commencé avec Antoine, le guitariste qui habite à Arles, et puis on a commencé à réfléchir. Et puis j'avais rencontré Johan, le batteur, au café, qui faisait un bœuf. Et puis je me suis dit, bon, on va faire un groupe local, mais en fait, c'est un groupe de tueurs.
0: Alors c'est génial de parler de Arles, parce que je vous avais entendu parler de cette ville, de son aura et de ce que ça vous avait apporté musicalement et tout. Je me suis dit, ouais, il plane un peu le mec. Et en fait, je suis allée là-bas pour la première fois l'hiver dernier et j'ai compris. En fait, il y a effectivement dans cette ville de Arles, mais c'est pour les arts en général, c'est pas que pour la musique, je trouve, si on est peintre ou si on écrit. Elle est inspirante, elle est nourrissante. Ça a changé votre vie d'aller vivre là-bas ?
1: Complètement. C'est une ville qui est extrêmement puissante. Il faut savoir aussi qu'on est collé au Rhône. Collé au Rhône est un des plus grands virages du Rhône qui amène pour moi, enfin ça, c'est mon explication, énormément d'énergie. Alors l'hiver, il faut s'accrocher parce qu'il n'y a pas grand monde, c'est assez intense, ça pourrait être une série, et l'été, il y a énormément de gens. Donc c'est marrant parce qu'elle elle recharge, et en même temps, on est content de la quitter, de la retrouver, c'est la vie. C'est pas mal ce que je raconte.
0: C'est beau, franchement. Alors Sinclair et son gang arlésien, donc en tournée, ça c'est une super bonne nouvelle. Je l'ai dit, j'ai déjà donné la date de Paris, mais je la redonne. Zénith de Paris, le 25 novembre prochain. Mais la tournée vraiment passe partout en France. Il y a, mais oui, dès après-demain. Pas oublié, mais oui, on est le 7. Eh ben oui, le 9, Ormesson au Festival de Marne. Et puis Velo, Limoges, 3 au mois de novembre, Strasbourg, Dijon, Metz, Saint-Chamond, Clermont-Ferrand, Arès, Nantes, La Rochelle, Andrézy, c'est la maison, ça. Angers et Poitiers. Et puis ensuite, ça reprend en mars 2027. Poitiers, Lyon, Colombes, Toulouse, Montauban, Lille et Lens. Évidemment, on espère aussi sur les festivals d'été.
1: Oui, évidemment, voilà, bien sûr.
0: 2027. Et on se souvient que Sinclair en live, c'est très bon.
2: Lâchez-vous.
1: Ah ouais.

0: chantait haut à l'époque. Hein.
1: De toute façon, le public chante tellement fort.
0: Ouais, c'est ça.
1: Ça, c'est un kiff quand même.
0: Ouais,
1: non,
0: c'est bon ça.
1: Est-ce que c'est le meilleur moment du concert?
0: Non.
1: C'est quoi le meilleur moment du concert?
0: C'est le moment où on sent qu'on est avec les autres. C'est-à-dire que c'est pas le moment où tout le monde chante, c'est le moment où on a dépassé l'introduction. C'est le moment où on est en phase avec ce qui se passe sur scène et dans la salle, quand tout le monde est connecté.
1: Ouais.
0: Ça prend du temps, ça dépend des endroits, ça dépend des concerts. C'est une forme de magie, quoi. Et à partir du moment où on y est et on sait qu'on est là, ça c'est génial.
1: La tournée s'appelle Lumière.
0: Ouais.
1: Je trouvais ça très beau. Déjà de nommer une tournée, parce que c'est pas toujours le cas, et de l'appeler Lumière en ces temps obscurs. Donc je me demandais si c'était juste par esprit de contradiction ou s'il y a une autre raison.
0: Ça pourrait être ça. Ça pourrait être ça. C'est certainement non. Je pense qu'après un long passage dans l'ombre et puis dans la pénombre et dans le sombre, la scène, c'est pour moi l'endroit où je retrouve énormément d'énergie et de lumière. Donc je l'ai appelé simplement Lumière plutôt que d'essayer de trouver un titre comme j'ai l'habitude de faire.
1: Lumière avec Sinclair, donc la tournée qui passera par Paris au Zénith le 25 novembre prochain. Bougez pas les amis, on revient avec Sinclair dans une minute.
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1: Sinclair est avec nous et vous allez aller streamer fort cette chanson.

0: dis un truc, Sinclair. On est jumeaux astrologiques.
1: Mais c'est vrai.
0: 19 juillet.
1: Mais oui.
0: Mais voilà, c'est pour ça, moi j'adore. Dès qu'il sort un truc, mais même il fait un message sur un répondeur, moi je trouve ça génial. On est jumeaux astrologiques. Je sais pas si ça veut dire quelque chose pour vous, mais quand je vous ai entendu parler de l'énergie de l'eau du Rhône, je me suis dit, il y a peut-être un truc.
1: C'est ça, 19 juillet.
0: Ah oui, les meilleurs.
1: Ah ouais.
0: Voilà. Voilà, ça n'amène rien d'autre, mais je voulais le placer. Il est temps, les amis, de passer au questionnaire des choix cornéliens. Sinclair, il va falloir choisir. Vous préférez une victoire de la musique pour une chanson ou un César pour une musique de film?
1: Franchement, j'ai arrêté de rêver, je vais prendre une victoire de la musique.
0: Ok, bah pourtant vous aviez été nommé pour une musique de film au César, vous êtes passé tout près.
1: Oui, c'est pour ça.
0: Ok, d'accord. Bah, au moins la victoire, vous l'avez déjà.
1: C'est vrai.
0: Plutôt bonnet de nuit ou fêtard?
1: Je suis passé bonnet de nuit là, franchement.
0: Ça va mieux, du coup.
1: C'est franchement. Ah bah ça fait des meilleurs matins.
0: C'est ça.
1: Et des meilleures chansons aussi, j'avoue.
0: Ensemble ou chacun sa merde?
1: Ah, ensemble, franchement. Regardez ce t-shirt.
0: Il a le t-shirt, hey, j'ai mis le t-shirt. Ensemble. C'est un très très bon t-shirt à ramener du concert.
1: Non, franchement, je l'ai mis, je me suis dit, allez, qui d'autre peut mettre ces t-shirts de promo à part moi? Bah moi.
0: Ensemble.
1: Il est bien.
0: Il est très beau, ouais. Il est magnifique. Tourbus ou avion?
1: Tourbus. Franchement, même si franchement le tourbus, c'est quand même une épreuve, il faut le dire.
0: Faut s'aimer.
1: Pas longtemps. Ouais, mais tourbus, c'est quand même marrant. Là, on n'est pas en tourbus, mais l'avion. Ah non, pas l'avion.
0: Pas l'avion, hein.
1: Non.
0: Bravo. Petit-déj, salé ou sucré?
1: Salé.
0: Nikos ou Hanouna? Rien à voir.
1: Nikos.
0: Électrique ou acoustique?
1: Électrique.
0: Vous préférez, pour le même nombre de spectateurs, faire un Stade de France ou 40 Olympia?
1: J'ai déjà fait 4 Stades de France. Alors, je vais. Ouais, j'avoue. J'avais bien frimé ce truc-là.
0: J'adore, c'est quoi, c'est
1: ouais.
0: quoi c'est...
1: Bah ouais, moi je fais partie de ceux qui ont fait 4 Stades de France. J'ai fait la première partie de Johnny, sauf qu'il y a un soir qui a été annulé, sauf ma prestation.
0: Ah ouais,
1: ouais.
0: Ça a été annulé après.
1: Juste après.
0: La première partie.
1: Ouais.
0: Incroyable. Donc 4 Stades de France.
1: Ouais, donc je vais prendre les 40 Olympia.
0: Ouais, je comprends. Alors, Stevie Wonder qui célèbre les 50 ans de Songs in the Key of Life.
1: Ça, c'est fantastique, ça.
0: C'est génial. Ouais. Il vient en concert à Paris.
1: Mm-hmm.
0: Là, attention, choix cornélien. Une place pour le concert de Stevie Wonder, mais tout au fond de Bercy, on voit rien, mais on entend.
1: Mm-hmm.
0: Ou alors, une place pour Céline Dion, mais au premier rang.
1: J'ai toujours été un mec du fond, moi. De toute façon, c'est vraiment tranquille.
0: Donc Stevie au fond.
1: Stevie, mais attends.
0: Stevie au fond.
1: Ouais, Stevie au fond.
0: Préférez percer le secret des algorithmes, des plateformes de streaming, ou alors découvrir enfin ce que veulent vraiment les femmes?
1: Ouh là là, c'est vraiment une drôle de question.
0: Oui, je sais, je suis désolée. C'est tombé sur vous.
1: Franchement, c'est pas très compliqué de comprendre les algorithmes. Je vais me pencher sur la question de ce que veulent vraiment les femmes, parce que c'est plus intéressant quand même.
0: Et enfin, vous pouvez réaliser un de vos rêves maintenant, ce serait quoi?
1: C'est dur, ça c'est la pire question qu'on m'ait jamais posée.
0: C'est bien fait de venir.
1: Franchement merci, ça y est je m'aperçois que mes rêves, je n'ai plus de rêves.
0: Mais la chanson Je rêve, c'est une façon parfaite de la lancer, il faut m'aider Sinclair, merde.
1: Le 19 juillet.
0: Un rêve, je sais pas, un rêve de Stevie Wonder.
1: Un rêve bleu.
0: Bleu. C'est parti.
1: Allez, c'est bon.
0: Sinclair et l'invité de Décibel, Je rêve, vient de sortir. C'était au mois de septembre.

0: Saint-Clair qui donne envie de se barrer loin et en avion là pour le coup, vraiment.
1: Ouais, les nuages, tout ça, ouais.
0: Chanson qui donne envie de voyager s'appelle Je rêve et donc elle fait partie d'un hypothétique album mais qui sortira quand il sera prêt.
1: Exactement, voilà, c'est au fur et à mesure on le fabrique. C'est marrant ça.
0: C'est plaisant.
1: Ouais, c'est super.
0: De prendre son temps.
1: Ouais, ouais. C'est un peu coûteux mais c'est vraiment plaisant.
0: Bon, alors, ouais,
1: hein, c'est super, ça vaut vraiment le coup.
0: Ça vaut la peine. Je repensais à ces années où vous avez été, Saint-Clair, juré de la Nouvelle Star, 2008-2009, notamment Camilla Jordana.
1: Exactement.
0: C'était un grand moment. Ouais. Et puis après, vous avez refait une incursion chez Nouvelle Star en 2012. C'était une petite qui était super, c'était Sophie Tite qui avait gagné, mais dont on n'entend plus tellement parler.
1: Non.
0: Mais voilà, Camélia Jordana, vous avez croisé aussi Amandine Bourgeois, Benjamin Sixou. Et je me suis fait cette réflexion qu'à l'époque, en fait, quand vous tentiez de mettre ces jeunes artistes en avant, c'était vraiment pas facile. Ils étaient très, très snobés, et par l'industrie, et par les victoires, et par même la presse, les radios. Et aujourd'hui, ça a complètement changé. Vous y retourneriez maintenant que ça peut vraiment lancer des vraies grosses carrières?
1: Je suis pas sûr. Je suis pas sûr que...
0: La Starac, s'il vous appelle.
1: Je suis pas sûr de refaire de la télé. Je
0: pense.
1: Je suis pas sûr. Je l'ai fait. J'y ai trouvé des choses, mais je suis pas sûr. Je suis pas sûr d'être, en fait. J'y avais quelque chose à amener. Je suis pas sûr d'avoir quelque chose à amener aujourd'hui à la télé.
0: Il était bien votre jury. Il y avait Manoukian, Manœuvre, vous et Lio. Vous étiez super.
1: Ouais. Après, il y a eu Élodie Frégé qui est arrivée. Il y a eu.
0: Morane aussi, non, avec vous.
1: Ouais, Morane. Il y a eu Yarol. Il y a eu Joey Star. Enfin, il y a eu plein de gens. Mais c'est une super expérience. Vraiment, hyper bonne expérience. J'ai un peu de doute sur l'intérêt de ce genre d'émission aujourd'hui. Vu ce qu'on est capable de diffuser, la manière dont en fait la musique se fait, se diffuse, même, je sais pas. Je me pose plein de questions, n'est-ce pas?
0: Non, mais c'est intéressant. Et vous, vous diriez que ça vous a changé quand même en tant qu'artiste de vous être retrouvé du côté de celui qui juge? Est-ce que vous avez plus d'empathie ou...
1: Oui, il y a de ça. Il y a aussi le fait de démonter le processus, d'essayer de comprendre pourquoi cette personne a quelque chose, pourquoi il se passe un truc à ce moment-là et pas à la chanson d'avant, et pourquoi telle personne donne des frissons ou pas.
0: Ouais.
1: Donc ça m'a permis de mettre des mots sur des émotions, sur des ressentis. Donc ça aiguise le sens de l'écoute et ça aiguise le producteur, surtout. Ça permet de savoir ce qui se passe, quoi.
0: Mais ça, c'est vrai que c'est la grande injustice de votre métier, c'est-à-dire que la même note, avec la même justesse, même dans des voix très similaires, il y a une personne, ça va nous faire rien du tout, une autre, on va avoir envie de lui raser la tête tellement elle nous énerve, et une autre, on va l'aimer pour toujours, quoi.
1: Ah ouais, c'est assez incroyable.
0: Et ça ne tient pas qu'au boulot ou... Non, hein,
1: non, c'est une magie, ça peut tenir de l'instant, mais l'instant, ça se crée parce que d'un coup, des gens sont captés. Les gens, c'est ça en fait, il y a une histoire de présence et puis il y a aussi une histoire d'urgence. Il y a des gens qui arrivent, qui créent une urgence, il y a des gens qui arrêtent le temps, il y a des gens qui gonflent.
0: Il y a des gens qui rallongent le temps. C'est vrai.
1: Comme ça partout.
0: Et alors vous parliez du métier de producteur, à part pour vous-même, vous auriez envie de produire d'autres artistes?
1: J'ai produit un artiste arlésien il n'y a pas longtemps qui s'appelle Aïssa Malouk, qui sera avec nous en tournée, en première partie. C'est un travail assez particulier. C'est assez génial de faire ça.
0: Vous arrivez à quel moment de son process? Il vous apporte des chansons ou bien dès la création des chansons,
1: dès
0: vous êtes avec lui?
1: Ça, c'est vraiment hyper intéressant. C'est plus dans la rencontre que ça doit se faire, en tout cas pour moi, qu'une recherche de production. Puis là, en plus, je viens de rencontrer deux producteurs qui assurent vraiment. Donc je me dis, peut-être à eux de passer le travail, quoi.
0: Ah ouais,
1: je trouve ça très intéressant. En tout cas, ce qui est très intéressant, c'est de se mettre dans le travail des autres et puis de laisser d'autres s'occuper de votre travail. Donc il s'est passé des choses pendant ce temps-là. J'ai ouvert d'un côté comme de l'autre.
0: Et alors, vous aimeriez genre avoir des grands studios à Arles et on parle parfois de grands studios. Je pense aux studios à Bruxelles.
1: ICP,
0: voilà, où accueillent les artistes pendant un mois parfois. Ils sont là, ils dorment sur place, ils mangent sur place, ils font la musique et tout. Vous vous verriez à la tête d'un truc comme ça?
1: Alors, faudrait pas me laisser à la tête d'un truc comme ça. C'est pas le genre de mec qu'il faut laisser tout ça.
0: Les clés,
1: c'est la gestion.
0: Ah, d'accord.
1: Les clés, ça va encore. Les clés, je me démerde plutôt pas trop mal.

0: Vous savez, c'est comme au théâtre, on mettra succès, prolongation, et on le retrouvera sur le festival d'été. Merci Sinclair,
1: merci beaucoup,
0: bonne route.
1: Merci.
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2: Il est 19h46, merci d'avoir choisi Ici et Décibel pour bien démarrer votre soirée. Hier, je voulais vous passer les nuits d'une demoiselle de Colette Renard, puisque c'était l'anniversaire de sa mort, elle était morte le 6 octobre 2010, et je vous ai passé par erreur une version censurée de cette chanson, qui est une des chansons paillardes les plus chouettes du répertoire français, vu que c'est une chanson très osée, mais sans aucun gros mot, ce que je trouve absolument merveilleux. Sauf qu'hier, donc par erreur, je vous ai passé la version censurée. Et on s'est un petit peu fait chier. Oui, là moi j'ai dit un gros mot, j'ai pas le talent de Colette. Et donc voilà, je vous avais promis hier qu'on vous passerait la bonne version ce soir. Elle arrive, la bonne version des nuits d'une demoiselle. Mais avant nous passons au blind test avec Frédéric et avec Manuel. Bonsoir à tous les deux.
3: Bonsoir.
2: Bonsoir, merci de venir jouer avec moi, messieurs. Le thème du blind test de ce soir, ce sont des chansons de l'année 1996, des chansons qui fêtent donc leurs 30 ans cette année. À gagner, c'est le dernier album en date de Sinclair en version vinyle. Il les a apportés avec lui tout à l'heure, So Sorry, donc, que je suis ravie de vous offrir. Avant même que nous commencions à jouer, voilà, vous en avez chacun un exemplaire, Frédéric et Manuel.
3: C'est pour vous.
2: Plaisir, plaisir. Est-ce que vous avez de quoi écouter des vinyles d'ailleurs? On en est où là des équipements chez Frédéric?
3: On a toujours ça, ça c'est fonctionne très bien et on écoute beaucoup ça parce que mes deux filles font de la musique.
2: Ah, c'est vrai, elles font quoi?
3: Il y en a un qui est guitariste et l'autre clavier.
2: Ah génial, ah mais oui, mais on peut faire un groupe, il faut chanter Frédéric alors, ou faire de la batterie.
3: Oui, mais moi j'ai vendu la batterie, ça fait longtemps.
2: Ah donc, mince. Ah là là, et chez Manuel, alors est-ce qu'on a un lecteur de vinyle?
4: Non, j'ai encore des lecteurs de cassettes, mais pas pour la musique.
2: Ah, cassettes vidéo?
4: Oui. J'ai une collection de films noirs, des films noirs américains des années 40 et 50.
2: Oh, wow.
4: Et je l'ai pour partir en DVD, pour partir en cassette. Alors, je suis... J'ai même un magnétoscope d'avance.
2: J'adore ça, c'est des vrais cinéphiles. Waouh! Alors tiens, d'ailleurs, Manuel et Frédéric, en plus de l'album de Sinclair, j'ai la joie de vous offrir deux places chacun pour aller voir le film La Maison de nos rêves qui sort aujourd'hui au cinéma avec ici. C'est avec Chantal Latsou et Kev Adams. Et en fait, c'est la charmante Chantal Latsou qui vient samedi dans l'émission pour partager avec vous ses chansons préférées. Elle est tellement drôle, Chantal Latsou, tellement sympa. Et du coup, elle nous a filé plein de places pour aller voir le film. Donc voilà, vous en recevrez deux chacun. Frédéric et Manuel.
3: Merci beaucoup.
2: Voilà, pour ce week-end, un petit rencard au cinéma, ça peut être pas mal. Allez, maintenant que je vous ai gâté, on va jouer. Manuel, Frédéric, je vais vous passer trois chansons de l'année 1996. Il faut retrouver le plus rapidement possible le nom des interprètes de ces chansons et bien me donner votre prénom avant de me donner la réponse. Voilà, pour que je sache lequel de vous deux est en train de parler. Ok ?
3: Okay.
2: Allez, c'est parti. Une première chanson de 1996. Il y a 30 ans, on écoutait

0: J'embrasse sincèrement celles et ceux qui ont encore la chorégraphie des To Be Free en tête. Les petits pas chassés, les petits lancers de bras, c'était magnifique. Frédéric, bravo, un point.
1: Avec... Mon frère était fou sur ça.
0: C'est vrai, il dansait.
1: Ah ouais, un énervé.
0: Bah voilà, bah ça sert. Voilà, 30 ans plus tard, on peut dire merci au petit frangin. Allez, on continue. 1996, il y avait aussi un énorme tube qui venait d'Amérique. Strumming my pain with his fingers, singing my life with his words. La chanteuse s'appelait Lauryn Hill et eux c'était un groupe hip-hop avec une chanteuse avec une voix de soul incroyable qui rappait aussi d'ailleurs. Ça commençait, c'était les, puisque c'était un groupe, et ça commençait par fou.
1: Frédéric.
0: Frédéric.
1: Les Fugees.
0: Oui.

0: Bravo Frédéric 2 à la suite. Je vais voir Manuel, mon fan de films noirs américains des années 30 et 40. Je pense qu'il aurait adoré que je balance un truc un peu jazzy, un Sinatra et tout. Mais en 96, c'était pas trop la DA. Hein. Je suis désolée, Manuel.
1: Je félicite Frédéric.
0: Allez, on s'en fait une petite dernière. C'est pas fini. Écoute, Emmanuel, on sait pas. Peut-être la dernière, ça marchera. Et de toute façon, quoi qu'il arrive, le vinyle de Sinclair et les places de ciné pour la maison de nos rêves, c'est gagné.
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0: Frédéric.
1: Ophélie Winter.
0: Wouhou.
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0: Dieu m'a donné la foi, grand tube de cette année-là. Elle a 30 ans, donc cette chanson d'Ophélie Winter. Manuel, c'est pas grave, c'était vraiment pas indiqué.
1: Je mérite rien.
0: C'est pas grave, les auditrices et les auditeurs de Décibel méritent absolument tous les égards et tous les cadeaux du monde. Moi, je vous offrirais des perles de pluie venues d'un pays où il ne pleut pas, si je le pouvais. Mais voilà, des cadeaux tous les soirs, ça me fait plaisir. Merci beaucoup d'avoir joué avec nous, Manuel et Frédéric.
1: Merci beaucoup, merci Émilie, bonne soirée à tous.
0: À la prochaine, bye bye, merci. Et allez, à 19h52, il est temps, avec 24 heures de retard, d'écouter enfin la bonne version des Nuits d'une demoiselle, sans doute la chanson la plus connue de Colette Renard. Toutes les façons donc de passer une excellente nuit, racontée par des périphrases sans aucune grossièreté, mais pourtant Dieu que

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1: Eh voilà, il y a chansons paillardes et chansons paillardes. Hein. Hommage à Colette Renard, dont c'était l'anniversaire de la disparition hier.
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1: Et on termine en souhaitant un joyeux anniversaire à Bernard. Idole ! Bernard Lavilliers, qui sera l'invité de Décibel début novembre, puisqu'il va sortir son tout nouvel album. Bernard Lavilliers qui a sorti un premier extrait, qui s'appelle Corias, qui est génial. Là, on écoute, pour ses 80 ans aujourd'hui, un classique noir et blanc.

0: Joyeux anniversaire Bernard Lavillier, 80 ans aujourd'hui et début novembre dans Décibel. Merci à l'équipe de l'émission. Il y avait ce soir Elorie Roussillon, Sadi Karaou, Iris Guitoni, Thierry Boffa et Mélodie Chaïb. À demain avec un invité exceptionnel dans Décibel, Robert Charlebois.
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0: Mais il va être 20h, dites donc, il n'y a pas que Paris dans la vie. 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
0: Eh oui, bisous, il est 20h.
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4: Bonsoir à tous et bienvenue sur ICI. Très bon début de soirée. Je suis très heureux de vous retrouver pour partager une heure autour de parcours, d'itinéraires inspirants avec une personnalité. C'est à travers les villes, les régions que nous retraçons chaque soir aussi tous ces mécanismes de construction. Et puis chaque soir, on se balade dans vos régions. On va à votre rencontre, on vous donne la parole. Ce sera encore une fois ce soir d'ici 21h, l'occasion de mettre en avant vos initiatives. Je reçois ce soir une femme au parcours extraordinaire, entrepreneuse franco-américaine, investisseuse, ambassadrice de la gastronomie française, fondatrice de D'Artagnan, entreprise américaine de gastronomie haut de gamme créée à New York, fille du chef étoilé André Daguin. Elle va développer la promotion de la gastronomie, de la culture gascogne dont elle est originaire aux États-Unis. Une aventure majeure et un héritage culinaire familial au cœur de Y a pas que Paris dans la vie. Bonsoir Ariane Daguin.
5: Bonsoir, merci beaucoup de m'accueillir.
4: Voilà, accent, on peut pas le louper là.
5: Quel accent?
4: Ah là là. Oui,
5: alors je ne comprends pas de quoi vous parlez.
4: Mais je comprends, c'est moi qui ai un accent en fait pour vous.
5: Ouais.
4: Exactement, je suis d'accord. Je suis très heureux de vous accueillir, je suis très content que vous soyez avec nous parce que vous avez un parcours je l'ai dit extraordinaire, résolument positif et très inspirant. Alors pour comprendre vous avez compris le mécanisme de cette émission, on remonte le temps pour comprendre comment vous êtes arrivé à construire tout ce que vous avez mis en place. Vous êtes né à Paris, Ariane. Mais alors
5: c'était une erreur.
4: J'allais le dire. C'est parce que vos parents étaient à l'école hôtelière à ce moment-là.
5: C'est ça. Oui. Je suis rentré très vite. Je pense que je marchais pas encore. Hein. Je devais avoir 8-9 mois.
4: Oui, parce que vous êtes arrivé après dans le Gers à 7 mois, hein, 6-7 mois, quelque chose comme ça.
5: Ouais.
4: Vous regrettez que ce soit marqué Paris sur la carte d'identité
5: un
4: ou pas
5: peu,
4: J'imagine. Bon, alors très rapidement, voilà, vos parents lundi sont à l'école hôtelière. Votre histoire, elle commence à Hoche. Enfin, en tous les cas, voilà, sur cette belle région, le Gers, la Gascogne. Sans qu'on rentre dans le détail, quelles sont les images tout de suite qui vous viennent en tête quand on parle de cette belle région, qui est la vôtre?
5: Alors, pour moi, c'est mon enfance. Donc, c'est des terrains vallonnés où, avec mon cheval ou mon vélo, je partais galoper. Et avec les copains, on faisait les 400 coups dans la campagne. Hoche, c'est une petite ville. Donc à vélo, on est à 5 minutes de la campagne de suite. Mais c'est aussi, c'est un peu le caractère de D'Artagnan. Ben c'est ça, c'est aimer faire la fête, aimer manger, aimer boire, danser, chanter avec les copains, en parler après.
4: Il y a un bon état d'esprit, c'est convivial.
5: Être un peu grande gueule et raconter après les exploits.
4: Okay.
5: Et quand on fait des exploits, c'est un peu avec panache pour pouvoir en parler après, justement.
4: Alors, on va justement évoquer tout ça. Vous êtes issu de toute une lignée hein, de restaurateurs, 7e génération, je crois, avec vous. Vos arrière-grands-parents avaient une auberge que vos arrière-arrière-grands-parents possédaient déjà.
5: À Saint-Jean-Poudre, oui.
4: J'allais vous demander où c'était.
5: Oui.
4: Territoire céréalier, viticole, ça fait 7 générations.
5: Polyculture, c'est très important la polyculture parce que c'est, en fait, c'est l'avenir du monde de la polyculture. Il faut retourner à la biodiversité et le Gers et la Gascogne, c'est l'exemple de ça. Il y a 2 générations, il y a même une génération où l'homme était dans les champs, il s'occupait du bétail et des champs, et la femme était près de la maison avec les jardins, les volailles, gaver les canards et les oies, s'occuper du cochon et des poules.
4: Vous avez une enfance qui est géniale, elle se passe dans l'hôtel-restaurant de vos parents, c'est là où vous grandissez, vous partagez cette enfance, je crois que vous avez des frères et sœurs, hein, vous n'êtes pas toute seule.
5: Un petit frère et une petite sœur.
4: Et ben voilà. À quoi ressemblait l'hôtel-restaurant dans les souvenirs que vous avez de votre enfance? Quelles sont les odeurs qui remontent comme ça?
5: Alors bon, il y avait les endroits permis, les endroits interdits. Ouais. On n'avait pas trop le droit de se balader dans le restaurant pendant le service.
4: Ouais.
5: Bon, on enfreignait un peu, hein, de temps en temps quand même.
4: Un restaurant étoilé, hein, précisons-le.
5: Oui, de macarons. Oui. Mais quand même, c'était une vie de rêve. Enfin, les copains, les copines, j'avais le droit de les amener à, après l'école à 5h de l'après-midi dans le garde-manger. On faisait des raids dans le garde-manger. Dans le garde-manger, il y avait des saucissons, les jambons qui pendaient, on se faisait des goûters extraordinaires.
4: Vous mangez les biscuits, les glaces à la maison, les saucissonnades, et vous tranchiez les jambons, c'est vrai?
5: Oui.
4: Vos copains devaient être contents. Ils avaient une copine qui était cool, là.
5: J'étais très populaire à l'école.
4: Oui, j'imagine. C'est comment, derrière l'hôtel, restaurant, il y a l'environnement, il y a la nature, il y a des forêts. Vous grandissez quand même dans un endroit qui est quand même sympathique.
5: Oui. Non, c'est très rural. On sort, je vous dis, en 5 minutes, même pas, on sort de la ville. Bon, nous, on est en haute ville, donc il faut descendre à vélo. C'est un peu plus dur de remonter après. Mais là, de suite, c'est la campagne.
4: Oui.
5: Et la campagne rurale avec, justement, cette polyculture, un peu de tout. Et ce goût de tout, et ce bon goût, parce que, justement, on apprécie les bonnes choses qu'on a en petite quantité, mais bonnes.
4: Notre papa André Daguin, c'est l'inventeur, le promoteur du magret qu'il met à son menu dès 1959. C'est des plats audacieux comme un foie gras aux langoustines ou encore une glace de haricots blancs. Vous alliez à l'école juste derrière,
5: oui.
4: Parce que votre école était quasiment derrière l'hôtel-restaurant,
5: oui.
4: C'est ça?
5: Oui, dans la rue Guinemer, la rue à côté. Oui.
4: Qu'est-ce qui vous revient comme ça quand vous pensez à la cour d'école?
5: Alors, la cour d'école, une cour d'école normale, la maternelle, puis les...
4: Normal, il n'y avait pas de garçon.
5: Non, c'était une école de filles, ouais. Oui, effectivement. Et puis, mais vraiment, tout près de... Il y avait qu'à monter un peu la côte, passer le virage. En passant le virage, il y avait à l'époque la caserne des pompiers, là, donc on s'arrêtait toujours un petit moment pour les regarder jouer à la pétanque, faire des étincelles quand ils faisaient des carreaux. Et le jardin du musée, qui était là aussi à côté, où ouais. On allait essayer d'attraper les têtards et où on tombait une fois sur deux dans la petite mare, là. Et puis voilà, on rentrait à la maison et on allait directement au garde-manger.
4: Ouais. Le souvenir marquant, vous l'avez évoqué, c'est la mairie et son alarme qui était liée à la caserne des pompiers. Vous ne rentriez pas tout le temps faire vos devoirs, rien d'ailleurs, parce que je crois que vous les observiez comme ça du coin de l'œil, les pompiers.
5: Ces batailles qu'il faisait, enfin ces concours de pétanque, c'était ouais. Assez extraordinaire. Ouais, il y avait un gars en particulier, je ne me rappelle plus son nom, mais il faisait des carreaux sans arrêt et on était là à lorgner, à essayer de voir, parce que ça faisait des étincelles.
4: Bien sûr. Ouais. Alors, les petits plats dans les grands, 100% produits locaux, vous avez beaucoup de chance parce que vous avez le droit de manger dans la salle du restaurant les jours de fête, les dimanches, c'est des moments privilégiés. Vous observez beaucoup vos parents travailler et vous partirez aussi un peu en dehors de cette région et dans un instant, on parlera de votre grand-mère paternelle et de sa sœur, votre grande-tante, qui, elle, vous emmenait dans les Pyrénées.
5: Oui.
4: Parce qu'on pouvait respirer. C'était oui. Bon pour les poumons, c'est ça?
5: Ben, à l'époque, oui, c'était ça. Il y avait encore... Enfin, je ne veux pas être quand même l'ancêtre là, hein, sur ce plateau, mais il y avait, enfin, surtout dans les yeux de ma grand-mère, il y avait cette hantise de la tuberculose.
4: Ah, oui, oui.
5: C'était le truc. Et donc, il fallait aller prendre l'air. Donc, on allait prendre l'air dans la montagne.
4: Eh ben, on ira dans les Pyrénées et on observera les souvenirs que vous en avez gardés. Allez, on change de région, si vous voulez bien, avec plaisir, ce soir, Ariane Daguin. Chaque jour, Benoît Prospero passe en revue les idées de celles et ceux qui consacrent leur vie au monde du vivant. Et dans la Revue des Merveilles, aujourd'hui, on vous emmène dans une brasserie pas comme les autres. On rappelle, et on en a parlé justement pour l'antenne, que l'abus d'alcool est dangereux pour la santé.
6: Alors, est-ce que produire en respectant les ressources que nous offre la planète, c'est possible? On a trouvé le brasseur du futur qui fabrique sa bière grâce au rayon du soleil. Bienvenue avec Ici Belfort-Montbéliard en Franche-Comté, dans le Doubs, dans le pays de Montbéliard, dans un village qui s'appelle Dampierre-les-Bois. C'est ici, donc, qu'il existe depuis 2023 une microbrasserie qui fabrique sa bière grâce à un four solaire. Ah bah exactement, et cet enfant s'appelle Romain Zamboni. Et donc, un four solaire, est-ce que vous voyez à quoi ça ressemble? Vous voyez, c'est cet appareil, vous savez, composé de petits miroirs qui réfléchissent les rayons du soleil en un seul point, ce qu'on appelle le concentrateur solaire donc. Et de ce point, l'énergie est renvoyée. Alors par exemple ici, pour alimenter un chauffe-eau qui va donc chauffer ce qui deviendra la bière. Plus clairement, Romain Zamboni...
7: C'est comme avec une loupe par exemple, on va concentrer le soleil, on va empiler, on pourrait dire, les rayons du soleil. On arrive à être largement au-dessus des 100 degrés. degrés qui sont nécessaires pour faire bouillir.
6: Et alors, on se dit, on est dans un système inépuisable.
7: Pour tout ce qui est chaleur, oui, effectivement, c'est une énergie qui est gratuite, qui est inépuisable, et qui est disponible gratuitement et partout.
6: Eh ben oui, ça paraît fou, mais c'est vraiment vrai. Et là, on vous voit arriver. Qu'est-ce qui se passe s'il n'y a pas de soleil? Eh ben, Romain va nous le dire.
7: C'est pas grave, parce que on n'est pas obligé de brasser tout le temps. Donc, on choisit les jours de brassage en fonction de l'énergie qu'on a qui est disponible, donc en fonction de l'ensoleillement.
6: Et voilà. Et juste une précision. Autant Romain, c'est le premier brasseur à faire ça, autant dans d'autres métiers en France, certaines et certains utilisent les fours solaires, par exemple, des cuisiniers pour cuire des plats, des boulangers pour le pain, des traiteurs lors d'événements, des agriculteurs pour sécher les fruits, les légumes, encore les céréales. Bref, oui, un four solaire, c'est possible et ça existe. Ah, et au fait, si l'on revient à Romain, en plus du solaire, il utilise quel produit? Vous n'êtes pas prêt?
7: Du malt qui vient d'une petite malterie en Haute-Savoie, en bio évidemment, et puis le houblon vient d'Alsace, donc français et bio.
6: Non mais juste, merci. Une production à la chaleur solaire, des ingrédients bio et on rajoute une consigne appliquée sur les bouteilles qui sont en verre, plus valorisation des déchets, plus une sensibilisation active auprès du public. Que dire à part que c'est une merveille. Est-ce que le public est au rendez-vous? Il a décidé de passer de 150 à 500 litres par jour. Voilà, merci ici Belfort-Montbéliard et merci Romain Zamboni de Dampierre-les-Bois. Le site microbrasserieeli.fr. L'alcool est dangereux pour la santé.
4: Ariane Daguin, vous avez envie de réagir? C'est sympa, c'est bio, c'est artisanal tout ça.
5: Ça me fait penser à des vacances avec ma fille, hein, qui maintenant a la ferme, oui, All One One All avec moi, All For One One For All, qui est une ferme en permaculture, hein, et peut-être que c'est là que ça a commencé, l'énergie solaire, je lui ai montré, on était en vacances au Mexique, il y avait des geckos, vous savez, ces espèces de lézards qui ressemblent à des dragons, là, et il faisait très très chaud, et on était dans un restaurant où j'ai piqué un œuf cru, je l'ai mis à midi sur une pierre brûlante au soleil, et l'œuf, je voulais lui montrer que l'œuf allait cuire de suite, et je pensais lui faire goûter l'œuf, sauf que les geckos sont arrivés, ont tout bouffé.
4: Ariane Daguin est votre invité ce soir jusqu'à 21h, la suite de son parcours, c'est dans quelques minutes sur ICI.
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4: Do you really want to hurt me? Vous voyez les efforts que je fais depuis la rentrée en anglais. Voici Culture Club sur ICI.

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2: Avec votre invitée Ariane Daguin, entrepreneuse, consultante, autrice, personnalité culinaire, défenseuse de l'agriculture régénérative, ou comment passer de la Gascogne à New York en transformant un héritage familial depuis 7 générations, une aventure entrepreneuriale de renom. On parlait de votre enfance à Auch et on évoquait un instant, pour ceux qui nous rejoignent, vos vacances dans les Pyrénées avec une grand-mère, avec une tante, parce que c'était bon pour les poumons. Quels souvenirs vous avez des Pyrénées ou des Hautes-Pyrénées? Vous vous souvenez de l'endroit où vous alliez précisément, Ariane Daguin?
3: Oui, alors bon, souvent à une petite ville qui s'appelle Argelès-Gazost, ouais. Mais aussi à Luchon.
2: Ah,
3: à Luchon, où un hôtelier était aussi un grand copain à mon père. Il avait l'hôtel Postégolf. Il s'appelait Perafit, hein, et on est devenu très copines avec sa fille, hein, et je l'ai retrouvée. Elle est venue aux États-Unis relativement plus récemment. Je l'ai retrouvée, elle habite à Brooklyn, et maintenant, ensemble, on fait un petit truc sur Instagram, ça s'appelle Voilà Voilà Kitchen.
2: C'est génial.
3: Et on fait des petites recettes, et on s'amuse beaucoup. Ouais.
2: Argelès-Gazost, c'est près de Lourdes. Salut les Argelésiens et les Argelésiennes qui nous écoutent au cœur du château et des anciens lavoirs. Ce sont vos souvenirs d'enfance, d'adolescence, mais deux salons, deux ambiances, parce que les Pyrénées, d'accord, mais il y avait Cannes avec l'autre grand-mère.
3: Oui. Oui, oui, oui.
2: Alors là, c'est les Alpes-Maritimes, c'est encore autre chose là.
3: C'est ça, du côté maternel, on avait la honte de la famille paternelle, on avait les grands-parents végétariens.
2: Ouais, c'est terrible ça. Vous n'aviez pas du tout, parce qu'elle vous a nourri au Pambagna.
3: Alors non, elle faisait très très bien la cuisine. Hein.
2: Elle faisait du poisson au fenouil, je crois.
3: Oui, oui, oui, elle rôtissait des poissons entiers au fenouil, elle faisait des Pambagna délicieux.
2: Ah, pas pour ça.
3: Mais, ah non, mais nous, on râlait tout le temps. On appelait la maison, mais enfin, comment? On ne mange pas de viande ici, on va dépérir.
2: Ouais, ouais.
3: Alors qu'on était très très bien nourris et très heureux, et j'ai un souvenir, j'ai encore l'odeur, là, en vous parlant, de ce Pambagna et cette allée dans les îles de l'Hérens, qu'on traversait ces allées d'eucalyptus pour aller dans la petite crique secrète, pour aller faire le pique-nique. Et on savait que le Pambagna était là dans le panier, et puis on avait hâte d'arriver.
2: Parce que justement, hein, les îles de l'Hérens, ça fait aussi partie de ces lieux que vous aimez. Vous avez des images, j'imagine, du massif de l'Estérel là, qui arrive, par exemple.
3: Alors, c'est marrant, dans les oreilles, j'entends la mer, je sais pas, c'est bizarre.
2: C'est tout à fait fait par hasard.
3: Incroyable.
2: Qu'est-ce qui vous vient, Ariane Daguin, quand vous entendez la mer comme ça et qu'on parle de
3: Eh bien, le Pambagna. Mais aussi les oursins.
2: Ah,
3: ça c'est quelque chose. J'adore les oursins.
2: C'est vrai?
3: Vous aimez les oursins?
2: Pas du tout. Moi, ils m'ont piqué un jour, donc je leur en veux toujours.
3: J'adore ça. On y allait avec les ciseaux, on ouvrait les oursins, les ciseaux, on les mangeait comme ça, là, dans l'eau. Même dans l'eau.
2: Bon, alors, les Reims, ce sont des deux grandes îles, hein, Sainte-Marguerite et Saint-Honorat. Vous vous souvenez de ces îles-là, vous les avez visitées, j'imagine, il y avait un monastère. C'est des lieux où vous retournez, vous parlez de l'eucalyptus, de ces odeurs qui reviennent. Quel lien vous entretenez avec ces lieux aujourd'hui?
3: Je n'y suis jamais revenu.
2: C'est pas vrai.
3: Non.
2: Donc depuis gamine, depuis adolescent.
3: Vous
2: n'avez pas envie d'y aller?
3: Ben, j'ai le souvenir de mon grand-père, de ma grand-mère, et je pense que ça me manquerait, tu vois, d'y aller et de voir qu'ils sont pas là, quoi. Mais et aussi quand, enfin, de façon générale, hein, faut pas. Mais quand je reviens dans un lieu où j'étais quand j'étais petite, tout d'un coup, ce lieu me paraît beaucoup plus petit, beaucoup moins impressionnant.
2: C'est toujours la même impression qu'on a chacun. Donc
3: Le lycée de filles à Auch, les copains Cassassus qui ont repris l'hôtel depuis, ont ouvert un restaurant, là, la cantine, dans l'ancien lycée. Maintenant, c'est devenu une opération immobilière. Et quand je vois les classes et le préau et là où on batifolait, je trouve tout très petit, très étriqué, alors qu'à l'époque, c'était immense.
2: Alors, vous faites bien de parler de batifolé. On a compris tout à l'heure que vous aimiez faire la fête, que c'est propre aussi à votre région. Vous étiez au lycée Pardaillan, il me semble le nom de votre lycée.
3: Oui.
2: Une époque où, voilà, qui est intéressante, parce que vous qui portiez le tablier rose dans une école, vous en parlez tout à l'heure, où il n'y a que des filles, là, c'est la mixité.
3: Oui.
2: Donc, c'est l'adolescence. J'imagine aussi que c'est les premiers émois, les premières émotions et les premières fêtes. Et chez vous, quand on fait la fête, on peut entendre ça. Alors pour ceux et celles qui ne connaissent pas, d'ailleurs, qu'est-ce qu'on entend là?
3: On peut dire occitan, mais en fait c'est du gascon.
2: Ouais.
3: Il y a notre hymne national en Gascogne, c'est le Secanto. C'est pas tout à fait celui-là, mais ça ressemble un peu.
2: C'est le train, celui-là. Ouais. C'est le train qui va ouais. vers Pau, je crois.
3: Ouais, ouais. Alors que le secanto, c'est plus je chante pas pour moi, je chante pour mamie, etc. Et ce sont des chansons qu'on chante régulièrement chaque année pour Pentecôte à Vic faisant sac pour les fêtes de Vic, où je retrouve chaque année mes amis d'enfance pour 3 jours, 3 nuits de fête. Voilà.
2: Votre adolescence, c'est les premiers petits boulots, c'est en cuisine. Vous avez des souvenirs où vous faisiez les concerts avec votre grand-mère, le foie gras, les cèpes. Vous vous souvenez de cette période-là?
3: Oui. C'était dans la cour intérieure de l'hôtel.
2: C'est génial de partager ça avec des grands-pères, des grands-mères. Tout le monde n'a pas la chance de connaître ses grands-parents, encore une fois.
3: C'est vrai. Et c'est par elle que j'ai appris autant, sinon plus, qu'à la cuisine de mon père. Puisque à la cuisine de mon père, c'était clair, ça n'a jamais été dit, mais c'était clair que c'est mon frère qui allait reprendre. Et donc, il avait son plan de stage.
2: Ouais.
3: Et moi, j'aidais là où il fallait. Je plumais les canards quand ils arrivaient. Voilà,
2: alors, depuis 20 heures, on vous écoutait, Anne, on se dit, elle va aller travailler dans la gastronomie, elle va peut-être passer derrière les fourneaux, elle va faire autre chose. Et vous décidez d'être journaliste.
3: J'adore écrire. C'est clair qu'on me veut, on ne me veut pas dans la, dans la gastronomie. Il y a une espèce d'atavisme. J'étais dedans, dans la marmite.
2: Bien sûr.
3: Tout autour de moi, c'était que la gastronomie. En Gascogne, on ne vit que pour la gastronomie. Soit on est dans le vin de Madiran ou de Saint-Mont, l'Armagnac, soit on fait des foie gras, soit on est fermier ou on fait pousser du tournesol, du maïs. Enfin, tout le monde est dans la gastronomie d'une façon ou d'une autre, pas que dans la restauration. Et donc, je voulais voir qu'est-ce qu'il y avait d'autre. Et en plus, j'aime beaucoup écrire. Donc, je me suis dit, pourquoi pas journalisme.
2: Et vous partez à Toulouse?
3: À Toulouse, un an. Ça n'a pas duré très longtemps.
2: Qu'est-ce que vous faites à Toulouse?
3: Sciences Po. Je démarre Sciences Po pour devenir journaliste après.
2: Ouais.
3: Ouais.
2: Ça va un peu bien, un petit canard quand même de la famille. C'est vrai? Parce que vous me dites, on ne voulait pas de moi dans la cuisine, dans la gastronomie.
3: On ne voulait pas de moi. À nouveau, ça n'a jamais été dit. C'était quelque chose qui, à l'époque, était normal. Les filles partaient, suivaient un mari, et les garçons restaient et reprenaient la boîte. C'était normal.
2: Bien. Toulouse, vous y restez un an, mais il y a l'appel de l'ailleurs. Et dans un instant, on ira, alors on va aller loin, vous allez partir aux États-Unis, un peu comme ça, je vous poursuis sur un coup de tête, vous nous le direz, vous allez peut-être vivre votre American Dream, et puis alors vous allez surtout découvrir des choses extraordinaires qui fait que vous allez y rester et y faire une carrière superbe. On va en parler dans une poignée de secondes avec vous, Arène Daguin. On reste en France avec une autre belle initiative, ici ça entreprend, c'est votre rendez-vous quotidien pour soutenir les entrepreneurs. Aujourd'hui, Catherine Quicandon, vous nous proposez une jeune femme qui a décidé de prendre en main un problème féminin, les douleurs menstruelles. Une idée qu'elle a eue pendant ses études et qu'elle a concrétisée.
4: À Wettolsheim, au sud de Colmar, dans le Haut-Rhin, on a chaud.
5: Attention, c'est très chaud. J'ai réussi à le récupérer, ça sort du four, c'est brûlant.
4: Alors non, ce n'est pas si chaud que ça et ça ne sort pas du four, mais de la tête d'une jeune entrepreneuse de 24 ans, Salomé Kloumann. Il s'agit de Warmly, une culotte chauffante pour soulager les douleurs des règles, d'endométriose ou de lombaire.
6: Il y a des filaments en fibre de carbone sur le devant et sur le derrière et dans la petite poche, il y a une batterie qu'on place et elle est toute légère et ça va chauffer le devant, le dos et le bas.
4: 3 niveaux de température pour s'adapter à l'intensité de la douleur. La batterie a une autonomie de 4 heures environ. Salomé se fournit en Chine, mais elle organise seule toute la logistique depuis l'Alsace. Les culottes sont en vente depuis février seulement, mais elle a déjà des commandes de Belgique, du Pays-Bas, du Royaume-Uni et de l'Allemagne. C'est plutôt classe et les retours clientes sont très positifs.
6: Notamment de mamans qui ont acheté pour leur fille en me disant que leur fille adore, ça leur permet aussi de prendre beaucoup moins d'antidouleurs durant la journée ou de se sentir moins gênée à l'école parce qu'elles n'ont plus besoin de prendre leur grosse bouillotte. Mais aussi surtout des mamans qui me disent qu'elles sont très reconnaissantes que je fasse ça pour les femmes et qu'elles auraient trop aimé avoir ça quand elles étaient plus jeunes.
4: C'est vrai que l'on a tout essayé de multiples remèdes et d'astuces de grand-mère pas toujours efficaces à 100%. Le prix de cette culotte chauffante, un peu moins de 90 euros, un prix qui se justifie par la technologie intégrée et par le fait qu'elle se met par-dessus votre culotte, donc vous n'êtes pas obligé d'en avoir plusieurs et surtout, elle se lave sans problème. Par ailleurs, Salomé commence à développer des partenariats avec des mutuelles. Comment Salomé a eu envie d'entreprendre dans ce domaine?
6: Alors simplement, je souffrais énormément au ventre et au dos et je trouvais que les solutions actuelles, c'était pas du tout optimal. Par exemple, la bouillotte, ça n'est pas du tout discrète ni pratique, un peu lourde et on doit réchauffer l'eau toutes les demi-heures. Donc j'ai pensé aux habits de ski qui sont chauffants, comme par exemple les gants, et je me suis dit qu'on pouvait simplement intégrer ces technologies dans une culotte.
4: Plus d'infos sur warmly.fr, W-A-R-M-L-Y. Merci à Ici Alsace pour cette idée qui apaise. Ici, ça entreprend dans le Haut-Rhin avec Warmly, une culotte chauffante qui change la vie des femmes et des autres. Oui, parce que quand on a mal au ventre, tout le monde a mal au ventre.
2: Merci Catherine Kikandor. Nous, on n'a pas du tout mal au ventre avec Ariane Daga. On est même en train de se régaler. On va aller faire un tour aux États-Unis dans un instant. Vous allez y partir à l'âge de 18 ans, c'est jeune, hein, de partir comme ça.
3: Oui, mais j'avais rien à perdre.
2: C'est vrai, bah vous avez même tout à gagner parce que vous allez vivre une aventure totalement extraordinaire. Vous allez surtout découvrir qu'ils ne savent pas vraiment faire du foie gras là-bas. C'est un peu de la conserve, que ce n'est pas terrible et vous allez avoir une belle idée de génie. Vous allez créer une entreprise, notamment d'Artagnan. On en parle dans un instant, avec plaisir. Ariane Daga est votre invité. Parcours très inspirant ce soir, sur Ici.
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2: Bon, elle est quasiment française, hein, elle est même parisienne. En ce moment, Céline Dion à la Plénitude Arena. C'est à Nanterre pour une série de concerts. La voici avec son tout nouveau single sur Ici.

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17: C'est une jolie passerelle entre la France et les États-Unis qui se dessine ce soir avec notre invitée Ariane Daguin, chef d'entreprise franco-américaine aujourd'hui, fondatrice de D'Artagnan, dont nous allons parler dans un instant. C'est toute sa culture gastronomique gasconne qui s'invite dans sa vie. Mais là, tout de suite, on va prendre la direction de Big Apple. À 18 ans, vous partez aux États-Unis, vous êtes fan des grands espaces. De toute façon, vous êtes fasciné par l'idée de cette notion de liberté. Puis en plus, vous avez parlé de chevaux tout à l'heure, vous adorez les chevaux.
18: Oui.
17: Et les cow-boys.
18: Oui.
17: Du coup, vous allez aux États-Unis.
18: Oui, et je me suis complètement trompé. J'arrive à New York, il n'y a pas de cow-boy.
17: C'est pas ça, quoi. C'est pas cette ambiance.
18: Grosse erreur.
17: Qu'est-ce que vous dites ? Alors, s'il n'y a pas de cow-boy, il y a quoi ? Il y a qui ?
18: Alors, c'est quand même très grand. Il n'y a pas les grands espaces, mais tout est trop grand, tout est trop gros. Les bagnoles sont énormes, les verres d'eau sont énormes, les glaçons sont énormes, tout est énorme.
17: Et ça vous convient pas?
18: Non, c'est surprenant. C'est pas, non, ce qui me convient pas, c'est que j'arrive et que y a rien à manger. Enfin, c'est vraiment pas bon. Mais vraiment pas bon. Enfin, le premier poulet que j'ai mangé aux États-Unis, je vous promets, je pense que j'ai en le mangeant, je me suis dit, il faut que je rentre à la maison. Ça, c'est pas possible.
17: Alors, vous n'êtes pas rentré tout de suite à la maison. Vous allez rentrer d'abord à la Columbia University en deuxième année de Sciences Po, hein, ce que vous avez entamé à Toulouse juste avant, mais vous laissez tomber une fois de plus, hein, assez rapidement tout ça. Vous devenez jeune fille au pair, vous cherchez à financer vos études. Mais du coup, vous dites, bah mince, j'ai 18-19 ans, mais j'ai quand même une sacrée expérience, connaissance dans la gastronomie, de par votre enfance. Et là, vous dites qu'il y a peut-être un truc à faire. Là.
18: Ou pas encore. Là, au départ, c'était pas ça. C'était la survie. C'était les études sont très très chères aux États-Unis.
17: Ouais.
18: J'en avais pas conscience quand j'y suis arrivé. Donc, il a fallu trouver des petits boulots. J'ai trouvé un petit boulot dans la première, la seule charcuterie de New York, qui s'appelait Trois Petits Cochons à l'époque, pour me permettre de payer les études. Sauf que ça suffisait pas.
17: Ouais.
18: Donc, à la rentrée. D'abord, il s'est passé deux choses. Mes patrons, ils étaient deux associés, m'ont proposé de me garder à plein temps et de me faire la carte verte, hein, avec leur avocat, ce qui est assez rare et une bonne occasion aux États-Unis.
17: Carte de résident aux États-Unis, ouais.
18: C'est ça. Et d'un autre côté, de toute façon, j'avais pas assez d'argent pour revenir aux études. Qui me poursuivaient plutôt que je les poursuivais. Donc, c'était pas peut-être pas plus mal. Ouais.
17: Alors, vous dites qu'effectivement, vous vous rendez compte que c'est pas terrible ce qu'on y mange. Vous observez les productions, les chefs américains. Vous trouvez que le foie gras, ils y connaissent rien. Que c'est des produits en conserve.
18: Il y en a pas.
17: Ou alors qu'ils les font venir à droite à gauche. Bon, ils les retravaillent peut-être. Bon, puis il y a histoire, à un moment donné, il y a deux personnes qui arrivent avec un foie gras sous le bras, là.
18: Oui.
17: Et c'est l'idée.
18: Alors, c'est vrai qu'il y a ce contraste aux États-Unis entre. À ce moment-là, entre d'un côté une alimentation et un choix d'alimentation vraiment, vraiment pas bon, ce poulet qui sentait le poisson, qui était nourri de je sais pas de protéines de poisson, je sais pas de qu'est-ce qu'il leur donnait, et puis qui était vraiment mou et il n'y avait pas besoin de couteau pour de la bouillie quoi. Et de l'autre côté, on sentait poindre quand même cette envie des Américains, cette curiosité vers la gastronomie et l'art culinaire.
17: Très vite, vous décidez de créer votre propre entreprise d'Artagnan. Non logique, qu'on a évoqué tout à l'heure, puisqu'on rappelle qu'il est né près de Lupiac, dans le Gers, au début du XVIIe. D'Artagnan s'est né en 1985. Alors, c'est pas que le foie gras, c'est le gibier, c'est le magret, c'est le jambon, c'est le canard, c'est les terrines, c'est tout ça. Vous devenez, je survole, parce qu'il nous faudrait plusieurs émissions, à un moment donné, avec cet American Dream, vous devenez premier distributeur mondial de foie gras et de volaille aux États-Unis.
18: Mondial, aux États-Unis.
17: C'est un peu le monde, les États-Unis. Mais vous devenez premier distributeur aux États-Unis sur l'ensemble des États, des 51 États. Donc,
18: enfin, s'il faut plusieurs heures, je reviens. Vous me dites quand vous voulez que je revienne.
17: Avec plaisir. Non, mais la progression, elle est extraordinaire. Je ne sais pas si vous avez le sentiment que ça va vite. Parce que vu
18: ça va très vite. Les deux gars en question dont vous parliez arrivent avec un foie gras dans les mains. Ils avaient tout prévu. De la ferme, de l'éclosoir, à l'élevage, au gavage, à l'abattage, sauf la commercialisation. Donc ils sont venus nous voir au Trois Petits Cochons, mes patrons n'ont pas voulu rentrer dans le truc, et moi je me suis dit, c'est historique, enfin c'est pas... C'est... Tout ça, c'est un peu par hasard quand même, de revenir dans la gastronomie, et là, comme foie gras arrive devant moi, c'est... je ne pouvais pas laisser passer ça.
17: Alors ça va aller tellement vite, et quand je vous parle de numéro 1, on pourrait se parler de ce sommet du G7, où vous êtes sous-chef de votre papa à ce moment-là, ça se passe à Paris, on est de retour à Paris.
18: Sous la pyramide.
17: Exactement, pyramide du Louvre, G7, alors il y a François Mitterrand, il y a Helmut Kohl, on est en 1989, il y a Margaret Thatcher, il y a George Bush, et vous faites goûter le foie gras à George Bush.
18: George Bush senior.
17: Père. Vous lui faites goûter.
18: Si.
17: Il y a un goûteur.
18: En fait, ce qui s'est passé, c'est que mon père me dit, tu viens me donner un coup de main. Moi, je vois une espèce de possibilité de faire un peu de pub pour D'Artagnan qui venait de naître, ma boîte. Et donc, j'arrive tout de suite et j'arrive avec des foie gras. Déjà, petite transpiration à la douane, parce que j'amène des foie gras américains en France. Ouais. Je ne sais même pas si c'est légal ou pas. Ça passe. Et puis ensuite, le chef du protocole de l'Élysée, qui était là et on avait fait le menu, mon père avait fait le menu, dit il n'est pas question de mettre un foie gras américain avec les autres foie gras dans l'assiette. Et on l'a fait quand même. Et donc, l'assiette avait 4 foie gras, dont le foie gras américain à 6 heures. Et à 6 heures dans l'assiette. Et à la fin du repas, on a eu l'opportunité d'aller et voir un peu comment ça s'était passé et si ça leur plaisait. Ouais. Mon père est allé en ligne droite voir le président Mitterrand et moi je suis allé directement voir le président Bush.
17: Avec peur de rien.
18: J'avais dans la main une terrine pour lui montrer que c'était bien du foie gras américain. Je lui ai dit, écoutez, vous avez apprécié le foie gras, j'ai vu les assiettes revenir, vous avez mangé, c'était celui qui était là en bas. Et il a dit, effectivement, ça m'a beaucoup plu. Je lui ai dit, c'est du foie gras que vous pouvez absolument avoir aux États-Unis. Et depuis, donc, nous sommes fournisseurs de la Maison Blanche.
17: Extraordinaire dans votre parcours, parce que vous venez de le dire, vous êtes aujourd'hui encore un fournisseur officiel de la Maison Blanche. Vous avez, vous fournissez en foie gras et en volaille Barack Obama, Bill Clinton, Donald Trump encore aujourd'hui. Ça me paraît dingue.
18: Enfin, Trump, pas trop, c'est pas son truc. Et Bill Clinton, c'était bien un moment, jusqu'au moment où Hillary a mis Bill
17: à la rue.
18: Non. Au régime sec.
17: Ah, pardon.
18: Au régime sec.
17: Ah, beaucoup de régimes, elle l'a mis.
18: Ouais. Non, mais là, il a eu quand même une alerte cardiaque.
17: Ouais. Et quand même.
18: Et là, après ça, alors il continuait à acheter des pentas, des trucs comme ça pour la maison. Et puis, évidemment, tout ce qui était un peu plus luxueux ou gras pour les dîners de prestige. Mais pour l'appartement, c'était plus que des pentas. Après, des volailles très...
17: Très au garde à vous de me dire que vous avez fourni à Barack Obama, par exemple, les foie gras et les volailles. On va revenir sur cette relation que vous avez avec...
18: Très gourmand.
17: Très gourmand. Barack, oui, je sais, fait partie des plus gourmands. Oui. On va reparler avec Gourmandise d'ici 21h de ce parcours impressionnant d'Ariane Daguin. Ça marche ici, qu'en pensez-vous? Ça a marché pour vous, ça marche aussi en France. Je ne sais pas si vous lancez des défis, des challenges, ou si vous avez en tête un projet pour les prochaines semaines ou les prochains mois. L'homme que nous allons vous présenter ce soir va peut-être vous inspirer. Ça marche ici, qu'en pensez-vous? Un reportage dans le Grand Est avec Robin Bernot et Maxime Dillinger.
9: Pour tourner une page, un homme a parcouru 24 000 km à vélo.
14: Écoutez, je pense que c'est ressourçant.
9: Cet homme, c'est Thomas Billot et il s'est lancé un défi hors norme, passer à vélo devant tous les McDo de France sans jamais s'y arrêter. C'est ainsi qu'il a souhaité se servir de son passé pour avancer. Cet aventurier, conférencier et ancien obèse vient tout juste de boucler ce Tour de France pas comme les autres. Avec ses 24 000 km, il est forcément passé ici, dans notre département, des journées bien chargées qu'il raconte à Maxime Dillinger.
16: Bah, une journée, ça ressemble à 4h15 debout, 5h20 sur le vélo, où je mets le casque, c'est un peu comme, ouais. Je dirais, comme la personne qui pointe au boulot. Et je roulais entre 10, 11, 12, 13 heures, 14 heures, suivant les journées. Et 18 heures, 20 heures, j'enlève le casque et la journée est finie. Je mange, je me lave, je mange et au lit.
9: Alors, cette aventure, Thomas l'a imaginée après un changement de vie. Il cherchait un moyen de marquer ce nouveau départ. Alors ici, ça marche, ça roule même. Mais vous, quel regard portez-vous sur ce défi? Sophie, par exemple, trouve ça génial.
19: Ça permet justement de couper le quotidien, de se reconnecter à la nature, de méditer, de se retrouver soi, de faire une pause dans un monde où on n'a pas forcément le temps de faire des pauses. Et oui, c'est un bon challenge.
9: Et vous, tiens, est-ce que vous auriez pu le faire?
19: Non. Pourquoi? Parce que des petits challenges, oui, mais partir avec mon vélo, mon sac à dos, comme ça, j'ai un petit côté trouillard de m'aventurer comme ça, non, voilà.
9: Bon, parcourir plus de 20 000 km à vélo, peut-être pas, mais se lancer régulièrement des défis, tiens, est-ce que c'est important?
19: Les projets, c'est des moteurs, hein. Que ça soit personnel, familiaux, entre amis, ou voilà, enfin, c'est vraiment un moteur qui permet d'avancer, de pas se ratatiner, de s'ouvrir au monde. Non, je trouve que c'est vraiment... ça, c'est indispensable.
9: Si vous voulez en savoir plus sur l'aventure de Thomas Billot, je vous conseille d'aller sur son compte Instagram Billot. Ça s'écrit B-I-2-L-O-T. Il a documenté dessus toute son aventure.
17: Voilà, c'est qu'il a eu la même audace que vous, Ariane Daguin. 24, alors c'est un autre sujet, mais 24 000 km.
18: Ah non, mais moi j'ai mal aux fesses, rien que d'écouter ça.
17: Fournisseur officiel de la Maison Blanche en foie gras et en volaille, la Gascogne qui s'invite aux États-Unis grâce à la croissance de votre entreprise D'Artagnan. Véritable passerelle entre la France et les États-Unis, on vous voit dans les médias à ce moment-là, vous côtoyez les grands dons, vous devenez évidemment une ambassadrice de la gastronomie, une ambassadrice française aux États-Unis, avec ses bons produits du terroir que nous allons peut-être déguster avant 21h avec votre invité Ariane Daguin.
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17: Et la musique de Boney M avec Sunny, c'est sur Ici.

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2: Avec mon invité Ariane Daguin, c'est grâce à son savoir et sa région gasconne qu'elle va construire l'essentiel, ou en tous les cas une grande partie de sa carrière aux États-Unis. Elle est devenue une personnalité reconnue, fournisseur de foie gras, de volaille à la Maison Blanche. Elle nous a même confié que c'était Barack Obama qui était le plus gourmand de son enfance du côté de Hoche dans le Gers. Elle a le désir de tracer justement cette propre voie, un héritage qui perdure aujourd'hui avec non plus la 7e mais une nouvelle génération. Parce qu'on va parler de votre fille quand même dans un instant. Comment on emporte sa région avec soi lorsque l'on construit sa vie à l'étranger, Ariane Daguin ?
3: Dans la gastronomie, c'est pas très difficile. Il suffit d'aimer, de convaincre. Aimer, convaincre qu'on a raison, que nos produits, ce sont les meilleurs, et qu'il faut bien manger, manger sain et équilibré, mais bien manger, et que c'est ça la vérité. Et donc, la gastronomie gasconne, c'est ce qu'il y a de mieux, c'est bien connu, c'est évident.
2: Ariane, vous avez quitté la gasconne pour construire une trajectoire différente de celle de votre papa, dont vous souhaitiez aussi vous distinguer, ce qu'on a compris en tous les cas, avant de transformer cet héritage en entreprise, et puis plusieurs décennies plus tard, vous travaillez donc avec Alix, qui est votre fille, pour un projet centré sur la terre, l'alimentation, la transmission. Finalement, vous voyez, c'est des trajectoires qui sont différentes par rapport à ce que vous avez pu faire, notamment avec votre papa. Est-ce que vous faites aujourd'hui avec Alix ?
3: Oui, mais quand même dans la même lignée.
2: Bien sûr,
3: plus ou moins. Et c'est extrêmement réjouissant de pouvoir travailler avec sa fille, de bien s'entendre. Enfin, il y a des crises, bien sûr. Les relations mère-fille, tout le temps. Mais de faire un projet comme ça, qui est enthousiasmant, où on arrive à convaincre, et ça, j'adore, c'est ça qui me fait vibrer, c'est tous les week-ends, on reçoit le public, et tous les week-ends, on arrive à les convaincre que cette carotte qui vient de sortir de la terre, ou cet œuf qui a été fait par une poule qui a couru partout et qui a mangé les restes des légumes et puis les petits insectes, il n'y a rien de meilleur. Et c'est aucune comparaison avec ceux qui peuvent trouver dans le supermarché ou qui a été élevé de façon industrialisée. Alors je distille, je fais mes propres alcools, mes liqueurs, on a un petit café, je fais les soupes.
2: Il est où ce café ?
3: Dans la ferme, à All for One, One for All, à Goshen, New York. Mais Il faut venir.
2: Alors j'en reviens en région française, parce que je parle de votre fille, l'Alix. Est-ce que c'est cette même Alix que vous emmeniez à Montpellier, dans les grands hôtels, dans les beaux hôtels ? Il n'y a pas qu'à Montpellier d'ailleurs.
3: Pas qu'à Montpellier, non. On piquait la décapotable de ma mère, et je l'emmenais dans les grands restaurants. Donc là, une année, on a fait les Frères Porcel à Montpellier, puis après on s'est arrêté à Lousteau de Beaumanière, puis on montait à Vézelay, et monté jusqu'à Paris même, mais à chaque fois, donc on s'arrêtait sur les coups de midi, on montait dans la chambre, on se mettait en maillot de bain, on redescendait, on faisait un petit plouf avant le déjeuner, et on se faisait vraiment un très bon déjeuner. Et donc, Montpellier, oui, Beaumanière, oui, Vézelay, oui, on arrive aux Crayères à Reims, pareil, on arrive, on nous montre notre chambre, une chambre magnifique avec la vue sur le parc, le petit balcon, enfin le grand balcon. Donc, maillot de bain, Paris Match sous le bras, crème solaire. On descend, c'est midi, les gens commencent à rentrer. Où est la piscine ? Il n'y en a pas. Et alors là, un peu ridicule quand même, demi-tour, hop, ascenseur, on remonte de suite. Et petite honte quand même, et ils en parlent toujours, apparemment, à l'époque c'était les Boyer, ils en parlent toujours, Ariane, oui, celle qui cherchait la piscine.
2: Est-ce qu'il y a des régions de France comme ça que vous appréciez, que vous avez découvert à l'occasion de déplacements ? Voilà, on a beaucoup parlé de certaines régions, on a évoqué la vôtre évidemment, mais je sais que par exemple la Bretagne, c'est une région que vous connaissez moins et que vous aimeriez découvrir davantage.
3: Oui, parce qu'évidemment on a tendance à revenir vers un peu la famille. La source, en Gascogne chaque année obligatoire, et puis après, si on doit bouger un peu, ça sera plutôt vers les autres grands-parents ou alors les cousins en Provence.
2: Sont où en Provence ?
3: Saint-Rémy.
2: Cabane
3: et Saint-Rémy. Ouais. Et ma petite sœur était restée là-bas longtemps d'ailleurs. Elle s'est installée là-bas. Elle avait une petite pâtisserie qui s'appelait Le Petit Duc.
2: Quand on est loin de la France et qu'on vit aux États-Unis, il y a des régions comme ça au-delà de la vôtre qui vous manquent. On réfléchit parfois. On se dit, tiens, je voudrais bien, quand je reviens, profiter de mon temps pour découvrir la Normandie que je ne connais pas, ou aller en Creuse par exemple.
3: Tout à fait. Enfin, la Creuse, je ne sais pas. Mais
2: je dis ça par hasard. Je sais.
3: Mais la Normandie, oui, tout à fait.
2: Me fâchez pas avec la Creuse.
3: Non, mais bon, c'est vrai, l'Alsace, et puis c'est vrai que la Bretagne est un endroit où je

0: Je ne suis pas allé, il faut que j'aille voir un peu.
1: Ouais. Il paraît que chaque année, vous faites venir des gastronomes américains en Gascogne, justement, pour leur faire découvrir plein de belles choses.
0: C'est la même technique qu'à la ferme. J'adore convaincre et faire découvrir et voir dans l'œil des gens cette découverte et cette joie de découvrir les bons produits, la bonne gastronomie. Et la Gascogne, pour ça, c'est fabuleux. Et donc, chaque année, au moins une fois par an, j'amène un petit groupe, alors entre 12 et 14 personnes. Ce sont des gens qui sont des gastronomes, amateurs, hein, c'est pas des professionnels. Mmh. Enfin, des fois, je fais des chefs pros, mais j'adore venir avec des gens qui aiment cuisiner, mais qui savent pas trop, qui connaissent de la France Paris et la Riviera, point barre, et qui sont assez ouverts pour aller découvrir avec moi une région complètement inconnue. Et là, je leur fais faire des trucs, ils en reviennent pas, quoi. On va ce matin au marché, on achète chacun le canard avec le foie gras encore à l'intérieur, puis on va au labo et je leur montre, on ouvre le foie gras, on fait les terrines, on fait les confits, on fait on fait la terrine de foie gras, on fait les magrets, je les fais cuisiner en groupe, il faut aller au marché en groupe pour faire chacun son plat et faire le menu par rapport au marché et rien d'autre. On va voir les leveurs de porc noir de Bigorre et on goûte à tous les jambons. Enfin voilà, et que des trucs comme ça. Les Armagnacs, bien sûr.
1: Quel ancrage, quel territoire. Alors l'Armagnac, vous n'auriez pas dû me lancer là-dessus. Ah. C'est quoi cette histoire certains amis, c'est à grand renfort d'Armagnac que des copains ont réussi à vous convaincre de reprendre l'épicerie de la comtesse du Barry.
0: Eh ben oui.
1: Ils vous ont eu, c'est ce qu'on s'est dit, vous les avez eu aussi. Bref, vous êtes à la tête de la comtesse du Barry.
0: Oui. Enfin, la comtesse du Barry.
1: Avec c'est... modération, j'ai oublié de le préciser.
0: Oui, il faut le dire.
1: Pas la comtesse du Barry, l'Armagnac, bien sûr. D'accord.
0: Une entreprise historique qui date de 1908. Cette femme qui n'était pas du tout comtesse, d'ailleurs, qui s'appelait du Barry, mais en un seul mot, pas en deux.
1: On nous a menti.
0: Tous les villageois commençaient à appeler la comtesse. Et c'est comme ça qu'elle a mis ça sur son étiquette. Elle était charcutière. C'était la première à mettre du foie gras en conserve et à l'envoyer par correspondance dans les grandes villes de la France. Et elle a bien réussi. Elle faisait le meilleur foie gras du coin. Ouais, ouais. Il y a eu un engouement terrible. Sa fille a repris très bien. C'est les deux petits-enfants, les deux frères, la croix très bien. Moi, c'est comme ça que je les ai rencontrés, que j'ai eu conscience de la comtesse du Barry. Quand j'étais jeune en Gascogne, c'était vraiment l'entreprise du coin qui comptait. Quand ils venaient au restaurant chez mes parents, les gens les attendaient dans le hall de l'hôtel pour leur passer un message, pour leur dire bonjour. Enfin, on sentait les dignitaires du coin. Et puis, c'est tombé. Ça a été vendu, c'est tombé, ça s'est endormi. Et là, c'était à vendre. Et c'était pas en très bon état. Et donc, l'idée était pour des amis à moi de reprendre. Ils ont essayé de me convaincre. J'ai dit non, il n'en est pas question. Et puis, on est allé chez Michel Guérard.
1: Et voilà, c'est le piège, ça. Voilà, c'est le piège. Voilà. Alors, on a compris maintenant, vous êtes à la tête de ces épiceries. J'en cite quelques-unes. Versailles, Vincennes, Neuilly, Paris, Saint-Germain-en-Laye. Il y avait un événement d'ailleurs hier à Paris, du côté du boulevard Haussmann. Voilà, on a pu déguster de bonnes choses comme la terrine de foie gras entier à l'ail noir ou les ballotines de foie gras à la truffe. Voilà quelques exemples pour la comtesse du Barry dont vous avez repris l'épicerie. Vos clients, au-delà d'être Barack Obama, et vos amis, Robert De Niro, Gwyneth Paltrow et Jean Reno. Je voudrais qu'on se dise un mot sur Jean Reno, parce que vous l'avez un peu taquiné. Il a un très beau domaine qui est au Beau-de-Provence.
0: Oui.
1: Il fait de l'huile, Jean.
0: Oui.
1: Il vous a un peu demandé d'exporter son huile, finalement, aux États-Unis.
0: Jean, c'est un grand cœur. On dirait pas comme ça, hein, grand bonhomme avec les lunettes, des fois une vue. Mais il a un cœur énorme. Et puis, alors on s'est lié d'amitié très vite. Et puis il m'a tanné pendant un an. Est-ce que tu pourrais distribuer mon huile d'olive à tes copains restaurateurs de New York, parce que j'en fais pas assez pour distribuer en grande quantité, mais quand même ça me ferait plaisir de l'avoir un peu. Et puis moi je lui disais, mais moi, tu vois, D'Artagnan, c'est des produits carnés, tout est réfrigéré, on n'a pas de bouteille en verre, je suis pas équipé pour ce genre de truc, c'est pas possible.
1: On va lui avoir mis un test quand même, hein.
0: Ben, il a continué pendant un an, il a insisté. Donc, du coup, je me suis dit, bon, ben, on va faire une dégustation à l'aveugle avec tous les copains chefs. Ouais. Et donc, j'ai invité tous les grands chefs de New York autour d'une table, des bouteilles enveloppées de papier alu, dans sa bouteille au milieu.
1: Il a gagné.
0: Il a gagné.
1: C'est énorme. C'est magnifique. Et du coup, il l'avait pris.
0: Ah ben, obligé. Ben
1: voilà,
0: obligé.
1: Maintenant c'est fait. On pourrait parler pendant des heures. Je ne sais pas quel regard vous portez sur votre parcours, sur cette jeune fille née à Paris par hasard, mais qui va grandir dans le Gers, avec tout ce qu'on vient d'évoquer, avec cette arrivée aux États-Unis, ce que vous devenez. Vous êtes fier, j'imagine, quand même, des gens qui ont travaillé avec vous et de vous-même.
0: Absolument. Oui. Et de ce que la comtesse est en train de devenir. Tout à fait.
1: On suivra les actualités de la comtesse qui n'en était pas une, mais vous êtes vraiment une comtesse du cœur et de la gastronomie. Merci. Bon oui, c'est un joli titre.
0: Merci Eric.
1: Vous avez compris que maintenant avec Ariane, on va aller se faire un petit foie gras avec de l'armagnac avec modération, bien sûr. Ariane Daguin, merci d'avoir été notre invitée. C'est un plaisir. On se retrouve dès demain sur Ici avec d'autres invités. Ici.fr pour podcaster l'émission. J'ai envie de dire bon appétit.
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1: Zaz nous rejoint le long de la route Petit Souvenir sur Ici.

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1: Passez une excellente soirée, merci d'écouter ici. Il est 21h. Ce soir, on a aimé le foie gras, mais on aime aussi la musique. 100% années 80, c'est avec Laurent Petit-Guillaume.
2: Bonsoir à tous, j'espère que vous avez passé une bonne journée. Allez, je vous propose comme chaque soir un petit revival années 80, quand la télé n'avait que 3 chaînes et que la bande FM commençait à s'agiter. 100% années 80, ça commence comme ça.

0: Sting, c'était Englishman in New York.
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0: Et cet Anglais à New York pour qui Sting a dédié cette chanson, c'est son ami écrivain Quentin Cripps qui avait quitté la capitale anglaise pour s'installer aux États-Unis. Un succès de l'année 88. Allez, aujourd'hui, c'est l'anniversaire de celui qui a toujours su décrire en chanson avec force, vérité, les lieux qu'il a croisés. Bernard Lavilliers fête ses 80 ans. Son nouvel album Rite Cruel sort à la fin du mois, mais ce soir, on le retrouve avec Pigalle la Blanche, sorti en 1981. Bon anniversaire.

Qu'est-ce que t'es belle. À l'origine, ce titre était destiné à une comédie musicale. Mais le projet est abandonné. La chanson, elle, est gardée. Marc Lavoine décide de la proposer à Catherine Ringer. Il la connaît pas. Du coup, quand elle est contactée, elle refuse, pensant à un canular. Bon, bah finalement, la rencontre se fait, le titre est enregistré, mais la maison de disques hésite à la sortir en single. La suite, vous la connaissez. C'est évidemment un des plus grands tubes des années 80. Allez, ambiance disco pour la suite, avec le groupe Imagination. À l'époque, c'était Just an Illusion.

0: Phil Collins, In the Air Tonight. Il paraît que le son de la batterie, le break, qu'on appelle le drum break, est l'un des plus mémorables de l'histoire du rock. Bon, c'est vrai qu'avec Phil Collins, on est sûr d'avoir le son, la production la plus spectaculaire du moment. Mais n'oublions pas que ce titre raconte le chagrin ressenti lié à son divorce avec sa première femme. Bon allez, on se réjouit dans un instant, c'est Kate Bush qui arrive avec Babouchka.
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0: Hervé Christiani, il est libre max.
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0: Et quand on voyage dans les années 80, on rencontre aussi des poètes qui ont inscrit leur nom dans l'histoire de la musique grâce à parfois seulement un titre. Même si la carrière d'Hervé Christiani ne se résume pas à ce « Il est libre max », c'est cette chanson qui est vraiment ancrée dans nos mémoires parce qu'elle est juste exceptionnelle et tellement actuelle. Il faut rester libre et continuer à rêver, c'est le message. Autre poète, autre messager, tout de suite Daniel Balavoine, « La vie ne m'apprend rien ».

Julie Pietri, c'était Ève, lève-toi. Elle voulait en même temps évoquer ses racines orientales, mais aussi transmettre un message, invitant les femmes à s'émanciper, à prendre leur destin en main. C'est pourquoi ce « Ève, lève-toi » est parfois considéré comme un hymne au féminisme. En novembre 86, Julie est numéro 1 du top 50, et ce titre restera 27 semaines dans le classement. Pas de parole, pas de message, juste de la musique. Lily was here, Dave Stewart.

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1: 100% années 80, c'est tout pour aujourd'hui. Mais surtout pas de panique, on revient demain, hein, dès 21h. Et pour le surplus de musique ce soir, c'est 100% chansons françaises dans un instant. Alors belle fin de journée à tous. À demain, vous écoutez ici votre radio. Il est 22h.
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2: Saviez-vous que la chanson Que je t'aime de Johnny Hallyday a failli ne jamais exister ?
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2: En 1969, Johnny prépare un show colossal au Palais des Sports à Paris. Mais il lui manque le titre phare. Les producteurs télé de l'époque font la fine bouche sur ses nouveaux morceaux. Dans l'urgence, Johnny appelle ses auteurs. Le texte est greffonné avant une séance de ciné et la musique composée en une seule nuit. Quand Johnny entonne pour la première fois Que je t'aime, c'est le choc.

0: laissera ce tube pendant 10 ans avant que Michel Berger ne le ressorte en 1987 pour lui offrir un second souffle magistral à Bercy. Et depuis, ce cri du cœur n'a plus jamais quitté nos mémoires.
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3: L'amour à la plage, le tube le plus insouciant des années 80, est né pour nous faire oublier une année absolument catastrophique.
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3: En 1986, on parle de Tchernobyl, de l'épidémie du sida et la France pleure Coluche. C'est dans ce climat anxiogène que déboule le duo Niagara. Avec l'amour à la plage, les Rennais cassent les codes. Ils nous offrent un tube entre mambo et pop kitsch, porté par un clip aux allures de vidéo amateur. Même la chaîne américaine MTV tombe sous le charme de cette French Touch et les diffuse en boucle.

0: Mais derrière la légèreté, le duo rêve de rock. Il finira par se séparer en 1993 avec quelques autres tubes à son actif.
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2: Voilà l'ami Tom Aubry qui nous a rejoint. Salut Tom.
3: Salut Quentin, bonjour à tous.
2: On s'est dit qu'on allait au musée aujourd'hui, on ne savait pas lequel choisir. Bah toi, tu nous en as trouvé.
3: Oui, parce qu'on va construire bientôt trois grands parcs d'attractions sur l'univers des mangas. Alors moi, je vous propose un musée azuréen pour découvrir la culture asiatique.
2: Allons-y, ouvrons le livre.
3: C'est la raison 299, le musée départemental des arts asiatiques de Nice. Alors c'est un bâtiment exceptionnel qui se trouve dans le quartier de l'Arenas, collé au parc Phoenix, et il borde un lac artificiel qui donne l'impression que la bâtisse flotte sur l'eau.
2: Mais alors qui est derrière ce musée?
3: Alors il a été imaginé par l'architecte Kenzo Tange. C'est pas n'importe qui, hein. C'est l'une des plus grandes figures de l'architecture japonaise du XXe siècle. Juste pour vous dire, à tel point, en 1987, il devient le premier architecte japonais à recevoir le prix Pritzker. C'est une sorte de prix Nobel, mais pour l'architecture.
2: Oui, pour son musée niçois, Kenzo Tange choisit deux formes simples.
3: Oui, c'est aussi beau que poétique. Le carré représente la terre, le cercle symbolise le ciel. Le marbre blanc donne au bâtiment une impression de solidité, tandis que les grandes parois vitrées lui apportent de la légèreté.
2: Ouais, c'est ce qui donne l'impression que le musée flotte sur le lac.
3: Exactement, Kenzo Tange le décrivait lui-même comme un cygne qui flotte sur un lac paisible. Mais avant de devenir un musée, ce bâtiment a connu une histoire compliquée. En fait, la première pierre a été posée en 1990, sauf que le projet initial rencontre plusieurs difficultés et n'aboutit pas comme prévu. Le bâtiment reste alors inoccupé pendant plusieurs années.
2: Ça fait un musée vide, ça c'est incroyable.
3: Ah oui, mais le département des Alpes-Maritimes décide finalement de lui offrir une nouvelle vie. Il reprend le lieu et le transforme en musée. Et là, je peux vous dire, il y a du boulot. Il faut aménager les salles et surtout constituer entièrement les collections. Finalement, après plusieurs années de travail, le musée départemental des arts asiatiques de Nice est inauguré le 16 octobre 1998. Un lieu qui nous fait voyager donc entre la Chine, le Japon et l'Asie du Sud-Est. Et en ce moment, ce voyage prend la forme d'une aventure en bande dessinée avec l'exposition Mortimer et le Japon de papier.
2: Justement, allons dans le détail. Qu'est-ce qu'on peut voir dans cette expo?
3: Espionnage, robots et innovation scientifique. En fait, on plonge dans les coulisses d'une aventure située dans le Japon des années 70. On observe donc les liens entre la bande dessinée et l'art japonais. Et chose intéressante, Edgar Jacobs, le créateur de Blake et Mortimer, n'avait jamais mis les pieds au Japon. Alors pour dessiner le pays, il va rassembler une documentation impressionnante. Il étudie ses paysages, ses traditions, ses objets du quotidien. Et en fait, l'exposition, elle permet de découvrir ses croquis, ses archives et toutes ses estampes. Et au total, ce sont près de 160 œuvres qui sont présentées avec un spectaculaire robot samouraï spécialement imaginé pour l'exposition. C'est Mortimer et le Japon de papier, c'est à découvrir jusqu'au 31 janvier 2027 au musée départemental des arts asiatiques de Nice.
2: Et ça, c'est une bonne raison d'aimer la Côte d'Azur.
3: En plein dans le mille.
4: Et Tom, tant que t'es avec nous, on te garde parce qu'il y a bientôt les journées européennes du patrimoine.
3: Oui.
4: Et on a une grande mission à lancer auprès de celles et ceux qui nous écoutent.
3: Bien sûr, s'il y a un lieu qui vous intéresse, qui vous intrigue, vous passez devant et vous vous dites mais qu'est-ce que c'est quoi son histoire? Et bien vous savez quoi, vous faites une petite photo, vous me faites une petite description et moi je mène l'enquête et je vous raconte son histoire et dans puis, mille raisons d'aimer la Côte d'Azur.
4: La photo, faut nous l'envoyer. Oui. Et pour le faire, et bien vous passez par le WhatsApp 04 93 82 03 04.
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5: 6h19, c'est votre rendez-vous les gens d'ici. Tous les jours, nous mettons en lumière une personnalité qui fait briller notre région. Elle se confie au micro de Romain Bruno et aujourd'hui, sortez vos crayons de couleur. À l'honneur, une personne qui, grâce à son invention, transforme les dessins de vos enfants en véritables dessins animés. Direction le 11e arrondissement pour retrouver Romain Bruno. Romain, vous êtes avec cette créatrice de génie.
6: Eh oui, je suis avec Claire Failly. Elle est artiste et auteure. Claire, bonjour.
7: Bonjour.
6: Vous donnez vie aux dessins des enfants avec cette collection de livres, cahier de dessins animés. On ouvre ce livre, qu'est-ce qui se passe? Expliquez-nous un petit peu votre idée.
7: Alors c'est magique, ça marche très simplement. C'est un livre à lire et colorier qui se transforme en dessin animé. Je colorie ma page Je la prends en photo à travers l'application Bling Book et instantanément, mon coloriage se transforme en dessin animé qui me raconte une histoire. La page d'après fait la suite du dessin animé et quand on a tout colorié, ça crée un dessin animé complet de 4 minutes pour les petits livres, de 8 minutes pour les grands livres qui raconte une histoire continue.
6: Il y a plein de thèmes.
7: On a plein de thèmes, on a par exemple les sciences avec les dinosaures ou la mer, on en a sur les contes avec les fables de La Fontaine, on en a sur les héros avec le petit prince, le petit Nicolas, les schtroumpfs, etc. Et puis on en a sur les artistes avec Monet, Van Gogh, Picasso et plein d'autres.
6: D'où vous est venue cette magnifique idée de cahier de dessins animés?
7: L'idée de départ, c'était de donner un nouveau souffle au livre sans le remplacer. Et là, on va ramener la force du numérique avec la force du travail de l'auteur et qui rassemble les générations, puisqu'on travaille même avec des EHPAD. On a 300 EHPAD en France qui utilisent nos livres pour faire colorier les grands-parents avec les petits-enfants de passage, tous ensemble y créer des dessins animés.
6: J'ai même entendu dire que ça va encore plus loin que l'animation du dessin, puisque même l'enfant qui colorie peut apparaître au final dans le dessin animé.
7: C'est ça qui est formidable, c'est qu'une fois qu'on a fait son dessin animé, l'enfant peut aussi, avec l'application Bling Book qui est gratuite, faire un selfie et même enregistrer sa voix. Et là, il devient le héros du dessin animé. C'est lui l'acteur, il va répondre aux questions que ses propres coloriages lui posent. Donc, il écoute l'histoire qu'on lui raconte, ou bien, en plus, il peut raconter la sienne et jouer tel un acteur.
6: Une idée comme ça, création de ce cahier de dessins animés, c'est forcément récompensé?
7: Alors, nous avons été récompensés par le concours Lépine. On a eu la médaille d'or du concours Lépine en 2018. Donc, merci pour la médaille d'or.
6: Cahier de dessins animés, Blink Book. On avait avec nous Claire Failly. Merci Claire.
7: Merci beaucoup.
6: Maintenant, je vais prendre mes petits crayons de couleur et je vais m'attaquer à créer un dessin animé. Promis, je déborde pas en plus.
7: Ah, si vous débordez, c'est pas grave, puisque la technologie va reconnaître le dessin. Et donc, au final, le résultat est très beau, même si l'enfant de 3 ans a gribouillé son dessin.
6: J'ai 40 ans.
7: Ça marche aussi.
5: Merci beaucoup Romain Bruno et merci à votre invité Claire Failly, artiste et auteur des cahiers de dessins animés. Et pour voir ce que ça donne, et c'est vraiment très étonnant, n'hésitez pas à les retrouver dès maintenant la vidéo étonnante de ce cahier animé filmé par Romain sur nos réseaux sociaux Instagram et Facebook ici Paris Île-de-France. Vous tapez ça dans la barre de recherche et vous allez nous trouver très très vite.
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13: Eh ben Adichat, Camille.
14: Adieu.
13: Toi, tu vas nous raconter une trop belle surprise qui t'est arrivée il y a 2 ans et demi, c'est ça?
14: Luca, Karian, Sodelam, Maïboun. J'étais chez ma mamie et Louis Mespay, Karian, Taminja, Dapnozout. Mes parents, ils arrivent pour manger et qu'ils me disent ça aide à nous autres à la béiture, qu'elle suit une grosse colis qui t'attend. Et ils me disent viens à la voiture, il y a un gros colis qui t'attend. Et vous copiez Caribbe à la béiture, couvrez la porte, et n'est pas y passerait. Je vois rien dans la voiture. Et au pied de Seti, qui a eu boule des peus, je vois une grosse boule de poils à mes pieds. Car Lumeka, c'est mon chien. Lumeka qui s'appelle Soleil. Mon chien s'appelle Soleil.
13: Oh, parce qu'il a mis du soleil dans ta vie?
14: Pas tout le temps. Pas tout le temps. Quelqu'un t'arrive, la bestesse d'Aumeka, il n'y a aucun cop. Je vous raconterai les bêtises de mon chien une prochaine fois.
13: Eh ben, j'ai hâte. Merci Camille.
14: Merci, salut.
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1: À 40 minutes de Perpignan se trouve l'abbaye Saint-Michel de Couchat à Caudalet. Il s'agit de l'un des plus grands cloîtres romans du monde. Bernard, guide depuis 40 ans à l'abbaye, est toujours aussi émerveillé.
2: Alors là, on est à l'entrée des visites devant le cloître.
1: De Saint-Michel de Couchat, fameuse abbaye située sur le territoire de Caudalet. Et vous, Bernard, vous êtes guide ici dans cette abbaye?
2: Depuis plus de 40 ans déjà.
1: On ne se lasse pas de ce panorama.
2: Tous les jours, quand je rentre, je suis émerveillé. Émerveillé par le paysage, avec le pic du Canigou derrière, là, c'est magnifique.
1: Donc là, c'est le cloître?
2: Voilà, c'est le cloître du XIIe siècle de l'abbé Grégoire. L'un des plus grands cloîtres romans au monde, d'ailleurs, hein, par les dimensions.
1: Ça fait une superficie incroyable.
2: Voilà, la plus longue galerie fait 54 mètres, mais il nous en manque la moitié. L'autre moitié est à New York, voilà, vendue au début du XXe siècle par les propriétaires de Saint-Michel de Couchat. C'était une société industrielle alsacienne, la société Holzer, qui a vendu la moitié du cloître à un Américain, Georges Barnard. Donc si vous voulez voir la suite, eh bien, il faut aller à New York, au nord de Manhattan, dans un cloître à marbre rose de Villefranche de Conflans, et tous les chapiteaux, les colonnes sont authentiques, sauf trois là-bas, dans cet angle isolé, voilà, qui sont des copies de chapiteaux qui sont à New York, mais des chapiteaux très simples.
1: Et ensuite, vous m'amenez où, Bernard?
2: Et si vous voulez, on va rentrer dans l'église abbatiale.
1: Alors, cette abbaye Saint-Michel de Couchat appartient à qui aujourd'hui?
2: À l'abbaye de Montserrat, près de Barcelone. Voilà, nous entrons dans la grande église abbatiale, qui date du Xe siècle. Donc, c'est l'une des nombreuses églises de Saint-Michel de Couchat, puisqu'il y en a trois dans la crypte.
1: On a une hauteur incroyable.
2: Alors, c'est un édifice immense, hors norme pour l'époque. Couchat, déjà en son temps, c'était l'une des plus grandes églises. Un édifice très haut, avec trois nefs, vous voyez.
1: Donc, c'est ici qu'ont lieu certains concerts du festival Pablo Casals.
2: Voilà, exactement.
1: Parce qu'il y a une belle acoustique.
2: Entre autres, mais c'est surtout parce que c'est le lieu où voulait jouer Casals, Pablo Casals. Et Casals, on lui doit en particulier le début des travaux à Saint-Michel de Couchat. C'est grâce au premier concert qu'il a donné en 1950 qu'ont pu commencer les travaux de restauration.
1: Bonjour, vous venez d'où?
3: De Barcelone.
1: C'est la première fois que vous venez ici?
3: Oui, c'est la première fois. C'est spectaculaire. C'est très très joli. C'est très très intéressant.
1: Merci à vous.
3: Merci à vous.
1: Alors Bernard, vous m'emmenez où maintenant?
2: Maintenant nous allons descendre dans la crypte qui se trouve à un niveau inférieur par rapport à l'église, mais devant.
1: Alors là, on arrive...
2: Là, on est devant la maquette qui fut installée dans la chapelle Saint-Gabriel.
1: Donc ça, c'est la maquette de l'abbaye.
2: L'abbaye telle qu'elle était au XIe siècle, sous l'abbé Olive, le grand abbé Olive.
1: Ah, alors là, on déboule dans une pièce qui est circulaire.
2: Voilà, c'est la chapelle de la Mare de Déu del Pessebre, donc Notre-Dame de la Crèche, où l'on vénérait en particulier des reliques de la crèche de Bethléem. Donc vous vous rendez compte, des reliques de la crèche de Bethléem, ça devait attirer beaucoup de monde. Et les pèlerins tournaient autour de ce pilier central, en passant devant les reliques. Et cette chapelle, ma foi, c'est un lieu extraordinaire, quoi.
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4: À la menuiserie Pelé, fondée en 1926, elle est située à Montenay, le long de la route Lavalernais. Quand on arrive sur place dans le hall d'entrée, on passe d'ailleurs devant une machine qui, elle aussi, a 100 ans. Elle était utilisée au début de l'entreprise. Et je rejoins Laurent Pelé, le directeur. Il représente la troisième génération de la famille. Et dans son bureau, justement, il y a quelques portraits de famille.
5: Là, vous êtes devant les photos de mon grand-père et de mon père qui sont dans l'atelier à Montenay, derrière l'église, ce qui est l'origine de l'entreprise.
4: Oui, parce qu'évidemment, elle a changé d'endroit, même si on est toujours à Montenay, mais vous avez déménagé il y a combien de temps?
5: Il y a un peu plus de 20 ans, c'était janvier 2005.
4: On va s'avancer, Laurent, on va quitter votre bureau. Alors, je vois qu'il y a l'atelier sur la droite, mais là, d'abord, on est dans une autre pièce.
5: Donc là, vous êtes au bureau d'études, où vous avez trois personnes qui y travaillent, où on prépare tout ce qui va être fabriqué en atelier.
4: Alors, justement, vous intervenez sur quel type de chantier tout au long de l'année?
5: Donc, nous avons gardé les particuliers qui représentent à peu près 20% de notre chiffre d'affaires. Et autrement, nous travaillons aussi sur des chantiers publics et des marchés privés.
4: Parmi les très gros chantiers réalisés par l'entreprise Pelé, on peut citer la conception et la pose de toutes les menuiseries du 40, le conservatoire de Laval. En ce moment, Pelé travaille sur la future médiathèque de Lassay-les-Châteaux. Et une grosse partie du boulot s'effectue dans l'atelier.
5: On va aller vers l'atelier, il y aura un petit peu de bruit.
4: Il y a combien de personnes d'ailleurs qui travaillent chez vous maintenant, Laurent Pelé ?
5: On est plus de 30 aujourd'hui, compris des alternants, des jeunes en formation, du CAP jusqu'à la licence.
4: J'adore parce que, alors évidemment on entend le bruit des machines, mais il y a cette odeur du bois qui en fait est assez agréable d'ailleurs.
5: Ah oui, on a la chance d'avoir vraiment un très beau métier. On travaille le bois, c'est une matière très noble, donc toutes les essences du chêne, du hêtre, du châtaignier, du frêne.
4: Je vois plein de machines, il y en a une à ma droite, il y en a une à ma gauche qui est assez impressionnante. Qu'est-ce qu'elle fait là, la machine qui est sur notre gauche et on s'en rapproche?
5: Donc ça c'est un centre d'usinage numérique qui nous permet d'usiner un peu tout ce qui peut être fait en menuiserie. Elle est à 5 axes, donc on peut faire un ballon de foot en deux fois sur ce genre de machine. Mais elle ne sert pas à ça évidemment, elle sert surtout à fabriquer toutes nos portes, tous nos châssis, tous nos agencements.
4: Et alors, quand on s'avance dans votre atelier, on voit qu'il y a eu différentes constructions de cet atelier. Là, j'ai l'impression qu'on est dans une partie très récente.
5: Oui, donc l'atelier a été construit en 2004. On l'a agrandi 3 ans après, en 2008. Et puis, il y a 2 ans maintenant, on a agrandi 600 mètres carrés et on a mis du photovoltaïque sur le toit.
4: Bon, alors ça se trouve, si je reviens dans 100 ans pour les 200 ans, je suis pas sûr que ce soit possible, mais ce sera 2 fois plus long alors l'atelier.
5: Voilà. On sera dans le champ à côté.
4: Alors Laurent Pelé nous a dit que l'une de ces machines pilotées par ordinateur est capable de fabriquer un ballon de foot. Il en a d'ailleurs un exemplaire dans son bureau. J'ai essayé de faire des jongles avec, alors je me suis fait mais très très mal. Je vous raconte pas l'état de mon pied, c'est une catastrophe.
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6: Mathilde Perretta, la directrice de la vernoiserie à Marly. Et justement, la boulangerie va passer sur M6 dans la meilleure boulangerie de France. Bonjour Mathilde.
7: Bonjour Jérémy.
6: Quand on reçoit
7: Merci
6: l'appel.
7: Pour l'invitation.
6: Ben avec plaisir. Quand on reçoit l'appel d'M6, on se dit quoi en premier? Il y a de la fierté ou il y a un petit coup de pression quand même?
7: Les deux. Quand même beaucoup réfléchi avant de répondre favorablement. Mais non, moi, on est flatté aussi. On était flatté d'un côté, et puis on a mis une petite semaine à se décider à participer à l'émission.
6: Est-ce que vous pouvez nous raconter comment s'est déroulé le tournage, les coulisses, l'arrivée des caméras dans la boulangerie? Ça doit être assez impressionnant.
7: Alors c'était impressionnant, oui. On a eu un gros travail en amont, donc on a dû préparer ce qu'on allait présenter. On a dû faire des propositions aux personnes du casting pour savoir quel produit passerait le mieux, etc. Et du coup, on a dû faire des tests de nos produits, nos fiches recettes. Et donc, c'était un gros travail avec nos cuisiniers, avec notre personnel de vente. On a vraiment fait un gros travail pour accueillir correctement que le tournage se passe bien et réponde aux critères de l'émission.
6: Vous avez seulement 24 ans et déjà un parcours très riche. D'où vous vient cette passion pour la pâtisserie?
7: Je pense que déjà, j'adore manger. Et c'est en partie pour ça que j'ai décidé aussi d'en faire mon métier. Et donc depuis toute petite, je suis passionnée par la pâtisserie. J'ai décidé d'entreprendre des études, donc le lycée hôtelier pour apprendre davantage la cuisine, la pâtisserie, la gestion hôtelière. Et ça, moi, c'est un univers que j'adore. Et ensuite, j'ai poursuivi en BTS en cuisine. J'ai beaucoup travaillé en pâtisserie. Ma vie tourne autour de la nourriture, on va dire.
6: Votre histoire est aussi une belle aventure humaine et entrepreneurial avec Thomas Bouhollier. Comment cette collaboration est née entre vous?
7: J'ai commencé à travailler chez Vernois Traiteur en 2022. Ça a matché professionnellement. On s'est très bien entendu sur plein de points. C'est surtout un bon couteau suisse, je pense. Donc j'allais autant au laboratoire filer un coup de main que sur prestation. Je faisais beaucoup de les photos sur prestation au laboratoire pour ensuite mettre sur les réseaux sociaux. C'est cette complémentarité qui a fait que ensuite on a réussi à bien travailler avec Thomas et puis qu'on a monté ensemble ensuite le projet de la première boulangerie. Donc on s'est associé à Verny, donc la vernoiserie, en septembre 2023. Et puis ensuite, j'ai commencé à aussi beaucoup travailler pour le traiteur. Et puis la deuxième boulangerie est née à Marly. Et puis c'est fait ainsi de suite.
6: Si vous deviez justement choisir une seule spécialité de la vernoiserie, ce serait laquelle à conseiller aux auditeurs d'ici Lorraine?
7: Croissants, ils sont pur beurre. C'est un délice. Dès que ça sort du four, on est obligé de craquer en fait.
6: Ils sont généreux, un peu comme vous.
7: Voilà, un peu comme nous, ils sont à notre image.
6: Merci Mathilde Perretta, et puis rendez-vous ce soir sur M6 à partir de 18h35 pour votre passage dans la meilleure boulangerie de France, hein, c'est sur M6, et on est sûr que tout va bien se passer pour vous deux. Merci beaucoup.
7: Merci Jérémy.
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8: Une fois n'est pas coutume, je vais aujourd'hui vous parler de radio et de nos programmes à nous.
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8: Car concernant votre radio préférée, il y a plein de choses à dire. En premier, la radio, c'est Ar Post Beyond, le petit poste. Ar Post Beyond. Ou alors Ar Skingombs, les ondes parlantes. Ar Skingombs. Donc ça, c'est la radio. Et dedans, on en met des choses. Des journalistes, casetenériennes. Casetener, c'est un seul, ça vient de Caseten, la gazette. Casetener, un journaliste, casetenérienne. Des journalistes, il faut des animateurs aussi, animatouriennes. Et nous vous proposons des contenus tout au long de la journée en Abadennu, les émissions. Abaden, c'est une partie, un jeu, une émission. Abadennu, je le donne en mille, c'est le pluriel. Et entre les émissions, on vous parle d'actualité. Quelle est hier? Les nouvelles, les informations. Heurhelou, une nouvelle. Arheleyer, des nouvelles ou le journal Les Informations. Kazetener, kazetenerienne, animatour, animatourienne, abaden, abadennu, kelou, keleyer. Voilà pour les premiers mots d'aujourd'hui.
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8: Et on enchaîne avec un nom de famille bestial. C'est le nom Thor ou le Thor. Bon, aucun doute là-dessus. Écoutez bien, votre ancêtre était un cochon. Voire un très gros cochon. Car Thor, en breton, c'est le Vera. Le gros verra, évidemment, en tort ou en tour. Donc, en surnom, ça paraît pas très flatteur. Pourtant, Thor servait en ancien breton à désigner un sanglier. C'est un mot qui est venu du gaulois. Et si c'est devenu un surnom, c'est parce que votre ancêtre était comparé à un sanglier. Alors, pas par ses grognements, ni ses poils, mais plutôt par rapport à sa force brute comme celle d'un sanglier, ce qui, à une époque lointaine, était utile sur les champs de bataille. Alors, libre à vous maintenant, si on vous demande ce que signifie votre nom, le tort de répondre, Vera ou sanglier. Moi je propose, et vous, vous en faites ce que vous voulez. Je vous dis à demain, même heure, Ken Warhois.
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10: Je rêvais d'avoir une maison à la campagne. Cette maison, c'est comme si j'y étais née. C'est ma maison de famille.
11: Ma maison s'appelle l'Ostao de la Mar.
12: C'est une maison un peu envoûtante.
13: Eh bien, vous voyez, des livres et trois fenêtres qui me donnent le paysage du pays, comme si c'était trois tableaux.
14: Ils ont vécu ici.
15: Thibaut Gaudry.
16: Elle m'a dit d'aller siffler là-haut sur la colline.
17: En juillet 1968, Huguette Carin, présidente du comité des fêtes du charmant village de Cotignac, écoute son transistor quand elle entend Joe Dassin chanter « Siffler sur la colline ». Et c'est là que germe une idée un peu folle.
18: J'ai demandé donc au maire, je lui ai dit « Qu'est-ce que vous pensez si nous donnions un terrain de Cotignac, si toutefois la mairie est d'accord, pour que Joe vienne chanter ?» Et il me dit « Bon, ben d'accord, fais-moi une lettre, je vais le proposer. » Ce qui a été fait et accepté. Donc, il est venu chanter une vingtaine de jours après. Et dès qu'il avait un gala sur la côte, il venait coucher chez nous. Et voilà comment ça s'est passé.
17: Joe Dassin donne un concert mémorable le 12 août 1968 dans la cour de l'école. Après sa prestation, Huguette l'accompagne visiter le terrain proposé. Un bel emplacement que le chanteur estime néanmoins trop proche du village. On lui en propose alors un autre, dans le quartier Saint-Joseph, sur les hauteurs, près d'un monastère. Enthousiaste, il l'accepte illico. Séduit autant par le lieu que par son nom. Il faut dire qu'il s'appelle Joseph Dassin.

0: Joe ne fera construire une maison sur le terrain que 10 ans plus tard. Mais il revient souvent à Cotignac et loge au Look à l'Aine, l'hôtel-restaurant créé par Huguette en plein cœur du village. Il y prend toujours la chambre 6. Look à l'Aine, où l'on peut croiser les Pink Floyd ou Yvonne de Gaulle. Et la chambre 6, où Joe dormira le 14 janvier 1978, mais pas seul.
1: Joe Dassin va chanter dans un instant. Joe Dassin a vécu hier un moment important dans sa vie, puisqu'il s'est... un moment troublant. Il avait sans doute plus le trac hier à Cotignac dans le Var que sur scène, devant Monsieur Martin, le maire de la localité, qui a uni Christine et Joe pour le meilleur et pour le pire.
0: Après avoir hésité avec Tahiti, c'est finalement à Cotignac que Christine dit oui à Joe. Ce jour-là, ce n'est pas vraiment l'été indien, mais un déluge, qui cependant ne gâchera pas la fête pour les 500 invités conviés par le couple. On chantera une partie de la nuit, un concert improvisé qui se terminera en duo avec l'ami Serge Lama.
2: Samedi 14 janvier, contrairement à l'habitude, il pleuvait sur Cotignac. Étaient-ce les larmes des admiratrices de Joe Dassin qui, ce jour-là, épousaient dans la mairie du village la ravissante Christine Delvaux? Enfin, malgré le mauvais temps, tout Cotignac était là, dans les rues, aux abords de la mairie, pour saluer celui qu'il considère maintenant comme un enfant du pays, puisque Joe Dassin y possède une fort belle maison. C'est Monsieur le maire en personne qui, vers 15h30, procédait à la cérémonie, ponctuée par le crépitement des appareils photos, tandis que la musique des sapeurs-pompiers de Brignoles interprétait les succès de Joe Dassin.
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0: Pour le dessert, un pâtissier a créé un gâteau géant, reproduisant la maison que Joe vient de faire construire, dans la Pinède, en haut de la colline. Si un jour, vous allez visiter Cotignac, labellisé plus beau village de France, et que vous souhaitez dormir au Look à l'Aine, demandez la chambre 6.
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20 ans, Jules Laverte, originaire des déserts près de La Fécla dans les Bauges en Savoie, sort son premier single, Courant éclair. Étudiant en triple diplôme et sportif de haut niveau, Jules a aussi participé à The Voice Kids il y a quelques années.

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1: À Villebois-Lavalette, il suffit de lever les yeux pour comprendre que ces halles ne sont pas ordinaires. Sous cette charpente de 350 ans, des générations de marchands et d'habitants se sont retrouvées, faisant de ce lieu le cœur battant du village. Les halles de Villebois-Lavalette ont été construites au XVIIe siècle, probablement autour de 1665. Elles auraient été édifiées par les mêmes ouvriers que ceux qui travaillent, à la même époque, sur la partie princière du château voisin. Et d'ailleurs, qui mériterait lui aussi une chronique, hein, d'ailleurs. Mais le site des halles est plus ancien encore, hein, puisque les halles d'aujourd'hui reposent de toute évidence sur un soubassement du XIIe siècle, ce qui montre, ce qui traduit que le commerce s'organise ici depuis le Moyen-Âge. Au XVIIIe siècle, un certain Daubé Daubeuf de Villers, qui était seigneur de Blanzagué et capitaine du château auquel les halles appartenaient, eh bien, il entreprend d'importants travaux. Les bases des piliers en bois, qui étaient d'ailleurs vermoulus, sont renforcées par des dés de pierre et la charpente est consolidée. Puis, en 1806, sous le Premier Empire, les halles deviennent propriété communale en même temps que le champ de foire. Et pendant un temps, elles vont même accueillir la mairie et la justice de paix, une sorte de tribunal de proximité. En 1855, le maire décide de reculer la façade qui longe la route pour faciliter la circulation. C'est à ce moment-là qu'on remplace 11 piliers en bois par 7 colonnes toscanes en pierre. On aménage aussi des escaliers et on modifie une partie de la toiture. En fait, c'est en grande partie l'aspect que nous connaissons aujourd'hui. Après la Seconde Guerre mondiale, l'entretien des halles coûte cher, trop cher pour la commune. Un projet de démolition est même envisagé en 1946. Mais finalement, les halles sont classées monument historique le 10 mai 1948. Et ce classement, eh bien, il est décisif. Parce qu'il faut imaginer qu'à cette époque, en France, beaucoup de halles des 16e, 17e siècles sont détruites. Suite à cet épisode, le monument va connaître plusieurs phases de travaux. La toiture est restaurée en 1976, le pavage est refait quelques années plus tard, et puis l'ensemble va être rénové au début des années 2010. Aujourd'hui, chaque samedi matin, eh bien, le marché anime toujours les halles. La preuve que ce monument n'est pas seulement un superbe patrimoine, c'est aussi un véritable lieu de vie.
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2: Bonjour à toutes et tous, Thierry Sagarloïto pour Affaires Classées, le podcast. Nous sommes en juin 1884. Un vieil homme habitant le village sous le teint d'Escule est sauvagement assassiné dans une auberge du village voisin de Lannes en Barétous. Qui lui en voulait donc et pourquoi? Réponse dans un instant.
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2: Au village sous le teint d'Escule vivait naguère un certain Joseph Larras. Cet ouvrier d'origine espagnole, âgé de 58 ans, était vaillant, bien que de santé assez faible. Sa sobriété et ses habitudes économes le rendaient, disait-on, à l'abri du besoin. D'origine modeste, Joseph n'hésitait jamais à faire état du fruit de son labeur, des espèces sonnantes et trébuchantes qu'il trimballait fièrement dans sa ceinture. Le soir venu, au troquet du coin, cela devenait même un sujet de plaisanterie. Combien avait-il exactement dans sa poche? 1600, 1800 francs? Nul ne savait vraiment. Nous sommes en 1884 et pour l'époque, ce joli pécule a de quoi susciter l'admiration, la jalousie, voire même aiguiser l'appétit de sujets peu fréquentables. Joseph eut un jour le malheur de prêter une somme d'argent à une certaine Madeleine. L'intéressé était connu dans les environs et pour cause. Elle tenait dans le village de Lannes en Barétous un cabaret où les hommes du canton venaient volontiers s'encanailler lorsqu'ils le pouvaient. Des dames de joie y servaient de l'alcool à volonté avant de faire commerce de leur charme. La dite Madeleine flaira sans peine le pigeon. Malgré son inconduite notoire, elle put approcher Joseph et le convaincre de lui prêter une petite partie de son bas de laine. Les mois passèrent et le brave ouvrier eut toutes les peines du monde à se faire rembourser. Le 1er juin, il finit par se rendre chez sa débitrice, laquelle, pas gênée pour deux sous, le reçut très amicalement en lui offrant à boire et à manger. La nuit suivante s'avéra cauchemardesque pour le pauvre Joseph qui fut pris de fortes douleurs au ventre.
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2: 3 jours durant, Joseph fut contraint de garder le lit, incapable de tenir sur ses deux pieds. Quand son médecin se présenta, il diagnostiqua sans mal une tentative d'empoisonnement. Un crime très en vogue à l'époque. Il lui fallut une bonne semaine pour se rétablir. Une fois remis, le brave ouvrier aurait fort bien pu s'empresser de déposer plainte à la gendarmerie. Sauf que, en agissant ainsi, il risquait de faire une croix sur sa créance. Joseph choisit donc de ne rien dire afin de revenir de plus belle à la charge auprès de la vilaine Madeleine, laquelle ne fut guère rebutée par l'insuccès de son premier essai de l'empoisonner. Excitée par la convoitise du magot de Joseph, elle se décida cette fois à l'assassiner, non sans voler au préalable le pognon avant de faire disparaître sa dépouille. Un projet préparé 13 jours durant. Le 10 juin 1884, comprenant que Joseph rechignait à se présenter au cabaret, Madeleine eut l'idée de solliciter l'aide d'un certain Bidard. Et selon le plan ourdi par la maquerelle du village de Lannes, le Basque devait se rendre au domicile du vieux Larras afin de lui demander un petit service. Bidard, recherchant soi-disant un guide connaissant comme sa poche les routes du royaume d'Espagne, devait accompagner deux dames qui se disaient désireuses de faire un pèlerinage à Saint-Jacques-de-Compostelle. L'idée consistait donc à mettre le marché en main à Joseph. Ah, la belle histoire. Sachant la perversité de sa voisine, Bidard eut un mauvais pressentiment et il se garda bien d'honorer la mission. Deuxième échec pour Madeleine, qui ne songea pas un instant à lâcher prise. Elle revint à la charge le lendemain, mais Bidard ne bougea pas.
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2: Peu importe, le 22 juin, la tenancière de cabaret change son fusil d'épaule. Elle recrute cette fois deux autres acolytes, Thérèse et Jeanne-Marie, qui iront frapper séance tenante à la porte du vieux Larras afin de lui demander de l'aide. Prétextant se rendre demain à Raqqa, les deux dames ont pour mission de convaincre le futur pigeon de leur montrer la route. Moyennant finance, évidemment. Flairant l'entourloupe, Larras refuse. Il profite de cette visite inattendue pour leur demander de passer le mot à Madeleine, qu'elle se dépêche d'éteindre sa dette, sans quoi il n'hésitera pas à la traduire en justice au tribunal d'Oloron. Ne voyant rien venir, l'ouvrier espagnol se présente le lendemain dès 7h chez la Madeleine, laquelle l'envoie promener au motif qu'elle dort et qu'il vaudrait mieux qu'il revienne à 16h. Assuré que Jo Larras se pointera ce soir, la tenancière de cabaret lui prépare cette fois un comité d'accueil plutôt musclé. Elle sollicite une nouvelle fois ses deux complices, Thérèse et Jeanne-Marie, afin qu'elle lui prête main forte. Et le plan fonctionnera à merveille. Tout commence vers 15h30. La fille aînée de Madeleine, postée en sentinelle sur le chemin, court à l'auberge afin de prévenir les trois mégères de l'arrivée imminente du vieil homme. Quelques instants plus tard, Larras frappe à la porte de l'auberge. L'endroit a l'air désert. Il entre. À peine franchit-il le seuil que Madeleine se rue sur lui afin de le jeter au sol, tandis que Jeanne-Marie claque la porte et ferme le loquet intérieur. Les deux dames empoignent violemment Joseph, le tirant dans une chambre de la maison. Mais vous l'avez compris, le pire est à venir.
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2: Thérèse, la troisième comparse, les rejoint. Elle s'empare des jambes de Joseph tandis que Jeanne-Marie lui maintient les bras. Madeleine exulte. Elle peut enfin faire la peau de son créancier. Et pour cela, elle l'étrangle de toutes ses forces avant de s'emparer d'une corde qu'elle a préparée pour l'occasion. Quelques minutes plus tard, le vieux Joseph pousse son dernier souffle. L'horrible Madeleine va enfin pouvoir s'emparer de la fameuse ceinture qui recèle les économies du malheureux. Le fameux magot caché n'était donc pas une légende. La tenancière sans scrupule arrache les liasses de billets. Elle en distribue quelques-uns à ses deux complices. 35 francs pour Thérèse, 25 francs pour Jeanne-Marie et le reste pour Madeleine. Leur bonheur sera pourtant de courte durée car, et elle ne l'avait pas prévu, il y avait un témoin dehors et c'est très gênant. Marc, un domestique trentenaire, a scruté le manège depuis la maison voisine. Il a vu l'arrivée du vieux Larras, il a surtout entendu ses cris et, ne le voyant pas reparaître, il a décidé d'aller jeter un œil dans l'auberge de l'horreur. Madeleine l'accueille, pas gênée pour deux sous. Aucune émotion ne traverse son visage. Marc jette un rapide coup d'œil, sans résultat. Il quitte les lieux, puis fait un rapide tour de maison, quand soudain, il aperçoit par une fenêtre le corps du malheureux gisant au sol d'une chambre du rez-de-chaussée. Le jeune domestique fait part de la macabre découverte à sa maîtresse, laquelle s'empresse d'alerter monsieur le maire. Le soir même, les gendarmes rappliquent à l'auberge de l'âne, suivi de

0: Même pas. Elles commencent par nier effrontément l'assassinat de leur proie, avant de se rejeter mutuellement les responsabilités les unes sur les autres. Les gendarmes n'auront pourtant guère de mal pour les confondre. Les trois mégères n'ont même pas eu le temps de dépenser l'argent qu'elles ont volé et qui traîne dans leur poche. La fouille des lieux livrera un autre indice. L'arsenic utilisé lors de la tentative d'empoisonnement du vieux Joe repose dans une boîte en métal. Détail accablant. Embarrés tous comme en saoule, l'arrestation des trois mégères criminelles sème l'émoi. On savait certes que Madeleine traînait une sale réputation de mère maquerelle, mais de là à assassiner de sang-froid un vieil homme sans défense parce qu'il a eu le tort de réclamer le remboursement d'un prêt, somme toute modeste, il y a un pas. Voilà 10 ans que Joseph habitait la France. Le décès de son épouse n'a sans doute rien arrangé à son tempérament radin. N'ayant plus de contact avec ses 3 enfants, il tuait donc le temps dans les troquets du coin, parlant sans doute beaucoup trop de ses économies planquées dans sa ceinture. Moralité, ton secret est ton sang, et si tu le partages, tu meurs. Le procès s'ouvre à Pau, devant la cour d'assises des Basses-Pyrénées, en décembre 1884. Verdict, Madeleine finira ses jours en prison, au bagne. Ses 2 comparses purgeront, elles, 20 ans au cachot.
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0: 3 mégères dans le box. Nous étions en 1884 sur les hauteurs de Soule et aux confins avec la vallée du Barétous. Je vous propose dans un prochain épisode d'aller dans la cour de l'hôpital de Bayonne un après-midi de mars 1980. Soudainement, en milieu d'après-midi vers 16h, une voiture explose. C'est la voiture du sous-préfet. Pourquoi cette explosion et par qui? Réponse dans un prochain numéro intitulé « Cheval de Troie ». À bientôt.
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1: Ce matin, je vous propose de faire connaissance avec un véritable phare de la vie locale de Saint-Colomban, au sud de Nantes. Pendant des décennies, elle a été en effet le témoin de la vie du centre-bourg jusqu'à la cession de son activité de tenancière de bureau de tabac presse en 2021. Elle, c'est Martine, et malgré ses années depuis sa retraite, de sa routine, elle n'oublie rien, avec presque un petit brin de nostalgie.
2: Bah oui, il y a une routine. Bah, les premières années, quand on est très jeune, le problème se pose pas, on est toujours en pleine forme. Arrivé à un certain stade, parce que j'ai fait presque 48 ans de travail, donc les dernières années ont été difficiles, ce qui fait que j'ai quand même des clients, une clientèle gentille qui le matin me sortait mes paquets de journaux pour les rentrer dans le magasin pour m'éviter des efforts. Enfin bon, c'est aussi la vie d'un tabac et les relations avec les gens aussi. Donc ça c'est le côté sympa, puis des discussions avec les gens viennent se confier aussi, donc on a plein d'histoires. Bon, je raconterai pas toutes les histoires, mais mais c'est passionnant et c'est ce qui me manque aussi. Donc mais bon, il suffit que je sorte un petit peu dans la commune pour rencontrer tous les anciens clients avec lesquels je peux discuter et voir tout ce qui se passe dans leur vie aussi. Donc.
1: Après avoir cédé votre bureau de tabac, qu'est-ce que vous pouvez désormais faire aujourd'hui que vous ne pouviez pas faire auparavant ?
2: Prendre du temps pour moi déjà, lire un peu plus que ce que je disais, parce que j'adore lire, mais j'avais pas assez de temps. Et puis prendre son temps pour tout. Voilà, le matin, prendre tranquillement son café en faisant sudoku ou autre jeu. Voilà, ce que avant on n'avait pas le temps de faire. Et puis prendre du temps pour les petits enfants aussi, parce que du coup là, ça nous permet de les voir un peu plus grandir, moins les petits quoi.
1: Et puis vous ne manquez pas d'idées pour vous impliquer dans la vie locale, des initiatives autour de l'histoire des commerçants de Saint-Colomban, c'est ça, hein, Martine?
2: Oui, c'est vrai que des idées j'en ai un petit peu, sauf que physiquement, j'ai un peu plus de mal à réaliser tout ce que je peux penser. Mais là, il y a des gens qui m'ont demandé, parce que j'avais fait une exposition avec les anciens commerces, des photos avec les anciens commerces de Saint-Colomban. Et on m'a demandé de refaire un petit peu ça, sous quelle forme, je ne sais pas. Mais il me manque beaucoup de photos d'anciens commerces de la commune. Donc, s'il y a des gens qui sont issus d'ici ou qui retrouvent dans leurs archives des photos, moi, je suis preneuse. Donc, pour justement pouvoir refaire quelque chose dans l'avenir, quoi. Donc, s'il y en a qui en ont, par rapport au tabac de Saint-Colomban, il sait où me trouver, donc on arrivera toujours à trouver une solution pour que je récupère les photos. Mais oui, voilà, s'il y en a qui avaient, parce qu'il y en a que j'ai pas du tout, donc ce serait bien.
1: Et c'est un appel sincère qu'elle formule, hein, car Martine a envie de voir cette vie commerçante colombanaise se pérenniser, mais sans toutefois oublier l'histoire de la localité. Bien au contraire, aujourd'hui, elle souhaite contribuer d'une autre manière à l'existence de son village.

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2: Pluie, neige, canicule, brouillard, la météo décide si on va râler ou si on va râler autrement, si vous voyez ce que je veux dire. Mais dans le fond, qui décide des prévisions météo? Qui observe? Qui calcule? Qui c'est qui tranche à la fin? Et surtout, pourquoi ils disent qu'il va y avoir du soleil alors qu'on se prend une rincée? Eh bien, réponds tout de suite dans les coulisses de Météo France Alsace que je teste pour vous aujourd'hui. Je suis à Ilkirch-Grafenstaden. Ici, on estime, on calcule le temps qu'il fera demain. Et à côté de moi, voici Simon. Simon, c'est le technicien météo. C'est lui qui surveille des capteurs, des antennes, des machines qui parlent. Bref, tout le langage, c'est des chiffres. Entre le vent, la pression, l'humidité, tout est mesuré en continu avec des stations météo basées un peu partout en Alsace, à des endroits stratégiques, en altitude, dans les vallées, en plaine ou encore en ville, au nord, au sud, bref, un peu partout. Et à cela, on peut ajouter aussi d'autres outils comme les radars, les satellites. Et chaque jour, c'est des millions d'observations qui arrivent dans les ordinateurs de Météo France Alsace. Et avec des équations très, très, très complexes. Et cette complexité est en lien avec notre prochaine découverte. Direction, le bureau des modèles météo. Ça, c'est avec Théo. Théo, il est météorologiste et il m'explique qu'on ne prédit pas le futur. Mais en revanche, on calcule des scénarios et leurs probabilités. Certains modèles, par exemple, simulent l'atmosphère avec comme résultat, écoutez bien, 350 prévisions possibles chaque jour. Ah bah oui, hein, la machine, elle calcule tout ce qui est possible. Hein, et c'est l'humain, enfin, qui va trancher. Parce que oui, la météo, en bout de ligne, c'est pas juste une machine. Hein, c'est aussi un cerveau. Il y a un cerveau qui tranche. Et en parlant de cerveau, en voici un autre bien rempli. C'est celui de Cédric. Il est climatologue. Et Cédric, lui, va nous emmener littéralement dans un autre monde. Parce qu'avec ses analyses à Cédric, on ne regarde pas demain. Non, on va regarder 100 ans en arrière. Car Météo France conserve en quelque sorte la mémoire du climat depuis plus de 150 ans. Parce que le passé, il nous permet quoi? De comprendre l'avenir. Surtout avec les notions du dérèglement climatique qui nécessite une véritable expertise. Alors, après ce dévoilage d'outils, de calculs, d'équations et d'expertises en tout genre, comment se fait-il qu'en 2026, on puisse encore se tromper dans les prévisions? J'ai posé la question et la réponse de mes spécialistes est claire. Prévoir la météo, c'est comme essayer de prédire la forme exacte des vagues dans une soupe qu'on remue en permanence, sauf que la casserole fait la taille de la planète et que la cuillère tourne toute seule. Et en plus de ça, il y a quelqu'un qui joue avec le feu. On continue. Bref, vous l'avez compris, impossible d'être parfait, seulement de se rapprocher de probabilités, mais avant tout, le rôle de Météo France Alsace, c'est d'anticiper au maximum les risques.
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3: Salut la Bretagne, c'est l'heure de la bonne idée 100% pur beurre. Vous connaissez le tire-bouchon, le train qui circule l'été entre Auray et Quiberon dans le sud de la Bretagne? C'est mon train préféré. Bon, pas parce qu'il passe juste devant la maison de ma grand-mère, quoique, mais parce qu'il permet d'éviter les embouteillages de la Presqu'île en polluant moins et surtout depuis que la région Bretagne a choisi d'alimenter les locomotives avec du B100. Le B100, c'est un biocarburant fabriqué à partir de colza français. Il remplace le diesel qui servait auparavant à faire circuler les trains sur cette ligne, puisque, je précise, elle n'est pas électrifiée. On parle pas du TGV non plus. Avec le B100, c'est 60% de CO2 en moins qu'avec du diesel, mais 25% de coût en plus, car oui, ce serait trop beau. C'est un carburant qui coûte plus cher, pas cool, j'avoue. Mais en même temps, si on veut polluer moins, parfois il y a des choix à faire. Le tire-bouchon circule jusqu'à mi-septembre, alors si vous ne l'avez pas encore pris, faites vite. C'est vraiment trop chouette comme trajet à faire. Vous pourrez même faire coucou à ma grand-mère à Plouarnel. Après cette date, la région et la SNCF comptent bien continuer sur leur lancée et faire rouler d'autres TER au biocarburant. Des stations de B100 sont prêtes à Carhaix, Quimper, Saint-Brieuc et bientôt à Rennes. Le chiffre du jour maintenant, 112 300 familles bretonnes vont recevoir l'allocation de rentrée scolaire cette année. Ah, ça me rappelle l'époque où j'adorais faire des courses de fourniture pour avoir un stylo qui sentait le pop-corn. Allez, à demain pour une nouvelle bonne idée.
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4: Ici, c'est Toulouse. Et à Toulouse, il existe un pavillon. Un grand bâtiment carré, caché dans une cour intérieure en plein centre-ville. On part à sa découverte avec Céline, qui est guide à l'Office de tourisme de Toulouse. Bonjour Céline.
5: Bonjour.
4: On se balade dans Toulouse aujourd'hui et on arrive dans des petites rues, donc dans le quartier de la Bourse.
5: Oui, c'est cela.
4: C'est quoi l'histoire de ce quartier, de cette rue Sainte-Ursule par exemple? Qu'est-ce qu'on y trouvait au début, fin 18e, début 19e siècle?
5: Alors, en fait, on avait beaucoup d'activités de mercerie, bonnetterie, de confection dans cette rue-là. On a eu le commerce de gros assez longtemps, des chemises, du tissu en gros, et donc ça jusque dans les années 70-80.
4: Ouais. Écoutez, on va se balader un petit peu dans cette rue parce que je crois que dans cette rue Sainte-Ursule se cache un bâtiment assez incroyable. Donc je vous suis, hein, je vous suis. On arrive donc sous un porche. Ah oui, un pavillon devant nous.
5: Oui, voilà, c'est ce que vous aviez envie de voir, hein, je crois. Vous m'avez parlé du pavillon Mazars.
4: Pavillon Mazars, oui.
5: Voilà, on voit le nom ici. Alors, Mazars viendrait plutôt peut-être de bazar, puisqu'il faut imaginer, on vient de parler du commerce de confection. Et devant nous, on voit le nom Manufacture de chemise.
4: Oui, il y a encore des pancartes, c'est ça, Manufacture de chemise, la Tolosane.
5: Donc, d'abord, on est dans un espace très ouvert, ouais, qui est un ancien couvent. Donc, c'était le couvent des Ursulines.
4: Donc, on est au milieu d'un ancien couvent. Comment ça se fait qu'un pavillon comme celui-ci se trouve ici?
5: Alors, après la Révolution, on va construire une petite halle, qui était une halle de marché au drap. Et ensuite, donc début 20e siècle, il y a un marchand de chemises qui va créer en fait ici sa confection de chemises.
4: D'accord, donc des chemises au pavillon Mazars. C'était à ça que ça servait. Comment on l'a construit ce pavillon? Parce qu'on est quand même passé par un tout petit passage. Compliqué de construire un grand bâtiment comme celui-ci dans une cour fermée.
5: Certainement. Alors après, il y a une autre ouverture là-bas qui est plus grande que celle par laquelle on est passé.
4: Il y a deux accès, donc un accès rue Sainte-Ursule,
5: un accès un peu plus grand, alors aménagé aujourd'hui. Donc là, cet accès donne sur la rue du Prieuré. Voilà, puisque les Ursulines ont pu acheter différentes maisons qui donnaient sur la rue du Prieuré et sur la rue Pérolière également.
4: Et donc aujourd'hui, désormais, le pavillon est inoccupé.
5: Voilà, c'est ça.
4: Bon bah maintenant, quand on marchera rue Sainte-Ursule, on saura ce qui se cache derrière, le pavillon Mazars. Et ça, c'est à Toulouse.
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1: Vous êtes dans un club de quelque chose, vous? Genre, vous faites du foot le dimanche matin ou du tennis le mardi soir, à moins que vous attendiez impatiemment le mercredi après-midi pour aller vous éclater au club des cheveux d'argent. Cathy, elle, son club à Bois-Guillaume, il s'appelle Invigno Meritas. Bon, je vous le dis, Cathy, dans son club, on cultive du raisin. Par contre, j'ai du mal à la trouver.
2: Ah, si on se carre pas au même endroit aussi, hein?
1: Bah oui.
2: Comment tu vas?
3: Bien, et toi?
2: T'as vu le soleil?
3: Bah écoute, regarde, l'exposition, ouais, est
2: bien. Magnifique, hein?
1: On est au pied du conservatoire de musique de Bois-Guillaume.
3: Oui!
1: Et ici, Cathy et ses copains ont planté des vignes pour faire du vin.
3: Bah oui, le vin de Invigno Meritas.
2: Tu me les montres de plus près, là?
3: Allez, on y va.
1: Il y en a pas mal des vignes dans l'agglo rouennaise.
3: Il y en a à Bois-Guillaume, il y en a à Biorel, il y en a à Mont-Saint-Aignan.
1: Et les copains d'Invigno Meritas n'en ont pas qu'au conservatoire de Bois-Guillaume.
3: Deux arts sur le Mont-Fortin, avec 1431 pieds.
1: Ouais.
3: Et tu peux voir les vignes de Rouen. Quand tu es en bas de la rue Jeanne d'Arc, tu lèves le nez au-dessus de la gare, tu vois les vignes.
2: Alors qu'est-ce qui vous a pris de monter cette association-là de viticulteurs amateurs?
3: C'est une idée folle de Philippe Rivals, qui est d'une famille de vignerons dans le Tarn. Ouais. Et il habite à Bois-Guillaume, en face d'un terrain. Et il disait, ça serait bien de mettre des vignes sur ce terrain. Et avec le propriétaire du terrain, Monsieur Humann, il nous a mis à disposition gracieusement son terrain. Et puis, courageusement, les vignerons de Bois-Guillaume ont planté différents cépages. Ça fait 10 ans.
1: Elle n'est pas toute jeune, l'association.
3: Ça fait 10 ans que l'association existe. On apprend sur le tas.
2: Tu connaissais rien avant, toi?
3: Rien du tout.
1: Rien du tout.
3: Rien du tout.
2: Et là, t'es venu avec ton sécateur et tout.
3: Ouais, je peux te montrer comment on taille une vigne maintenant.
2: C'est la période, en fait.
3: Hein? On va le faire, là, ça y est, on commence.
2: Ouais.
3: On attend un petit peu parce qu'on ne voudrait pas se taper des petites gelées le mois prochain.
2: Quand t'étais gamine, tu gaulais les pommiers?
3: Oui, plutôt les pommiers que les vignes.
2: Aujourd'hui, tu tailles les vignes.
3: C'est ça.
2: Il a fallu prendre des cours ou quoi, alors? Comment vous avez
3: On fait des cours ouverts à tout public. On a eu la semaine dernière une session de taille.
2: Ah, vous en donnez en plus?
3: Bois-Guillaume, les gens viennent.
1: Il y avait du monde à la dernière session de taille.
3: On était une quinzaine de personnes quand
2: c'était
3: même.
2: C'était une session de taille.
3: Tu veux essayer?
2: Vas-y, mais il faut pas trop couper alors.
3: Ah,
2: mars, c'est pas encore trop le moment. Là.
3: On peut commencer là. Sur le dessus, tu vois, t'as des départs comme ça.
2: Ouais.
3: Et à partir de là, tu comptes 1, 2 bourgeons et tu coupes.
2: Tout simplement.
3: Voilà.
2: Tu mets tout par terre.
3: Tout ce qui est mort, hop, tu coupes.
2: Combien il y a de pieds en tout à...
1: Elle te l'a dit tout à l'heure.
3: 1431. Et tu sais pourquoi?
2: 1431.
3: Ça te rappelle pas une date?
2: C'est pas Waterloo.
3: Non.
2: C'est pas...
3: C'est chez nous quand même, hein. Rouen.
2: Ah, Jeanne d'Arc.
3: Eh ben oui.
1: C'est en 1431.
2: Quelle était... est-ce que vous avez une cuvée Jeanne d'Arc au moins?
3: Pas encore.
1: Mais c'est une idée.
3: Bien vu, Fred.
1: Et il est comment ce vin?
3: Il est bon.
1: Il est bon.
3: Très très bon.
1: Il leur reste des bouteilles des premières cuvées.
3: Oui, plein. Ouais.
1: Ouais. Il était pas aussi bon.
2: Vous les gardez pour la postérité, quoi.
3: Exactement.
2: Pour la collection.
3: Pour les gens qu'on aime pas.
2: Ouais. Tiens.
1: Vous savez ce qu'ils font avec les feuilles de vigne?
3: On fait des feuilles de vigne farcies.
1: Rien ne se perd.
3: C'est très très bon.
1: Tapez une Invigno Meritas sur un moteur de recherche, vous aurez toutes les infos.

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1: Ils sont jeunes et ont un avis sur tout. 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
2: C'est quoi la confiance en soi ?
3: Bah, si t'as pas confiance en toi, c'est tu dis je fais mal mes trucs alors que faut se dire j'ai confiance en moi, je vais réussir mon truc et tout.
4: La confiance en soi, c'est pas forcément se dire je vais réussir forcément, mais se dire si je réussis pas, c'est pas grave, mais si je réussis, c'est bien, il faut que je fasse de mon mieux.
5: Avoir confiance en soi, c'est par exemple, on sait qu'on sait faire cette chose, mais on a peur, on va pas réussir en fait. Et après, y a des gens, la confiance c'est une émotion. En fait, la confiance en toi, par exemple, tu peux sauter à l'élastique d'un immeuble.
6: C'est avoir une confiance dans ton corps et te dire tu vas le faire et si tu n'y arrives pas, c'est pas grave, tu recommenceras si tu veux. Par exemple, tu dire j'aime bien ce pantalon, si on se moque de moi, c'est pas grave, je m'en fiche, je l'aime bien. Enfin, moi, c'est tout l'inverse, quoi.
2: T'as pas confiance ?
6: Non, quand j'étais plus petite, j'avais pas très confiance en moi.
7: Pour moi, la confiance en soi, tu t'en fiches du jugement des autres, parce que les autres, ils peuvent te décourager, mais toi, tu es défini parce que tu veux être. C'est pas les autres qui vont te définir. Exemple, si tu veux devenir médecin et que les autres disent que tu pourras jamais y arriver, c'est si tu te décourages par les autres, tu vas pas pouvoir devenir médecin, même si je le voulais. Mais c'est seulement si tu crois en toi que tu pourras y arriver. Mais les autres, elles vont te décourager, ils vont faire tout leur possible, mais toi, tu vas réussir.
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8: On a retrouvé la bonne mère ?
9: Oui, ça y est, la bonne mère a retrouvé sa couronne, surtout. C'était décidément le thème ce week-end, avec la couronne de l'impératrice Eugénie volée au musée du Louvre, puis retrouvée. Pendant que Donald Trump diffuse des images de lui générées par IA avec une couronne sur la tête et aux commandes d'un avion sur lequel il lâche littéralement du caca, oui, de la merde sur le peuple américain, la classe. Revenons à notre couronne plus noble, c'était évidemment l'événement majeur de la semaine dernière, que nous avons suivi avec passion. Nous avons tous et toutes été émus de ces images avec l'hélicoptère qui porte dans le ciel de Marseille la couronne de la bonne mère, 150 kilos quand même, c'est un peu plus que celle que j'ai au fond de la bouche.
10: Elle tient bien.
9: Elle tient bien, ouais, ça va. Et donc voilà, ça a fait la joie de tout le monde. Oh, bonne mère, c'était l'occasion ou jamais de lancer cette interjection qui fait partie d'une série d'expressions comme monter à la bonne mère, porter un cierge à la bonne mère, ou on peut y voir la bonne mère au travers. Ça, c'est pour quelqu'un de très très maigre comme moi, si vous...
10: Peut-être pas. J'imagine.
9: La bonne mère, c'est du patrimoine à la fois religieux, spirituel, architectural, culturel, linguistique, et elle est inspirante. Dans son roman Les Nistons d'Arin, qui est de Robert Dagani, un personnage se souvient du cantique des poissonnières à Notre-Dame de la Garde, en provençal, Perti canta di sa manière, vierge vacile pessounière, sous verbes ao et credum prun, pour te chanter à leur façon, vierge, voici les poissonnières, leur verbe est haut et elle crie fort. Alors, puisqu'on parle de verbe haut, prenons un peu de hauteur sur les hauteurs de la colline de la Garde, justement. Et on va le faire avec quelques citations d'Henri Frédéric Blanc, ce qui nous permettra de penser à lui parti trop tôt en début d'année et maintenant sous la protection de la bonne mère. C'est le sentiment qui traverse le personnage de Job. Il lève les yeux et voit là-haut la bonne mère toute dorée, toute paisible, et c'est comme s'il la voyait pour la première fois. Dans Cagole Blues, c'est Marie Zoura qui raconte. Avec des collègues, on est monté regarder la nuit. En grimpant la bonne mère, tu as plus de ciel qu'ailleurs. Tu peux voir des étoiles en pagaille. C'était beau comme à la fête foraine. L'univers, ça doit être chouette à visiter. À force de regarder les étoiles de la nuit, t'as l'impression que c'est elle qui te regarde. Tu te sens un petit rien et d'un coup, tu te sens tout. Il m'est venu la chair de poule métaphysique. L'immensitude, c'est pas juste poétique, c'est aussi philosophique. Ouvrons l'épître aux Marseillais maintenant. La bonne mère ne délaisse personne. Sa volonté prévaut sur toute chose. En tout et pour tout, à elle la louange. Aïoli sur vous. Et pour finir, laissons Henri-Frédéric Blanc, dans le livre de Job, et encore, nous laisser entrevoir la dimension transcendantale de la bonne mère. Il est question de plein de gens pas trop tranquilles, bruyants, qui arrivent plein d'histoires. La suite, je la lis. Alors il monte se dépayser à peu de frais, voir la mer en cinémascope, histoire de se donner de la poésie, de la respirance, une bonne claque de Mistral pour se secouer l'âme. Ça fait du bien d'exister sans personne sur votre tête, sauf la bonne mère. Mais elle, elle ne vous commande pas, elle ne vous humilie pas, elle ne vous gueule pas aux oreilles, elle ne vous menace pas de vous jeter à la rue, elle ne vous fait pas mille tracasseries pour vous dégoûter de l'existence, elle ne vous écrase pas de son silence, elle ne vous éhantit pas de son indifférence. C'est la bonne mère de tous les Marseillais qui veille sur eux, et quand elle a le temps, sur le reste de l'univers.
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1: Une escapade très nature aujourd'hui, à la découverte des tourbières des Landes. C'est une spécificité de notre département, un milieu préservé. Karine Dos Santos est naturaliste au département des Landes.
2: Ah, les tourbières, elles sont plutôt nichées au cœur du massif landier. Ce sont des véritables joyaux écologiques. Ce sont des zones humides qui sont composées d'un sol qu'on appelle la tourbe. Cette fameuse tourbe est constituée de 20 à 30% de débris de végétaux et de 70 à 80% d'eau. Les végétaux qui composent cette tourbe sont essentiellement des sphaignes, donc ce sont des mousses de la famille des bryophytes. Et la particularité de ces mousses, c'est que ce sont des véritables éponges. Elles sont capables d'absorber jusqu'à 30 à 40 fois leur poids en eau. Alors, pour à titre d'information, un tapis de sphène de 1 mètre carré de surface sur 20 cm de hauteur peut stocker jusqu'à 70 kg d'eau. Et forcément, ces sphènes vont interagir avec le milieu en absorbant des sels minéraux, en échangeant des ions, ce qui va conduire de façon simplifiée, parce que c'est un peu plus complexe au niveau chimique, à acidifier ces milieux. Donc, on a généralement des tourbières landaises qui sont plutôt acides, avec des pH de 4 à 5, donc relativement acides, ce qui va induire des conditions de vie très particulières pour les espèces qui vont y vivre. On va dire qu'une tourbière est active si les sphènes continuent à se développer. Par contre, si elles commencent à régresser, elles vont plutôt être en voie de dégradation. Et à ce moment-là, on va voir d'autres espèces apparaître, des bruyères, du chouin noirâtre, de la moulinie, des arbustes tels que les saules, voire du piment royal, et forcément tout le cortège d'espèces qui vont avec. Donc on va diviser deux catégories en fonction de l'alimentation en eau, celles qui vont être alimentées par les fameuses nappes phréatiques, les nappes souterraines, et celles qui vont être plutôt alimentées par le réseau hydrographique ou les eaux de ruissellement. Donc ça va être plutôt des tourbières qu'on va trouver en proximité des rivières ou en périphérie des étangs. On va pas oublier le secteur des Barthes de la Dour, qui est quand même très connu et qui surtout regorge de tourbières. Mais on va dire que les espèces les plus impressionnantes pour les enfants, notamment quand on fait des animations scolaires, ce sont les fameuses plantes carnivores. Drosera, donc les Drosera à feuilles rondes et à feuilles intermédiaires, et la grassette du Portugal. Au niveau de la faune, on a le fameux lézard vivipare qui va être inféodé à ce type de milieu, et certains libellules dont la Cordulea corfin et le fameux papillon emblématique un peu des tourbières qui est le fadet des lèches, dont le département a une responsabilité assez forte pour sa conservation.
1: En raison de la fragilité du milieu, une seule tourbière est ouverte au public, la tourbière de l'Estanque à Metz, aménagée avec panneaux, pontons d'observation, circuits de randonnée et accessible aux personnes à mobilité réduite. Recommandée par Ici Gascogne.
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2: Salut Brice Izel.
3: Comment elle s'appelle?
2: Alors, je m'appelle Oriane, j'ai 33 ans.
3: Et tu fais quoi dans la vie?
2: Et mon job, je suis graphiste.
4: Je voyais plus le genre graphiste, une bonne trentaine.
5: Ah oui, c'est étonnant.
6: Qu'est-ce que vous foutez là?
2: Je suis dans les petits bonheurs.
7: Le bonheur aussi peut arriver comme ça.
8: Vous habitez où, vous m'avez dit?
2: J'habite à Quimper et je suis arrivée ici parce que je voulais vivre en Bretagne et j'ai trouvé un emploi ici, dans le Finistère.
9: Comment tu as trouvé du travail?
10: Comment tu as fait pour deviner? Elle est extraordinaire, ta mère.
2: J'ai cherché dans les 4 départements et c'est tombé dans le Finistère et moi j'adore Quimper, donc je suis ravie.
11: Pourquoi croyez-vous qu'on l'adore?
2: Ça s'explique pas trop, j'avais l'impression que j'appartenais à cette région. J'ai tout fait pour arriver ici, mais je sais pas trop pourquoi et je suis super heureuse.
12: Heureusement que vous avez pas compté sur moi, hein, parce que sinon il fera ça le temps.
13: On ira se balader ensemble un de ces jours, tu veux?
2: Mon coin préféré quand je me balade, c'est au bord de la mer et surtout la plage de Sainte-Marine.
14: Quelle plage?
2: Combris de Sainte-Marine, puisque la plage est sublime avec les dunes assez nature. C'était le coup de foudre avec cette plage-là.
15: Sur la plage, j'irai te chercher des coquillages.
16: Et le premier baiser, quand est-ce que vous vous l'êtes donné?
2: Alors moi je me souviens que quand j'étais en primaire, il y avait beaucoup de garçons qui s'intéressaient à moi. Mais alors moi j'y connaissais rien, donc j'ai eu des cadeaux, j'ai eu des bagues, j'ai eu des trucs comme ça.
17: S'ils veulent te faire un cadeau, refuse pas, hein.
2: Et je pense que les pauvres, ils n'avaient pas beaucoup de réponses. Et moi après c'est arrivé assez tard, ouais. Oui si, c'était au lycée. Mais pareil, c'était pas moi qui étais intéressée, c'était toujours le garçon quoi. Je me cherche encore je pense.
18: Moi je m'en fous parce que j'ai un amour chez moi et un amour à l'école. C'est qui? C'est mon cousin, mais je suis comme ma mère, je préfère les célibataires.
5: Prononcez trois fois la phrase impossible.
2: Ok. La jolie rose jaune de Josette jaunit dans le jardin. La jolie rose jaune de Josette jaunit dans le jardin. La jolie rose jaune de Josette jaunit dans le jardin. Ça va?
6: D'où elle sort cette Josette? Qui a lancé cette Josette?
2: Moi, je connais Tadery. T'adora tenter.
9: Bravo! Merci! Bravo!
2: Allez, salut!
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0: Stéphanie Hackette, Amour charnel. Un coup de cœur ici au Serre.
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2: Il s'appelle Frédéric Brand et ça fait maintenant 17 ans qu'il travaille à l'élaboration des créments, des 4 millions de bouteilles de créments de l'entreprise Louis Bouillot à Nuits-Saint-Georges. Il nous fait voir l'envers du décor, mais d'abord on s'équipe de chasubles orange fluo.
3: Sur le site, il y a une centaine de personnes qui travaillent sur le site et c'est un site classé IFS BRC, c'est-à-dire qu'on respecte des normes qualité et sécurité consommateur et donc mettre des chasubles qui permettent l'identification des visiteurs avec un enregistrement bien adéquat.
2: Eh bien, allons-y, ouvrons cette porte.
3: Oui, on va y aller.
2: Oula !
3: Donc, en fait, ici, nous n'avons pas de cave enterrée. Les cuves font jusqu'à 7 mètres de haut.
2: Ah ouais.
3: 7 mètres de haut et une seule cuve représente le volume d'un petit domaine viticole. Ça représente environ 520 hectolitres de vin. Ici, nous avons dans cette cuverie-là 50 cuves différentes. Et cette diversité de cuves, cette quantité de cuves est importante parce qu'en Crémant de Bourgogne, nous sélectionnons les zones géographiques. Mais également, nous avons un grand travail au pressurage où nous séparons la cuvée et la taille que nous vinifions séparément. Et afin d'avoir une grande diversité de profils aromatiques qui vont nous servir de nos assemblages crémants futurs, nous avons besoin d'avoir une grande quantité de cuves qui vont pouvoir mettre en musique nos assemblages par la suite.
2: Donc malgré le fait qu'on soit dans un environnement plus ou moins industriel et gigantesque, on a quand même cette notion de terroir, c'est important de le rappeler.
3: C'est important. Si maintenant je mélange tout, parce que c'est effectivement une seule appellation que l'on vinifie, mais si je commence à tout mélanger pendant les vinifications, après les assemblages qu'on va faire n'auront plus aucun sens. Il faut vraiment respecter ces trois principes, donc le cépage, le terroir et le fractionnement au pressurage qui vont nous permettre justement d'accorder. Il faut savoir que Louis Bouillot a plus d'une dizaine d'assemblages différents et il faut que chacune de ces assemblages ait une personnalité bien précise avec son moment de dégustation et de plaisir propre. Et donc c'est grâce justement à ces diversités qu'on peut avoir ça.
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0: 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Wikizef, petit guide à l'usage des étrangers du sud du péage d'Arras en vacances dans notre belle région.
1: Votre cousine a décidé d'organiser son anniversaire, seulement les temps sont durs. Elle voudrait réunir la famille, mais faire ça à moindre frais. Vous savez, les réceptions dans les grandes familles, ça fait vite cher, hein, que la famille proche, ils sont 25. Deux, trois cousins en plus avec les gosses, on monte vite à 50. Alors elle a une idée. Elle se dit, je vais faire à manger des pentières au four avec des saucisses au barbecue. Et ils ramèneront chacun une ou deux bouteilles. Et là, votre cousin, il dit, Vadius, je vais faire une paire de bouteilles. Ne paniquez pas, Wikizef est là pour vous aider. Votre cerveau s'est mis en route à essayer de compter. Et vous ne parvenez pas à trouver comment une trentaine d'adultes en ramenant une ou deux chacun, voire trois, on arrive à une simple paire.
2: Définition.
1: Une paire de bouteilles ? Beaucoup de bouteilles. C'est simple, hein. Mais attention, quand on dit une paire de bouteilles, c'est quand on sait qu'il va y en avoir beaucoup, peut-être même de trop, mais on ne sait pas combien. Et en acceptant ce qui va par paire naturellement, les chaussures, les tototes, les chaussettes, les prunes et les jumeaux. Par contre, un colloque de jumeaux, on peut dire, des jumeaux là-bas, il va y en avoir une paire. Et si on va par là, dans le dressing de votre femme, je suis sûr que des chaussures, il y en a aussi une paire.
2: Exemple.
1: Une paire de manifestants selon la police, une belle paire de manifestants selon les syndicats. Je crois qu'on a fait le tour. Depuis le temps des Wikizef, je crois, j'en ai fait une paire, je suis sûr.
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3: En vous baladant du côté d'Ahun, dans le bourg, peut-être que vous avez déjà fait une petite pause pique-nique au jardin Jacques Lagrange, qu'on appelle aussi le jardin lapidaire. Mais c'est quoi son histoire ?
4: Nathalie Manot, je suis animatrice à l'Office de tourisme Creuse Sud-Ouest. C'était le jardin de la maison qui est là face à nous, ce très bel hôtel particulier, l'hôtel Joran. Mais avant même d'être le jardin de cet hôtel Joran, on imagine qu'ici nous sommes dans les fossés de la ville médiévale. Et ce jardin, il donne de la profondeur avec cette grande allée et ça donne encore plus de valeur et d'importance à cette belle maison. C'est vraiment une mise en scène architecturale. Le premier portail semble suffisamment large pour qu'un petit véhicule y passe. Le deuxième est tout petit, mais ça donne cet effet de longueur.
3: Pourquoi on appelle aussi ce jardin le jardin lapidaire ?
4: Parce que autour de nous, il y a plein de pierres. Alors, ce sont toujours des pierres anciennes qui sont là pour témoigner de l'histoire d'Ahun. C'est un peu comme un musée à ciel ouvert qui nous raconte l'histoire d'Ahun depuis l'époque gallo-romaine. Acitodunum à l'époque, jusqu'à nos jours. Jacques Lagrange, il a acheté dans les années 90 cette maison et à sa mort, sa compagne a légué le jardin à la municipalité et elle a demandé à ce que ce jardin devienne un jardin lapidaire, donc un jardin souvenir, historique, promenade. Jacques Lagrange, c'était un artiste. Alors, il n'était pas creusois d'origine, mais il a beaucoup aimé la Creuse. Il est venu ici pour aller auprès de Jean Lursa faire des tapisseries à Aubusson. Il était peintre, il était cartonnier, il était grand collectionneur. C'est aussi pour ça qu'il voulait une grande maison. Il collectionnait les horloges de gare, les enseignes de magasins. Ça prend beaucoup de place. Il a contribué à l'architecture. Enfin, c'était vraiment un artiste avec plusieurs facettes. Et il aimait se trouver ici, dans la Creuse, dans cet espace très naturel, avec une histoire riche. Alors, je vais te dire mon coup de cœur. Et en regardant bien la frise végétale qui est là sur le pignon, on va le trouver ce cœur. Il est en bas, à gauche, il est très stylisé. C'est vraiment un motif que Jacques Lagrange utilisait beaucoup dans ses tapisseries, dans ses peintures. Donc cette frise, elle représente une branche. Il l'avait dessinée pour illustrer le poème d'un de ses amis, Eugène Guivic. Et ce poème s'intitule « Temple du Merle ».
5: Marie-Ève,
6: Geoffroy.
5: Notre fille prend des cours de piano juste à côté. En attendant son cours, on aime bien se promener ici, oui.
6: Il y a des urnes funéraires. C'est un petit site archéologique. C'est sympa, puis il y a de jolis des petits buis qui sont bien taillés. C'est un joli jardin.
3: La prochaine fois que vous passez par le jardin Jacques Lagrange, jetez un œil à ce petit cœur sur la façade.
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7: Ça me fait toujours rire parce que les gens, à la rigueur, j'ai pu les faire sourire seulement en mettant des arrosoirs contre une maison. Essayez de faire sourire maintenant, vous pouvez toujours y attendre et rigoler.
8: Ici Belfort-Montbéliard, les comptoirs qui comptent. Nous sommes à Rougemont-le-Château, devant une façade incroyable, ornée de plus de 1000 arrosoirs. J'ai rencontré le créateur de ce lieu, Bruno. Bruno, 1000 arrosoirs sur une maison. Est-ce que c'est un défi un peu fou que vous vous êtes lancé?
7: Ah non, même pas du tout. Là, c'est quand j'allais au puce, je voyais un petit arrosoir abandonné là, à 5 francs. Je dis, viens vite à la maison. Alors, 1, 2, 3, 4, c'est pas du tout le but, en fait.
8: Est-ce qu'il y a une histoire particulière avec l'arrosoir, l'objet en lui-même, ou c'était un objet qui était arrivé à ce moment-là et vous êtes rentré dedans?
7: Non, je pense que de toute façon, c'est une histoire. Si je vends des fleurs et je cultive des fleurs, il faut quand même leur donner à boire. Donc, par logique, il fallait quand même un arrosoir. Donc, c'est un complément de ce que je fais, en fait.
8: Quand on voit votre façade, vous l'avez dit, plus de 1000 arrosoirs qui sont disséminés sur la façade, autour également de votre belle boutique. Est-ce que des clients, est-ce que des proches, du coup, ça devient quelque part un cadeau, ça devient un présent qu'on reçoit à force?
7: Oui, c'est vrai que sur les 1000, il y en a peut-être 100 ou 200 que des gens m'ont amené parce qu'ils vidaient la maison de leurs grands-parents ou autres. Donc, automatiquement, j'en ai eu des quantités qui me laissent devant la porte. Je peux même pas leur dire merci puisqu'il n'y a pas de mots, mais merci à ceux qui m'ont donné des arrosoirs.
8: C'est vrai que vous mettez ces arrosoirs sur votre façade. À l'intérieur, quand on rentre dans votre boutique, les fleurs, on a l'impression de rentrer dans un conte de fées. C'est ça, en fait, vous avez envie de partager du positif, quelque part un peu de rêve quand on passe la porte de votre boutique?
7: Moi, je pense qu'à la rigueur, déjà, les fleurs, ça donne de la couleur, donc de l'énergie et compagnie. Et je pense que de se promener dans les plusieurs pièces du magasin, ça fait du bien. C'est pas moi qui le dis, c'est aussi les clients qui viennent à la rigueur, aussi bien à Noël, à Pâques et autres. Ils me disent qu'on passe chez vous, on a de nouveau de l'énergie et compagnie. Moi, je répète.
8: Et vous-même, quand vous voyez tous les jours cette façade, quand vous rentrez dans votre boutique avec toutes ces fleurs, toutes ces couleurs, ça vous procure quoi?
7: En fait, j'ai fait plus ou moins l'univers, donc ces couleurs correspondent à ce que j'ai bien voulu faire. Mais le résultat, c'est surtout le brillant des gens qui me racontent et qui sont contents de venir. C'est surtout ça qui est le résultat de tout ce que j'ai fait.
8: J'ai cru comprendre aussi que les gens s'arrêtent aussi, notamment pour prendre en photo votre façade. On peut la retrouver sur les réseaux pour partager aussi ce lieu quelque part insolite. Ça vous fait quoi quand vous voyez que votre façade est prise en photo avec tous ces arrosoirs?
7: Ça me fait toujours rire parce que les gens, à la rigueur, j'ai pu les faire sourire seulement en mettant des arrosoirs contre une maison. Essayez de faire sourire maintenant, vous pouvez toujours y attendre, rigoler. Donc ça, je suis déjà arrivé sans sortir, sans que les personnes rentrent dans le magasin. Donc c'est déjà un bon point, en fait.
8: Un immense merci à Bruno pour son accueil, cette énergie communicative à Rougemont-le-Château. Et si vous avez besoin d'une dose de merveilleux pour attaquer 2026, levez les yeux juste devant sa façade et le sourire est garanti.

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1: L'ail est un des condiments les plus incroyables. Il peut transformer un plat simple en un plat remarquable et aromatique. Il faut rappeler qu'en fait, chez nous, en Occitanie, on a trois eaux remarquables. L'ail blanc de Lomagne qui est IGP, l'ail rose de Lautrec qui est IGP et label rouge, et l'ail violet de Cadour qui est AOP. Bon, la récolte pour ces eaux-là se fait en début d'été. C'est comme tous les légumes avec une production saisonnière, on dira. Comme on en trouve toute l'année sur les étals, on oublie souvent que l'ail est un produit de saison.
2: Alors l'ail que l'on trouve toute l'année, il vient d'où ?
1: En majorité, il vient de Chine ou d'Argentine. Or là, il faut savoir que c'est une plante qui se nourrit de son terroir, un peu comme la vigne. C'est une plante qui est très sensible aux intrants qui vont être utilisés pour la culture. Donc les eaux qui arrivent du bout du monde, outre un bilan carbone qui est catastrophique, sont également remplies pour la plupart de pesticides et d'autres produits chimiques joyeux. Donc en fait, ils sont très mauvais et pour la planète et pour notre santé.
2: Ok, mais si l'ail est un produit de saison, comment peut-on faire pour en utiliser toute l'année dans les recettes ?
1: Alors du coup, on l'achète correctement. On achète nos eaux à nous. On achète une jolie tresque et on va la suspendre dans un endroit frais, sec, aéré, à l'abri de la lumière. Et puis, on va aussi pouvoir congeler l'ail. Et ça, c'est une solution incroyable parce qu'il va conserver l'essentiel de son arôme. Et je vous assure que ça marche. Vous pourrez le conserver jusqu'à 6 mois, ce qui est plutôt pas mal. Alors, il va devenir un peu plus mou après décongélation, mais ça n'a pas d'importance puisque dans la plupart de vos préparations, vous allez le faire cuire en sauce, en soupe, en poêlée, en plat mijoté. Ça va être idéal pour avoir toujours de l'ail prêt à l'emploi. Vous allez éviter qu'il ne germe, qu'il ne se sèche dans le placard. En fait, vous avez tout à y gagner. Zéro déchet. Alors, comment on fait ? On va hacher l'ail ou alors on va le ciseler, le mettre en lamelles. On fait un petit peu comme on a envie. On va prendre un bac à glaçons, par exemple, et on va mettre des petites proportions d'ail haché, d'ail râpé, d'ail en lamelles. Enfin, vous faites comme vous voulez. Vous pouvez mettre des gousses entières aussi, si vous voulez. Vous allez mettre à congeler. Et puis quand c'est congelé, vous récupérez tout, vous démoulez et vous mettez ça dans un sac plastique en mettant bien la date. Vous n'avez pas de bac à glaçons parce que tous vos bacs à glaçons sont utilisés par l'eau pour faire les glaçons, pour des boissons fraîches, nous dirons. Et bien dans ce cas-là, vous prenez une plaque, vous mettez un papier cuisson dessus et vous allez à la petite cuillère faire des petits tas. Vous allez mettre à congeler. Et quand c'est congelé, de la même façon, vous récupérez les petits tas, vous mettez ça dans une poche congélation que vous étiquetez, vous chassez bien l'air pour fermer hermétiquement. Et quand vous avez besoin pour votre recette, vous ouvrez le sac, vous prenez une petite proportion et vous mettez dans vos plats. Vous êtes sûr de savoir d'où vient l'ail, vous n'avez pas fait de déchets, vous n'avez pas fait

0: perte et vous avez été hyper éco-responsable. Elle est pas belle la vie, ça marche quand même.
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2: C'est la Camini Minute, votre chronique de la joie et de la bonne humeur. Comment ça va les amis? Enfin, je dis comment ça va les amis, je pourrais dire CMTV. Oui, parce que je ne sais pas si vous avez remarqué, mais je ne sais pas si c'est la nouvelle génération, mais il y a des gens, quand ils parlent, ils mettent de moins en moins de voyelles, de moins en moins de lettres. Pour dire « il n'y a rien », ils disent « il y a R ». Pour dire « mort du rire », ils disent « MDR ». Pour dire « pété de rire », ils disent « PTDR ». Et pour dire « à skip arrêt », ils disent « à skip ». Il y a de moins en moins de lettres, de moins en moins de mots. Mais si on continue comme ça, ils vont parler comment dans 10 ans, les gens ? C'est quoi cette façon de parler, là ? Je veux dire, il n'y a rien, c'est pas une longue phrase. Je comprends qu'on veuille écourter des trucs, mais il n'y a rien, c'est pas long, il y a R. Comment on va parler dans 10 ans ? Moi, je dis, on parle de plus en plus des extraterrestres et des ovnis. Moi, je pense que si les extraterrestres viennent sur Terre, c'est à cause des gens qui parlent comme ça, qui réduisent les mots. C'est quoi cette façon de parler, franchement ? C'est abusé, quoi ! Parler français, c'est une belle langue, le français. Il y a R, MDR, PTDR, ASKIP, il est BG pour dire beau gosse. Mais c'est bien de dire qu'on est beau gosse, ça fait plaisir d'entendre beau gosse. C'est plus plaisant que BG. Ils enlèvent les voyelles comme ça. Ça me rappelle les films coquins qu'on voyait sur Canal+, au début du mois, le samedi du mois, quand c'était encrypté. Vous vous rappelez ça ? Faites pas semblant, hein. Lui, à tous les auditeurs d'ici Picardie, vous aussi, vous êtes tombés au moins sur du crypté sur Canal+, dans les années 90. Et ben c'est pareil, cette nouvelle façon de parler là. Des mots courts, de plus en plus courts. Et d'ailleurs, même les rappeurs de nos jours ont des noms d'artistes de plus en plus courts. ZKR, PLK, SCH, MHD. Après, il y en a qui gardent même les voyelles. Gims, Jules, Vald. Et bien sûr, on terminera par les groupes asiatiques, les Coréens de BTS. Alors eux, ils ont pas mis de voyelles, mais BTS, c'est quand même Bac+2.
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3: Oui, alors vous l'avez certainement déjà remarqué, j'adore les noms de communes avec des noms rigolos. Et j'adore essayer de comprendre d'où ça vient aussi. Alors aujourd'hui, je vous emmène en Vendée à Chantonnay. La la la la la la la. Ben oui, ben Chantonnay pour moi c'est ça, pousser la chansonnette. Je sais pas du tout pourquoi j'ai chanté une chanson de Noël, bref. D'ailleurs, le petit Robert est d'accord avec moi et donne cette définition. Chantonnay, c'est chanter à mi-voix. Bon, d'accord, Chantonnay, la commune de Vendée, ça s'écrit pas du tout pareil que chantonner du verbe chanter. Mais quand même, vous pouvez me l'accorder, c'est troublant. Est-ce que les gens chantonnent à Chantonnay? C'est une vraie question. Et la réponse est oui, mais pas plus qu'ailleurs, d'après des études approfondies réalisées par moi-même. Et si l'on en croit l'histoire relayée par la mairie de Chantonnay elle-même...
4: Ipsos mieux sec, hein. Chantonnay, ça viendrait d'un camp romain qui se serait installé dans le coin, c'est ça ?
3: Oui, exactement. Il y a fort, fort longtemps. Camp apparemment dirigé par un certain Antoine, puisque ce serait le camp d'Antoine, Campus Antonini. D'ailleurs, cette histoire fait sens, puisque Chantonnay est pile poil au croisement de deux anciennes voies romaines et que des fouilles ont montré des vestiges de villas gallo-romaines. Bref, il y aurait donc eu le camp d'Antoine, nom qui aurait dérivé pour arriver aujourd'hui à Chantonnay. Le nom de la commune n'a donc rien à voir avec la chansonnette, même si, fun fact, entre parenthèses, ça veut dire anecdote rigolote pour les non-initiés, le chanteur Philippe Catherine a grandi à Chantonnay. Coïncidence ? Non, je ne crois pas.
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2: Bonsoir à tous et bienvenue sur ICI. Très bon début de soirée. Merci d'avoir noté ce rendez-vous dans vos agendas 20h, 21h. Bon, c'est une heure pour se détendre, pour découvrir des merveilles, celles de notre pays, nos territoires, nos régions, à travers vos villes, à travers vos villages. On va sans doute aller chez vous, peut-être ce soir, ou en tous les cas, on parlera de votre région. On ira en Lozère d'ici quelques minutes pour rencontrer un professeur de mathématiques pas comme les autres. Nous irons en Lorraine, retrouver des animaux. Enfin, direction la Côte Basque, qui propose de passer des entretiens d'embauche en tenue de sport. Origine intéressant, on va en parler. Jusqu'à 21h, nous retraçons le parcours, la personnalité, la vie d'un invité à travers les lieux qui ont compté. Une balade dans la France, pas comme les autres. C'est un auteur de bande dessinée, un dessinateur de presse, un caricaturiste qui a travaillé pour plusieurs journaux, Fluide Glacial, Charlie Hebdo, durant 23 ans, grand musicovore également. Il a collaboré avec les Un Rock. Le 14 janvier 2015, il devient mondialement célèbre pour la une du numéro 1178 de Charlie Hebdo. Je suis Charlie, une semaine après les attentats dont il réchappe. Il sort en librairie Un diamant dans les gravats. C'est son premier récit aux éditions Ma Nuit au Musée chez Stock. Je reçois avec beaucoup de plaisir et d'émotion Luz. Bonsoir Luz.
3: Bonsoir.
2: Comment ça va?
3: Super Eric.
2: Ça me fait plaisir de vous recevoir, vraiment.
3: Eh ben moi aussi.
2: Je tenais à vous remercier. Merci d'avoir accepté l'invitation de cette émission. D'autant que je vous cite tout de suite pour débuter. Je reçois celui qui a commencé à devenir le dessinateur que vous êtes, vous le dites, lorsque vous avez compris que vous n'étiez plus en ruine, mais en chantier. Ça veut dire que quand tout est pulvérisé, on peut se reconstruire?
3: Oui, c'est pas tout à fait évident. Il faut un petit temps d'attente. Il faut se regarder en chantier, il faut regarder les ruines qui sont à terre avant de se dire qu'on est capable de tout reconstruire. C'est pas simple, mais à un moment donné, quand on comprend que finalement on s'est en chantier toute sa vie, ça détend. Il y a moins d'injonctions, on se met moins de poids sur les épaules. Et finalement, être en chantier... travailler, ramasser tous ces petits gravats, bah ça fait quelque chose à faire de sa vie.
2: On parlera de ce livre avant 21h. Cette reconstruction, elle passe aussi par l'écriture, elle passe bien évidemment par le dessin. Pour comprendre comment le dessin, lui, est arrivé dans votre vie, c'est ce qu'on va faire ce soir. On va retracer ce parcours à travers les lieux, les ancrages qui ont pu être pour vous très importants. Puis c'est hyper intéressant pour ceux et celles qui peut-être ont envie de faire le même métier que vous, ou alors qui ont envie de s'inspirer d'un tel parcours. Bon, tout commence à Tours, j'ai envie de dire, et presque tout à Tours. Parce que on pourrait résumer votre vie entre Tours et Paris.
3: Oui, c'est vrai que Tours, c'est la moitié de ma vie. Et puis après, je suis parti, je suis monté à la capitale, comme on dit, même géographiquement. Et puis, voilà, je fais partie de ces provinciaux, régionaux, français qui sont happés par la capitale. Et puis, il y a